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0: Allez, c'est parti, mon kiki.
1: C'est parti, mon kiki.
0: On y va, oui. On va voir maman avec qui? Avec la petite sœur.
2: Papa, il est énorme, l'hôpital.
3: Je vais avoir des gunbox.
0: Tu vas avoir des gunbox?
3: Oui.
0: C'est vrai?
3: Oui.
0: Oh, la mortelle.
3: Des gunbox comme toi.
4: Ça y est, les deux sœurs ont rencontré Calypso. Maintenant, c'est au tour des six petits gars de rencontrer...
5: Bébé Calypso.
4: Bébé Calypso.
3: Allez voir maman.
0: On va voir ta maman?
3: Oui.
0: Et qui d'autre?
3: C'est bon.
0: Allez, vous me suivez? Allez.
5: On a hâte que les garçons arrivent, mais surtout de découvrir la réaction de Marceau, parce que pour la première fois, il est grand frère. Donc du coup, lui qui a tellement été proche de moi pendant toute cette grossesse, à mettre de la crème sur mon ventre, à faire des bisous à mon ventre, à chanter des chansons à mon ventre. Voilà, donc là, j'ai trop hâte de le voir, et puis de voir après les autres qui puissent découvrir Calypso. Voilà, tout le monde est un peu impatient.
6: Toc, toc.
3: T'inquiète.
5: Mon amour.
3: Salut bébé.
5: Oui.
0: C'est quoi le bébé?
3: Bébé.
5: Ça va les garçons?
3: Oui.
5: Alors Marceau? Marceau, t'es devenu un?
3: Coffret.
5: Oh là là.
7: Ça s'appelle Calypso.
3: Non, ça s'appelle bébé.
5: Marceau, tu veux faire un bisou à maman et un câlin? Ça fait longtemps que je t'ai pas vue. Non, il n'y a que le bébé qui compte là. Marceau, un bisou à maman d'amour. Je
3: t'aime.
4: Tu peux t'asseoir sur le petit fauteuil si tu veux. Tiens bien sa tête, hein, par contre.
7: Le prochain.
8: Tranquille.
4: Je te le redis juste, je sais, mais je te le redis juste, fais attention.
8: T'as oublié que j'étais le premier?
7: Ça fait le huitième qui tient.
3: C'est ça.
8: Ça pèse 800 grammes.
5: 3,30 kg.
4: Nino, 17 ans.
5: C'est vrai que... Et du coup, il manipule la petite comme si... Bah, il a toujours manipulé un bébé. Ça fait partie de son quotidien, quoi. Bah, attends, pourquoi? On va la déshabiller déjà. Donne à papa. Papa, il a...
3: Tu m'as...
8: Fais attention, tiens bien sa tête.
4: C'est vrai? Merci, fils. Alors, tout doux, tout, voilà. Ouais, comme ça.
3: Mon KFC, c'est mon bébé.
4: Surtout son cœur, surtout mon cœur. Tu laisses bien sa tête appuyée sur ton cou.
5: Vous avez 10 ans et un jour d'écart.
4: 10 ans et un jour.
5: Les garçons, ils sont contents, quoi. Ils voient enfin leur petite sœur, tant attendue, parce que c'est vrai qu'on aurait pu l'appeler Désirée. Ils étaient quand même très impatients, et là, ça y est, Calypso est enfin là, donc ils peuvent la voir, la toucher, la porter. Et puis, pour Marceau, c'est la découverte, hein, donc il faut lui apprendre.
0: Oh, c'est un grand frère. Oh, regarde.
5: Marceau, le grand frère, t'es content?
3: Oui. Pas les petits cossés sur moi.
5: Tu l'as pris sur toi, dans tes bras?
3: Oui. C'est le bébé de Marceau.
7: Est-ce qu'elle va faire dodo dans ta chambre?
3: Bah oui.
4: Tu veux l'emmener à l'école avec toi?
3: Oui.
7: Je peux la porter, moi?
3: Non. T'as déjà porté.
7: Non, pas moi.
3: Hein?
7: Si. Moi, je vais pas porter.
3: Si.
4: Je te trompe pas.
5: Ça y est, tout le monde l'a vu. Maintenant, on continue, on reste dans notre bulle de bonheur et on profite de Calypso avant la sortie.
7: Oh, c'est les boulons.

0: Les zouzous, vous alliez éplucher les champignons.
1: Non, c'est moi.
0: Si, Lucas, vous vous mettez au bout, c'est moi qui me mets là. Alors, par contre, vous savez éplucher, mais je vous ai pas montré pour enlever les pieds l'autre jour. Donc, il faut casser le pied comme ça. Tu enlèves le pied. Très bien, Marcus. Là, je prépare à manger pour notre repas de midi. Mes parents sont invités à manger parce qu'on va fêter un petit peu mon évolution professionnelle. Là, il y a quelques jours, j'ai appris que j'étais prise pour être contrôleur dans les TGV. J'ai fait la 6 ans de TER.
2: Attention, la fermeture automatique des portes. Attention, le départ.
0: Messieurs, dames, bonjour. Contrôle du titre de transport, s'il vous plaît. C'est bon, merci. Il y a quelque chose à fêter. Je vais dire adieu aux petits trains régionaux et puis passer dans la cour des grands sur TGV. Ça faisait 2-3 ans que je visais TGV. Je savais que j'étais première sur les listes d'attente par rapport à l'ancienneté. Et puis, bah, en vacances cet été, j'ai reçu un mail comme quoi j'étais convoquée à ma reprise du travail pour un entretien qui apparemment s'est super bien passé. Puisque c'est OK pour moi. Voilà, mon tour est arrivé. Pour être contrôleur, toujours, à bord des trains, mais cette fois, ce sera plus que TGV. Pour moi, c'est vraiment changement de vie niveau professionnel. C'est un autre métier, là, c'est le service. J'ai l'impression de passer de contrôleur TER à hôtesse de l'air.
3: Je vais aller vite. C'est fini le 160 km/h. Maman, elle va passer le 300. Hein.
1: Tu vas pas vomir.
3: C'est pas un manège, hein, tu sais. J'ai pas la tête à l'envers, normalement.
0: Bah, le salaire va évoluer aussi, alors je le fais pas pour le salaire, mais c'est clair que ça fera pas de mal. Et puis moi, pour le coup, c'était un peu le graal de ma carrière.
3: Et puis voilà, quoi, découché Auxerre ou Nevers, à côté d'un découché Montpellier ou Nice, je veux dire, le choix est vite vu, quoi, si on me demande que choisir.
4: Contrôleur SNCF, c'est un poste qualifié de sécurité, donc évidemment, on peut pas aller à l'autre bout de la France en une journée et revenir dans la foulée. Il nous faut un temps de repos après un certain temps de travail. Donc on a ce qu'on appelle des RHR, repos hors résidence, qu'on peut qualifier de découché.
3: Mais par contre, c'est ce qui implique des tournées plus longues, donc un peu plus d'absence. Et puis voilà, on était dans l'attente de savoir si j'allais pouvoir garder mon temps partiel de week-end, comme je suis depuis la naissance de Lucas d'ailleurs.
0: Du coup, on reçoit mes parents à manger parce qu'ils étaient là quand j'ai reçu l'appel de mon chef pour avoir la réponse concernant le TGV, donc ils sont déjà au courant. Mais je devais éclaircir le sujet de savoir à quel rythme je travaillerai, parce que c'est quand même un grand sujet. Avec une famille nombreuse, et quand on est bloqué, en général, on fait appel à eux.
5: C'est ça, c'est la nounou.
3: C'est ça. On a convoqué la nounou à midi. Mais je crois qu'ils sont très inquiets pour le temps de garde qu'ils risquent de devoir assumer à ma place.
6: À cœur ?
1: Non.
6: À cœur ?
1: Non. Voilà.
6: Ils ont des moments de calme, puis des moments de grande intensité, d'agitation. Une fois qu'on est dedans, ça va. Et puis quand ils s'en vont, ben, on se repose un peu plus. C'est beaucoup d'attention, de responsabilité, de travail quand même. On est très contents de les avoir, mais d'un autre côté, c'est un petit peu dommage qu'on ait moins de liberté. Voilà.
3: Voilà.
6: Moi, c'est ça, moi, ma conclusion. Je tiens à ma liberté.
3: Mon papa m'a fait comprendre encore hier qu'il fait des prières pour que mon temps partiel soit toujours accordé. Parce qu'il ne se voit pas faire un jour de plus, quoi. Et du coup, je les attends pour leur annoncer si oui ou non je continue au même rythme. Allez, on laisse mijoter. Par contre, papy-mamie arrive dans 3 quarts d'heure. En fait, on n'est pas très en avance. Hein.
1: Bah pourquoi ils nous aideraient pas? Ce serait bien, ça, non?
5: Bah oui, tiens, 10 heures de venir plus tôt.

0: aujourd'hui, c'est très bien passé. Et j'ai ma date de d'intervention. J'ai pris la première qu'elle m'a donnée. Ça va venir super vite. Et elle m'a super tout bien expliqué, comment ça allait se passer, etc. Nickel. Donc voilà, plus vite c'est fait, mieux c'est. Comme ça, je suis tranquille. J'ai voulu une intervention proche parce que justement pour éviter de cogiter et puis d'être tranquille. Je voulais que ça se fasse le plus rapidement possible. Donc, la prochaine étape, c'est l'opération. Baby, faut que je lève ton siège, que tu m'as toutouillé partout. Tu es fatiguée. Hein. Viens. Allez, t'es prête? 1, 2. Pour le moment, d'avoir la date, pour l'instant, c'est plutôt une délivrance. Je sais très bien que je vais flipper au moment d'aller au bloc, je le sais. Mais voilà, c'est normal, on t'endort, on ne sait pas ce qui peut se passer quand même pendant une anesthésie générale. Mais non, là, j'ai hâte que ça arrive et j'ai hâte que ce soit terminé. Intervention le 14, c'est un mardi. Et pendant 8 jours, il ne faut pas que je travaille. Donc je serai arrêtée jusqu'au mercredi d'après. Donc là, il faut prendre rendez-vous avec mon anesthésiste. Donc là, elle m'a mis le 14, mais si on a un pépin, on peut le décaler à plus tard. Mais il faut qu'on fasse... Ouais. Après cette opération, elle m'a dit qu'il y avait 1% de chance que ça fonctionne pas.
1: Merde.
0: Mais
1: encore 1%.
0: Mais 1%, c'est que dalle.
1: Alors là, écoute-moi bien, ça serait le pompon sur le pompon. Si jamais après ça... Il y a quelqu'un d'autre qui pointe le bout de son nez. Je crois qu'on peut écrire dans le livre des Guinness des records.
0: Mais il n'y a pas de raison que ça ne fonctionne pas. Non, je suis sereine, je sais que ça va être bon. Arrête tes conneries, putain.
1: Okay.
0: Par contre, elle m'a bien dit que je risque sûrement d'avoir mal au bide pendant quelques jours.
2: Oui, comme moi aujourd'hui, quoi.
0: Comme toi aujourd'hui. Ouais, sauf que bah moi, voilà, c'est autre chose.
2: Parce que sinon, je vais rien à boire.
0: C'est fait.
2: Bon, c'est bien. Non,
0: ouais,
2: c'est bon. Au moins, c'est concret, c'est fixé, il n'y a plus qu'à s'organiser
0: bon,
2: comme d'habitude.
0: Voilà, juste à s'organiser. D'ici là, il faut faire extrêmement attention parce qu'en fait, ma gynéco m'a expliqué que si, imaginons, je tombe enceinte avant l'intervention, ça peut devenir une grossesse extra-utérine. Et là, par contre, c'est chaud bouillon. Et il faut faire attention après. Pour pas, je sais pas ce qu'elle... Enfin bref, faut faire attention.
2: C'est l'abstinence.
0: Rien que dalle, nana. Nada. J'ai dit nana.
2: Nana, t'as dit. Rien que dalle, nana.
0: Bah rien que dalle, nada, je voulais
2: nada,
0: dire.
2: Nada, nada, nada, nichi, nichi, nichi.
0: Kichi.

0: Allez, bon, je vais préparer les affaires. Allez, je me motive. Ben là, du coup, je prépare les affaires pour la plage. Donc, je commence à préparer les sacs avec les serviettes, casquettes, tout ça. Voilà, en espérant qu'il y ait du soleil. Et puis après, je prépare une petite glacière juste pour les petits besoins des enfants. Et après, on décolle. C'est toujours une organisation quand on part avec une famille nombreuse, sachant qu'il faut penser à tout le monde. Et surtout, ne rien oublier. Voilà, c'est important.
1: Aujourd'hui, pour cette journée, j'ai prévu d'emmener toute la famille et mes parents en Italie sur une plage à Armaditaggia pour une journée inoubliable à la plage pour ma femme en l'honneur de son anniversaire qui fête ses
0: 20 ans.
1: 20 ans.
2: C'est l'anniversaire de maman. Elle va avoir 34 ans. Ça va, c'est jeune.
0: Non, je crois qu'elle a 35 ans.
3: Ouais, mais moi, elle a 35 ans.
0: Voyons voir. Est-ce que ça va rentrer dans ce sac les serviettes et compagnie? Les petits chapeaux, les casquettes, les lingettes, les couches, très important. Et bien sûr, la crème protection pour les enfants, à ne pas oublier. Ensuite, c'est Olivier qui organise tout. Il me dit juste, mets ton maillot et on passe la journée à la plage, c'est tout. Sauf que quand on est maman, il faut s'occuper en priorité de ses enfants. Ensuite, il me faut donc la glacière. Voilà, comme ça. Bon, je pense qu'on n'aura pas de problème. Hein. Donc, la température. Là, je transporte juste des blocs de froid. Voilà. Et les biberons pour... Alors, les boissons. Ce qu'il y a de bien là-bas, c'est qu'il y a les douches aussi. Donc, en fait, après la plage... Bah, je suis juste en train de préparer les affaires. J'aimerais bien y aller comme ça.
1: Et t'as pas ça après, des sacs de couchage? Parce qu'on va arriver, ça va être en nocturne, là. Une fois que t'auras fini de tout préparer.
0: C'est facile pour la personne qui fait pas.
4: Mais il faut pas oublier que je suis enceinte.
1: Je comprends qu'elle me reproche de pas l'aider. Parce que les hommes, ils en font jamais assez pour leur femme. C'est sûr, hein.
0: Tu vois.
1: C'est sûr, hein. C'est toi qui fais tout et moi je fais jamais rien.
0: Non, j'ai pas dit ça. J'ai dit, mais là, c'est un peu ça qui se passe.
1: Elle est tout le temps en train de dire que je l'aide pas, donc forcément. Ouais. À la fin, ça me gave. Je dis la vérité.
0: Bah, t'as qu'à m'aider. Et je te gaverai, moi.
1: Voilà.
0: Oui.
1: La main, elle veut la main. Sonia.
0: En général, je boude, moi. Je suis honnête, hein. Je suis honnête, je boude.
1: Ma chérie, vide-moi un peu ce truc-là, s'il te plaît, on y va. Vas-y, c'est bon, arrête. On va sur une plage privée, on va manger là-bas, ils vont pas crever de faim.
0: J'ai peur qu'ils aiment pas ce qu'ils proposent là-bas, du coup, je prévois toujours un petit peu plus.
1: Tiffany, elle amène beaucoup de choses dans la glacière. Même si on lui a dit qu'on va sur une plage privée et qu'il faut emmener vraiment le strict minimum, le souci de bien faire de la maman.
0: Du coup, j'ai enlevé l'air des sacs de chips. Et voilà. Une maman prévoyante.
5: Le sac bleu, je le rentre là sur
6: lui. Celui-là.
0: Oui, il faut le rentrer celui-là.
5: D'accord.
0: Ouais. Je l'avais rentré. Il y a celui-ci, celui ça, et le sac de serviettes et on est bon.
1: Bon, moi je vais déjà mettre ça dans la voiture.
0: D'accord. Okay. Merci beaucoup. C'est parti pour la plage. Je fais plus du boudin. C'est parti pour une bonne journée. On essaye d'oublier le mauvais à la maison et j'espère qu'on va passer une bonne journée.
1: On va passer une bonne journée.
7: Allez, c'est bon, on est parti les enfants? Vous êtes prêts pour aller à la plage?
8: Ouais.
7: Vous êtes chauds patates? Vous savez pourquoi on va à la plage aujourd'hui? Parce que c'est l'anniversaire de maman. Ça vous intéresse pas? Montrez un peu de la joie, non? On va à la plage?

0: Ya.
1: Allô, ma fille. Ça va ou quoi? Ça va, impeccable. Alors, qu'est-ce que tu fais? M'appelle pas, hein.
2: Comme ma fille. Comme ma fille.
1: T'as été, t'as parti où?
3: Ah, je suis partie, il fallait qu'on change l'ensemble du... on a fait plusieurs magasins, on a été en commission.
1: Mais ah ouais? Ma fille, qu'est-ce? Ça fait un petit moment qu'elle est partie maintenant. Ça fait quelques mois qu'elle est partie. Du coup, là, commence à me manquer. Et là, je pars aux nouvelles et je dois l'appeler. Alors, elle fait beau vers vous ou quoi? Elle est à Toulon, elle se régale, là. Elle est avec ses beaux-parents. Et voilà, de savoir qu'elle est bien, bien, ça fait plaisir. Hein. Elle est tranquille, tout va bien. Elle est heureuse. Comment tu te sens là-bas? T'es bien là-bas où c'est que t'es?
3: Ouais, impeccable.
1: La place, elle est bien là-bas?
3: Ouais, elle est bien.
1: Ouais? Ah, ça va. Quand on est parents de famille nombreuses, on est toujours inquiet pour nos petits, mais encore plus quand ils sont mariés et qu'ils sont plus loin de chez nous. Mais après, elle est toujours vivante, elle est là. On reste en contact au téléphone et on reste pas 20 ans sans se voir non plus. On coupe pas le cordon comme ça, hein. Dis bonjour à ta sœur.
4: Bonjour, ma sœur.
2: Linda.
3: Mamie.
5: Ça fait bizarre que ma grande sœur, elle est plus avec nous.
6: On appelle

0: Souvent, pour prendre des nouvelles.
1: Tu penses que tu seras là pour l'anniversaire des petits au mois d'août ?
2: Ma mère, je peux pas te dire du tout.
1: Eh oui, tu sais pas quand est-ce que tu viens. Je sais pas vraiment quand est-ce qu'elle va revenir, mais les anniversaires sans elle, c'est vrai qu'après, ils sont déçus. Après, c'est normal. C'est la première année qu'elle est mariée. Elle peut avoir sa vie à côté. Il y a trop d'enfants. Tous les mois, il faudrait qu'elle revienne. Allez, bah vas-y alors, ma fille d'amour, je te laisse. Je te fais des grosses bises d'amour, je t'aime fort, ma fille.
3: Je t'aime fort, mais
2: avec mes t'aime.
1: Moi avec, je t'aime.
3: Je t'aime.
4: Moi,
3: je t'aime.
1: Ça fait toujours plaisir d'entendre tes enfants se dire je t'aime entre eux. Mais oui, on fait des enfants, c'est pour qu'ils soient soudés. Les enfants, c'est les frères et sœurs, il faut que ça fasse qu'un. Allez, vas-y, ma fille d'amour, je te fais des grosses bises.
2: Allez.

0: Ouais, allez, venez, venez les gars.
1: Cléa, tu veux quoi, toi?
2: Le gazeux.
0: Ah, mais dis donc, vous faites quelque chose de bien, là.
3: Ouais.
1: Moi, j'aime pas les bulles.
4: Apparemment, on a quelque chose à fêter. Alors...
0: Ouais. Ah, on a quelque chose à fêter, c'est quoi?
4: Anaïs est enceinte.
1: Ah non,
5: alors, blague. Venez, s'il vous plaît.
1: On reçoit mes parents à manger parce qu'ils sont déjà au courant que j'étais prise pour être contrôleur, toujours, à bord des trains. Mais cette fois, ce sera plus que TGV. Non, non, mais le TGV, vous le saviez déjà, mais...
5: Oui, mais il n'y avait rien de concret, vraiment.
1: Hier, j'ai croisé le responsable qui est de retour de vacances et j'ai enfin la réponse à ma question qui me perturbait tant. Je devais éclaircir le sujet de savoir à quel rythme je travaillerai, parce que mon papa flippe un peu de se dire que sa retraite pourrait être entachée par la garde de ses petits-enfants.
5: Ça nous inquiète un petit peu, parce que c'est fatigant de garder 5 enfants en même temps. Quand on a plus 20 ans, on a plus 20 ans.
6: On aimerait bien quand même garder un petit peu de liberté, qu'on profite un peu de notre retraite, là.
1: Ils me reprennent bien avec mon temps partiel actuel.
5: On n'aura pas plus ses enfants.
1: Que t'abuses.
0: Ils l'ont pas diminué?
1: Non.
0: Ah, dommage.
1: C'est vrai qu'on les sollicite déjà un dimanche et un samedi par mois, où on travaille tous les deux. Donc c'est le dimanche et le samedi qui suivent. Donc finalement, ça les occupe que 6 jours. Et ça leur laisse 3 semaines de liberté. C'est ce que j'essaye de lui faire comprendre. Mais a priori, ils voudraient plutôt 6 semaines de liberté, je crois. Tu as les enfants.
0: C'est à peu près pareil, alors?
1: Ben, au pire, oui, ce sera pareil. Au pire du pire, tu as les enfants une journée toutes les 3 semaines. Enfin, 2 fois une journée toutes les 3 semaines.
0: Ah, je crois que c'est parents, moi.
1: C'est pour appeler, c'est le grand-père indigne, hein, c'est pas possible. Mon gamin, tu veux boire quoi? Parce que papy dit que des bêtises.
6: On est très heureux pour elle, oui. qu'elle ait cette promotion, que son temps de travail soit respecté. Maintenant, si ça avait pu être diminué, pour nous, ça aurait été bien.
1: Eh bien, ben, du coup...
0: Alors, au TGV.
1: Au TGV, mais sans changement de rythme.
5: Au TGV.
1: Finalement, rien ne changera pour eux. On ne sera pas coincés et le rythme reste espacé pour eux. Ça leur permet...
7: Profiter de leur retraite.
1: Profiter de la retraite. Le mantra de Papy Pascal.
0: Et tu commences quand, là?
1: Ça va être difficile, les 2 premières semaines d'octobre. Parce que je serai en semaine.
5: Ah, ça veut dire qu'on aura beaucoup les enfants.
1: Ouais, alors du coup, vous avez pris votre calendrier quand même?
5: Oui. On a notre calendrier.
1: Et ben, ça coince le mercredi 2 octobre, déjà.
5: C'est bête parce que c'était juste là où on voulait repartir en vacances.
1: Mais tu repartiras le lendemain, hein?
0: Tu sais ce que tu auras comme ligne à peu près?
1: Oh, bah, Mulhouse, Montpellier.
5: Oui, des trucs pas mal.
1: Nice, Marseille.
5: Ah, bah oui.
1: C'est une bonne nouvelle.
2: Je serai
1: certainement plus détendue en rentrant du travail.
5: Très bonne nouvelle, même.
7: Mm-hmm. Mais si vous voulez monter sur TGV depuis déjà quelques années, tous ces efforts se concrétisent, tu vas découvrir de nouvelles choses. Donc non, je suis très content pour elle.
1: Après, il y a plein de gens qui se débrouillent tout seuls. C'est juste que nous, on a fait l'impasse sur le budget babysitting, du coup.
5: Voilà.
1: On choisit la facilité financière aussi.
5: Non, mais avec ce que tu vas gagner en plus, les économies de babysitter...
1: Là, bah, on va acheter un château sur la côte. Non, mais je suis contente.

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0: J'adore.
1: Monsieur Emile, prêt à s'en livrer?
2: Toujours prêt.
1: Mitch, ne fixe pas ton verre. Bois.
0: C'est juste un cocktail, d'accord? Alors trinquons à la nôtre.
1: À la vôtre.
3: À la vôtre.
2: À la vôtre.
0: Ouh, faisons la fête.
1: Il nous faut plus de shots.
0: Shots.
4: Excusez-moi,
0: j'en
4: les gars.
0: Plein.
4: Je reviens.
1: Tu bourras le bois?
0: Oui, tu crois quoi?
1: Tu es sûr? Bien,
3: boisson gratuite.
0: Donne-le-moi.
1: Nous le méritons.
4: Monsieur, puis-je vous parler un instant? En fait, Adriane, je voudrais m'excuser pour l'incident aujourd'hui avec Sid. Nous sommes actuellement à la recherche d'un nouveau directeur qui puisse prendre sa place. Ne t'inquiète pas, l'incident n'affectera pas du tout notre calendrier.
5: Assure-toi que... vous prendrez quelqu'un de professionnel. Qui ne causera pas de problème.
4: D'accord. Merci, Adriane. Et merci beaucoup de te préoccuper de notre groupe. Je vais y aller.
5: Ok.

0: Les gars, Emile, qu'en penses-tu?
1: C'est incroyable.
0: Adrien ne va pas nous virer. Par contre, nous devons trouver un nouveau directeur le plus rapidement possible pour pouvoir respecter la date de lancement de la campagne.
1: J'ai déjà parlé au siège de l'entreprise et ils trouveront vite un remplaçant.
2: C'est génial.
0: Merci, Emile.
1: Mais pour l'instant, amusons-nous et détendons-nous.
2: Oui.
3: Serveur, plus de verre.
4: Mitch, après ce qui s'est passé, je suis convaincue, c'est sûr, Adrien t'aime beaucoup.
2: Bon, juste parce qu'il ne nous a pas virés.
4: Il est
1: oui, je suis là.
2: Il ne veut pas dire qu'il l'aime. L'amour est...
4: Je m'en fiche. Pour moi, quand un garçon est prêt à me protéger, à me défendre, il a mon cœur. Waouh. J'adore.
2: Oh mon Dieu. Oh mon Dieu.
0: Les gars, je suis désolée, mais je ne peux pas boire ça. C'est très fort.
4: Juste un verre. Tu ne seras pas ivre.
2: Oh. Ok. À la verdade.
4: Santé.
1: Ouais, santé.
4: Il y en a d'autres, je veux plus.
2: Je veux plus,
4: plus de
2: ça.
4: Plus de shot. Tu ne viens pas?
0: Non, tu vois, je me sens un peu étourdie.
4: Oh, je suis bien bourrée, mais je m'en fiche.
3: Tu as bu qu'un verre. Tu es bourrée.
0: Hein? Je peux retourner dans ma chambre, je me sens pas très bien.
1: Ok, Jessica, ramène Mitch dans sa chambre.
2: Okay.
0: Non, ça va, reste là.
2: Très bien.
0: Je vais toute seule, c'est pas loin.
2: J'ai besoin d'alcool.
1: Tu es sûre?
0: Oui, Emile.
4: Buvons encore un peu.
1: Allez, les filles.
2: Serveur.
4: Oh mon Dieu, faisons la fête.
2: Emile, je me noie.
4: Mon Dieu, qu'est-ce que tu fais?
5: Madame Odessin?
0: Où est mon fils?
5: Il est à la plage avec nos invités de Verdade.
0: C'est bon, okay. C'est bon. Merci.
5: De rien.
6: Oui, maman?
7: Mon fils.
0: À quelle heure tu rentres?
3: Je ne me sens pas très bien.
6: Je serai là bientôt. Allonge-toi d'abord. Mitch, tu vas bien? Tu vas bien? Je te ramène à ta chambre.
0: Adrien. Non, ça va, je peux le faire. Attends. Je veux m'allonger. Je veux juste m'allonger.
6: Tu as bu?
0: Bien sûr. Un, trois, quatre. Un petit, mais il était fort et ça m'a tué. Mais je vais bien, Adrien, je vais bien.
6: Je t'amène à ta chambre.
0: C'est pas vrai.
6: Un, deux, trois.
0: Deux. Je vais bien. Tu es si rigolo. Adrien, attends. Je peux y aller, je vais bien. Tu peux me laisser ici. Je vais juste faire une sieste. Ah, c'est si confortable.

0: de me reposer.
1: Ce n'est pas un lit.
0: Mais c'est bien ici, c'est
1: beaucoup
0: si doux.
1: Beaucoup d'animaux font leurs besoins ici. Chats et chiens font leurs besoins ici.
0: Pose-moi, Adrien, attends. Oh. Adrien, tu n'écoutes jamais. J'ai dit de me poser. Adrien, arrête d'être aussi chevaleresque et gentleman. Parce que je vais encore me faire des idées. Comme cette fois où maman et papa sont morts. Tu étais là pour me réconforter. Je pensais qu'on s'était rapprochés. Mais tu sais quoi? J'ai tout entendu. Je t'ai entendu dire... Mitch travaille juste pour moi. Je suis juste un de ses clients, c'est tout. Quand elle livrera le projet, tout cela sera fini. Tu as dit ça à cette fille qui aime porter des crop tops. C'est quoi son nom déjà? Tania. Mon ami, Mitch travaille juste pour moi.
1: Mitch.
0: Quoi?
1: Je peux expliquer.
0: Expliquer quoi?
1: Attention.
0: Tu sais quoi? C'est dommage. Parce que je t'aime vraiment bien. Je voulais vraiment que tu deviennes mon ami. Parce que tu es une personne sympa. Mais je crois que tu m'aimes pas. Alors pourquoi essayer? Peu importe.

0: Je voulais vraiment que tu deviennes mon ami. Parce que tu es une personne sympa, mais je crois que tu m'aimes pas. Alors pourquoi essayer ?
1: Salut maman. Comment tu te sens ?
2: Est-ce que c'était bien Michel que tu portais ?
1: Oui, maman, elle était ivre.
3: Excuse-moi, mais ne devrait-il pas travailler ? Je sais ce qui s'est passé avec le directeur. Quel manque de professionnalisme ! Penses-tu vraiment qu'ils sont la bonne agence de pub pour faire ce projet ?
1: Maman, c'était bien la faute du directeur. Mitch n'a rien à voir avec tout ça.
3: Elle devrait savoir comment bien gérer son personnel. Adriane, tu es trop gentille avec elle. Elle profite toujours de toi.
1: C'est une bonne personne. Elle ne me fera jamais ça.
3: Pourquoi ? Depuis combien de temps tu la connais ? On ne sait jamais. Elle pourrait cacher un sombre secret.
1: Quoi ? Je ne comprends pas, maman. Sais-tu quelque chose sur Michel que moi, non ?
3: Non, désolée. Je suis fatiguée.
1: Maman.
3: Je vais me coucher. Bonne nuit.

0: ma tête. Waouh, c'était brillant. Tu as fait un bon rêve ou quelque chose?
1: Oui, Rina.
2: On a voulu changer de chambre avec elle. Parce qu'on voulait rester ensemble.
0: Ouais.
1: D'accord. Rendormez-vous.
0: Aussi, Mitch. Mais fais moins de bruit.
3: C'est trop dommage. Parce que je t'aime vraiment bien. Michel, tu parles trop. J'y crois pas.
0: Oui, maintenant tu peux dormir.

0: Louis ?
1: Monsieur ?
0: Tout est prêt ? L'itinéraire aussi ?
2: Hazel ?
3: Oui, madame ?
2: J'aimerais donner suite à la demande de fourgon pour l'arrivée du directeur demain.
3: Ok, madame.
2: Merci.
1: Monsieur, c'est ce que nous allons faire ?
4: Madame, vous m'avez fait venir. Oh.
2: Va dans mon dressing. Le panier est là-bas. Tu sais ce qu'il faut faire.
4: Oui, je le sais, madame.
2: Attends, où est Tania ? Elle est arrivée ?
4: Oui, madame.
2: Ok. Dis-lui de prendre le petit déjeuner avec moi.
4: Oui, madame.
2: Merci, Nika. Nika ? J'ai remarqué que tu es en colère contre moi. Est-ce que c'est à cause du phare ? Je m'excuse parce que je t'ai forcé à m'y emmener. C'était très important pour moi.
5: Pourquoi était-ce si important ?
2: C'est difficile à expliquer, mais disons que le fait de voir ce phare a répondu à pas mal de questions qui me tourmentaient. C'est pourquoi je te remercie de ton aide.
5: Tu sais, Adrian était en colère contre moi à cause de toi.
2: Je suis désolée pour ça. Mais je ne comprends pas pourquoi il s'est mis en colère contre toi alors que c'était ma faute.
5: Eh bien, il a dit que c'était parce que je savais à quel point c'était dangereux et que je n'aurais pas dû t'emmener. Il était vraiment inquiet pour toi.
6: Mitch, voici votre petit déjeuner délicieux. C'est le moment de manger.
2: Merci.

0: Merci, Madame Fée.
1: Waouh, ça a l'air voilà. Si bon.
2: Bien sûr, c'est pour vous.
0: Nika, pourquoi ne pas vous joindre à moi toutes les deux?
2: Oh, on ne peut pas. Profitez de votre repas.
0: Ok.
3: D'ailleurs, je dois aller en ville pour faire réparer mon téléphone.
2: Oh, oui.
0: Qu'est-il arrivé à ton téléphone?
3: Tiens, regarde.
0: Oh non, tu sais quoi? Fais vite réparer l'écran, sinon les composants vont être abîmés. Et les liquides peuvent s'infiltrer, surtout dans les parties cassées. Ne perds pas de temps.
3: D'accord, Mitch.
2: Vas-y, mais okay. Fais attention.
3: Au revoir. Au revoir.
2: Waouh, Mitch, je ne savais pas que vous en saviez autant là-dessus. Vous savez quoi? Ça me rappelle un ami que Kiko et moi avons un homme nommé Vicente.
0: Monsieur
2: Dès
0: Vicente.
2: Dès que Vicente regardait un engin, il savait ce qu'il n'allait pas. Impressionnant.
0: Et où est ce monsieur Vicente?
4: Eh bien... Il est parti. Mitch, écoutez. Excusez-nous, je dois parler à ma femme.
2: Hein? Profitez-en.
0: D'accord, merci, okay. Madame Fée.
4: Fée, le silence vaut de l'or, tu te souviens?
3: Fred, réveille-toi, c'est le moment, réveille-toi.
5: Tania, allez, arrête, je veux dormir plus.
3: Fred. Hey, maman veut prendre le petit déjeuner avec nous.
5: Pourquoi faire? Elle veut me nourrir elle-même ou quoi?
3: Au fait, maman sait déjà que tu as été renvoyée. Et cette fois, on dirait qu'elle va te punir pour de bon.
5: Écoute, je vais trouver un moyen, comme je l'ai toujours fait. Des punitions? Allez, Tania, on sait tous les deux que maman est cool.
3: Eh bien, elle a déjà annulé toutes tes cartes de crédit et de débit. Oh, et ton abonnement aussi.
5: Quoi?
3: Je te l'ai dit, mon petit frère. Maman a atteint ses limites. Et la prochaine fois que tu fais une bêtise, cache-le mieux.
5: Merci pour le conseil, Tania. Je m'en souviendrai. Maintenant, pourrais-tu, s'il te plaît, partir pour te concentrer sur tes plans pour Adrienne? Bonne chance, d'accord? Tu en auras vraiment besoin.
3: Quoi? T'es casse-pieds, tu sais ça?
5: Tania!
3: Allez, lève-toi!
5: Tania, laisse-moi tranquille.
6: Bonsoir, monsieur. Votre petit déjeuner est prêt.
7: Tu vas bien?
0: Oui, ça va.
7: À propos de dire ça.
0: Oh, Adrienne, écoute. Ce n'est rien. Oublie ce que j'ai dit. En plus, eh bien, tu vois, j'avais trop bu hier soir. C'est tout.
7: Ouais. En fait, ce que tu as dit, c'était vrai.

0: Donc, tout est OK?
1: Oui, c'est bon. Nous devons rester professionnels et maintenir une relation employé-client pour éviter les problèmes.
0: Ok. Deal.
1: Ouais, deal.

0: Oh, monsieur Mitch, ouais. Je suis content de vous trouver là. J'ai de bonnes nouvelles. J'ai reçu un appel du bureau de Manille pendant mon jogging. Nous avons un nouveau directeur. Il est arrivé à Manille il y a 2 jours. Il est du bureau international de Verdade. Ah, il est nouveau, mais c'est un bon. Il a remporté le prix Clio pour sa première campagne numérique.
1: Quand va-t-on le voir ?

0: Combien de fois dois-je te dire de ne plus mentionner le nom de Vicente à qui que ce soit ici? Tu fais exprès?
1: Je suis désolée, Kiko. C'est juste que j'ai rêvé d'eux la nuit dernière. C'était horrible.
0: Fais. Ce n'était qu'un rêve. Arrête de penser à eux.
1: Impossible. Je me souviens encore de ce qui s'est passé, même si ça fait déjà 18 ans.
2: Madame Marie m'a chargé de l'emmener loin de cet endroit au cas où...
0: Vite, dépêchons-nous!
2: Quelque chose lui arriverait puisque sa vie est en danger.
1: Prends soin de toi, Loupé, et n'oublie pas la boîte et le collier.
2: Vite. Pourquoi? Mais qu'y a-t-il dans la boîte?
1: Madame Marie t'a dit qu'il y avait des documents très importants là-dedans. Il y a des papiers prouvant qu'elle est l'héritière légitime de toute la grande fortune d'Edé Allegré.
2: Je pense que c'est mieux si elle ne découvre jamais. Tout ira bien tant qu'elle ne sait rien.
3: Kiko, fais. J'ai bien peur que ce soit des adieux.
2: Pas un mot ce qui s'est passé ce soir, d'accord?
1: Vous deviendrez tous les deux un souvenir.
0: Personne ne saura ce que nous avons fait pour la sauver, car personne n'en parlera jamais. N'oubliez pas, nous devons garder le secret.
1: Donne-leur vite.
3: Vite.
0: Allons-y, pendant qu'elle dort encore. Je sais que c'est dur, ok? Mais nous devons absolument rien dire, pour le bien de tous, pour Vicente, pour Loupé,
1: oui,
0: et pour Ana Vida.
1: Ok.
0: Viens là, du calme.
4: Isaac!
5: Ça va?
6: Hey, Bonding! Qu'est-ce qu'il y a?
4: Hey, ok, oh mon Dieu, mets une chemise.
6: Désolé, j'ai pris une douche. Il fait chaud ici, j'ai plus l'habitude.
4: Waouh, tu as pris une douche? Ça, c'est vraiment nouveau. Attends, pourquoi tu fais tes bagages? Où tu vas?
5: Oh, ma nouvelle entreprise m'a donné un nouveau projet.
4: Waouh, super, félicitations. Mais c'est dommage parce que on ne se verra pas quand je rentrerai.
5: Oh, avant que j'oublie, comment se
6: déroule le projet?
7: Voilà l'histoire. Notre client a eu un problème
4: avec le directeur, il l'a viré.
7: Heureusement, mon patron a déjà trouvé son remplaçant. J'espère qu'il arrivera bientôt pour que nous puissions continuer.
6: Sois pas stressée.
5: Tu peux le faire. Crois en vous.
7: Je peux le faire.
6: Tu vois?
5: C'est la Bonning que je connais qui me manque. Hé, hey, devine quoi? J'ai plein de cadeaux pour toi. Je parie que t'aimeras.
4: Waouh! Laisse-moi deviner. Chocolat?
6: Et quelque chose de spécial.
5: Quelque chose de vintage. Tu aimes ça, non?
4: Bien sûr que oui. Tu sais, j'ai hâte de rentrer à la maison.
7: J'espère que je finirai ce projet vite pour pouvoir te voir.
6: Je l'espère aussi.
5: Et Bonning, à plus. Quand on se verra.
4: Quand on se verra.
7: À la prochaine.
6: Au revoir, Bonning. Ah. On dirait que tu n'as pas changé d'un poil, Michel Verano. On ne sait jamais. J'espère te surprendre en arrivant à El Paraiso. Je suis sûr que tu vas aimer.

0: Tu ne vas pas t'excuser, Red?
1: Maman. Maman. Je suis désolé. Pardonne-moi. Non, c'est pas vrai, maman. Impossible. Je ne peux pas pleurer. Mais j'ai dit que j'étais désolé. Peut-être tu peux me donner accès à mes cartes de crédit et de débit et à ma ligne téléphonique. Et aussi, maman, j'ai trouvé une nouvelle école qui va m'accepter. Je peux y rentrer dès aujourd'hui. Je retourne à Manille. Je sais que je t'ai stressé. Je peux le voir sur ton visage.

0: C'est une blague pour toi, Red?
1: Tu crois que je rigole? Je ne rigole même pas, maman.
0: Ça suffit! Tu restes à El Paraíso pour de bon.
1: Maman, calme-toi, s'il te plaît. Tu nous as toujours dit de ne pas faire de scène devant la nourriture. Détends-toi, ou le prêtre sera contrarié en sachant que tu vas à la messe.
0: Ne me parle pas comme ça, Red. Je suis ta mère. Tu n'as aucune idée de ce que j'ai enduré pour te donner une vie confortable. Tu la gaspilles. Pour faire quoi? Pour me le faire payer? Parce que je n'étais pas toujours là pendant ton enfance?
1: Je n'ai rien dit.
2: Tu devrais partir, Red.
0: Non! Ça me plaît bien de te voir souffrir. Parce que vraiment, comparé à ce que j'ai traversé, ce n'est rien du tout.
1: C'est bien ça le vrai problème, maman. Je n'ai aucune idée de ce que tu as traversé. Parce que tu n'étais pas là quand j'ai grandi. Dès que j'ai eu fini l'école, tu m'as envoyé à Manille. Je ne te voyais qu'à de rares occasions. Tu fêtais rarement mon anniversaire avec moi. Alors oui, je n'ai aucune idée de ce que tu as traversé pour accumuler les richesses que nous avons. Mais je m'en fiche, tu sais. Je pense que tout irait mieux si nous étions pauvres. Je parie que nous serions beaucoup plus heureux. Excuse-moi, j'ai fini. J'ai perdu l'appétit à cause de toi.
3: Fils?
4: Maman?
3: Tu es occupé aujourd'hui?
4: Ouais, maman. J'ai plusieurs réunions aujourd'hui. Mais je ne quitte pas Tranquila, donc... Si tu veux manger, je t'accompagne.
3: Tu peux faire du shopping avec moi, Manny? Je veux aller me balader pour changer d'air. Je veux me détendre.
4: Je suis désolé, maman, mais... Je dois me concentrer sur la campagne pour Tranquila.
3: Tu parles de la campagne ou... de Michel?
4: Maman...
3: Je sais, je sais. On en a déjà parlé. Le complexe est important. Mais j'aimerais être plus importante en tant que mère.
4: Maman.
0: Je ne comprends pas ton frère. Je ne sais plus quoi en faire. J'aurais dû être plus patient avec lui.
2: Il l'a cherché, maman.
0: Tania, j'espère que tu comprends. Je dois être stricte. Vous allez hériter de tout ça. Donc je dois vous préparer. Surtout Red.
2: Je sais, maman, d'accord? Ne t'inquiète pas, je vais m'occuper de Red.
0: Eh bien, j'espère que tu le feras. Avant d'aller voir...
2: Adrienne? Maman, bien sûr. La famille d'abord.
0: Eh bien, de toute façon, Adrienne est occupée avec sa campagne. Il divertit les invités, Mitch et ses collègues.
5: Ok, je veux ça aussi.
6: Hey Mitch!
5: Mitch, allons nous baigner!
6: Allons-y!
7: Hein? Non, ça ira, allez-y.
5: Oh!
6: Qu'est-ce qui se passe, chérie? Il s'est passé quelque chose hier soir ou quoi?
7: Oui, mais... Adrienne et moi, nous allons bien maintenant.
5: Qu'est-ce que tu dis?
6: Comment ça? Vous êtes en couple?
7: Non, nous avons parlé de quelque chose de sérieux.
6: Oh mon Dieu! T'as-t-il avoué son amour?
7: Ne sois pas bête. On s'est juste mis d'accord pour... qu'à partir de maintenant et pour toute la durée du projet ensemble, on restera strictement professionnel. C'est juste notre client. Et rien de plus. Alors Ice, maintenant, arrête les blagues. Je pense que... c'est mieux si... on se concentre.
6: C'est pour de vrai? Mais toi alors? Tu n'es pas blessée?

0: Tu ne le regrettes pas?
1: Pas du tout, non.
0: C'est tellement évident, vous vous aimez. Mais vous retenez vos sentiments.
1: Non, je ne l'aime pas.
0: Vraiment, tu es sûre de ça? Eh bien, tu ferais mieux de ne pas contrarier quand quelqu'un mettra le grappin sur Adrian, ok?
1: Bien sûr, je te promets. Je ne serai jamais jalouse.
0: Tu veux parier, Jessica? Je suis sûre qu'elle sera jalouse.
2: Red! Red, attrape!
3: Ah.
2: Ça fait mal?
3: Eh bien, ce serait bizarre si ça ne faisait pas mal, non?
2: Ça t'apprendra. Ça devrait faire Tania, plus mal.
3: T'es folle!
2: Je voudrais que tu te réveilles et que tu réalises que tu gâches ta vie en faisant ce genre de choses.
3: Tu es du côté de maman? Je me débrouillerai tout seul, je dois juste trouver un job.
2: Tu es si arrogant, non? Tu n'es pas diplômée. Qui voudra t'engager? Et si tu voulais être tant indépendant, tu aurais dû prendre tes études plus au sérieux.
3: Attends, t'es pas supposée me défendre? De ce que je sais, elle nous a abandonnés, non?
2: Maman veut juste qu'on réalise bien, qu'on est des déallégrés. El Paraíso est à nous. On doit le garder.
3: D'accord, peu importe, ok? Je me concentrerai sur mes études. Mais... prête-moi de l'argent. S'il te plaît, moi et mes amis avons cassé l'équipement du labo, faut payer. Après avoir payé, je serai pardonné et changerai d'école.
2: À chaque fois que je crois que tu as changé, tu me montres que non, ok? Alors je vais te laisser parce que j'ai des choses à faire, ok? Bye bye.
3: Des choses à faire? Tu es juste occupé avec ce Adrian. Tania! Tiens, attrape.
4: C'est 1000 pesos? C'est cher!
5: Mademoiselle, nous devons remplacer l'écran entier. C'est coûteux. Revenez demain. Nous aurons le matériel de Manny d'ici là.
4: D'accord, je reviendrai demain.
3: Excusez-moi. Excusez-moi, madame.
6: Dansons. Le tic-tic-tic. Le tic-tic-tic. Le tic-tic-tic. Le tic-tic.
3: Danser. De tous, tu es la seule à me comprendre.
6: Mon ventre est vide.
3: Quoi?
6: Je n'ai rien mangé de la journée.
3: Vous avez faim?
6: Oui, j'ai faim.
3: Monsieur, qu'est-ce que vous avez?
5: J'ai du somaï.
3: Somaï? Ok, hein, s'il vous plaît. Madame, voilà pour vous.
4: C'est gentil. Il y a encore des gens bien dans ce monde. Je vais prendre une photo pour qu'ils deviennent populaires. Quand je verrai le garçon qui a cassé ça, il va le payer.

0: Je ne suis pas d'humeur, Franco.
1: Pourquoi ne pas tuer Mitch? Pour se débarrasser du problème. Et en finir une fois pour toutes.

0: Ce n'est pas si facile.
1: Pourquoi pas? Parce qu'elle t'a sauvé la vie? Ou parce qu'elle est la fille de l'homme que tu aimais?

0: Je peux le faire. Tu peux le faire, Célestine.
1: Voyons
2: nous
1: cela.
2: Nous avons un cadeau pour vous.
3: Qu'est-ce que
2: montrez-nous
3: c'est?
2: D'accord.
3: Montrez-vous.
2: Ouh. Un, deux, trois.
4: Ouh.
5: Yes. On a fait.
6: Sexy dance.
2: Allons-y.
7: Allez, montre-nous ta danse.
3: Allez, danse pour
5: le marié.
6: On y va.
2: Plus, allez.
6: Parfait.
5: Excellent.
3: Vous êtes stripteaseuse, non?
0: En fait, je.
7: Ouh. Enlève ça, allez.
6: Enlève-le.
0: Stop.
6: Enlève-le.
3: Enlève, enlève.
0: Monsieur.
3: Enlève-le.
0: Stop. En fait, attendez. Ça ne fait pas partie de la terre.
1: Arrêtez tout de suite.
0: S'il vous plaît. S'il vous plaît, arrêtez tout de suite.
7: C'est quoi ce bordel?
1: Mec, quel rabat-joie. Tu ne savais pas ce qui t'attendait? Alors pars vite. C'était la première fois comme stripteaseuse à un enterrement de vie de garçon.
0: Donc, merci de m'avoir sauvée.
1: Mais pourquoi fais-tu tout ça?
0: La vie n'est pas facile.
1: Je comprends.
0: J'ai besoin d'argent pour mes études. Je dois payer les frais de scolarité. Alors, j'ai dû accepter ce travail pour la soirée.
1: Écoute, il y a d'autres moyens d'avoir de l'argent pour payer tes études.
0: C'est le seul que je connaisse.
1: Ok, écoute. Tu peux changer qui tu es, maintenant. Avant, j'étais comme eux, juste grossier et vulgaire. Mais je t'ai trouvé, mon amour. Et ça m'a changé. La vie a peut-être été dure pour toi, mais tu peux choisir de t'aimer aussi. Tu mérites l'amour. Nous le méritons tous. Célestina, tu peux passer la nuit ici, pour bien te reposer et réfléchir à ce que j'ai dit.
0: Merci beaucoup, Virgilio. Je n'oublierai pas ce jour ou ce que tu as fait.
1: Prends soin de toi, Célestina. J'espère que nous nous reverrons.

0: Celestina?
1: Virgilio! Virgilio! Virgilio, vraiment, merci beaucoup. Je suis si impatiente de commencer une nouvelle vie ici et repartir à zéro. Je veux que tu saches, Virgilio, que j'ai suivi les conseils que tu m'as donnés.
0: Oui?
1: J'ai obtenu un emploi dans ton entreprise à Manille. Et j'ai demandé à être employée ici avec toi. Nous pourrons nous voir maintenant, Virgilio.
0: Je suis heureux pour toi, Celestina. En fait, tu arrives au bon moment.
2: Virgilio,

Célestina, je veux te présenter Harriet, ma fiancée. C'est elle qui a changé toute ma vie.

0: ton amour pour Virgilio a ruiné ta vie. Tu ne devrais pas laisser sa fille prendre tout ce qui t'appartient, et à toi et à tes enfants.
1: Bien sûr que non. El Paraíso est à moi seule.

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0: Bonjour, bienvenue à tous dans le 6-8 Ensemble. Vous êtes en direct sur Antenne Réunion, en télé et en radio. Bonjour Victoria Slicouré.
1: Bonjour Julien.
0: Bonjour Yannick Pitou. Salut. Ça va bien?
2: Mais ça va.
1: Oui, je remarque qu'on m'a pas tenu au courant du dress code du jour.
0: Voilà. Après, il y avait la liste de Didier Deschamps, les bleus qui ont été annoncés, les 26 joueurs. Donc, on savait très bien qu'il fallait s'habiller un peu en bleu.
1: J'ai coupé mes mots.
3: Vous n'étiez pas dans la boucle. Ah, on l'a oublié.
0: Allez, c'est pas grave. On va présenter l'invité connecté du 6-8 Ensemble, Marc Gastelier, chargé de mission pour les 80 ans de la départementalisation. Demain, événement au Jardin de l'État de Saint-Denis, un village spécialement donc dédié aux commémorations de cette date historique, avec le soir un concert gratuit inédit d'artistes locaux accompagnés d'un orchestre symphonique. Donc on verra les détails avec Marc Gastelier tout à l'heure. Son interview est à retrouver après le flash de 7h30. Victoria, le programme de ce vendredi?
1: Eh bien, on va parler d'une tendance qui inquiète. Elle est là déjà depuis un an et pourtant toujours aussi présente. Elles sont de plus en plus jeunes, elles mettent de plus en plus de produits sur leur visage. Ce sont les Sephora Kids qu'on découvrira dans notre carte blanche. Et puis pour la minute du droit du jour, on va aller prendre l'apéro. Cette fois-ci, on parlera droit du travail. Vous verrez tout ça tout à l'heure. Yannick, qu'est-ce que vous nous avez prévu?
3: J'aime quand vous parlez de ce genre de sujet et j'aime quand on parle du pain aussi ce matin, figurez-vous. Ça, c'est pour le petit déjeuner. On sera avec Olivia Magnica, elle est co-gérante d'une boulangerie. Elle participe aujourd'hui à la fête du pain. C'est un événement à partir de 10h sur le front de mer de Saint-Pierre. L'occasion de mettre à l'honneur ce métier de boulangère, de boulanger. Le fake ou pas fake du jour avec les fake news qui circulent autour des aides sociales. Elles sont de plus en plus nombreuses. On fera le point sur ce sujet avec quelques exemples. Et puis dans l'instant écho, amateurs de jeux vidéo, restez avec nous. On va encore parler de hausse des prix concernant donc ces jeux vidéo et on vous expliquera les tenants, les aboutissants, on vous expliquera tout. Ce sera donc dans l'heure qui vient.
1: Un programme très varié pour terminer la semaine et ça débute de suite puisqu'il est déjà 6h sur Antenne Réunion, en télé et en radio.
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0: Dans l'actualité de ce vendredi 15 mai. 26 bleus et quelques surprises. Didier Deschamps a dévoilé hier soir sa liste pour la Coupe du Monde 2026 qui démarre dans un peu moins de 4 semaines. Robin Risser, Maxence Lacroix et Jean-Philippe Mateta seront de l'aventure. La vidéo d'une interpellation devenue virale sur les réseaux sociaux, on y voit l'artiste Dobaï menotté avec un agent de la BAC à ses côtés. Les images n'étaient pas destinées à être diffusées. La totalité des cas contacts français testés négatifs à l'antivirus annonce hier de la ministre de la Santé. La française testée positive est toujours hospitalisée en réanimation à Paris. Ça y est, Didier Deschamps a donc dévoilé sa liste des joueurs qu'il emmènera au Mondial de football aux États-Unis, au Canada et au Mexique. 26 joueurs et quelques surprises.
3: Eh oui, vous avez pu suivre en direct sur Antenne Réunion hier soir l'annonce de cette liste. Parmi les gardiens, Mike Maignan, Brice Samba et Robin Reiser. Les défenseurs, Lucas Digne, Malo Gusto, Lucas Hernandez, Théo Hernandez, Ibrahim Konaté, Jules Koundé, Maxence Lacroix, William Saliba, Upamecano, Dayo Upamecano. Les milieux de terrain que vous voyez à l'écran, N'Golo Kanté, Manu Kadé, Adrien Rabiot, Aurélien Tchouaméni et Warren Zaïre Emery. Et puis du côté des attaquants, Magnès Akliouche, Bradley Barcola, Ryan Cherki, Ousmane Dembélé, Désiré Doué, Jean-Philippe Mateta, le capitaine Kylian Mbappé, Michael Olise ainsi que Marcus Thuram. Cette liste donc que vous voyez et que l'on vous rappelle aussi sur l'info.re.
0: Voilà, les surprises de la liste, on les rappelle, hein, les convocations de Robin Risser, Maxence Lacroix, Jean-Philippe Mateta, les joueurs absents Eduardo Camavinga, Randal Kolo Muani, Corentin Tolisso et Lucas Chevalier. On écoute Didier Deschamps, il intervenait en direct hier soir dans le 20h TF1.
5: Jean-Philippe Mateta, il joue à Crystal Palace. Très bien, dans le championnat d'Angleterre. Pourquoi lui?
6: Il a eu l'opportunité, à travers aussi l'absence et la blessure de William Saliba au mois de mars, de venir avec nous à cette tournée américaine où il a été performant. C'est un rôle spécifique, troisième gardien. Après, le critère numéro un est quand même la performance sportive. Robin a eu l'occasion de déjà venir avec nous puisqu'il était avec les Espoirs sur certaines séances. Maxence, de par ce qu'il a fait avec nous au mois de mars, permet à l'ensemble du groupe de l'équipe de France d'avoir encore un peu plus d'assurance. Kama sort d'une saison difficile pour lui, où il a moins joué, il a eu des blessures aussi. Mmh. Mais je comprends et j'imagine son énorme déception ce soir.
0: Voilà, et Antenne Réunion, un partenaire mondial de cette Coupe du Monde 2026, nous vous proposerons la diffusion gratuite de 25 matchs, dont plusieurs rencontres de l'équipe de France à partir du 11 juin prochain, tous les jours de compétition. Deux magazines d'information dédiés à cette Coupe du Monde présentés par Yusha Asenji et Lionel Massar. On va revenir maintenant sur cette vidéo de l'interpellation de l'artiste Dobaï par la BAC fuite sur les réseaux sociaux.
3: Oui, il y a plusieurs jours, Dobaï a été interpellé par la police. Une vidéo privée de son interpellation par un agent de la brigade anticriminalité à l'arrière du véhicule circule actuellement sur les réseaux. Selon nos infos, la vidéo de cette interpellation aurait été enregistrée par un agent de la BAC.

0: justement, et n'était pas destinée à être publiée, diffusée publiquement. Une question se pose, comment cette séquence a-t-elle fuité et fini par circuler en ligne alors qu'elle était censée rester dans un cadre privé? Y a-t-il une volonté de nuire aux policiers à l'origine de l'enregistrement? Une enquête administrative devrait être ouverte afin de faire toute la lumière sur cette affaire.
1: Une autre interpellation, cette fois-ci, après une violente altercation survenue hier rue Jean-Berthaud au Chaudron.
0: Une femme et son enfant de 3 ans ont été blessés et conduits à l'hôpital. L'auteur présumé un homme qui pourrait être son compagnon a d'abord fui la maison avant d'être interpellé avec un sabre sur lui. Il a été placé en garde à vue.
1: Et puis à Saint-Paul, un grave accident de moto s'est produit hier après-midi au niveau de Belmaine.
0: Un motard de 36 ans a perdu le contrôle de son engin lors de sa chute. Il a été gravement touché à la tête puis évacué au CHU Sud avec un pronostic vital engagé. Une enquête a été ouverte.
1: Un jeune de 26 ans arrêté pour trafic de drogue après des allers-retours entre les Pays-Bas et La Réunion.
0: Ce Saint-Paulois a été interpellé en mars dernier à son arrivée sur notre île avec 3 kilos de catinone dans ses bagages. Le produit de synthèse qui entre dans la composition du doux, stupéfiant de plus en plus utilisé sur l'île. En béquille depuis un grave accident, il a reconnu être allé chercher la drogue à Rotterdam. Lors d'une perquisition menée à son domicile, les enquêteurs ont également retrouvé de la cocaïne et de la MDMA. Mercredi, lors d'une audience, les magistrats ont finalement décidé de prolonger de quelques jours la détention du mis en cause. Il devra répondre de ses faits qui lui sont reprochés le 27 mai prochain.
1: L'affaire sur l'assassinat de Shana, de nouveau devant la cour d'assises. L'un des mineurs sera rejugé en appel du 12 au 16 octobre.
0: Près d'un an après le premier procès, la justice se penchera à nouveau sur l'affaire de cet assassinat de cette adolescente de 15 ans, tuée en septembre 2023 dans une ancienne usine sucrière abandonnée à Pierrefonds. L'un des deux accusés est mineur, condamné le 10 novembre dernier à la peine maximale de 30 ans de réclusion criminelle, a contesté la décision rendue en première instance. Son procès en appel est programmé du 12 au 16 octobre devant la cour d'assises des mineurs à Saint-Denis. Pour cette nouvelle audience, la cour sera composée d'un nouveau président, de nouveaux assesseurs ainsi que d'un jury populaire élargi à 9 jurés contre 6 lors du premier procès.
1: À Saint-Benoît maintenant, une randonneuse héliportée après une chute sur le sentier allant vers le bassin capillaire.
0: Les secours ont été alertés vers 9h30 hier matin pour venir en aide à une randonneuse victime d'une chute dans le lit de la ravine sèche à Saint-Benoît. La femme se trouvait en randonnée avec une amie lorsqu'elle a chuté. Selon les premiers éléments, elle présentait une petite plaie à la tête ainsi qu'une douleur au niveau du coccyx. Face à la configuration difficile du terrain, les secours ont procédé à une évacuation héliportée afin de transporter la victime vers l'hôpital de Saint-Denis.
1: Un texte permettant aux communes d'élargir les pouvoirs de verbalisation de ces jadans adopté en commission à l'Assemblée nationale.
0: Les députés ont approuvé fin avril en commission un projet de loi visant à élargir le périmètre d'action des policiers municipaux. Ils pourraient bientôt être autorisés à dresser des amendes pour plus d'une quinzaine d'infractions. Nous vous donnons la parole sur le sujet. Êtes-vous favorable à l'élargissement des pouvoirs de la police municipale ? Donnez votre avis via la question « Votre opinion du jour » sur l'info.re. Les résultats seront dévoilés lundi matin dans le 6-8.
1: Et Santé publique France alerte sur une recrudescence record de la leptospirose sur notre île.
0: Depuis le début de l'année, 179 cas ont été recensés, un chiffre particulièrement élevé pour cette période. L'organisme souligne même que le pic observé au mois de mars, avec 69 déclarés, atteint un niveau jamais décrit depuis la mise en place de la surveillance. La recrudescence saisonnière se poursuit, même si une légère baisse est désormais observée depuis avril. Le Sud concentre à lui seul 143 des cas signalés, notamment au Tampon, à Saint-Joseph et à Saint-Louis. L'Est reste également fortement touché, particulièrement à Saint-Benoît et à Saint-André. Et parmi les patients, plus de 6 sur 10 ont nécessité une hospitalisation. Un décès a également été enregistré.
1: Voilà, le Sud concentre à lui seul 43% des cas signalés, on le rappelle. Et en parallèle, la dengue continue de circuler sur le territoire.
0: Oui, depuis janvier, 169 cas autochtones ont été identifiés chez nous. Alors si le nombre de cas semble ralentir depuis plusieurs semaines, des regroupements restent surveillés de près à Saint-Leu, à Saint-Paul, au Tampon, à l'Étang Salé ou encore à la Possession. Et le chikungunya, lui, reste limité avec 38 cas autochtones recensés depuis le début de l'année et aucun foyer actif identifié actuellement. Quelques cas sont suivis à la Sanine-Léo.
1: Nouvelle étape dans le projet d'aménagement de la RN2 à Saint-Benoît, déclarée d'utilité publique, des expropriations sont désormais possibles.
0: Les travaux prévus entre l'échangeur de Bourbier et le giratoire des Plaines ont été déclarés d'utilité publique par le préfet. Cette décision permet désormais à la région Réunion d'engager l'acquisition des terrains nécessaires à la réalisation du chantier, soit à l'amiable, soit par voie d'expropriation. L'objectif de cet aménagement et de fluidifier la circulation dans un secteur régulièrement confronté à d'importants embouteillages aux heures de pointe.
1: On part dans l'Hexagone où un adolescent a été tué, deux autres blessés dans une fusillade à Nantes.
0: Le ministre de l'Intérieur, Laurent Nunez, se rendra sur place dans le quartier Port-Boyer ce matin. Le pronostic vital de l'un des deux adolescents blessés est très engagé, selon le procureur de Nantes. Il s'agit d'un règlement de compte en lien avec des infractions à la législation sur les stupéfiants. Le maire de Nantes, Johanna Roland, évoque un probable fond de narcotrafic.
1: Et toujours dans l'Hexagone, un pédocriminel piégé en ligne et en direct par un chasseur de prédateurs sexuels.
0: L'ancien directeur du sport scolaire de Hudson est en garde à vue à Vesoul depuis mardi, après avoir été piégé en ligne par un internaute se présentant comme un chasseur de pédocriminels. Aidé de l'intelligence artificielle, la discussion entre le suspect et la mineure s'est déroulée sur Snapchat, diffusée ensuite en direct sur la chaîne Twitch et sur TikTok du streamer. Il utilise deux logiciels, l'un modifie sa voix, l'autre son visage. Le mis en cause avait déjà été condamné en 2025 pour détention d'images pédopornographiques. Avec ces diffusions en direct, la procédure peut être compromise, alerte la police nationale.
1: On reparle de l'antivirus. La totalité des cas contacts testés négatifs, c'est l'annonce de la ministre de la Santé hier.
0: Oui, la Française testée positive à l'antivirus reste hospitalisée en réanimation à l'hôpital Bichat, tandis que les 26 autres cas contacts identifiés sont à l'isolement. Ils ont tous été testés négatifs hier matin. Ces 26 personnes peuvent encore développer le virus si elles en sont porteuses, celui-ci ayant une durée d'incubation maximale estimée à 42 jours. Mais les tests négatifs confirment qu'il ne s'est pas développé chez eux pour l'instant. C'est une très bonne nouvelle. C'est la réaction de Karine Lacombe, chef de service des maladies infectieuses et tropicales à l'hôpital Saint-Antoine à Paris. Même si elles devaient positiver plus tard, elles n'ont pas pu contaminer des personnes avant, explique l'infectiologue. Et étant donné qu'elles sont actuellement toutes isolées, elles ne transmettront pas le virus si jamais elles développent la maladie, toujours selon cette spécialiste.
1: En Ukraine, le bilan de l'attaque sur Kiev monte à au moins 21 morts.
0: Le bilan des bombardements russes massifs qui ont frappé Kiev dans la nuit de mercredi à jeudi s'est alourdi à 21 morts, dont 3 enfants. C'est ce qu'ont annoncé tôt les services de secours alors que se poursuivent les opérations de déblaiement d'un immeuble effondré. La capitale Kiev, la plus durement touchée, va observer une journée de deuil aujourd'hui, a annoncé son maire Vitali Klitschko. Cette attaque de missiles et de drones est l'une des plus sanglantes à avoir visé dernièrement la capitale, plus de 4 ans après le début de l'invasion russe.
1: Dernier jour de visite pour Donald Trump en Chine.
0: Le président américain est depuis mercredi en visite d'État en Chine, notamment pour établir les échanges commerciaux entre les deux pays. Hier, il est entré dans le vif du sujet avec Xi Jinping en parlant d'économie. Le président américain n'a pas hésité à embarquer avec lui les patrons des entreprises de la Silicon Valley. Pourtant, les sujets sensibles ont bien été abordés, comme celui du détroit d'Ormuz, mais surtout le président chinois a prévenu Donald Trump que la Chine et les États-Unis pourraient entrer en conflit si Washington gérait mal la question de Taïwan.
1: Voilà, et Donald Trump souhaite que la Chine joue un rôle auprès de l'Iran pour négocier une sortie de crise.
0: Oui, l'Iran affirme avoir autorisé le passage de plusieurs navires chinois dans le détroit d'Ormuz, bloqués par le régime depuis le début de la guerre au Moyen-Orient. Selon le Wall Street Journal, entre 300 et 450 navires rapides iraniens seraient présents dans le détroit d'Ormuz, prêts à intervenir à tout moment.
1: On va reparler maintenant des commémorations des 80 ans de la départementalisation qui se poursuivent.
0: Oui, date historique, le 19 mars 1946, la Réunion devenait un département français. Toujours dans le cadre des célébrations de cet événement, une journée spéciale est prévue demain au Jardin de l'État à Saint-Denis, un village dédié aux commémorations de cette date importante, avec le soir un concert gratuit inédit d'artistes locaux accompagné d'un orchestre symphonique. On verra les détails avec notre invité connecté du 6-8 Ensemble tout à l'heure, Marc Gastelier, chargé de mission pour les 80 ans de la départementalisation. Son interview est à retrouver après le flash de 7h30.
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1: Les coureurs de l'ultra-terrestre toujours dans les sentiers après près de 24 heures de course.
0: Pour le moment, chez les hommes, c'est Louis Calais qui domine la course. Il est attendu vers 7h au Piton des Orangers. Suivre François Denne et Jonathan Schindler avec plus d'une heure de retard sur le leader. Chez les dames, Marjorie Coustaroux domine l'épreuve pour l'instant. Derrière elle, on retrouve Aline Hézier et Emma Tillance. Après 224 km de parcours, le premier coureur est attendu au stade de la Redoute vers 17h cet après-midi, après près de 35 heures de course quand même.
1: Ouais, c'est pas mal. Hein. Au total, 3600 coureurs hein, participent aux 5 épreuves de l'ultra-trail de l'océan Indien. On vous le rappelle, l'ultra-terrestre étant la course la plus longue et la plus difficile. On passe à la météo.
2: C'est notre premier point du jour sur vos conditions météo, avec justement un temps plutôt en demi-teinte. Vous allez retrouver de belles éclaircies sur la moitié ouest du département, mais sur l'autre moitié est, cette fois-ci, c'est plutôt la grisaille qui domine et vous aurez également de la pluie anticipée sur l'ensemble du littoral est. Côté température, il fait particulièrement froid aujourd'hui, minimale attendue de 5 degrés si vous avez prévu de grimper au volcan, 6 degrés vers la plaine des Cafres ou encore une moyenne pouvant aller de 8 à 13 degrés pour nos cirques. En bref, il faudra sortir le paletot en cours de matinée et ça va aller tout de même en s'améliorant en termes de température puisque cet après-midi vous allez retrouver une maximale de 30 degrés, 29 degrés pour le reste des littoraux en général. En termes de temps, cette fois-ci, eh bien, les averses vont quitter l'espace est du département pour se retrouver sur les hauteurs à proximité de l'est toujours, mais uniquement dans nos pentes. On va parler par exemple de secteurs tels que celui de Takamaka. Aujourd'hui, nous sommes le vendredi 15 mai et nous allons fêter les Denise, vous aurez une marée basse qui sera présente en après-midi et le soleil, quant à lui, va se coucher aux alentours de 17h50.
1: Et voyons voir comment ça circule aujourd'hui avec le CRGT, c'est l'infotrafic.
2: On va faire un premier point sur les routes ce matin en rejoignant le CRGT. Toujours une période de vacances scolaires. On le rappelle, bonjour Lloyd, comment ça se passe ?
3: Oui, bonjour Victoria, bonjour à toutes et à tous. Effectivement, avec une circulation fluide sur l'ensemble du département, voilà qui fait plaisir en cette matinée. On vous rappelle tout de même donc la bonne nouvelle, ce sera à partir de lundi, ce 18 mai, donc dans le secteur du Grand Brûlé, donc du côté de Sainte-Rose et de Saint-Philippe, sur la RN2, donc on aura une route temporairement rouverte à double sens de la circulation, donc sur une piste provisoire. Le matin, réouverture 6h30, 7h30, et l'après-midi de 16h30 à 17h30. Voilà qui devrait en tout cas faire du bien dans le secteur sud pour cette réouverture suite à la coulée de lave. Et puis concernant un petit mot de l'UTOI et l'Ultra Trail des Géants, la ville de Saint-Denis donc informe que la circulation et le stationnement est interdit entre la rue du Pont, là où se situe donc l'église de la Délivrance, et le pont Vinsane. On est sur la RD41, donc la déviation se fait par la rue Lucien Gasparin. Voilà, belle journée à vous et bonne route, et puis moi je vous dis à tout à l'heure.
2: On retiendra d'une circulation qui se passe merveilleusement bien ce vendredi matin. On va bien sûr prendre des nouvelles de ce trafic tout au long de la matinée.
1: Des chanceux qui ont fait le pont, j'imagine.
2: Oui, je pense que ce sera encore plus fluide que d'habitude.
1: Allez, on va retrouver l'invité Matin Bonheur juste après la pause, Yannick.
0: Oui, on va manger du pain avec Olivia Magnéca, elle est co-gérante d'une boulangerie à Ligne Paradis, Saint-Pierre. Et justement, dans la commune, il y a un événement, c'est la fête du pain organisée par la Chambre de métiers aujourd'hui. Ce sera à partir de 10h. Mais à l'occasion de faire le point avec elle sur le métier, sur les offres de formation. Et sur le pain, en fait, hein, que l'on mange, quel est, par exemple, le pain idéal ? Eh bien, on lui posera la question.
1: Allez, on prendra la direction de Saint-Pierre, donc juste après la pause. À tout de suite.
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0: 6h22 sur Antenne Réunion. On poursuit le 6-8 ensemble avec la revue de presse nationale et internationale, Yannick.
1: Alors, on va commencer par le Figaro qui s'intéresse à cet antivirus. Encore une fois, le domaine de la santé, la France entre soulagement et vigilance. Tous les cas contacts identifiés sur le territoire national ont été testés négatifs et placés à l'isolement à l'hôpital. Dans le reste du monde aussi, l'épidémie semble sous contrôle. Ce sont véritablement des nouvelles quand même encourageantes. Et puis dans l'actualité internationale, deux hommes, Donald Trump, Xi Jinping, le président américain, le président chinois, avec la question de Taïwan, Xi met en garde Trump contre un risque de conflit entre la Chine et l'Amérique. Si le dossier n'était pas traité comme le voudraient les Chinois, et bien justement, c'est un titre que l'on retrouve à la une du Monde. Xi Jinping en position de force face à Donald Trump. Le président des États-Unis se rend en Chine. Il est déjà sur place depuis mercredi, alors qu'il est empêtré dans la guerre avec l'Iran, dont Pékin est un partenaire. On poursuit avec ce sujet à la une de Libération. On parle de cinéma aussi beaucoup en ce moment avec le Festival de Cannes. Eh bien, des portraits de Gillian Anderson, de Peter Jackson ou encore d'Ashgar Fardy à retrouver dans Libération ce matin. Parce que voilà, c'est un événement qui se poursuit encore actuellement et on va continuer à le suivre aussi avec vous. Et on va poursuivre avec cet événement, l'annonce de Didier Deschamps. C'était hier soir, vous l'avez suivi sur Antenne Réunion. Les Bleus, l'équipe de France, la Dream Team, c'est la une du Parisien aujourd'hui en France. Plusieurs visages que l'on reconnaît avec au milieu Kylian Mbappé, le capitaine. Ces bleus-là peuvent aller très loin en Amérique, retrouver les fiches des 26 joueurs sélectionnés par Didier Deschamps dans la presse de ce matin, dans le Parisien comme dans le journal L'Équipe, avec encore une fois ces visages, Kylian Mbappé, Michael Olise, Ousmane Dembélé, et ce titre, une liste 3 étoiles. On parle bien sûr de ces joueurs sélectionnés pour la prochaine Coupe du Monde le mois prochain, à suivre en direct sur Antenne Réunion. On espère qu'ils iront le plus loin possible.
0: Voilà, c'est pas forcément très bon d'avoir une équipe de France 3 étoiles.

0: On s'en souvient par le passé, avec l'élimination des Bleus en 2002 notamment, on avait aussi une équipe à l'image de celle-ci, donc on verra si ils arrivent en tout cas à faire mieux, on l'espère. On suivra bien sûr tous les matchs de l'équipe de France donc plusieurs seront diffusés, on le rappelle, gratuitement sur Antenne Réunion. On passe aux offres d'emploi.
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2: Ce matin, CFAO Motors Réunion est à la recherche d'un ou d'une attachée commerciale. À ce titre, vous devrez notamment prospecter activement pour conquérir de nouvelles parts de marché et entretenir une relation de proximité pour fidéliser votre portefeuille client. Mais ce n'est pas tout. Vous devrez être un conseiller global, c'est-à-dire, vous devrez maîtriser par exemple la LLD, le financement, les assurances ou encore les contrats de maintenance. Vous serez un véritable ambassadeur de terrain entre les expositions extérieures, les salons ou encore les visites chez vos clients. Vous devrez être le visage de la concession et ce sur l'ensemble du territoire. Et enfin, vous aurez également un rôle d'expert technique. Vous devrez estimer les reprises avec justesse et rester à l'affût des dernières innovations de la marque et de la concurrence. C'est un poste à pourvoir dès aujourd'hui. Nous sommes dans le sud, du côté de Saint-Pierre. Et je vous propose de revenir sur d'autres offres d'emploi ce matin, notamment celle cette fois-ci de Disciplina, qui de son côté va recruter plusieurs offres, là encore, que vous allez retrouver un petit peu partout sur notre île. On va commencer cette fois-ci avec un poste d'assistante de direction en boulangerie-pâtisserie. Ça se passe du côté de Trois-Bassins. À la possession, on recherche cette fois-ci un assistant de direction en service de soins médicaux. Et puis du côté de Saint-Joseph, c'est un technico-commercial et nous sommes dans le domaine informatique. Pour avoir plus d'infos et d'autres postes, rendez-vous sur DumTum Job.
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0: Et on rejoint tout de suite l'invité Matin Bonheur.
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0: Direction Saint-Pierre ce matin. Exact, on part à la rencontre de Olivia Magnéca pour baigner dans une ambiance de fournil, de l'odeur du pain chaud. Bonjour, merci d'être avec nous. Vous êtes co-gérant d'une boulangerie à la ligne Paradis à Saint-Pierre. Et vous participez ce vendredi à la fête du pain avec la chambre de métier sur la commune. Un mot sur cet événement, pourquoi cette fête aujourd'hui ?
4: Alors bonjour à tous. Alors cet événement, c'est afin pouvoir faire découvrir alors déjà notre métier, boulanger, pâtissier, tourrier dans un premier temps, amener les gens à découvrir autre chose que la baguette, nos pains spéciaux, complet campagne, pain aux noix, et parler du métier de boulanger.
0: C'est sur le front de mer de Saint-Pierre à partir de 10h, c'est ouvert à tout le monde. C'est aussi l'occasion peut-être de séduire les plus jeunes. On sait que c'est un métier difficile et que parfois, on n'ose pas forcément se lancer.
4: Alors oui, c'est un métier difficile. Bon, je pense que les horaires sont les premiers, c'est le premier truc qui amener les jeunes à bloquer là-dessus. Après, ça demande de la passion. Mais quand on est manuel et on aime la créativité, c'est le métier qui est fait pour. Parce que ça laisse place à la créativité.
0: Alors, le pain est proportionnellement plus consommé à La Réunion que dans l'Hexagone. Comment l'expliquer malgré la concurrence du riz ?
4: Alors, le pain, c'est un passe-partout, le pain. C'est un passe-partout. On l'a pour le petit déjeuner, on l'a pour le déjeuner pour accompagner, on l'a pour le goûter de 4 heures. Nous, en tant que bon créole, le pain, on s'en sert à toutes les sauces. Donc, le pain, aujourd'hui, nous, on en consomme beaucoup plus que la métropole.
0: Quel est le secret d'un bon pain ? Quelques éléments qui fait que c'est le meilleur, selon vous ?
4: Alors, pour l'artisan, notre baguette, on va la reconnaître. Alors, déjà, esthétiquement, elle est belle. Il y a un beau lamage. Nous, on reconnaît, nous, en tant qu'artisan, le côté alvéolage de la baguette. On sait qu'on a eu une bonne pâte et que tout était réuni pour avoir une belle baguette. Et puis, le goût. Le goût et le côté croustillant.
0: Et quel est le prix d'un pain aujourd'hui, de la fourchette sur laquelle il faut rester, notamment chez les artisans ?
4: Alors, il me semble qu'on est à 1,10€ chez les confrères, consoeurs, on est à 1 euro.

0: 10 la baguette.
1: Et avec des spécialités aussi, des pains différents à découvrir donc lors de la fête du pain qui est ouvert au public. Le rendez-vous, c'est sur le front de mer de Saint-Pierre à partir de 10h. Merci beaucoup de nous en avoir parlé ce matin.
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1: Il est 6h30, voici l'essentiel de l'info.
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1: Votre journal. Une vidéo de l'interpellation de l'artiste Dobaï par la BAC fuite sur les réseaux sociaux.
4: Il y a plusieurs jours, cet homme a été interpellé par la police. Une vidéo privée de son interpellation par un agent de la BAC à l'arrière du véhicule circule actuellement sur les réseaux sociaux. Selon nos informations, cette vidéo aurait été enregistrée par un agent de la BAC et n'était pas destinée à être diffusée publiquement. Une question se pose, comment cette séquence a-t-elle fuité et fini par circuler en ligne? Une enquête administrative devrait être ouverte afin de faire toute la lumière sur cette affaire.
1: Une autre interpellation, cette fois après une violente altercation survenue hier rue Jean Berthaud au Chaudron.
4: Une femme et son enfant de 3 ans ont été blessés et conduits à l'hôpital. L'auteur présumé, un homme qui pourrait être son compagnon, a d'abord fui la maison avant d'être interpellé avec un sabre sur lui. Il a été placé en garde à vue.
1: Une nouvelle plainte vise Vanessa Miranville.
4: Oui, l'ancienne maire de la Possession, déjà convoquée pour harcèlement moral, fait l'objet d'une plainte pour détournement de fonds publics, recel et prise illégale d'intérêt, selon Le Quotidien. L'ex-directeur du CCAS de la commune estime que la protection fonctionnelle du Centre communal d'action sociale dont elle a bénéficié n'était pas autorisée. Affaire à suivre donc.
1: Un texte permettant aux communes d'élargir les pouvoirs de verbalisation de ces agents, adopté donc en commission à l'Assemblée nationale.
4: Les députés ont approuvé fin avril en commission un projet de loi visant à élargir le périmètre d'action des policiers municipaux. Ils pourraient bientôt être autorisés à dresser des amendes pour plus d'une quinzaine d'infractions. Nous vous donnons la parole sur le sujet. Êtes-vous favorable à l'élargissement des pouvoirs de la police municipale? Donnez votre avis via la question votre opinion du jour sur l'info.re. Les résultats seront dévoilés lundi matin.
1: Santé publique France alerte sur une recrudescence record de la leptospirose sur notre île.
4: Depuis le début de l'année, 179 cas ont été recensés, un chiffre particulièrement élevé pour la période. L'organisme souligne même que le pic observé au mois de mars avec 69 cas déclarés atteint un niveau jamais décrit depuis la mise en place de la surveillance. Le Sud concentre à lui seul 43% des cas signalés. L'Est reste également fortement touché. Parmi les patients pour lesquels les données sont disponibles, plus de 6 sur 10 ont nécessité une hospitalisation. Un décès a également été enregistré.
1: Antivirus, la totalité des cas contacts français ont été testés négatifs, annonce donc hier de la ministre de la Santé.
4: La Française, testée positive à l'antivirus, reste hospitalisée en réanimation à l'hôpital Bichat, tandis que les 26 autres cas contacts identifiés sont à l'isolement. Ils ont tous été testés négatifs hier matin. Ces 26 personnes peuvent encore développer le virus si elles en sont porteuses, celui-ci ayant une durée d'incubation maximale estimée à 42 jours.
1: Dans l'Hexagone, toujours un adolescent tué et 2 autres blessés dans une fusillade à Nantes.
4: Le ministre de l'Intérieur, Laurent Nunez, se rendra sur place dans le quartier Port-Boyer ce matin. Le pronostic vital de l'un des 2 adolescents blessés est très engagé, selon le procureur de Nantes. Le maire de la ville, Johanna Roland, évoque un probable fond de narcotrafic.
1: On passe au sport en football. Didier Deschamps a donc dévoilé hier soir sa liste des joueurs qu'il emmènera au Mondial aux États-Unis, Canada et Mexique dans quelques semaines. 26 joueurs et quelques surprises.
4: Vous avez pu suivre en direct sur Antenne Réunion hier soir l'annonce de cette liste. Parmi les sélectionnés, les stars de l'attaque, Ousmane Dembélé, Désiré Doué, Michael Olise et le capitaine Kylian Mbappé. Les surprises de la liste, les convocations de Robin Risseur, Maxence Lacroix et Jean-Philippe Matella, les joueurs absents Eduardo Camavinga, Randal Kolo Muani, Corentin Tolisson et Lucas Chevalier.
1: Voilà, et concernant la diffusion des matchs, je vous rappelle qu'Antenne Réunion sera donc un des partenaires médias de cette Coupe du Monde 2026, 25 matchs diffusés à partir du 11 juin sur notre antenne. En football toujours, le Chaudron va bouillonner ce soir, la Saint-Etienne reçoit Rodez pour le 2e match de play-off.
4: La rencontre a lieu au stade de Geoffroy Guichard, un match à guichet fermé dans un chaudron en fusion. Le vainqueur affrontera le 16e de Ligue 1 en barrage aller-retour le 21 et 24 mai prochain pour une place dans l'élite.

0: succession d'échanges suscite déjà un nouveau malaise.
1: Voilà, et on va maintenant retrouver Victoria pour la météo.
2: Et vous allez retrouver aujourd'hui de la grisaille, voire de la pluie dans l'est du département pour démarrer cette journée. En revanche, partout ailleurs, le soleil reste tout de même très marqué. Par exemple, si on décide de se rendre du côté de Bourg-en-Canot sur place, nous avons donc ce ciel entièrement dégagé. Côté température, il faudra bien se couvrir, notamment ce matin avec cette minimale de seulement 5 degrés. Si vous avez prévu de vous rendre au volcan, on a 10 degrés du côté de Takamaka. Et au niveau des littoraux, ça n'excède pas les 22 degrés pour la météo. En après-midi, c'est un petit peu plus clément avec 30 degrés qui peuvent survenir dans le secteur de Saint-Pierre. On retrouve sinon 29 degrés sur un grand ensemble de nos littoraux, 28 degrés dans le Grand Est ou encore 26 degrés. Cette fois-ci, nous nous situons sur le baril. Enfin, on termine ce point cette fois-ci avec le temps de l'après-midi. Et les averses, elles vont quitter le Grand Est pour venir cette fois-ci dans nos pentes et sur les hauteurs de notre département, notamment à proximité de nos cirques, de Salazie, de Takamaka également. Et vous retrouverez quelques gouttes de pluie à proximité du volcan et de la plaine des Cafres.
1: Le fake ou pas fake, on parle d'aide sociale ce matin. Zoom donc sur les fake news autour des aides sociales. Elles pullulent actuellement sur les réseaux sociaux ou sur de faux sites d'information. Alors pourquoi, Yannick, ces fausses infos ?
0: Alors la raison est simple, Julien. Des personnes malveillantes ont flairé le bon filon pour gagner de l'argent facile et déstabiliser le débat public. Sur TikTok notamment, plus une vidéo fait de vues, plus l'internaute est susceptible d'en tirer des revenus. D'où cette recherche du buzz, les mots-clés souvent utilisés, retraite, nouvelle aide, étranger. On ne peut pas quantifier ces fake news, mais la tendance est claire. Interrogé par nos confrères du Parisien, le directeur de la communication de la CNAF, la Caisse nationale d'allocations familiales déplore la situation. On constate une augmentation régulière du nombre de fake news depuis 2 ans, avec une montée en puissance depuis le début du printemps, soit depuis mars-avril 2025.
1: Les organismes sont donc obligés de réagir à l'image de la CAF. L'occasion de nous pencher sur quelques exemples marquants de ces dernières semaines.
0: Oui, parmi les fausses informations qui ont beaucoup fait réagir ces dernières semaines, ce chiffre sorti du chapeau, 42% des allocataires sont étrangers. Durant la période de rentrée scolaire, des vidéos TikTok assuraient que l'allocation de rentrée scolaire serait versée sous forme de bons d'achat. Selon une autre infox qui circulait il n'y a pas si longtemps, en février dernier, une prime exceptionnelle de 400 euros serait versée à l'ensemble des allocataires. Face à ces nombreuses fake news, la CAF a lancé un outil de fact-checking. L'organisme a par ailleurs choisi de se prêter au jeu de la fausse information. En début d'année, elle a noué un partenariat avec le célèbre site parodique Le Gorafi. Et oui, voilà comment vaincre le mal en utilisant les outils nécessaires.
1: Eh bien, merci Yannick pour ce décryptage. On en vient à la carte blanche du jour de Victoria. On va parler d'une tendance qui inquiète.
2: Oui, effectivement, Julien, on va parler d'une tendance qui inquiète ce matin. Une tendance qui a été lancée en réalité il y a un an, mais qui perdure et qui devient même de plus en plus importante. Ce matin, on parle des Sephora Kids. Alors, vous avez déjà un gros indice dans le nom. Sephora, on parle de l'enseigne de maquillage et de produits de beauté présentes notamment dans l'Hexagone. Et Kids, bien sûr, eh bien, c'est enfants en anglais. Ce sont des jeunes, des très jeunes, voire même des enfants, donc dans certains cas, qui utilisent des produits de beauté, mais ce, à outrance et à partir d'un très jeune âge. Et cette pratique, elle va assez loin, puisque par exemple, les jeunes finissent même par utiliser des routines complètes avec exfoliants, sérums, crèmes et parfois même des crèmes anti-âge et du maquillage qui s'ensuit. On parle donc d'ados qui mettent sur leur visage et sur leur peau donc des produits destinés à corriger les rides.
1: Cette affaire est allée encore plus loin.
2: Et oui, en effet, et notamment en Italie, puisqu'en avril dernier, l'autorité italienne de la concurrence a annoncé l'ouverture d'une enquête contre les géants français du luxe LVMH et notamment plus précisément contre ces marques Sephora et Benefit. Ça peut être particulièrement dangereux, il faut le rappeler, puisque les composants de ces produits ne sont pas du tout destinés à des peaux aussi jeunes. Ils peuvent même causer des problèmes bien réels cette fois-ci, comme de l'irritation, des allergies, de l'eczéma même dans certains cas, ou encore de l'acné. Et pour vous donner un exemple concret, on a le rétinol, par exemple, une composante très marquée dans certains produits de beauté qui va être particulièrement agressif, surtout chez les jeunes, et elle peut même créer des irritations assez sévères avec des plaques rouges.
1: Et cette tendance, elle a été favorisée par les réseaux sociaux.
2: Effectivement, on l'a vu arriver, notamment avec de plus en plus d'influenceuses qui montrent des routines extrêmement complètes, voire des fois trop développées, et ce même pour des personnes adultes.

0: avec de nombreux composants chimiques qui vont venir se mélanger. Sauf que le souci, c'est que maintenant, l'âge moyen pour le premier smartphone est aux alentours de 11 ans et beaucoup de jeunes ont accès à ces réseaux sociaux avec notamment des enfants de célébrités également qui vont mettre en avant ce genre de pratiques, qui portent déjà du maquillage, dans certains cas même des perruques et un style très extravagant. On peut penser par exemple à North West, la fille de Kim Kardashian et Kanye West, idem pour sa cousine Penelope, qui était déjà très exposée sur les plateformes où elle montre d'ailleurs parfois leurs routines beauté qui sont très marqués à leur âge. La France n'a bien sûr pas échappé à ce phénomène. Et bien sûr, les marques cosmétiques vont, elles, jouer aussi sur ce nouveau terrain avec de potentiels futurs clients.
1: Alors, comment savoir, Victoria, si notre enfant est concerné ?
0: Eh bien, pour le coup, si vous avez un enfant qui se focalise uniquement sur les gammes de maquillage avec parfois un attrait trop poussé et des gammes très spécifiques, là, il faut commencer à s'inquiéter ou en tout cas se rapprocher de lui pour voir ce qu'il véritablement il va mettre sur sa peau. Alors, si vous êtes parent d'un Sephora Kids, pas de panique, il y a quand même des techniques pour venir limiter les effets néfastes de telles pratiques. Premièrement, expliquer tout simplement les dangers des produits pour la peau. Il faut également discuter de l'influence des réseaux sociaux et leur montrer que le budget peut être réorienté parce qu'il faut le rappeler, ces produits sont également extrêmement chers pour le budget de jeunes. Leur montrer que par exemple, en économisant une telle somme, ils pourraient faire d'autres pratiques, voire s'orienter vers d'autres loisirs. Alors, vouloir imiter les plus grands, ça reste tout à fait normal selon beaucoup de psychologues et c'est du mimétisme. En revanche, il ne faut pas hésiter à aborder les questions directement avec eux. Quand votre enfant, par exemple, est en présence d'une vidéo d'influenceuse qui vante les mérites d'un produit de beauté, ouvrez le dialogue, demandez-lui ce qu'il en pense et peut-être essayez de créer des rituels beauté qui soient adaptés à son âge, avec maintenant de plus en plus de marques, d'ailleurs, qui vont se tourner vers des choses très neutres, des baumes à lèvres, par exemple, ou même des vernis qui sont adaptés sans danger pour votre enfant.
1: Voilà, c'est bien de rappeler tout cela. Merci, Victoria, pour cette carte blanche donc sur les Sephora Kids, un phénomène inquiétant qui touche les plus jeunes. On va nous marquer une courte pause. On revient avec vous, Yannick, on va parler jeux vidéo.
2: Oui, on va encore parler d'augmentation, cette fois-ci sur les jeux vidéo. C'est pas une bonne nouvelle pour les passionnés. Et je vous dirai qu'est-ce qui augmente exactement et je vous expliquerai pourquoi, comment, dans quelles conditions. Ce sera donc dans l'instant écho.
1: Allez, vous pouvez donc juste après la pause. À tout de suite.
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0: Et il est déjà 6h45 sur Antenne Réunion. Vous êtes de retour dans le 6-8 ensemble. On rappelle Yannick, hein, votre émission de Libre Antenne. Tout à l'heure, nous causons ensemble ça avec Fabien.
1: Hein. Exactement, 8h10, 10h. Vous pourrez nous appeler pour réagir sur les différents sujets d'actualité hein, au 02 62 23 4 5 6 7, notamment sur la composition de l'équipe de France. 26 joueurs sélectionnés, quelques surprises. Et puis ces attaquants stars, est-ce que ça suffit d'ailleurs, selon vous, pour pouvoir gagner la Coupe du Monde, aller le plus loin possible, ou est-ce qu'au contraire, parfois, ça peut créer des tensions, ça peut être un frein? On sait que ça ne se passe pas toujours comme on l'espère. En tout cas, vous pourrez donner votre avis sur le sujet tout à l'heure dans la Libre Antenne.
0: Voilà, on sait que chaque Français est un peu sélectionneur hein, des Bleus et a un avis tranché sur la question. On écoutera ça donc sur Antenne Réunion Radio tout à l'heure. On va maintenant retrouver le CRGT pour l'infotrafic.
2: On prend des nouvelles des routes pour nos automobilistes ce matin, direction le CRGT. Rebonjour Lloyd, quelle est l'évolution? Est-ce qu'on a toujours de belles nouvelles sur nos routes?
3: Oui, rebonjour Victoria, rebonjour à toutes et à tous. Effectivement, une circulation toujours fluide sur l'ensemble du département. On croise les doigts pour que ça puisse continuer ainsi donc tout au long de la journée. Et la seule bonne nouvelle donc à vous apporter pour la semaine prochaine, c'est la réouverture donc du côté de la route des Laves sur le secteur du Grand Brûlé. Donc ce sera rouvert sur une piste provisoire et temporairement donc ouverture donc à double sens. À partir du lundi 18 mai, donc le matin 6h30, 7h30 pour cette réouverture et puis l'après-midi 16h30, 17h30. Voilà, notez ceci. Belle journée à vous et bon courage sur le réseau routier. Voilà. Puis moi je vous dis donc à tout à l'heure pour le prochain point route.
2: Merci beaucoup Lloyd pour toutes ces précisions. Ça nous donne le sourire ce matin. Ça se passe très bien sur nos routes. On espère effectivement que ça continuera tout au long de cette matinale.
0: Allez, on va maintenant parler de jeux vidéo dans l'Instant Echo.
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0: Et amateurs de jeux vidéo, une hausse des prix est à prévoir dans ce secteur ces prochaines semaines. Yannick, que sait-on exactement de la situation ?
1: Alors, ce sont des composants essentiels des consoles de jeux. On assiste actuellement à une hausse des coûts des puces mémoire. C'est le grand fabricant japonais des jeux vidéo, Nintendo, qui a annoncé il y a une semaine une hausse des prix de sa console Switch 2. La société se montre prudente pour l'avenir, malgré un bénéfice net en hausse de 52% et des ventes qui ont quasiment doublé pour son exercice 2025-2026. La rentabilité des fabricants de consoles est minée cette année par cette flambée des coûts des puces de mémoire liée à la saturation des capacités de production sur fond de demande alimentée par le boom de l'intelligence artificielle. Cette forte pression sur l'offre est accentuée par les perturbations liées encore une fois à la guerre au Moyen-Orient, qui font flamber les coûts d'expédition mondiaux ainsi que le prix des matières premières de base comme les plastiques.
0: Alors, a-t-on une estimation sur le montant de cette hausse à venir dans le secteur ?
1: Alors, selon le journal Les Échos et le site suisse 24 heures, Nintendo a d'ores et déjà annoncé des hausses de 20%, ce qui est quand même pas mal, au Japon, hein, dès ce mois de mai, et de 11% aux États-Unis et 6,4% en Europe à partir du 1er septembre. Son concurrent du même pays, Sony, a lui aussi augmenté les prix de sa console PlayStation 5 début avril afin de limiter les pertes sur ses ventes de consoles, des hausses atteignant là aussi 20% pour certains modèles et certains marchés. Donc, c'est pas une bonne nouvelle pour vous, Julien.
0: Non, pas forcément une bonne
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0: Voilà, encore coupé ce matin, mais pour les jeux vidéo, oui, c'est pas une bonne nouvelle. Non. Mais on parlera justement des jeux vidéo et de l'Otaku City Festival qui démarre demain et aura lieu jusqu'à demain et dimanche à la Cité des Arts de Saint-Denis. On aura Anthony Verasami, administrateur de production musique à la Cité des Arts, qui nous parlera de cet événement à venir. On en vient à l'anniversaire du jour. Aujourd'hui, on fête l'anniversaire de Ousmane Dembélé.
3: Et oui, c'est l'anniversaire d'un visage très connu du football français ce matin. Il est à l'honneur donc aujourd'hui, puisqu'en ce 15 mai, Ousmane Dembélé fête ses 29 ans. Je vous propose ce matin, bien évidemment, de revenir sur sa carrière. Et pour lui, tout commence en Normandie, mais c'est au Stade Rennais que le phénomène explose. En 2015, il n'a que 18 ans et terrorise déjà les défenses de Ligue 1. Il ne restera qu'une saison pro en Bretagne avant que l'Europe ne se l'arrache. Direction, par exemple, Dortmund en Allemagne. Et là-bas, il va confirmer son statut de star en puissance. C'est le déclic. En 2017, le FC Barcelone va dépenser plus de 100 millions d'euros pour qu'il porte les couleurs du club. En Catalogne, il obtiendra même plusieurs titres de champion d'Espagne, et ce, malgré quelques blessures.
0: Et il a une spécificité. Hein.
3: En effet, Julien, vous le savez sans doute, mais si Dembélé fascine, c'est aussi pour une particularité technique, puisqu'il est ambidextre, c'est-à-dire qu'il est aussi habile du pied droit que du pied gauche. Et d'ailleurs, ça avait donné lieu à une séance très drôle. Il y a de cela quelques années, je vous propose de la redécouvrir ce matin.
4: Et vous êtes droitier ou gaucher ?
5: Gaucher.
4: Sûr, parce que vous marquez aussi le droit.
5: Ouais, je suis plus gaucher.
4: Et les pénaltys, vous ne tirez pas du droit ?
5: Si.
4: Pourquoi ?
5: Parce que je tire mieux du droit.
3: Voilà, vous avez pu passer cette vidéo peut-être,
1: ouais,
3: Yannick.
1: Oui, je m'en rappelle, ouais, ça m'avait fait sourire déjà.
3: Voilà, ça avait bien marqué pour le coup à l'époque. Et cette capacité justement à jouer avec les deux pieds, elle a même été reprise dans la chanson « Ramener la coupe à la maison » de VG Dream. Écoutez.

0: Et en termes de chansons, on en a connu d'autres avec Ousmane Dembélé, avec par exemple Ousmane Ballon d'Or, qui avait été spécialement créé pour lui et qui avait fait le tour de la toile. Et tout était parti eh bien, de DJ Snake à la base, et puis ensuite ça a fait le tour du monde. Aujourd'hui, à 29 ans, il faut le dire, il a un palmarès qui reste particulièrement impressionnant. Champion du monde 2018 avec les Bleus et finaliste avec eux toujours en 2022. Multiples titres nationaux également en Allemagne, en Espagne et désormais en France avec le Paris Saint-Germain. Il a bien sûr remporté le Ballon d'Or 2025, on en avait parlé, d'où cette fameuse chanson également. C'est le 6e Français à décrocher ce titre. Il avait d'ailleurs ajouté à son arc la qualité de buteur avec 35 buts en 53 matchs, bien au-delà de son précédent record de 14 buts lorsqu'il était au sein du FC Barcelone. Et on le rappelle, on l'a dit tout au long de cette matinale et on continuera à le dire à nouveau, il fait bien sûr partie de la sélection de l'équipe de France cette année encore.
1: Voilà, Ousmane Dembélé donc, qui a eu un petit cadeau hein, de Didier Deschamps. Il a été sélectionné donc, pour le Mondial. Bon, sans surprise, c'était le Ballon d'Or. Il fallait quand même qu'il soit de la partie. Ousmane Dembélé qui va d'ailleurs, avant hein, cette Coupe du Monde, tenter de remporter une deuxième Ligue des Champions consécutive avec le Paris Saint-Germain. Ce sera la finale de la Ligue des Champions, on le rappelle, contre Arsenal le 30 mai prochain. Le PSG qui a d'ailleurs été sacré champion de France avant-hier, après avoir battu Lens 2-0. Nous, on va marquer une courte pause. On revient juste après pour la feuille de route. Puis, on fera un point complet sur l'actualité de ce vendredi dans le journal de 7h. À tout de suite.

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0: Et on entre dans la deuxième partie du 6-8 ensemble. Bonjour à tous si vous nous rejoignez. On va refaire un point sur la circulation. C'est la feuille de route.
1: Et j'ai d'excellentes nouvelles à vous apporter sur nos routes en ce vendredi matin. Mais premièrement, eh bien, on va parler de la réouverture de la route des Lèves dans le secteur du Grand Brûlé. Ce sera lundi prochain, une réouverture partielle qui se fera de 6h30 à 7h30, également de 16h30 à 17h30. Et on va bien sûr faire un point sur la circulation actuelle qui est particulièrement fluide, et ce sur l'ensemble du département, puisqu'on le rappelle, nous sommes en deuxième semaine de vacances scolaires. Et puis également, eh bien, le lendemain d'un jour férié, vous êtes sûrement nombreux à faire le pont. Donc, du côté du sud du département, ça se passe très bien ce matin. Pour rejoindre notre capitale du sud, Saint-Pierre, vous bénéficiez d'un trafic qui est extrêmement fluide. Pas d'embouteillage ni même de ralentissement à vous suggérer, puisque sur place, vous avez eh bien, très peu de monde. Et même dans les secteurs de Saint-Louis ou encore de Pierrefonds et à provenance de Grand-Bois, encore là, eh bien, il y a peu de monde ce matin. Je vous propose d'aller dans l'ouest du département. Et là encore, nous avons de plus en plus de belles surprises, puisque même le secteur de Savannah est libre ce matin. Pas une once d'embouteillage à vous signaler. Il en va de même sur le secteur de la Possession. Et je vous propose de grimper ensemble cette fois-ci plutôt vers le nord du département. On va se rendre vers le chef-lieu Saint-Denis en provenance de l'est du côté de Sainte-Suzanne, de Saint-André. C'est très fluide et il en va de même sur la NRL et sur la route du littoral dans son intégralité. Très peu de monde sur notre réseau routier ce matin. Et on va terminer dans le Grand Est cette fois-ci où là encore, eh bien, le trafic est particulièrement positif ce matin, ce vendredi. On n'a personne du côté de Saint-Benoît, très peu de monde sur les routes. Je vous rappelle cependant que nous avons des conditions météo qui peuvent être dégradées, notamment ce matin avec de la pluie et de l'humidité qui est attendue dans le Grand Est du département. N'hésitez pas donc à lever le pied avec des chaussées qui peuvent être potentiellement mouillées et donc glissantes.
0: On retient que la circulation est plutôt fluide hein, ce
1: et oui,
0: vendredi.
1: Oui, particulièrement fluide, n'hésitez pas à prendre la route, c'est le moment.
0: On en profite parce que lundi, je pense que ce sera d'une autre couleur hein, sur l'application GPS donc pour circuler. Merci Victoria pour cette feuille de route. On va nous passer à l'info, parce qu'il est déjà bientôt 7h.
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0: Bonne journée, bon réveil. Dans l'actualité de ce vendredi 15 mai, 26 bleus et quelques surprises, Didier Deschamps a dévoilé hier soir sa liste pour la Coupe du Monde 2026 qui démarre donc dans un peu moins de 4 semaines. Robin Risseur, Maxence Lacroix et Jean-Philippe Mateta seront de l'aventure. La vidéo d'une interpellation devenue virale sur les réseaux sociaux, on y voit l'artiste Dobaï menotté avec un agent de la BAC à ses côtés. Les images n'étaient pas destinées à être diffusées. Un homme interpellé après des violences au Chaudron, une femme et son enfant de 3 ans ont été blessés et conduits à l'hôpital. L'auteur présumé a d'abord fui la maison avant d'être arrêté avec un sabre. Ça y est, Didier Deschamps a donc dévoilé sa liste des joueurs qui l'emmènera au Mondial de football aux États-Unis, au Mexique et au Canada. 26 joueurs donc et quelques surprises, Yannick.
1: Oui, vous avez pu suivre l'annonce de cette liste en direct sur Antenne Réunion. Eh bien, on va vous la détailler ce matin avec les gardiens Mike Maignan, Brice Samba, Robin Risseur, les défenseurs Lucas Digne, Malo Gusto, Lucas Hernandez, Théo Hernandez, Ibrahima Konaté, Jules Koundé, Maxence Lacroix, William Saliba, Dayo Upamecano et dans les milieux N'Golo Kanté, Manu Koné, Adrien Rabiot, Aurélien Tchouaméni, Warren Zaïre-Emery, les attaquants Magnès Akliouche, Bradley Barcola, Ryan Cherki, Ousmane Dembélé dont on parlait tout à l'heure, c'est son anniversaire, Désiré Doué, Jean-Philippe Mateta, le capitaine Kylian Mbappé, Michael Olise ainsi que Marcus Thuram.
0: Voilà pour la liste et les surprises, donc on le rappelle, Robin Risseur, Maxence Lacroix, Jean-Philippe Mateta, les joueurs absents, Eduardo Camavinga, Randal Kolo Muani, Corentin Tolisso et Lucas Chevalier. On entendait tout à l'heure hein, Didier Deschamps sur le sujet. On va maintenant écouter hein, des joueurs qui participeront à leur première Coupe du Monde. C'est le cas de Manu Koné ou encore de Robin Risseur qui va découvrir les Bleus. Leur réaction chez nos confrères TF1.
2: Très content, c'est forcément une grande fierté aujourd'hui d'être appelé en sélection pour la Coupe du Monde. Et voilà, j'espère qu'on va faire une très bonne compétition, surtout pour le coach. Mais voilà, je repense au moment quand j'étais petit pour cette Coupe du Monde et franchement, c'est une très bonne nouvelle aujourd'hui.
3: J'arrive pas à trouver les mots, je pense que je réalise pas encore, mais c'est juste extraordinaire.
4: Est-ce que vous en aviez rêvé?
3: Bien sûr, ça faisait partie de mes rêves, de mes objectifs. Et ce soir, c'est un rêve qui se réalise. Hâte de déjà finir correctement la saison et après se projeter pour cette magnifique compétition.
0: Voilà, et Antenne Réunion, partenaire média de cette Coupe du Monde 2026, nous vous proposerons, on vous le rappelle, la diffusion gratuite de 25 matchs, dont plusieurs rencontres de l'équipe de France à partir du 11 juin prochain, tous les jours de compétition également, deux magazines donc d'informations présentés par Yusha Hatsenji et Lionel Massar. Une vidéo maintenant de l'interpellation de l'artiste Dobaï par la BAC fuite sur les réseaux sociaux.
1: Il y a plusieurs jours, Dobaï a été interpellé par la police. Une vidéo privée de son interpellation par un agent de la BAC à l'arrière du véhicule circule sur les réseaux. Selon nos infos, la vidéo de cette interpellation aurait été enregistrée par un agent et n'était pas destinée à être diffusée. Une question se pose, comment cette séquence a-t-elle fuité et fini par circuler en ligne? Une enquête administrative devrait être ouverte. Reportage Candice Vessier.
5: Allez à Dubaï en direct, allez Dubaï.
6: Ou qui aurait fuité suscite de nombreuses réactions sur les réseaux sociaux. Dans cet extrait datant d'il y a quelques jours, le chanteur Dubaï aurait été interpellé par la BAC pour possession de stupéfiants. Il est filmé par un agent qui chante avec lui un refrain qui a récemment mis l'artiste sur le devant de la scène. Selon nos informations, cette vidéo n'avait pas vocation à être rendue publique. Il reste désormais à déterminer comment ces images ont quitté le cadre privé jusqu'à circuler en ligne. Une autre interrogation demeure. Cette diffusion visait-elle à porter préjudice aux policiers à l'origine de l'enregistrement? Suite à nos sollicitations, la police a confirmé l'ouverture d'une enquête administrative qui permettrait de faire toute la lumière sur cette affaire.
0: Autre interpellation, cette fois après une violente altercation survenue hier rue Jean-Berthaud au Chaudron.
1: Une femme et son enfant de 3 ans ont été blessés et conduits à l'hôpital. L'auteur présumé un homme qui pourrait être son compagnon a d'abord fui la maison avant d'être interpellé avec un sabre sur lui. Il a été placé en garde à vue.
0: Et puis à Saint-Paul, un grave accident de moto s'est produit hier après-midi au niveau de Belmaine.
1: Un motard de 36 ans a perdu le contrôle de son engin. Lors de sa chute, il a été gravement touché à la tête, puis évacué au CHU Sud. Avec son pronostic vital engagé, une enquête a été ouverte.
0: Au chapitre santé,

0: Santé publique France alerte sur une recrudescence record de la leptospirose sur notre île.
1: Oui, la maladie qui a largement gagné du terrain en début d'année, 179 cas recensés, un chiffre particulièrement élevé pour cette période. L'organisme souligne même que le pic observé au mois de mars, avec 69 cas déclarés, atteint un niveau jamais décrit depuis la mise en place de la surveillance. La recrudescence saisonnière se poursuit, même si une légère baisse est désormais observée depuis avril. Le Sud concentre à lui seul 43% des cas signalés, notamment au Tampon, à Saint-Joseph et à Saint-Louis. L'Est reste également fortement touché, particulièrement Saint-Benoît et Saint-André. Parmi les patients, plus de 6 sur 10 ont nécessité une hospitalisation. Un décès a également été enregistré.
0: Et en parallèle, la dengue continue de circuler sur le territoire.
1: Oui, depuis janvier, 169 cas autochtones ont été identifiés. Si le nombre de cas semble ralentir depuis plusieurs semaines, des regroupements restent surveillés de près à Saint-Leu, à Saint-Paul, au Tampon, à l'Étang Salé ou encore à la Possession. Le chikungunya reste, lui, plus limité avec 38 cas autochtones recensés depuis le début de l'année. Et aucun foyer actif identifié actuellement. Quelques cas sont suivis à la Sanine-Léo.
0: Nouvelle étape dans le projet d'aménagement de la RN2 à Saint-Benoît, déclarée d'utilité publique. Des expropriations sont désormais possibles.
1: Les travaux prévus entre l'échangeur Bourbier et le giratoire des Plaines ont été déclarés d'utilité publique par le préfet. Cette décision permet désormais à la région Réunion d'engager l'acquisition des terrains nécessaires à la réalisation du chantier, soit à l'amiable, soit par voie d'expropriation. L'objectif de cet aménagement est de fluidifier la circulation dans un secteur régulièrement confronté à d'importants embouteillages aux heures de pointe.
0: Dans l'Hexagone, un adolescent tué, deux autres blessés dans une fusillade à Nantes.
1: Le ministre de l'Intérieur, Laurent Nunez, se rendra sur place dans le quartier de Port-Boyer ce matin. Le pronostic vital de l'un des deux adolescents blessés est très engagé, selon le procureur de Nantes. Il s'agit d'un règlement de compte en lien avec des infractions à la législation sur les stupéfiants. La maire de Nantes, Johanna Roland, évoque un probable fond de narcotrafic.
0: Un pédocriminel piégé en ligne et en direct par un chasseur de prédateurs sexuels.
1: L'ancien directeur du sport scolaire de Hudson est en garde à vue à Vesoul depuis mardi, après avoir été piégé en ligne par un internaute se présentant comme un chasseur de pédocriminels aidé de l'intelligence artificielle. Le mis en cause avait déjà été condamné en 2025 pour détention d'images pédopornographiques. Avec ces diffusions en direct, la procédure peut être compromise, alerte la police nationale.
0: Antivirus, la totalité des cas contacts français testés négatifs, annonce la ministre de la Santé.
1: La Française testée positive à l'antivirus reste hospitalisée en réanimation à l'hôpital Bichat, tandis que les 26 autres cas contacts identifiés sont à l'isolement. Ils ont tous été testés négatifs hier matin. Ces 26 personnes peuvent encore développer le virus si elles en sont porteuses, celui-ci ayant une durée d'incubation maximale estimée à 42 jours.
0: En Ukraine, le bilan de l'attaque sur Kiev monte à au moins 21 morts.
1: Le bilan des bombardements russes massifs qui ont frappé Kiev dans la nuit de mercredi à jeudi s'est alourdi. 21 morts, dont 3 enfants. C'est ce qu'ont annoncé tôt les services de secours alors que se poursuivent les opérations de déblaiement d'un immeuble effondré. La capitale de l'Ukraine, la plus durement touchée, va observer une journée de deuil aujourd'hui, a annoncé son maire Vitali Klitschko. Cette attaque de missiles et de drones est l'une des plus sanglantes à avoir visé dernièrement la capitale, plus de 4 ans après le début de l'invasion russe.
0: Dernier jour de visite aujourd'hui pour Donald Trump en Chine.
1: Oui, le président américain est depuis mercredi en visite d'État en Chine, notamment pour rétablir les échanges commerciaux entre les deux pays. Hier, il est entré dans le vif du sujet avec Xi Jinping en parlant d'économie. Le président américain n'a pas hésité à embarquer avec lui les patrons des entreprises de la Silicon Valley. Pourtant, les sujets sensibles ont bien été abordés, comme celui du détroit d'Ormuz. Mais surtout, le président chinois a prévenu Donald Trump que la Chine et les États-Unis pourraient entrer en conflit si Washington gérait mal la question de Taïwan. Le reportage de Benoît Cristal.
2: La garde d'honneur militaire chinoise au pas cadencé devant les deux hommes les plus puissants de la planète. Un accueil sur mesure pour Donald Trump. L'amitié entre les deux peuples est symbolisée par une autre haie d'honneur, celle de ces élèves pékinois qui agitent des fleurs et les drapeaux des deux pays. Oubliez la brouille sur les taxes douanières l'année dernière, les deux hommes se serrent la main une vingtaine de fois en quelques heures seulement et font assaut d'amabilité. Quand nos deux pays coopèrent, nous en bénéficions tous les deux. Quand ils se battent, nous en souffrons tous les deux. Notre correspondante en Chine a pu filmer l'immense palais du peuple où se déroulent les négociations commerciales. Elle y croise Elon Musk avec l'un de ses fils, mais aussi le patron américain de l'entreprise de microprocesseurs la plus riche du monde.
3: Le président Xi et le président Trump ont une relation tellement magnifique. C'est une opportunité incroyable.
2: Rétablir les échanges commerciaux entre les deux pays, en forte baisse depuis un an, est la grande priorité de ce voyage.
4: La porte s'est refermée, prise. Mais si les autorités chinoises nous ont laissé, nous journalistes, accéder au palais du peuple, c'est bien pour témoigner de leur volonté d'avancer et de bâtir de nouveaux rapports commerciaux entre la Chine et les États-Unis.
2: Pourtant, entre deux toasts, les sujets sensibles sont bien abordés. À commencer par celui du détroit d'Ormuz. La Chine, premier importateur du pétrole iranien, est un soutien important de Téhéran. Donald Trump annonce que Pékin pourrait faire pression sur l'Iran.
5: Il a dit « Je serais ravi de vous aider de quelque manière que ce soit. Il veut voir le détroit d'Ormuz ouvert. »
2: Une aide qui n'est pas sans contrepartie. Pékin, qui souhaite le rattachement de Taïwan à la Chine, s'agace des ventes d'armes américaines à l'île indépendantiste. Donald Trump a opportunément ordonné la suspension de ses livraisons d'armes en 2026.
0: Haïti, des affrontements entre gangs près de Port-au-Prince ont fait au moins 78 morts.
1: La capitale haïtienne est en proie aux violences et affrontements entre bandes rivales depuis plusieurs jours, lesquels ont fait plusieurs dizaines de victimes. Les services de santé craignent pour leurs patients et le gouvernement envisage de reporter les élections présidentielles. La dernière escalade depuis le week-end a entraîné le déplacement de quelques 5300 personnes fuyant les échanges de tirs.
0: Retour chez nous avec les commémorations des 80 ans de la départementalisation de la Réunion.
1: Date historique le 19 mars 1946, la Réunion devenait un département français. Toujours dans le cadre des célébrations de cet événement, une journée spéciale est prévue demain au Jardin de l'État à Saint-Denis, un village dédié aux commémorations de cette date historique avec le soir. Un concert gratuit inédit d'artistes locaux accompagné d'un orchestre symphonique. On verra les détails avec notre invité connecté du 6-8 Ensemble, Marc Gastelier, chargé de mission pour les 80 ans de la départementalisation. Interview à retrouver après le flash de 7h30.
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0: On reparle sport avec du trail et les coureurs de l'ultra-terrestre toujours dans les sentiers après plus de 24 heures de course.
1: Pour le moment, chez les hommes, c'est Louis Calais qui domine la course. Il a pointé au gîte des Tamarins au Maïdo, suivent François Den et Jonathan Schindler avec plus d'une heure de retard sur le leader. Chez les dames, Marjorie Coustarou domine l'épreuve pour l'instant. Derrière elle, on retrouve Aline Hézier et Emma Tillance. Après 224 km de parcours, le premier coureur est attendu au stade de la Redoute vers 17h cet après-midi, après près de 35 heures de course.
0: Voilà, j'ai actualisé le classement. Yannick, c'est Marie Robin qui est troisième chez les dames. On rappelle qu'il y a 3600 coureurs qui participent aux 5 épreuves de l'Ultra Trail de l'Océan Indien, l'Ultra Terrestre étant la course, on rappelle, la plus longue et la plus difficile. Football, à nouveau, le chaudron va bouillonner ce soir, la Saint-Étienne reçoit Rodez pour le deuxième match de play-off.
1: La rencontre a lieu au stade Geoffroy Guichard, un match à guichet fermé dans un chaudron en fusion. Le vainqueur affrontera le 16e de Ligue 1 en barrage aller-retour le 21 et le 24 mai prochain pour une place dans l'élite. Match crucial donc ce soir entre les Verts et Rodez. Le gagnant pourra encore rêver d'accéder au championnat de Ligue 1.
0: Mbappé a fait son retour hier avec le Real Madrid, mais le joueur a été copieusement sifflé.
1: Le Real s'est facilement défait du Real Oviedo hier soir à l'occasion de la 36e journée de Liga. Victoire 2-0 pour le club de la capitale espagnole. Entré en jeu en cours de match, l'attaquant de l'équipe de France, Kylian Mbappé, a été sifflé par les supporters madrilènes. Après l'attaquant des Bleus, d'après l'attaquant des Bleus, pardon, il aurait pu débuter titulaire, mais son entraîneur, Arbeloa, lui aurait confié qu'il était le quatrième attaquant de l'équipe derrière Gonzalo Garcia, Vinicius Junior et Franco Mastantuono, ce qu'a formellement démenti l'intéressé quelques minutes plus tard. En Espagne, cette succession d'échanges suscite déjà un nouveau malaise.
0: Et en tennis, Jannik Sinner signe un nouveau record de victoire d'affilée en Master 1000 et se qualifie pour le dernier carré à Rome.
1: Le numéro 1 mondial, Jannik Sinner, n'a pas beaucoup souffert face au Russe Andrei Rublev. Hier, en quart de finale de Masters 1000 de Rome, victoire 6-2-6-4, Sinner a donc battu le record de Novak Djokovic en Master 1000, étant désormais à la tête de 32 victoires de suite dans ces épreuves.
0: Et on passe à la météo.
6: On a de la pluie qui est attendue ce matin dans l'est du département. Partout ailleurs, ça reste encore plutôt agréable, avec en tout cas des éclaircies qui persistent, et notamment du côté de Trudeau, où nous avons du beau temps en perspective pour ce matin. Et ce d'ailleurs sur l'ensemble de nos plages de l'ouest. En termes de température, il fait plus froid que d'habitude, minimale du jour attendue à 5 degrés. On a par exemple 10 degrés qui sont prévus du côté de Petite-France ou encore 15 degrés. Et cette fois-ci, nous sommes sur le secteur des colimaçons. Au cours de l'après-midi, eh bien, la pluie va venir quitter le littoral est. En revanche, eh bien, vous retrouverez de l'humidité dans l'air, cette fois-ci dans l'intérieur de nos terres et en particulier sur l'est et ses hauteurs, notamment du côté de Salazie, à proximité de Takamaka, du volcan de la plaine des Cafres. En termes de température, la maximale du jour est attendue à 30 degrés. Nous sommes sur Saint-Pierre, 29 degrés pour le nord et l'ouest du département et 28 degrés. Nous sommes ici sur le grand est du côté de Saint-Benoît et Sainte-Rose. Aujourd'hui, je vous le rappelle, nous sommes le vendredi 15 mai. Belle fête à vous les Denises. Nous aurons une marée basse à 18h18 et le soleil se couche plus précisément à 17h48.
0: Voilà, vous avez vu, il y avait quelqu'un qui courait sur la plage. Je ne sais pas si vous avez fait attention.
6: Ah, je n'ai pas vu la personne qui courait. Mais on a des petits invités le matin, comme ça, surprise. Donc, il a l'air de faire particulièrement beau. Voilà, on peut courir.
0: Merci, Victoria. On va reparler de... Ah, voilà, on voit la personne là-bas. Bon, c'est juste pour mon petit plaisir.
6: Ça détend. On va regarder les autres faire du sport.
0: C'est ça. Voilà, là, en régie, on montre l'image. C'est vrai que le soleil se lève de plus en plus tard, avec l'hiver qui approche. Hein. On parle de la circulation ?
6: Et oui, effectivement, avec le CRGT. Et on va rejoindre Lloyd en espérant avoir toujours de belles nouvelles sur nos routes. Comment ça évolue ?
7: De circulation sur l'ensemble du réseau routier. Voilà, pas d'embouteillage signalé, pas d'événement particulier non plus, si ce n'est donc des chaussées assez glissantes dans le secteur est du côté de Saint-Benoît. Donc voilà, on vous invite à rester prudent et puis un petit pic de circulation, un trafic assez dense du côté de Sainte-Marie et Saint-Denis, mais voilà, pas d'embouteillage en tout cas signalé. Restez donc vigilants sur l'ensemble du réseau routier. Bonne route à vous et une nouvelle fois à tout à l'heure.
6: Donc globalement, le bilan reste encore plutôt positif sur le réseau routier ce matin. On croise les doigts pour que ça continue.
0: On va se quitter 3 minutes, on revient après la pause avec la Minute du Droit. On parle de quelle thématique aujourd'hui ?
6: Et oui, je vous l'avais dit, on parle apéro ce matin, mais ah, apéro oui. Au travail. Vous allez voir un petit mix assez spécial, on décryptera tout ça ensemble tout à l'heure.
0: Bon, on a hâte d'entendre cette question sur l'apéro au travail, quelle est la réglementation ? On verra ça avec vous juste après, à tout de suite.
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0: 7h22 sur Antenne Réunion en télé et radio. Vous êtes bien dans le 6-8 ensemble. On va parler donc apéro au travail dans la minute du droit.
1: Oui, je vous avais promis une question inhabituelle aujourd'hui. Je tiens la promesse avec cette question. Donc, mon employeur peut-il m'obliger à assister à un apéritif après les heures de bureau?
0: Est-ce qu'il peut m'obliger à participer à un apéritif?
1: Vous voyez, des fois, il y a des apéritifs qui sont organisés pour resserrer les liens, etc. Est-ce qu'on peut vous obliger à y aller?
2: Je pense pas très clairement, très sérieusement et très clairement, qu'on ne sait pas sur les horaires de travail, on ne peut pas obliger.
0: Mais c'est bien vu quand même d'être là.
2: Et en même temps, on en profite un peu quand même.
1: Alors effectivement, éthiquement parlant, c'est un peu compliqué de refuser, mais vous avez totalement raison, hein, d'un point de vue juridique, eh bien, vous n'avez pas du tout l'obligation de vous y rendre. Refuser de participer ne peut pas du tout être sanctionnable, il faut le retenir, puisque ces événements ils se déroulent exactement comme vous l'avez dit à l'instant Yannick, en dehors de vos heures de travail effectives. Alors d'ailleurs, ça avait été confirmé par la Cour de cassation qui avait jugé en ce sens le 9 novembre 2022. Les magistrats avaient jugé abusif le licenciement d'un salarié à cause de son refus d'adhérer à la politique, je cite, « fun et pro » de son entreprise. Son licenciement, il constituait pour la Cour de cassation une violation même du droit fondamental du salarié à la dignité et au respect de sa vie privée. Alors, il faut quand même recontextualiser puisque dans ce contexte-là, il y avait également des pratiques jugées humiliantes dans ce cas précis, mais le principe, lui, va rester le même. Et pour vous donner un petit peu plus de détails sur cette affaire, en l'occurrence, l'employeur avait été condamné à verser 3000 euros.
0: Donc, on n'a aucune obligation de participer à ces événements.
1: Effectivement, si vous n'êtes pas disponible ou tout simplement que le cœur ne vous en dit pas, vous n'avez pas l'obligation de vous y rendre. C'est d'ailleurs votre droit le plus strict de refuser. Le Code du travail, il faut le rappeler, il n'encadre pas les événements festifs en entreprise. Ça ne fait pas partie de votre travail effectif. Alors certes, ça pourrait être mal vu par vos collègues ou encore par votre patron, mais il n'y a aucune incidence juridique sur votre travail ou encore sur d'éventuelles sanctions qui pourraient être prises à votre encontre. Il en va de même d'ailleurs pour les team building organisés dans d'autres lieux, souvent dans des parcs ou encore dans des espaces de loisirs, vous pouvez refuser d'y participer sans sanction, puisque, encore une fois, on a cette même logique. Ces événements, ils se déroulent en dehors de votre temps de travail, donc ça fait partie de votre temps libre et vous pouvez gérer votre vie privée comme vous l'entendez. Ce sont des événements, on le rappelle, facultatifs qui sont faits pour vous intégrer dans une équipe.
0: Alors, pas d'obligation pour participer aux apéros le soir, imaginons, ou les fêtes d'entreprise. Mais qu'en est-il des séminaires?
1: Eh bien là, c'est beaucoup plus délicat, en l'occurrence, puisque les séminaires, eh bien, il y a quand même un but de travail derrière, de formation dans certains cas. C'est un petit peu plus complexe, puisqu'il s'agit en effet d'un événement qui est organisé dans un but professionnel par votre employeur lui-même. Donc là, ça peut être un peu plus délicat. Il représente du temps de travail effectif par moment. Et votre refus d'y participer sans motif légitime pourrait être sanctionné dans certains cas. En revanche, vous n'êtes pas obligé non plus de participer à des activités sportives ou des activités annexes qui ne

0: qui ne rentre pas dans le cadre de votre travail. En fait, ce que vous devez retenir, c'est que si ça ne fait pas partie de votre temps de travail effectif et que c'est juste du fun pour apporter un peu de cohésion en entreprise sans incidence sur votre travail et votre poste, en soi, vous n'avez pas l'obligation d'y être.
1: Voilà, c'est vrai que la question peut paraître anecdotique, mais elle concerne beaucoup de travailleurs qui se posent sûrement la question, est-ce que je peux refuser ou pas?
0: Et oui, si vous avez une autre obligation, vous pouvez.
1: Voilà, donc c'est très clair. Merci Victoria pour cette minute du droit. On va refaire un point sur l'actualité, mais les infos dans la zone avec vous, Yannick, c'est la revue de presse régionale.
2: Oui, on va faire un tour du côté de Madagascar déjà, si vous le voulez bien. C'est l'Express de Madagascar qui nous parle de conjoncture et de la conférence des évêques qui sonne le tocsin, voilà pour le titre, hein, les évêques catholiques de Madagascar, avec à l'honneur son secrétaire général, Mgr Jean-Claude Rakoto-Arisso, évêque de Miarinarive, ont exprimé leur inquiétude face à la conduite des affaires publiques. Dans une déclaration publiée à l'issue de la Rassemblée générale annuelle, ils interpellent les dirigeants hein, comme l'ensemble des citoyens dans un contexte marqué par des tensions sociopolitiques persistantes. Le camp de la religion et des évêques catholiques donc qui montent au créneau hein, pour tenter d'apaiser notamment les tensions politiques. Il y en a eu beaucoup, c'est vrai, ces derniers mois à Madagascar. C'est dans l'Express de Madagascar. On poursuit cette fois-ci avec le défi quotidien et on parle de résultats scolaires et de performances académiques au niveau du HSC 2026. C'est un peu l'équivalent du bac à Maurice, puisque nous sommes chez nos voisins mauriciens. Maen Gongkang Parsad, j'ai un rapport interne du premier trimestre qui n'est pas bon. Là, on parle des autorités en fait, liées à l'éducation nationale mauricienne. École à risque identifier des taux de réussite attendus sous les 50%. Avec voilà, là aussi plusieurs interviews concernant cette inquiétude hein, sur les résultats scolaires concernant cette année. Hein, alors que le bac approche aussi en France actuellement, et notamment à La Réunion, hein, la prochaine reprise des cours lundi sera la dernière avant les échéances. Donc on y pense d'ores et déjà. On continue avec cette fois-ci l'Express de Maurice. Avec plusieurs sujets hein, que l'on peut retrouver. On parle notamment de la thématique des bracelets électroniques, une solution à la hauteur de la cheville. La question se pose, des interviews là aussi, avec voilà, pour désengorger les hôpitaux, cette solution probable, envisagée. Vous avez d'autres sujets comme le bilan cyclonique 2025-2026, une saison précoce et une activité plus intense que la normale. On en parlait chez nous également, il y a eu plus de systèmes. Heureusement, on n'a pas été directement concerné cette année, mais quand même. Et puis cette thématique qui nous interpelle aussi à La Réunion, sur le thème de la société, on parle des animaux errants, une crise qui prend du poil de la bête. Les chiens, les chats errants qui sont de plus en plus nombreux à Maurice, comme à La Réunion, on en parle dans la libre antenne. Et on pourra continuer à le faire, si vous le souhaitez, dans Nous causons ensemble tout à l'heure, entre 8h10 et 10h, au 02 62 234 567. On sait que les agriculteurs sont particulièrement touchés, les éleveurs d'animaux, justement, de chèvres, de différents animaux, notamment la plaine des Cafres. Ça vous interpelle, ça vous inquiète, ben n'hésitez pas à nous appeler tout à l'heure.
1: Voilà, on rappelle que la foire agricole de Brapanon hein, se termine aussi ce week-end. Victoria, on va faire un point peut-être sur la circulation et cette information importante pour lundi. Hein.
0: Et oui, effectivement, circulation très fluide en ce qui concerne aujourd'hui, premièrement, puisqu'on le rappelle, un lendemain d'un jour férié, vous êtes nombreux à faire le pont et puis période de vacances scolaires, ça se sent sur les routes. On a juste un très léger ralentissement qui s'est formé du côté de Boucan-Canot à vous signaler. Partout ailleurs, ça circule encore plutôt bien et une légère densification de la circulation dans le nord du département. Mais là encore, ça reste plus que minime. Et lundi, effectivement, nous aurons une bonne nouvelle là encore, puisqu'on a la réouverture de la route des Laves, secteur Grand Brûlé. Alors, c'est une réouverture partielle. Ça s'effectuera donc lundi entre 6h30 et 7h30 pour le matin et entre 16h30 et 17h30 pour l'après-midi. Et je vais terminer avec cette autre information. On rappelle de la pluie et une météo assez dégradée dans l'est du département. Vous avez donc des chaussées mouillées à l'heure actuelle qui peuvent potentiellement être glissantes. N'hésitez pas donc à lever le pied.
1: Et il est bientôt 7h30, on passe à l'info.
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1: Vite le flash. Une vidéo de l'interpellation de l'artiste Dobaï par la BAC fuite sur les réseaux sociaux.
2: Tout à fait, hein, il y a plusieurs jours, Dobaï a été interpellé par la police. Vidéo privée de son interpellation réalisée par un agent de la BAC à l'arrière du véhicule. Une vidéo qui circule sur les réseaux. Selon nos informations, ces images auraient été enregistrées par un agent de la brigade anticriminalité et n'étaient pas destinées à être diffusées. Une question se pose alors, comment cette séquence a-t-elle fuité ? Comment cela se fait-il que les images aient atterri sur les réseaux sociaux ? Une enquête administrative devrait être ouverte afin de faire toute la lumière sur cette affaire.
1: Une autre interpellation, cette fois au Chaudron, après une violente altercation donc survenue hier.
2: Oui, c'était rue Jean Berthaud. Une femme et son enfant de 3 ans ont été blessés et conduits à l'hôpital. L'auteur présumé, un homme qui pourrait être son compagnon, a d'abord fui la maison avant d'être interpellé avec un sabre sur lui. Il a été placé en garde à vue.
1: Un jeune homme arrêté pour trafic de drogue après des allers-retours entre les Pays-Bas et La Réunion.
2: Un Saint-Paulois de 26 ans a été interpellé en mars dernier à son arrivée sur notre île avec 3 kilos de catinone dans ses bagages, le produit de synthèse qui entre dans la composition du doux, un stupéfiant de plus en plus utilisé à La Réunion. En béquille depuis un grave accident, il a reconnu être allé chercher la drogue à Rotterdam. Lors d'une perquisition menée à son domicile, les enquêteurs ont également retrouvé de la cocaïne et de la MDMA. Mercredi, lors d'une audience, les magistrats ont finalement décidé de prolonger de quelques jours la détention du mis en cause. Il devra répondre des faits qui lui sont reprochés le 27 mai prochain.
1: Une nouvelle plainte vise Vanessa Miranville.
2: L'ancienne maire de la Possession, déjà convoquée pour harcèlement moral, fait l'objet d'une plainte, cette fois-ci, pour détournement de fonds publics, recel et prise illégale d'intérêt, selon Le Quotidien. L'ex-directeur du CCAS de la commune estime que la protection fonctionnelle du centre communal d'action sociale dont elle a bénéficié n'était pas autorisée. Affaire à suivre donc.
1: Un texte permettant aux communes d'élargir les pouvoirs de verbalisation de ces agents a été donc adopté à l'Assemblée nationale.
2: Les députés ont adopté fin avril en commission un projet de loi visant à élargir le périmètre d'action des policiers municipaux. Ils pourraient bientôt être autorisés à dresser des amendes pour plus d'une quinzaine d'infractions. Nous vous donnons la parole sur le sujet. Êtes-vous favorable à l'élargissement des pouvoirs de la police municipale ? Donnez votre avis via la question votre opinion de l'info.re. Les résultats seront dévoilés lundi matin.
1: Antivirus, la totalité des cas contacts français ont été testés négatifs, annonce hier de la ministre de la Santé.
2: La Française, testée positive à l'antivirus, reste hospitalisée en réanimation à l'hôpital Bichat, tandis que les 26 autres cas identifiés sont à l'isolement, tous testés négatifs donc hier matin. Donc ça, c'est une bonne chose. Ces 26 personnes peuvent encore développer le virus si elles en sont porteuses, celui-ci ayant une durée d'incubation maximale estimée à 42 jours.
1: Et à noter qu'une mission scientifique en quête de l'origine de la contamination se rendra donc à Ushuaïa la semaine prochaine. Dans l'Hexagone, toujours un adolescent tué, 2 autres blessés suite à une fusillade à Nantes.
2: Oui, le ministre de l'Intérieur, Laurent Nunez, se rendra sur place dans le quartier de Port-Boyer ce matin. Le pronostic vital de l'un des 2 adolescents blessés est très engagé. Selon le procureur de Nantes, la maire de la ville, Johanna Roland, évoque un probable fond de narcotrafic.
1: On passe au sport en football. Didier Deschamps a dévoilé hier sa liste des joueurs qu'il emmènera au Mondial, aux États-Unis, Canada et Mexique. 26 joueurs et quelques surprises.
2: Vous avez pu suivre en direct sur Antenne Réunion hier soir l'annonce de cette liste. Parmi les sélectionnés, les stars de l'attaque Ousmane Dembélé, Désiré Doué, Michael Olise et le capitaine Kylian Mbappé. Les surprises de la liste, les convocations de Robin Risseur, Maxence Lacroix et Jean-Philippe Mateta. Les joueurs absents, Eduardo Camavinga, Randal Kolo Muani, Corentin Tolisson et Lucas Chevalier.
1: Et on parle toujours football, le Chaudron va bouillonner ce soir car l'AS Saint-Etienne reçoit Rodez pour le 2e match des play-offs.
2: La rencontre a lieu au stade de Geoffroy Guichard, match à guichet fermé dans un Chaudron en fusion. Le vainqueur affrontera le 16e de Ligue 1 en barrage aller-retour le 21 et 24 mai prochain pour une place dans l'élite. Match crucial donc ce soir entre les Verts et Rodez. Le gagnant pourra encore rêver d'accéder au championnat de Ligue 1.
1: Mbappé, lui, a fait son retour hier avec le Real Madrid. Bonne nouvelle avant la Coupe du Monde, mais le joueur a été sifflé par son public.
2: Oui, le Real Madrid s'est facilement défait du Real Oviedo. Victoire 2-0 hier soir à l'occasion de la 36e journée de Liga. Entré en jeu en cours de match, l'attaquant de l'équipe de France a été copieusement sifflé par les supporters du Real Madrid. D'après l'attaquant des Bleus, il aurait pu débuter titulaire, mais son entraîneur Arbeloa lui aurait confié qu'il était le quatrième attaquant de l'équipe derrière

0: Des 80 ans de la départementalisation se poursuivent. Elles ont démarré depuis le 19 mars dernier, date à laquelle, en 1946, La Réunion a abandonné son statut de colonie pour celui de département. Demain, gros temps fort, donc, le Jardin d'État ouvre ses portes pour un événement populaire, le village des 80 ans. Est-ce que vous pouvez nous présenter le concept ?
1: Bien sûr, oui. Donc, vous l'avez rappelé, donc on a commencé la commémoration le 19 mars dernier. Donc, dans cet esprit, effectivement, on veut, et la collectivité et son président veut permettre aux Réunionnais de se rassembler autour de cette histoire commune qu'on partage, hein, histoire récente d'une part, mais qui a quand même transformé notre territoire de façon significative. Donc, l'idée de ce village, vraiment, c'est de pouvoir permettre à toute la Réunion, si je puis dire, tous les Réunionnais, de se rassembler dans un temps populaire, intergénérationnel, ça c'est très important. Pour effectivement se familiariser avec cette histoire et sous différentes formes, que ce soit à travers des ateliers d'initiation, des échanges avec des historiens, des conteurs d'histoire, des compagnies de théâtre. Voilà, donc l'idée vraiment, c'est de proposer un espace où tous les Réunionnais sont en mesure Oui, très bien. Donc voilà, donc un peu voilà l'idée globale en tout cas de ce village, mais on insiste effectivement sur la volonté de rendre ça accessible, convivial et festif.
0: Et pour le rendre accessible, le village sera divisé en plusieurs parties, hein.
1: Exactement. Nous aurons tout au long de la journée trois espaces qui vont vivre. Le premier, donc l'espace découverte, à travers duquel on aura notamment des initiations au Maluya, des activités artisanales, de la musique. On aura également un espace d'expression, où justement je parlais des historiens, des conteurs d'histoire, où là effectivement on aura la possibilité d'échanger, de se familiariser avec cette histoire encore une fois. Et enfin un espace scénique qui va vivre toute la journée, au rythme des différentes cultures, que ce soit les cultures mahoraises, malgaches, réunionnaises évidemment. Mais voilà, un programme d'action qui est large et qui valorise autant que possible la diversité culturelle et patrimoniale de notre territoire.
0: Alors, on a pu déjà avoir un avant-goût du spectacle de demain soir, notamment avec cet orchestre symphonique de 48 enfants qui se préparent à Saint-André, qui vont accompagner les artistes locaux, CAF Malbar, PLL, JF Gang, Baster, Teen Poppy. Parlez-nous de ce concert et comment est-ce que vous est venue l'idée justement d'organiser un concert symphonique avec les artistes locaux ?
1: Ce qu'il faut garder à l'esprit, en tout cas au conseil départemental, c'est que la jeunesse doit avoir une place centrale dans cette commémoration. Donc on s'est dit forcément que peut-être c'était l'occasion de valoriser au mieux cette jeunesse. Donc qui mieux que l'orchestre Polyphonia, en tout cas, pour le faire. Donc ce concert-là, effectivement, on l'a souligné, nous, c'est un concert qui est inédit dans sa configuration, d'une part, puisqu'effectivement, c'est un orchestre qui est amateur. Donc forcément, ça ne s'est jamais passé à La Réunion. Il est aussi inédit au travers de de la mise en forme, c'est-à-dire qu'un concert de ce type-là, en général, en tout cas symphonique, ça se passe toujours en intérieur. Donc là, il est à l'extérieur, dans un jardin, et il est accessible à tous gratuitement. Donc voilà, plusieurs repères qui permettent effectivement de souligner cet aspect inédit. Et aussi, vous l'avez dit, on valorise aussi la diversité à la fois artistique et musicale, puisqu'on a plusieurs artistes qui seront présents. De plusieurs genres musicaux. Donc voilà, on va dire que la diversité et la jeunesse est à l'honneur pour ce concert où on attend l'ensemble des Réunionnais sur place à partir de 19h30 demain.
0: Voilà, concert inédit et gratuit. Est-ce que le Jardin de l'État est en capacité d'accueillir une forte affluence parce que ça promet un beau spectacle, un beau rendez-vous. Est-ce que vous êtes en mesure justement d'accueillir des milliers de personnes si c'était le cas ?
1: Absolument. En tout cas, nous, depuis le départ, on a mis les standards très hauts pour être en mesure d'accompagner et de faire en sorte que la manifestation se passe comme il se doit dans des conditions de sécurité optimales. Donc à ce jour, oui, on sera en mesure d'accueillir en instant T au maximum 10 000 personnes sur site. Donc c'est conséquent.
0: Eh bien, merci Marc Gastelier d'avoir été en direct dans le 6-8 Ensemble ce matin pour nous présenter cet événement demain donc au Jardin de l'État pour les 80 ans de la départementalisation de notre île. Je rappelle aussi qu'Antenne Réunion sera en direct de cet événement dès midi avec Christophe Bégère et Laurence Françoise pour l'émission C'est en direct. On passe à la météo.

0: Il y a de l'humidité prévue dans l'est du département. Nous avons donc de la pluie sur place et ce, dès maintenant. Prudence si vous avez prévu d'emprunter les routes dans ce secteur puisqu'elles peuvent être mouillées et donc potentiellement glissantes. Sur le reste du département, on a plutôt de belles nouvelles avec encore de belles éclaircies, en particulier dans l'ouest du département. Je vous propose de nous y rendre d'ailleurs. Nous allons faire un tour du côté de Broncanote avec déjà des gens là encore qui sont sur la plage. On voit pas mal de monde dans l'ouest ce matin. Et pour cause, je vous le disais à l'instant, il fait très beau. Très beau, mais il fait également froid ce matin, puisque vous pouvez avoir une minimale de température qui chute à 5 degrés. Nous sommes vers le volcan. En ce qui concerne l'ouest où nous étions, nous sommes à 22 degrés maximum, 20 degrés pour le nord du département et cette même température pour le sud. Ça se réchauffe par rapport à ce matin en ce qui concerne notre après-midi cette fois-ci. Nous avons une maximale de 30 degrés pour notre capitale du sud, Saint-Pierre, 29 degrés sur une bonne partie de nos littoraux et dans le Grand Est, ce sera 28 degrés maximum au cours de cette journée. En parlant d'après-midi, on va voir les prévisions qui sont attendues avec de la pluie dans nos hauteurs à proximité de Takamaka ou encore de Salazie. En revanche, eh bien, cette humidité, elle devrait quitter le littoral ouest avec toujours de la grisaille qui perdure du côté de Saint-Benoît et de Sainte-Rose. Je vous le rappelle, aujourd'hui nous sommes le vendredi 15 mai. On vous souhaite une excellente fête si vous vous appelez Denise. Vous allez retrouver une marée basse à 18h18 et le coucher du soleil est prévu à 17h48 pour ce vendredi.
1: On se quitte quelques instants, on revient dans 3 minutes avec vous Victoria et l'autre info.
0: On trouve des théories folles, on va en redécouvrir une ce matin qui concerne l'antivirus justement.
1: Ah, un sujet que, qui est pas loin du fake ou pas fake, je pense.
0: Oui, c'est, mais vous allez voir, c'est un sujet récurrent. D'ailleurs, on avait déjà fait une autre info là-dessus. Il y a pas mal de temps maintenant, pas sur l'antivirus, mais c'était une thématique assez similaire. Vous allez découvrir.
1: Bon, on a hâte de savoir ça avec vous juste après la pause. À tout de suite.

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0: 7h46 sur Antenne Réunion, vous êtes bien dans le 6-8 ensemble. On va, pour un dernier point de circulation, retrouver le CRGT, c'est l'infotrafic.
1: Et on a de belles nouvelles sur les routes. Nouveau point avec le CRGT et vous, Lloyd, comment ça se passe ?
2: Et écoutez, toujours cette circulation fluide sur l'ensemble du département, voilà qui fait plaisir. Restez bien sûr prudents. Pour rappel, on a quelques chaussées glissantes dans le secteur est, du côté de Saint-Benoît notamment. On vous invite à rester vigilants. Et puis du côté de la RD41, donc la route de la montagne, on est dans le secteur de la Redoute. On rappelle qu'il y a donc en ce moment même l'ultra-trail des géants, donc organisé par l'UTOI. La ville de Saint-Denis informe donc que la circulation et le stationnement est donc interdit entre la rue du Pont, là où se situe l'église de la Délivrance, jusqu'au niveau du pont Vinsan, et ce sera comme ça jusqu'à dimanche 20h. Donc voilà, organisez-vous, restez bien sûr vigilants sur ce secteur et sur l'ensemble du réseau routier. Bonne route à vous et bon week-end en avance, et puis moi je vous dis à la prochaine.
1: Vous nous avez apporté que des bonnes nouvelles, dis donc, aujourd'hui, Lloyd. Merci beaucoup pour toutes ces précisions. Et on le rappelle, hein, vous avez également des chaussées mouillées dans l'est du département. Prudence sur les routes.
0: On passe à l'autre info, on va donc parler d'une prédiction des Simpsons.
1: Et oui, nous avions déjà fait une chronique à ce sujet. Les Simpsons seraient capables de prédire l'avenir. Et ça revient au goût du jour, puisqu'actuellement, eh bien, plusieurs vidéos buzzent sur les réseaux sociaux. La cause, les Simpsons auraient tout simplement prédit l'antivirus. Les internautes se réfèrent ici à une séquence très précise. On est à l'épisode 19 de la saison 23. Si vous êtes en télé avec nous, vous pouvez le voir. Il a été diffusé pour la première fois en 2012. Donc vous voyez, on est bien avant l'antivirus pour le coup. Et cet épisode, il met effectivement en scène la famille Simpson qui embarque dans un bateau de croisière et se retrouve cloîtré sur ce bateau et pour cause une pandémie. Et là encore, les gens y ont forcément vu un signe.
0: Alors dans la réalité, c'est un peu différent.
1: Et c'est un petit peu différent parce que je ne vous ai pas dit déjà tout le script de cet épisode en question. Dans la réalité des faits, en fait, une fois à bord, c'est Bart, donc le fils aîné des Simpsons, qui ne veut plus rentrer chez lui et il va mettre en place un stratagème pour faire croire à toutes les personnes donc, sur ce bateau de croisière eh bien, qu'il y a une pandémie à l'extérieur. Son but, c'est tout simplement eh bien, d'être cloisonné dans ce bateau pour ne pas avoir à rentrer. Ici, les voyageurs, ils sont donc restés bloqués tout simplement pour ne pas être contaminés par cette fausse maladie, donc c'est bien différent quand même de la situation actuelle qui concerne l'antivirus, mais il n'empêche qu'il faut dire tout de même que ce lien entre bateau, quand même, pandémie, eh bien, il pose des questions, surtout que, eh bien, on a l'habitude que les Simpsons soient pris hein, pour un petit peu, on va dire, des médiums.
0: Mais ce qui est fou quand même, c'est que le bateau s'appelait le MV Ontius.
1: Oui, oui, oui.
0: Non, je plaisante, non, regarde.
1: Vu,
0: une blague.
1: Mais vous aviez vu qu'il y avait des montages qui ont été faits avec justement des personnes qui appelaient des faux bateaux avec des, soit le Covid-19, oui, soit le MV Ondus justement, et qui ont fait diffuser ces images sur Internet qui sont passées. Donc c'était un vrai fake pour le coup qui avait été qui avait circulé sur les réseaux sociaux.
3: D'accord. Et par contre, en 2018, dans un épisode des Simpsons, ils avaient filmé le plateau d'Antenne Réunion et où vous parliez de cette chronique.
1: C'est fou.
0: En tout cas, c'est pas la première fois que les Simpsons prédisent l'avenir, entre guillemets.
1: Et oui, on avait déjà vu, fait une chronique à ce sujet, justement. Et l'un des plus marquants, eh bien, c'est le 11 septembre, tout simplement, puisqu'on a un épisode qui sort en 1997, dans lequel on voit un magazine qui montre les deux tours jumelles et le chiffre 9 en avant. Ça donne l'illusion de la date, et en plus, avec les deux tours en toile de fond. Donc, c'est vrai que ça, pour le coup, pour le démentir, ça a été plus complexe, et les gens y ont vu un vrai signe. Et puis, dans les différentes théories, on va retrouver beaucoup de choses. Covid-19, également qui a été mis à la une, ou encore l'élection de Donald Trump. Et pour certains, ça va assez loin quand même. Les Simpsons, pour certains, en fait, auraient accès à un script en avance et nous dévoileraient peu à peu ce qui va se passer dans le futur. Bon, on est loin de là quand même, mais vous le saurez, en tout cas, ils sont toujours au cœur de l'actualité.
0: Voilà, les Simpsons, ils continuent. D'ailleurs, ça marche toujours, les Simpsons? Il y a encore des épisodes où...
1: Il y a une saison qui est plutôt récente quand même, il me semble. Ça fonctionne, et puis toutes les anciennes sont également toujours disponibles.
0: Bon, en tout cas, ils sont toujours au cœur de l'actualité, hein, Bart, Homer et Marge, c'est ça hein, pour les personnages. Ouais. 40 saisons nous faisaient en régie.
3: Ouais, ils ont signé pour 40 saisons, c'est ça. Bon, bah, apparemment, c'est pas prêt de
0: terminer. Il y a des connaisseurs en régie hein, de Simpsons.
3: On va découvrir dans les prochains épisodes ce qui se passera en 3200.
1: voilà. N'hésitons pas à prendre des notes, surtout.
3: Voilà, prendre des notes.
0: Allez, on va maintenant retrouver Maëva Posé pour les résultats de la question. Votre opinion.
4: Bonjour à toutes et à tous. Nous parlons d'un comportement à risque sur nos routes aujourd'hui. Il s'agit de la vitesse. Nous vous avons posé la question. Selon vous, les limitations sont-elles globalement respectées? Alors les réponses, elles sont assez claires. Vous êtes 79% à nous dire non, contre seulement 20% à nous répondre oui. Alors dans le détail de vos réactions sur l'info.re, on a par exemple Francis qui est lui catégorique. Je cite, si les conducteurs étaient responsables et respectueux des règles du code de la route, il n'y aurait pas besoin de ralentisseurs, ni de radars, ni de contrôle massif. Il y a aussi ceux comme Fabrice qui estiment que ces limitations ne sont pas du tout respectées mais pas dépassées. C'est même plutôt l'inverse selon lui. Il déplore ainsi certains comportements des automobilistes qui roulent à 70 par exemple sur des portions à 110 ou encore qui freinent à 50 devant les radars sur la route. Françoise s'interroge elle sur le choix autour de la signalisation. Elle prend l'exemple du cirque de Salazy. Je cite, comment voulez-vous qu'on se retrouve avec d'un côté un panneau à 30, d'un autre un à 50, enfin un dernier à 70, on aurait dû mettre une seule vitesse, point barre. Didier, lui aussi, trouve que la signalisation n'est pas toujours très bien adaptée à certaines portions de route. En tout cas, le non-respect des limitations de vitesse reste l'un des comportements les plus accidentogènes. Selon des chiffres publiés récemment au niveau national, près de 88% des conducteurs français affirment les dépasser. Mais ce n'est pas le seul comportement à risque qui est constaté. 66% des interrogés déclarent ainsi ne pas respecter les distances de sécurité. Chez nous, les autorités appellent de nouveau à la plus grande vigilance, en particulier en cette veille de week-end, face à la multiplication des comportements dangereux. Un renforcement des contrôles sur les routes a déjà été annoncé.
0: Voilà, et Maï va poser, donc vous retrouverez à 12h30 pour le journal. On va maintenant prendre la direction des studios d'Antenne Réunion Radio pour Nous Cause Ensemble. Vous retrouverez aussi tout à l'heure Yannick en direct. Donc, on va d'abord retrouver Fabien pour le point sur le programme. Bonjour Fabien.
5: Bonjour Julien, bonjour à tous.
0: Alors, quels sont les sujets d'actualité de ce vendredi ?
5: D'abord, une actualité qui brille une fois de plus par les ravages des trafics de stupéfiants dans notre pays. Interpellation de l'artiste Dobaï, jeune Saint-Polo interpellé pour un trafic entre les Pays-Bas et notre île pour des produits entrant dans la composition du Doubs. Règlement de compte à Nantes ou à Nice, où encore et toujours des mineurs trouvent la mort dans des fusillades, et ce, dans des quartiers devenus des zones de non-droit. Que fait-on vraiment pour mettre fin à cette réalité qui gangrène la société française jour après jour ? Quelle solution ? Eh bien, nous attendons vos réactions ce matin. Et à ce propos, les députés ont approuvé fin avril en commission un projet de loi visant à élargir le périmètre d'action des policiers municipaux. Ils pourraient bientôt être autorisés à dresser des amendes pour plus d'une quinzaine d'infractions. Nous vous donnons la parole à ce sujet. Êtes-vous favorable à l'élargissement des pouvoirs de la police municipale ? Donnez votre avis via la question votre opinion de l'info.re et puis les résultats seront donc dévoilés lundi matin. Et puis vous commentez en direct bien sûr sur notre antenne ce matin. Alors que l'antivirus semble être sous contrôle, on parle ce matin d'une autre maladie transmise par les rats et qui fait bel et bien des ravages à La Réunion. Santé publique France alerte sur une recrudescence record de la leptospirose sur notre île. 179 cas depuis le début de l'année, 69 cas déclarés en mars, niveau jamais décrit depuis la mise en place de la surveillance. Le Sud concentre à lui seul 43% des cas signalés. Plus de 6 sur 10 ont nécessité une hospitalisation. Un décès a également été enregistré. Alors prenez-vous vos précautions face à cette maladie qualifiée de redoutable. Est-ce que ça n'est pas le signe de l'insalubrité qui règne sur notre île ? Les rats circulant du battant des lames au sommet du Piton des Neiges, les randonneurs peuvent en témoigner. Eh bien, nous aussi, on peut en discuter ce matin au 0262-234567. Et puis enfin, tient-on la Dream Team qui nous permettra de décrocher notre troisième étoile ? J'ai bien entendu parler de la sélection de Didier Deschamps pour le Mondial de foot 2026 aux Amériques. La tête d'affiche sont bien là, Dembélé, Doué, Mbappé, Olise. Mais est-ce que ça peut suffire à l'emporter ? Superstar ne veut pas forcément dire victoire. On se souvient du véritable coup de massue du Mondial 2002. Bref, trouvez-vous l'équipe de France cohérente ? Y a-t-il un esprit collectif qui pourrait mener à une nouvelle victoire ? Didier Deschamps parviendra-t-il à soigner sa sortie ? Eh bien, on lance le débat ce matin. Nous causons ensemble. C'est jusqu'à 10h.
0: Eh bien, merci Fabien.

0: pour ce beau programme donc à retrouver juste après notre matinale donc dans nos causes ensemble sur Antenne Réunion Radio. On va marquer une dernière pause, nous, dans le 6-8. On revient avec la feuille de route et le journal de 8h. À tout de suite.
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0: Et on entre dans la dernière partie du 6-8 ensemble. À votre journal, tout de suite la feuille de route.
1: Et on a d'excellentes nouvelles ce matin sur notre réseau routier. C'est fluide et ce partout sur notre département. Vous avez de très légers ralentissements qui commencent à se profiler sur Saint-Denis même et les boulevards dionysiens, mais ça reste minime. L'entrée ouest et l'entrée est se font avec facilité. On a très peu de monde également dans l'ouest du département du côté de Saint-Paul. Et globalement, le bilan va rester le même sur l'intégralité de notre île. Juste prudence dans le grand est du département avec des conditions météo dégradées et donc des chaussées potentiellement glissantes.
0: Et il est bientôt 8h, voici l'essentiel de l'info.
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Dans l'actualité de ce vendredi 15 mai, 26 bleus et quelques surprises. Didier Deschamps a dévoilé hier soir sa liste pour la Coupe du Monde 2026 qui démarre dans un peu moins de 4 semaines. Robin Risseur, Maxence Lacroix et Jean-Philippe Mateta seront de l'aventure. Un homme interpellé après des violences au Chaudron, une femme et son enfant de 3 ans ont été blessés et conduits à l'hôpital. L'auteur présumé a d'abord fui la maison avant d'être arrêté avec un sabre.

0: Otaku City Festival, partie 3, revient à la Cité des Arts après deux éditions réussies. L'an passé, plus de 3300 personnes avaient participé donc à l'événement dédié à la pop culture. Nous serons en direct avec Anthony Virasamy, administrateur de production musique à la Cité des Arts. Didier Deschamps a donc dévoilé sa liste des joueurs qui l'emmènera au Mondial de football aux Amériques dans un peu moins de 4 semaines maintenant. 26 joueurs donc et quelques surprises.
1: Vous avez pu suivre en direct sur Antenne Réunion hier soir l'annonce de cette liste. Parmi les gardiens, Mike Maignan, Brice Samba et Robin Risseur. Les défenseurs, Lucas Digne, Malo Gusto, Lucas Hernandez, Théo Hernandez, Ibrahima Konaté, Jules Koundé, Maxence Lacroix, William Saliba et Dayo Upamecano. Dans les milieux, N'Golo Kanté, il est bien là, Manu Koné, Adrien Rabiot, Aurélien Tchouaméni et Warren Zaïre-Emery. Et les attaquants, Magnès Akliouche, Bradley Barcola, Ryan Cherki, Ousmane Dembélé, Désiré Doué, Jean-Philippe Mateta, le capitaine Kylian Mbappé, Michael Olise ainsi que Marcus Thuram.
0: Voilà, donc les surprises de la liste, on les rappelle, les convocations de Robin Risseur, Maxence Lacroix et Jean-Philippe Mateta, les joueurs absents Eduardo Camavinga, Randal Kolo Muani, Corentin Tolisso et Lucas Chevalier. On va écouter Didier Deschamps, il s'est exprimé hier en direct dans le 20h de TF1, on va l'entendre sur sa fin avec les Bleus puisque ce sera sa dernière Coupe du Monde. Va-t-il prendre sa retraite ensuite? On l'écoute.
2: L'équipe de France va me manquer, oui, forcément, parce qu'elle a fait partie de ma vie pendant 14 ans d'affilée, mais je rassure, s'il y a des gens qui sont inquiets, je ne pars pas à la retraite. J'aurai une vie. Aujourd'hui, le plus important pour moi, je suis focalisé sur la Coupe du Monde, je ferai autre chose. J'ai pas pris de décision, ça sera quelque chose de différent, mais ça sera quelque chose de bien, mais j'ai aussi un privilège, c'est que j'ai la liberté de choisir. Et ça, aujourd'hui, c'est un privilège.
0: Voilà, va-t-il entraîner un club ou une autre sélection? On en saura plus, bien sûr, dans les semaines à venir. 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On revient, Yannick, sur cette vidéo d'interpellation de l'artiste Dobaï par la BAC qui a fuité donc sur les réseaux.
1: Oui, on en parle beaucoup. Ça fait quelques jours, Dobaï qui a été interpellé par la police et cette vidéo de son interpellation qui a été diffusée. On le voit apparemment filmé justement par un agent de la BAC. Et cette vidéo qui a atterri sur Internet, on ne sait pas pourquoi, alors qu'elle n'était pas destinée à être diffusée publiquement. Alors justement, comment cette séquence a-t-elle fuité? A-t-elle fini sur les réseaux? Est-ce qu'on a cherché à nuire le policier en question à l'origine de l'enregistrement? Une enquête administrative devrait être ouverte afin de faire toute la lumière sur cette affaire.
0: Une autre interpellation, cette fois après une violente altercation survenue hier rue Jean Berthaud au Chaudron.
1: Une femme et son enfant de 3 ans ont été blessés et conduits à l'hôpital. L'auteur présumé un homme qui pourrait être son compagnon a d'abord fui de la maison avant d'être interpellé avec un sabre sur lui. Il a été placé en garde à vue.
0: Et puis cette grave accident hier après-midi du côté de Saint-Paul.
1: Oui, un motard de 36 ans a perdu le contrôle de son engin au niveau de Belmen. Lors de sa chute, il a été gravement touché à la tête puis évacué au CHU Sud. Avec un pronostic vital engagé, une enquête a été ouverte.
0: Nouvelle étape dans le projet d'aménagement de la RN2 à Saint-Benoît, déclaré d'utilité publique, des expropriations sont désormais possibles.
1: Les travaux prévus entre l'échangeur Bourbier et le giratoire des plaines ont été déclarés d'utilité publique par le préfet. Cette décision permet désormais à la région Réunion d'engager l'acquisition des terrains nécessaires à la réalisation du chantier, soit à l'amiable, soit par voie d'expropriation. L'objectif de cet aménagement est de fluidifier la circulation dans un secteur régulièrement confronté à d'importants embouteillages aux heures de pointe.
0: Les commémorations des 80 ans de la départementalisation de La Réunion, c'est demain donc au Jardin de l'État.
1: Exactement, on en a parlé ce matin avec notre invité connecté. La date historique, c'est le 19 mars 1946. Et puis on continuera à suivre ce rendez-vous pour vous, puisque cette émission C'est en direct est à suivre demain, présentée par Christophe Bégère et Laurence Françoise. Rendez-vous ce samedi, dès midi, au cœur du grand village culturel organisé par le département. Ambiance, musique, tradition, patrimoine, artistes et animation, toute la richesse de la culture réunionnaise sera au rendez-vous pour une émission spéciale. Votre journal de la mi-journée sera présenté par Laurence Françoise. C'est en direct donc à partir de midi.

0: Je vous invite vraiment à vous connecter pour suivre cet événement demain.
1: Voilà, et autre événement de ce week-end, un événement pop culture, on en parle tout de suite avec Anthony Virasamy, administrateur de musique, de production musique à la Cité des Arts. Bonjour et bienvenue au Otaku Festival partie 3, hein, revient donc après deux éditions réussies, samedi et dimanche. L'an passé, on s'en souvient, vous aviez rassemblé plus de 3300 personnes pour cet événement, on le sait, hein, dédié à la pop culture. Comment expliquer cet engouement à La Réunion pour la culture geek et cette pop culture?
2: Bonjour et merci pour l'invitation. Tout simplement, l'expliquer, c'est assez simple. On a tous grandi avec notre génération à partir de 40 ans dans les mangas, dans les jeux vidéo, dans tout ce qui fait aujourd'hui cette industrie, en sachant que l'industrie du jeu vidéo, c'est l'industrie la plus prolifique qui fait le plus d'argent. Le manga est l'œuvre et le moyen de lire pour les jeunes le plus connu à l'heure actuelle. Et pour la K-pop, vous avez vu le phénomène que ça a pu être, par exemple avec le film de Netflix.
1: Justement, vous parlez du film K-pop Hunters, Demon Hunters. Je crois savoir qu'il y a des invités de marque, hein, pour cette troisième édition de Otaku City Festival. Hein.
2: C'est bien ça. Pour cette édition, on aura la chance d'avoir Alexiane et Dorian Ben, qui sont les voix officielles du film d'animation Netflix, les voix chantées. Donc, ils seront là pour deux concerts, un samedi, un dimanche, très tôt dans l'après-midi, avec des séances de dédicaces et photos, et même des temps d'échange pour les personnes qui voudront poser des questions aux artistes.
1: Elle était déjà venue, hein, pour deux concerts à la Nordève il y a quelques semaines, et on s'en souvient, ils avaient rempli, hein, le parc des expositions de Saint-Denis. D'autres invités également au programme ?
2: Totalement. Au-delà de ces invités, on a aussi Bastien Bourlet, qui est la voix officielle de Izuku Midoriya du manga My Hero Academia, et Eren Yeager d'Attaque des Titans, et Genos de One Punch Man. Donc, pour les personnes qui adorent les animés ou les mangas, c'est des trois œuvres qui sont extrêmement connues. Donc, il nous fera le plaisir de venir pour des dédicaces et également une conférence et montrer comment ça se passe pendant un doublage, pendant la conférence.
1: Parlez-nous du programme, au-delà des invités. Quelles sont les nouveautés que vous avez décidé de mettre en place pour cette année?
2: Alors là, ce qu'on aura cette année, c'est des shows cuisine. De la cuisine coréenne, de la cuisine japonaise. On aura aussi un stand de karaoké. On a un food court dédié à la cuisine asiatique. On a la chance d'avoir des studios locaux professionnels du jeu vidéo tels que Bouftang, Iloa et Dari Productions. Dari Productions qui a pu faire un jeu vidéo où on peut conduire une voiture tout autour de la Cité des Arts en réalité virtuelle. Et on a fait un focus vraiment sur le jeu vidéo cette année. Avec l'invité de Jennifer Seckbergien, qui est la scénariste d'Expédition 33, Clair Obscur, qui est le jeu le plus primé de l'histoire, tout simplement, quoi. Elle sera là pour des dédicaces et des conférences, et maillée avec les professionnels du secteur.
1: Voilà, donc un beau programme. Il y aura aussi, j'imagine, des jeux ou des cartes, des combats de cartes entre duellistes.
2: Vous avez bien fait de poser la question, parce que pour cette édition-là, on a essayé de faire une expérience aux petits oignons. Les artistes locaux ont préparé des cartes en tirage extrêmement limité, donc des dessins de Stark, de Jason. Et ces cartes-là permettront sur le site même de pouvoir bénéficier soit d'une boisson, soit d'un snacking en fonction des cartes que vous avez dans le deck. Donc c'est extrêmement limité, on n'a que 100 exemplaires déjà disponibles. On aura aussi une carte interactive avec un QR code ou par otakucity.re, vous pourrez retrouver toute la programmation et directement zoomer comme sur une carte de Pokémon et voir tout ce qui se passe dans la Cité des Arts.
1: Voilà, donc un programme plutôt sympa donc pour ce week-end. Merci beaucoup, Anthony Virasamy, d'avoir été en direct ce matin pour nous présenter donc Otaku Festival, City Festival, hein, édition 3, donc, qui revient donc demain et dimanche à la Cité des Arts. On va conclure avec du sport et du trail. Les coureurs, hein, de l'ultra-terrestre, Yannick, sont toujours dans les sentiers après plus de 24 heures de course.
0: Oui, pour le moment, chez les hommes, c'est Louis Calais qui domine la course. Il a pointé au gîte des Tamarins au Maïdo, suivent François Den et Jonathan Schindler avec plus d'une heure de retard sur le leader. Chez les dames, Marjorie Coustarou domine l'épreuve pour l'instant. Derrière elle, on retrouve Aline Hézier et Marie Robin. Après 224 km de parcours, le premier coureur est attendu au stade de la Redoute vers 17h cet après-midi après près de 35 heures de course.
1: Voilà, et Louis Calais, hein, le leader chez les hommes, vient de pointer il y a quelques instants donc au piton des Orangers. Donc voilà l'arrivée estimée dans 7h21. Donc il y a encore pas mal de parcours. On va maintenant nous se quitter car c'est déjà la fin du 6-8 ensemble. Merci à tous de nous avoir suivis. Merci Victoria et Yannick hein, pour
0: merci bien.
1: Cette matinale. Hein, une seule journée, bah oui, il y avait fait férié hier, du coup voilà, c'était court, mais on se retrouve bien sûr lundi. Hein,
0: bonne
1: forme
0: nouvelle.
1: Après un bon week-end passé, voilà, profiter et à se reposer pour prendre des forces pour lundi.
0: À faire la teuf.
1: Vous allez faire la teuf. Nous, on va se reposer avec Victoria.
0: Vous allez aller.
1: On doit rester en forme.
0: Vous allez au milieu des vaches.
1: Voilà, c'est ça. Un petit tour à la plaine des Caves pour se reposer, pour prendre l'air frais des hauts. On va présenter le programme sur Antenne Réunion Radio. Nous causons ensemble, c'est juste après avec Yannick et Fabien. Puis on vous répond de 10h à 11h avec Gino. Le 12h30, on va poser. Le 19h, week-end, Laurence, Françoise. On vous souhaite de passer une excellente journée donc. Et on vous retrouve avec plaisir lundi matin. Bon week-end.
3: Bon week-end.
0: Ciao. Bon week-end. Prenez soin de vous.

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5: Qu'est-ce que c'est? Voilà. Ouais, je sais. J'ai failli pas être là. Effectivement, j'ai cassé la courroie de mon scooter. Je vous rassure, mon scooter sortait de la révision. Voilà, qu'est-ce qu'on fait, hein? Tout va bien, je suis là, nous sommes là, j'ai plus de courroie. Mais quoi qu'il arrive, il fait beau en ce jour férié sur le plateau des 12 scooters. Voilà, j'ai pas de courroie, mais ce qui me fait plaisir, c'est qu'on est feel good avec la jeunesse qui s'est emparée du plateau, une jeune maquilleuse de 20 ans. Elle est venue de Belgique en 4 participations. Sa cagnotte personnelle s'élève à plus de 70 000 euros. On ne voit ça qu'au 12 coups de midi, 4 jours, 70 000 euros. Lilou!
6: 5e participation de Super Lilou, venue avec son incroyable pactole, en effet, de 73 577 euros.
5: En plus, il y a Nel qui est là. Nel qui est toujours là. Ça va, Nel?
7: Bonjour, ça va très bien. Merci, Jean-Luc.
5: Merci. Et puis, il y a la maman de Nel qui est derrière.
7: Oui.
5: Bonjour, maman de Nel. Comment s'appelle-t-elle?
7: Adèle.
8: Bonjour, Jean-Luc.
5: Bonjour, vous êtes en direct de Belgique?
8: Oui, en direct de Belgique.
5: Eh bien, la Belgique est rayonnante sur le plateau. Bonjour, madame. Bonjour à toutes, bonjour à tous. Eh bien, écoutez, Lilou, on va accueillir ceux qui vont tenter de vous détrôner. Et le premier candidat, ils sont deux.
7: Deux?
5: Oui, oui, mesdames et messieurs. Au début, je croyais qu'il n'y avait que Julien de Montpellier. Ils vont jouer à deux. Montpellier!
6: Joueur de pétanque, collectionneur de vinyles, claustrophobe et ventriloque avec une marionnette prénommée Raymond. Julien ne s'en cache pas, il va chercher à avoir le dernier mot.
5: Alors Julien, effectivement, vous avez raison, cette...
6: Yes.
5: Est venu avec Raymond. Bonjour Raymond.
9: Oh, bonjour Jean-Luc. Salut alors, tout le monde.
5: C'est extraordinaire. Mais comment ça vous êtes un vrai ventriloque, je trouve ça fantastique.
9: Oui, en fait c'est Raymond qui m'a appris. Ouais, j'ai tout le temps cru au gamin.
5: Regardez, et ça vous est venu d'où cette passion, dites-moi, avec Raymond?
9: Il y a une petite quinzaine d'années, on s'est rencontrés avec Raymond.
5: Oui.
9: Et on a décidé de démarrer notre aventure ensemble.
5: Et ben, voilà. Oh, c'est quand même assez merveilleux. On s'est déjà vu ou pas?
9: Oui, on s'est déjà vu. Hein, mon Raymond? Ouais. Il y a longtemps, une spéciale ventriloque, attention à la marche, et à l'époque, j'existais pas encore. Et il était qu'un ventriloque.
5: Regardez ce qui s'est passé il y a une quinzaine d'années. Attention à la marche sur ce même plateau, c'était nous, Magnéto.
10: Est-ce qu'on a vu les chaussures de Julien ou pas à l'antenne? Vous avez des chaussures,
5: oh là là,
10: Julien,
5: j'ai pas changé.
10: Fantastiques, défiant toute concurrence.
11: Merci beaucoup.
5: Wow. Oh là là.
10: Julien, là, on parle un peu musique, on commence. Ah,
5: vous n'avez pas
10: en
5: changé
10: musique,
5: non
10: si
5: plus.
10: Si je vous dis musique, vous pensez à...
11: À Jean-Jacques Goldman.
5: Ouais, regardez.
11: Que j'apprécie beaucoup, ainsi que Claude Nougaro.
5: Ah, mais c'était... Allez-y. Pas attention à la marche, c'était
11: sur les 12 coups.

0: caméra.
1: C'est merveilleux.
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1: Julien, mesdames et messieurs, c'est fort.
2: Mais en fait, c'était les 12 coups de midi.
3: C'était les 12 coups, oui. Mais la première fois où on s'est rencontrés,
1: oui,
3: c'était à Attention à la marche, sur une spéciale ventriloque.
1: Eh ben écoutez, c'est fantastique. Première question pour vous depuis le 1er janvier, que doivent faire les pompiers du département du Nord? Soit ils doivent se raser, soit ils doivent faire autre chose. Bonjour à tous les pompiers de France et aussi à ceux du département du Nord. Julien,
3: qu'en pense-t-on, mon Raymond? Se raser. Sois rasé.
1: Sois rasé. Derrière l'autre, peut-être qu'ils doivent déclarer leur flamme. Ça, c'est très, très drôle. Et c'est une bonne réponse. C'est une obligation. Il faut se raser.
4: Bah oui. Après, les pompiers du Pas-de-Calais, c'est au tour des pompiers du Nord de devoir se raser obligatoirement pour pouvoir partir en intervention sur les incendies.
1: D'accord.
4: En fait, selon la direction, il y a une raison quand même. Il s'agit d'une mesure de sécurité afin d'optimiser l'utilisation du masque respiratoire durant les interventions.
1: Ah oui, parce qu'autrement, avec le masque, ça peut faire un petit appel ou quoi.
4: Oui, exactement.
1: D'accord.
4: Et pour l'anecdote, il faut savoir que Sainte-Barbe est la patronne des sapeurs-pompiers.
1: Eh ben, ça tombe super.
4: Écoute,
1: bien, vous restez au vert. On accueille Amandine Darpajon.
4: Elle est tatouée, fascinée par les années sans écran. Elle écoute du Francis Cabrel, c'est la reine du tzatziki. Amandine ferait bien un tour du monde en combivan et réserve un joli tête à queue à ses adversaires.
1: Merci d'être là. Amandine, on présente évidemment les personnes qui vous accompagnent en visio sur le plateau, dites-nous.
5: Il y a Sacha, ma cousine, et Xavier, son mari.
1: Ok, bonjour ma cousine, bonjour Xavier.
6: Bonjour.
1: Ils sont prêts hein, sur le canapé, les coussins
5: oui.
1: sont derrière, donc tout va super bien. Et sur le plateau, il y a le Merci. Public
5: voilà,
1: aujourd'hui.
5: Voilà, c'est bien.
1: Ah, c'est beau. Oui, ils sont là, les moustachus, tout le monde. Amandine, pour quelle raison Kenji Maillet a-t-il choisi Girac, le nom de sa maman? Soit pour un mot de passe, soit pour une autre raison.
5: Je vais dire l'autre.
1: Derrière l'autre, peut-être, à cause de Chirac.
5: Peut-être.
1: Et c'est... c'est pas ça, racontez-moi.
4: Alors, au départ, Kenji Maillet ne comptait pas se trouver de nom de scène.
1: Oui.
4: Et avant de participer à The Voice, donc en 2014, il a créé plusieurs comptes Facebook au nom de Kenji Maillet. Mais il oubliait tout le temps son mot de passe.
1: Oui.
4: Donc il a fini par créer un nouveau compte au nom de Kenji Girac, en prenant soin cette fois-ci de bien noter ses codes.
1: Eh ben, on salue Kenji qui est un ami des 12 coups de midi. Amandine, on est à l'orange, désolé.
7: Oh mon Dieu, laissez-les voir.
1: Ah oui, c'est
7: beau. Les beaux yeux de la maman.
1: Qu'est-ce que c'est beau ça.
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1: Une des plus belles chansons de Kenji. Je t'embrasse Kenji, à très vite évidemment sur le plateau. Maintenant, voici l'homme qui est venu de Talence, c'est la Gironde. Il s'agit, sur notre plateau, de Pierre Guillaume.
4: Il a fait sa demande en mariage sur l'île d'Ouvéa. Il est fou de magret au miel, joueur de padel et amateur d'Aznavour. Pierre Guillaume s'intéresse à Napoléon. C'est un stratège, voire un sérieux guerrier.
1: Ça va Pierre Guillaume? Il paraît que vous attendez un enfant.
8: Oui.
1: Et ça se voit pas. C'est quand même plutôt sympathique.
8: Oui.
1: C'est le deuxième.
8: Et c'est le deuxième. Le premier a un an depuis le 1er mars. C'est Marceau. Grâce à ma magnifique femme qui nous a fait un magnifique enfant, je suis fier.
1: C'est joli Marceau.
8: Ouais,
1: c'est joli. Et vous savez déjà le sexe du prochain?
8: Non, pas encore.
1: Vous voulez pas savoir?
8: Si, on veut savoir. Mais l'écho du troisième trimestre n'a pas été faite encore.
1: Ah bon, d'accord, ok. Si c'est une fille, vous pouvez peut-être l'appeler Lilou, regardez.
8: Ah, peut-être,
1: oui, la Belgique a envahi la France lui-même, monsieur.
8: Il va falloir en découdre.
1: Pour vous, Pierre Guillaume, on va en découdre avec cet intitulé « Qu'on puisse découvrir certains hommes grâce... » Ah bah ça tombe bien pour vous. Un test de grossesse positif. Soit le début de l'andropause. Ménopause chez les femmes, andropause chez les hommes. Mmh. Soit l'autre.
8: Je dirais l'autre.
1: Derrière l'autre, grâce à un test de grossesse positif, peut-être que certains hommes ont...

0: guérir un cancer des testicules. Et hyper intéressant. Bonne réponse. Là, c'est même plus qu'intéressant, dites-moi.
1: Les tests de grossesse, ils détectent dans l'urine l'hormone bêta-HCG dont la production commence peu après la fécondation.
0: Oui.
1: Et dont le taux augmente rapidement au cours du premier trimestre de grossesse. Et cette hormone, elle peut aussi être sécrétée par des tumeurs de cellules germinales comme le cancer des testicules.
0: Ouais.
1: Et en 2012, un Américain qui avait trouvé rigolo de poster les résultats de son test sur les réseaux sociaux avait été alerté par d'autres internautes.
0: Ouais.
1: Mais évidemment, attention, c'est pas fiable à 100%.
0: Non, mais c'est quand même quelque
1: mais
0: chose qui
1: exactement.
0: Fait sur la voix.
1: Voilà, c'est une piste.
0: Alors c'est intéressant parce que déjà, vous restez ovaires, mais hier avec Lilou, on a parlé de ces injections d'ampoule de testicules, vous vous rappelez, de taureau, vous souvenez de ça?
2: Très bien.
0: Et c'est Michel Drucker qui m'a rappelé hier et que je vais tenter d'appeler maintenant tout de suite en direct. Et Michel va essayer de nous dire par rapport à la jeunesse éternelle, comme vous le savez, de Claude François. C'est ça, c'est ce qu'on avait dit. Hein.
1: Exactement.
0: Hein, voilà, c'est-à-dire qu'il s'injectait des ampoules de testicules de taureau.
1: Roumain.
0: Alors justement, je me permets évidemment de mettre le micro ici, voilà. Est-ce que vous...
3: Allô ?
0: Michel, c'est Jean-Luc.
3: Allô, le potager. Potager est là.
0: C'est le potager de mon potager. Mesdames et messieurs, Michel Drucker en direct au téléphone. Je suis très très heureux de t'avoir, Mimi. Hier, on a essayé de t'appeler, comme tu as vu, puisque tu m'as rappelé après l'émission.
3: Oui, oui.
0: On a posé une question hier sur Claude François, qui t'aurait confié qu'il s'injectait des ampoules de testicules de taureau roumains pour rester jeune. Est-ce que c'est vrai, mon Michel, alors ?
3: Bien sûr, c'est vrai, mais Claude François, il voulait rester jeune.
0: Oui.
3: Il voulait rester la bulle de champagne qu'il était. Et un jour, il me dit, tu sais, j'ai... un ami qui est en Roumanie, oui. Un médecin roumain,
0: ouais.
3: Qui m'a conseillé de prendre des ampoules ouais. À base de testicules de taureau roumain. C'est très bon pour le teint et pour rajeunir.
0: Non, mais c'est un truc
3: et j'ai dit, tu crois à cette connerie, Claude ?
0: Oui.
3: Il dit, c'est vrai. J'ai dit, écoute, Claude, le hasard veut que moi, je suis d'origine roumaine et mon père était médecin.
0: Oui.
3: Et je lui dis pour qu'il arrête de croire à ces bêtises. J'ai dit, tu sais, fais très attention parce que mon père m'a dit qu'il y a des effets secondaires.
0: Oui.
3: Si tu continues, un jour, tu vas te réveiller avec des testicules qui seront aussi importants que des testicules de taureau.
0: Mais non, tu lui as pas dit ça, c'est pas vrai.
3: Si. Alors, il s'est arrêté tout de suite.
0: Claude François était quand même un personnage complètement fou. Il avait quand même des humeurs, paraît-il. Je me rappelle d'avoir interviewé à l'époque Tiki Olgado, qui m'avait dit quand même qu'il avait quand même des humeurs de dingue.
3: Oui, absolument. Il était très pointilleux, il pouvait être caractériel. Mais Claude François, j'aurais une immense tendresse pour lui jusqu'à la fin de ma vie, car c'est lui qui m'a présenté ma femme Dani.
0: Ah oui.
3: Il m'a fait ce jour-là le plus beau cadeau. On a fait une émission ensemble en 72 qui s'appelait Avec le cœur, qui était un titre prémonitoire.
0: Oui.
3: Et dans cette émission, il y avait quelqu'un qu'il aimait beaucoup.
0: Mm-hmm.
3: Voilà, il a trouvé charmante, il la connaissait depuis les années 60.
0: Ouais.
3: Alors il l'a draguée et c'est moi qui l'ai pécho.
0: Il l'a pécho, le Mimi. Vous voyez ce que je veux dire ? Il n'avait pas sa langue dans la poche, le Mimi. Il y a tout le monde qui t'entend et qui t'applaudit sur le plateau, Michel.
3: J'ai épousé Dani. Mais... Et je suis marié depuis 52 ans et j'en suis très fier.
0: Oh, c'est beau. Tu embrasses très, très fort.
3: J'embrasse ton public. J'embrasse ton public parce qu'il y a beaucoup de gens qui te regardent et qui me regardent. Tu sais que tu étais l'émission préférée de Brigitte Bardot.
0: Ah oui, bah oui. Oui. C'est extraordinaire. Mais t'as entendu parler de ça, toi ?
3: Mais oui, quand tu es venu à ses obsèques à Saint-Tropez, tout le monde se demandait pourquoi. Et j'ai su très, très vite que Brigitte était une de tes fidèles téléspectatrices.
0: Et c'est assez rigolo parce que, son coiffeur ne pouvait pas venir entre midi moins le quart et 13h parce qu'elle regardait tous les midis les 12 coups de midi.
3: Exactement.
0: C'est un truc de fou, hein ? C'est un truc de dingue.
3: Mais c'était Brigitte Bardot, c'était ça aussi.
0: Elle aimait
3: les vrais gens et ce sont des vrais gens de la France dite profonde, qui t'aime et qui m'aime aussi, et je trouve ça très touchant.
0: Oh, merci mon Michel, tu es un amour. T'embrasse Dani.
3: Bon week-end, je vous embrasse.
0: Merci mon Michel. Michel Drucker, le vrai. C'est génial ici, quel bonheur mon Michel. Voilà, c'est un amour de Michel, si vous saviez comment on s'aime, lui et moi, c'est un super bonheur. Alors pour vous, cher Lilou, quelle activité maintenant fait parcourir environ 50 km par an à notre

0: tous. Soit c'est scroller, soit c'est l'autre.
1: Ouais, je dirais scroller.
0: 50 km, comme ça, le pouce.
1: Bah, il y en a qui restent beaucoup, beaucoup de temps sur leur téléphone, donc je me dis pourquoi pas.
0: Derrière l'autre, il y a peut-être l'autostop. Et vous avez encore raison, c'est la bonne réponse.
2: Ouais, bravo Lilou, 141 mètres par jour en moyenne, rien que pour scroller. Donc si on rapporte ça à l'année, ça représente un peu plus de 51 km.
0: Une histoire de fou, bravo. Attention Julien, pour vous maintenant. À votre avis, l'année dernière, donc c'est en 2025, en Slovaquie, de quelle manière le Vatican a-t-il célébré l'anniversaire d'un archevêque ? Soit avec une rêve électro, soit avec autre chose.
3: Je dirais l'autre.
0: Derrière l'autre, peut-être avec un banquet géant. Et c'est... Mais... C'est pas vrai. C'est l'évêque, ça ?
2: Donc là, c'était pour souhaiter bon anniversaire à Bernard Bobert, donc l'archevêque local.
0: Mais regardez les bracelets et tout.
2: Il est c'est la totale.
0: Il est au platine DJ.
2: Donc le Vatican a vu les choses en grand, avec une véritable rêve partie sur le parvis de la cathédrale Sainte-Élisabeth, la plus grande église de Slovaquie, illuminée comme un show de David Guetta. Les nombreux invités ont pu s'ambiancer avec au platine Padre Guilherme, un prêtre DJ portugais.
0: C'est extraordinaire.
2: Non mais c'est dingue. Voilà, bien fêté les 75 ans du monsieur.
0: Julien, vous passez à l'orange. Alors attention, attention, on me dit qu'il y a le gagnant de l'étoile d'hier, et en plus qui a gagné exactement comme vous, les mêmes cadeaux, les 43 000 euros de cadeaux. Et en plus, cette personne a beaucoup de chance parce qu'on rajoute 12 000 euros en plus. Ça c'est magnifique ça. Ça c'est merveilleux. Bravo à tous. Une question pour Amandine sur le compte TikTok Zip Zap Zone. Avec quoi l'artiste a-t-il représenté Mona Lisa ? Soit avec des boutons de manchette, soit avec l'autre.
1: Je vais dire des boutons de manchette.
0: Derrière l'autre, il a représenté Mona Lisa avec des traces de pas. Regardons ce qui se passe sur TikTok.
2: Donc une vidéo de Mona Lisa, représentée par les traces de pas de son auteur inconnu, fait le tour des réseaux sociaux. Et il se dit qu'il lui a fallu 100 pas pour le faire. Mais la vérité, c'est vraiment un mystère. Vous allez voir, c'est le même.
0: Il y a plus de 100 pas, là.
2: Ouais, oui.
0: Parce que le 100
2: à mon
0: pas,
2: sens, il y a plus de 100 pas.
0: Oui, le 100 pas, c'est Richard Gottenberg.
2: En plus.
0: Mais le 100 pas, c'est ça.
2: C'est fou, quand même.
0: Regardez ça. Ouais. C'est magnifique. Ouais. Wow. C'est dingue, la précision. Les 100 pas, malheureusement, font pas les affaires d'Amandine qui est dans le rouge. Aïe, aïe, aïe, aïe, aïe, aïe. Et c'est pas 100 pas du tout, parce que qui est rouge, je dis yeah. On est en danger, Amandine. Face à vous, trois hommes, dont une femme. Qui choisissez-vous, Amandine?
1: Je suis venue pour jouer, donc je vais défier Lilou.
0: Oh. Solidarité féminine, Lilou.
1: C'est toujours plaisir.
0: Voilà, c'est toujours ça. Lilou, attention, attention, il faut se concentrer déjà pour un choix de thème. Les voici. Médailles. Messieurs. Médailles, messieurs. Il faut choisir entre médailles et messieurs, comme le ciel, les cieux.
1: Ah, bah messieurs.
0: Les cieux. Alors quand on regarde tout là-haut dans le ciel, quand on atterrit, il y a des aéroports. L'aéroport de Lyon-Saint-Exupéry, Nice-Côte d'Azur, Toulouse-Blagnac, Roissy-Charles de Gaulle. Pour rester avec nous et continuer cette aventure, quel aéroport parmi ces quatre porte le nom d'un aviateur?
1: Je vais dire Toulouse-Blagnac.
0: Amandine, vous auriez dit...
1: Au hasard, j'aurais dit Lyon-Saint-Exupéry.
0: Saint-Exupéry, effectivement, ça nous fait un petit peu mouche, un petit peu tilt. C'est... Aïe. Alors ça, c'est super, super dur. C'était Lyon Saint-Exupéry. Et Amandine a touché.
1: Désolée.
0: Malheureusement, je voudrais qu'on applaudisse très, très fort Lilo. Parce que Lilou, vous avez été fantastique, extraordinaire, mais vous n'aviez pas la référence par rapport à Saint-Exupéry, qui était un aviateur, vous êtes évidemment.
2: Mais oui, Saint-Ex, absolument.
0: En revanche, vous repartez, comme je le disais tout à l'heure, avec
1: une
0: énorme cagnotte de 73 577 euros en très très peu de temps. Bravo.
1: Merci.
0: Et je tiens à préciser que grâce à vous, eh bien, écoutez bien. On va partager cette cagnotte commune qui s'était élevée en très très peu de temps à 60 400 euros. 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Désolé pour Super Lilou qui repart quand même également avec ce cadeau.
2: Et oui, ce sera le compagnon de toutes vos expéditions, ceci porté par le maréchal en chef Maboul. Il est méga pratique, il est super mimi, c'est le sac à dos des 12 coups de midi. La commémoration du 8 mai, donc forcément on a le général maréchal en chef.
0: Et voici évidemment le sac à dos cadeau. Vous avez été super Lilo. Eh oui, bravo monsieur, vous êtes magnifique. Les étoiles sont là. Et oui, l'étoile n'appartient plus à personne. Oui. Et Amandine caracole pour l'instant.
2: Mais oui, bravo Amandine. Grâce à Saint-Ex, les cieux de votre cagnotte sont au bleu fixe à 20 000 euros. Julien et Thierry.

0: Attention, voici la première question de la deuxième manche. Dans quelle expression se cache un véhicule? Beau commun. Avoir un petit dans la tête. Glisser comme une. Le quotidien. La cinquième roue du. Monter un à quelqu'un. Maquiller comme une. Voler. Julien, à vous de jouer.
1: Beau comme un camion.
0: Bien joué. Beau comme un camion. Amandine.
2: Le train-train quotidien.
0: Le train-train, oui. Pierre-Guillaume.
3: La cinquième roue du carrosse.
0: Oui, je crois que vous avez raison. Oui, oui, oui, bien joué. Julien. Ça joue, j'adore quand ça joue comme ça.
1: Maquiller comme une.
0: Eh bien, comme une voiture volée.
4: Exactement.
0: Mais oui. Amandine.
2: Glisser comme une.
0: Glisser comme une.
4: Bah, c'est glisser comme une anguille qui n'est pas vraiment un véhicule.
0: Avoir un petit vélo dans la tête, vous l'avez pas?
2: Non.
0: Il y a un petit vélo dans la tête. Adada. Adada. Monter un bateau à quelqu'un?
4: Ouais.
0: Non, c'est, on monte un bobard.
4: Ouais, gros bobard.
0: Eh ben alors là, pas de bobard. Amandine est à l'orange. Oh, oh. Alors maintenant, je vais vous dire, on en a tous besoin en ce 8 mai, direction le soleil, les Antilles, la plage, la bonne humeur, la joie, le sourire, avec un chanteur que je suis tellement heureux de recevoir, je crois que ça vous fait plaisir parce qu'avec lui, on a voyagé, on a dansé, on a chanté, l'incontournable est dans la place, monsieur Philippe Lavire.
5: Avec le jeu, je ne sais pas, je ne sais pas, quand il faut ou quand il faut pas.
0: Philippe Laville, oui, c'est lui. Alors, je suis très, très, très heureux de te recevoir. Nous allons parler de ton actualité. Tu vas être au Café de la Danse et je suis très, très heureux. Le 29 mai, je ferai tout, bah, évidemment, pour être là. Regardez cet homme. Mais quelle élégance.
6: Ça a de la gueule.
0: Ouais, c'est ça. Alors, avant de parler un petit peu plus intensément, on va demander quelle chanson fait partie du répertoire de Philippe. Alors, on a la chica de Cuba, jamaïcaine, collé serré, elle préfère l'amour en mer, Fort de France, cocktail chez Mademoiselle, il tape sur des bambous. Amandine, c'est vous qui venez de passer à l'orange, qui répondez en premier.

0: Mais c'est quand même fantastique. Et après, il y a eu la deuxième phrase, ça s'est passé comment? Parce que bah, alors, là, à la suite de ça, t'as failli arrêter tout.
1: Non, mais c'est pas ça, mais il m'avait appelé quand même à 4h du matin, donc oui. Pour me dire ça. Est-ce que tu peux faire... il tape sur des bambous,
0: oui.
1: en chantant la mélodie, quoi.
0: Oui.
1: J'ai dit, j'attendais déjà que tu m'appelles avant de m'endormir.
0: Oui, à 4h du matin, bien sûr.
1: Voilà, j'ai fait le truc, il m'a dit, ok, je te rappelle demain. Et le lendemain, il m'a filé le texte.
0: Extraordinaire, et ça a donné ça.
2: Il tape sur des bambous et ses numéros
0: Excusez-moi, c'est Michel. C'est encore Michel Drucker. Allô?
3: Allô?
0: Oui, ça va Michel? Oui?
3: T'étais content?
0: Ah oui, je suis super content Michel. Je suis avec Philippe Laville sur le plateau, Michel.
3: Tu l'embrasses, Philippe.
0: Philippe, attends, c'est Michel Drucker.
1: Ah mais comment ça va, Michel?
3: Ça va, mon Philippe?
1: Ton Philippe va bien, il va plutôt pas mal même.
0: Ouais.
1: Est-ce que j'espère que tu viendras te partager un petit moment de sympathique, mais surtout, on va se marrer, il y a de jolies chansons.
0: Au Café de la Danse, il sera le 29 mai. Est-ce que tu seras là, Michel?
3: Si c'est pas trop tard le soir, parce que j'ai pas une grande autonomie le soir.
1: On va commencer à 4h de l'après-midi, si tu veux, c'est pas...
0: Été super, merci. Salut. Michel, excuse-moi. On est en plateau. Je t'embrasse fort, Michel.
1: Salut, Michel.
3: Je t'embrasse, mon potager.
0: Mon potager, mais moi aussi, mon potager. Je t'embrasse très, très fort. Merci, tu as été extraordinaire. Mesdames et messieurs, Michel Drucker.
4: Oh.
0: Non, mais. Et alors yeah. Voilà, c'est extraordinaire. J'avais laissé le son parce que c'est pour Michel, tu comprends?
1: Oui.
0: Et donc là, maintenant, je vais mettre sur silence. Pierre Guillaume, après il tape sur les bambous. Quelle chanson fait partie du répertoire de Fifi qu'elle a?
5: Fort de France.
0: Fort de France,
1: ah ouais.
0: Est-ce que c'est une bonne réponse?
1: Ah oui.
0: Alors raconte-nous l'histoire de Fort de France.
1: C'est, l'histoire est simple, j'ai une mélodie,
0: oui.
1: je suis dessus, j'essaye de faire un texte. À l'époque, j'avais pas commencé à faire beaucoup de textes de chansons.
0: Oui.
1: Et puis j'ai appelé mon pote de chez pote de chez pote de chez pote, Philippe Châtel.
0: D'accord, oui, bien sûr, et joli.
1: Voilà, et je lui avais raconté les Antilles que je connaissais, la Martinique évidemment, mais il y a, par exemple, dans les îles Grenadines, il y a des oiseaux tout blancs.
0: D'accord.
1: Et quand elles passent comme ça au-dessus de l'Ozélémouette, quand elles passent comme ça au ras de l'eau,
0: ouais.
1: Les ailes deviennent vertes de la couleur de l'eau. Magnifique, verte ou bleue, quoi.
0: Ouais.
1: Et alors il a dit, ok, je prends tout. Et puis il a fait cette chanson, il a fait un texte très très très joli.
0: Et le voici.

0: de France. T'es né là-bas, toi?
1: Ouais.
0: Ouais.
1: Ben, j'adore cette chanson, tu vois.
0: Vas-y.
1: Ça va être peut-être un peu prétentieux de dire ça.
0: Non.
1: Mais chaque fois que je la chante sur scène, par exemple, j'ai les poils dans la... Tu vois, c'est...
2: Ça, ouais. Ah, je suis content.
0: Ouais, ça te rappelle le plein de souvenirs.
1: Et puis surtout, et puis l'autre, il a trouvé les mots, quoi. C'était un peu magique, cette chanson.
0: Super. Attention, c'est à Julien de répondre.
2: Qu'est-ce que t'en penses, mon Raymond? Collé, serré.
0: Collé, serré. Alors, ouais, collé, serré, ça c'est aussi... moi, je me rappelle, à l'époque, j'étais
1: avec Jocelyne Béroir.
0: En radio libre, et on n'arrêtait pas de passer ça sans arrêt.
1: Oui, oui. Et le patron de la maison de disques, à l'époque, me disait, non, on peut pas sortir ça, parce qu'on comprend pas les paroles en créole. Et j'ai dit, quand tu fêtes les anniversaires de ta fille, qu'est-ce que tu mets comme chanson ouais. Ah ben, je mets le truc de Stevie Wonder.
0: Happy birthday.
1: Oui, bien sûr, mais c'est une chanson qu'il avait écrite pour le 30e anniversaire de la mort de Martin Luther King.
0: C'est vrai.
1: Voilà.
0: C'était pour Martin Luther King.
1: Oui, exactement. C'est marrant, c'est rigolo.
0: Et donc, voilà, à accoucher, collé, serré, c'était le groupe Kassab, Jocelyne Béroir.
1: Bien sûr, c'est toujours.
0: Ouais.
1: C'est toujours Kassab.
0: C'est ça, hein. Ouais.
1: Une carrière mondiale extraordinaire.
0: Ouais.
1: Voilà. Mais ouais, j'ai été content, ça a été un... on a mis du temps à monter ce truc-là, mais pour moi, c'est un de mes plus jolis souvenirs de ma vie de chanteur, quoi.
0: Et ça donne.

0: Genre, la mélodie, dégance, la mélodie de ça.
1: Elle est rigolo. Qu'est-ce que tu penses de cette mélodie?
0: C'est un bandit. Ben, pour moi, Laurent, c'est un bandit. C'est fou ce que tu fais. Le talent de ce mec-là, c'est hallucinant.
1: Ouais, c'est énervant, quoi.
0: Non. Ça
1: tellement
0: m'énerve.
1: Il a du talent.
0: Je suis content pour lui. Tu sais, il avait fait un album qui s'appelait La Septième Vague, il me semble.
1: Ouais.
0: Et j'ai mis le disque dans ma voiture. J'avais un rendez-vous à 200 bornes de Paris. Donc je mets ça dans la voiture en me disant, je vais écouter l'album de Laurent. Et oui. Puis j'ai mis 2h30 pour faire ce que j'aurais dû faire en 1h15.
1: Ouais.
0: J'étais pris complètement. Parfois sur la bande d'arrêt d'urgence en bagnole, tu vois.
1: Ouais, c'est ça.
0: Tellement pris. Bon, c'est magnifique.
1: Les émotions étaient là.
0: Ouais.
1: La chica des Cubains, c'était toi. Là, c'est toujours une inspiration, une consonance comme ça, très dansante.
0: Caribéen plutôt.
1: Ouais.
0: Ouais, mais oui, mais c'est parce que c'est ce que je sais faire. Je peux pas. Si je me mets à chanter du rock'n'roll, tout le monde va se marrer.
1: C'est pas vrai, je t'ai déjà entendu. C'est une beurre.

0: Amandine, c'est à vous de jouer.
1: Je vais dire cocktail chez Mademoiselle.
0: Oh là là, regardez la tête qu'il a. Là, il n'est pas content. Ah, il n'est pas content. Il n'est pas content.
2: Moi, je suis pas content. Oh, aïe, aïe,
0: aïe, aïe, aïe.
3: Non, ça, c'est une chanson magnifique, d'ailleurs.
0: Ouais.
3: De
0: Laurent Voulzy. Écoutons.
4: Tu

0: Michel Drucker.
1: Non, déconne pas, c'est à 20h.
0: Tout le monde sera devant la porte à 16h avec Michel Drucker au Café de la Danse. Jamaïcaine, toujours aussi, là on est un petit peu plus, toujours caribéen, tout ça, jamaïcaine.
2: Ah bah c'est pas loin là, Jamaïque,
0: bah oui, c'est ça. Les
2: Antilles.
0: Ouais.
2: Ouais, ouais, alors Jeff, je me souviens cette chanson, on l'a faite avec Didier
0: Barbedivien,
2: un soir, chez lui, ouais. On avait dîné tranquillement, voilà. Et puis il y avait une guitare bling-bling, j'ai fait bling-bling avec la guitare. Et lui, il a dit, hop, j'arrive. Et puis on a fait la chanson dans la
0: Philippe année. Laville, bling bling. Regardez, bling. Eh ben oui, tu étais sur ce canapé.
2: C'est où ça, ça
0: bah, c'est chez toi. Regarde, je reconnais tes chaussettes. Ne sais pas. Ah non, elles sont rouges maintenant.
2: T'as vu quand même le.
0: Ouais, ouais. Excellent. Vous avez vu le coordonné chaussettes, col roulé.
2: Chaussures.
0: Oui.
2: Et ceinture.
0: Et ceinture. C'est très élégant, jamaïcaine. C'était

0: Tu penses à quoi quand t'entends ça, là ?
1: Ça fait longtemps que je ne l'ai pas entendue, celle-là, parce qu'on la chante pas trop sur scène.
0: Il y a une nostalgie
1: Non, il y a une nostalgie, je ne sais pas ce que c'est.
0: Mais il y a des émotions, quand même.
1: Oui, oui, bien sûr. Mais c'est... Tu sais, avec Barbe Olivien, tu lui dis chaussette et tu fais une chanson. Hein.
0: Attends deux secondes. je vais... Parce qu'apparemment, ça va te faire plaisir. J'ai les chaussettes, comme ça tu m'auras en blanc, et puis tu m'auras en noir. Comme ça, voilà, les chaussettes. Comme ça, pour Didier Barbe-Olivien, le prochain terme, c'est chaussettes. D'accord ? Comme ça, tu m'auras là.
1: Ah ouais.
0: Tu vois ? C'est les chaussettes des 12 coups de midi, tout ça, il y a tout ça.
1: J'aime beaucoup cette idée-là.
0: Oui, et qui préfère l'amour en mer ? Celle-là, elle est belle aussi.
1: Alors, cette chanson...
0: Ouais.
1: J'ai eu des petits soucis de tendresse avec elle, parce que pour elle, parce qu'on était en studio avec des musiciens, le premier je cite, le batteur, c'était Manu Katché, tu vois.
0: Bien sûr.
1: Et avec des gens qui on faisait un très bel album.
0: Un super batteur, Manu Katché, de Michel Jonas, etc.
1: Voilà, exactement. Et puis il y avait d'autres musiciens merveilleux, formidables. On était très contents. Écoute, téléphone de
0: Michel Drucker.
1: Michel Lang.
0: Ah, c'était un Michel déjà.
1: Qui était cinéaste. Et il cherchait une mélodie pour faire danser les gens dans une boîte de nuit. C'était un plan qu'il voulait faire.
0: Oui.
1: Et il me dit, est-ce que tu as quelque chose pour moi, etc. J'ai dit, ok, je prends une après-midi de libre, je mets tout ça dans ma bagnole, des bandes, des machins, voilà. Et je lui fais écouter plein de trucs. Et je lui fais écouter le playback de ça, de Préfère l'amour en mer. On ne trouvait pas de texte. Didier a dû en faire 10. Et chaque fois, on n'était pas content.
0: Oui.
1: Voilà. Et donc, il me dit, attends, j'appelle Didier, je lui dis, voilà, tac. Il me dit, je m'en occupe. Et le lendemain matin, à 11h, il y a un mec qui a débarqué avec un texte de « Elle préfère l'amour en mer ».
0: C'est extraordinaire.
1: Et pour moi, c'était une musique de film. Il n'était pas question que cette chanson rentre dans... Elle faisait partie...
0: Les top 50 et autres à l'époque.
1: Mais pas du tout, oui. Oui, ouais. J'avais pas... dans l'album, il y avait quand même d'autres trucs que je préférais un peu.
0: Oui.
1: Et bien, il y a des membres de la maison de disques qui viennent me retrouver dans le midi. Il vient déjeuner à la maison. Il me dit « Ah, j'ai une bonne nouvelle. On est à 800 000 de « Elle préfère l'amour en mer ». J'ai dit quoi ? De quoi ?
0: 45 tours à l'époque ?
1: Ouais. Ouais. Bah oui, voilà.
0: Et c'est ça. Ça fait un peu d'ombre à l'album, ça t'a...
1: Ah non, ça n'a pas fait de l'ombre, ça l'a enterré, donc...
0: Voilà, c'est ça. Et « Elle préfère l'amour en mer », c'était ça !
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0: Regarde le public. N'oubliez pas, le Café de la Danse, c'est le 29 mai, avec notre ami Philippe Lavigne. J'étais super content de t'avoir.
1: Moi aussi. J'espère que je te verrai là-bas.
0: Mais avec un grand plaisir.
1: Fais gaffe, c'est dans pas longtemps.
0: Et surtout, tu n'oublies pas les chaussettes. Hein, le thème de ton prochain album.
1: Oui.
0: Tu repars avec une paire de chaussettes.
3: Salut.
0: C'était monsieur Philippe.
3: Merci, maman.
0: Viens ici, on va faire une photo. Viens. On fait ça, t'es prêt? Voilà,
3: regarde comme on est beau.
0: Je te raccompagne.
3: Salut.
0: Ça a été vraiment extraordinaire. Ça a été merveilleux, je ne sais pas comment t'expliquer. Mais évidemment qu'on déconne. Si on ne déconne pas, on n'est plus vivant.
3: Juste un petit message.
0: Ah oui, attention, message.
3: Si vous ne riez pas au bas mot une demi-heure par jour, c'est une journée perdue.
0: Ça tombe bien, nous, ça dure 43 minutes. Merci Philippe.
3: Salut.
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0: Je me désaltère un tantinet pour vous souhaiter la bienvenue en ce 8 mai, on se régale. Michel Drucker, Philippe Laville, des candidats qu'on a perdus, que l'on regrette déjà. Lilou de Belgique. Monsieur Pierre Guillaume, bientôt papa pour une deuxième fois. Julien qui a engendré Raymond. Et Amandine, qui a éliminé Lilou, mais qui passe au rouge. Oh. Nous allons rajouter un cadeau dans l'étoile. Oh, la voiture!
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0: Eh oui, parce que vous avez découvert Pio Marmaille, Lilou, donc il y a une nouvelle étoile et un nouveau cadeau. Je rappelle que Lilou est parti et que vous allez partager, écoutez bien, c'est le 8 mai, 60 400 euros en envoyant tout de suite le mot midi au 7-13-13. La semaine prochaine, c'est-à-dire dès le début de la semaine prochaine, sur votre compte, il y aura plus de 30 000 euros. Appelez le 3680, il y a urgence. Il y a urgence, tirage au sort en fin d'émission, je dis bien en fin d'émission, et le gagnant sera sur TF1+, à 13h12. Il va y avoir un huissier qui va vous appeler, d'accord ? Normalement, le numéro de téléphone est masqué. Surtout, ne raccrochez pas, malheureusement, Amandine, vous êtes au rouge. Et... Oh. Qui dit rouge, dit... Oui, Amandine.
11: Ah, j'ai pas de chance aujourd'hui.
0: Vous avez pas de chance ? Enfin, vous avez éliminé Lilou.
11: Oui, mais ça fait deux fois quand même.
0: Ah oui, bah oui, quand même. Alors, il vous reste deux hommes face à vous, du moins deux et demi, avec Julien qui est venu avec Raymond.
12: Ah oui.
0: Et puis, face à lui, Pierre Guillaume, qui attend un deuxième enfant. Ça se voit pas énormément, mais sa femme est à la maison. Amandine.
11: Je vais défier en duel Julien et Raymond.
12: Oh non !
0: Et Julien et Raymond. Alors Julien, tout à l'heure nous avions médaille messieurs, comme le dit toujours Michel Drucker, mesdames, messieurs. Et les cieux ont réussi à Amandine. Maintenant, qui dit médaille dit peut-être diplôme, le baccalauréat, la licence, le master, le doctorat. Et Julien, aujourd'hui en France, quel est le premier grade universitaire français ?
13: La licence.
0: Je vois pas trop, moi, parce que maintenant, avec tous ces codes, vous auriez dit quoi, vous, Amandine ?
11: Je sais pas du tout. Au hasard, j'aurais dit le master, mais...
0: La réponse est... Le baccalauréat ? Eh bien, c'est Amandine, finalement, qui a un petit coup de chance du côté d'Arpajon, parce qu'elle retombe sur ses pieds. Mais quand même, cela nous fait poser quelques questions.
10: Eh ben Jean-Luc, c'est écrit en toutes lettres dans les textes du ministère de l'Éducation nationale. Et c'est vrai qu'il est préparé au sein du lycée, mais le bac est considéré comme le premier grade universitaire, et d'accord, ce, depuis sa création en 1808.
0: Ok, eh ben c'est très intéressant pour Amandine. Pour Julien, on lui offre le sweat qu'il est super sweat.
10: Oh, il est très très sweat ce sweat. Il a ta petite capuche et en plus, après vous faites partie de la team de 12 coups. C'est bien marqué là. Il est d'excellente qualité, il est super doux, il est bio. Et du coton bio, il y a le petit gelé que dessus. Ce maréchal général, le colonel des logis qui vous offre.
0: Merci monsieur Maboul, maréchal des logis Maboul, en ce 8 mai, jour de la victoire. La victoire sera soit pour Pierre Guillaume, soit pour Amandine à l'issue de ce coup fatal. Attention, attention, les derniers instants pour vous aujourd'hui vendredi, puisque le tirage au sort est dans un très court instant. Voilà, en fin d'émission, pour partager les 60 400 euros avec Lilou qui est ici. Donc ça fait plus de 30 000 euros pour vous. Vous envoyez, comme vous le savez, le mot midi au 7-13-13 ou vous appelez le 3680. Et découvrons évidemment la case cadeau de cette nouvelle étoile mystérieuse. Alors, une petite cascade, on voit voilà quelques horizons et maintenant nous allons déterminer, puisque vous n'avez pas été pris en duel aujourd'hui, Pierre Guillaume, vous avez 10 000 euros à votre compteur. Donc si l'on joue à midi pour pile, ou si ça tombe sur ma face, on jouera pour... Attention, ils sont comme des fous dans le public, vous voyez là ? Regardez-les, ils tapent sur des bambous et c'est numéro 1. Il tape sur les genoux et c'est numéro 1. Et on joue au aujourd'hui pour la somme de 30 000 euros. Waouh, waouh, waouh. Alors, oui ou non? Oh là là, je suis content. Et là, maintenant, je dis attention. Attention. On va se concentrer, Pierre Guillaume, pour tenter de devenir maître de midi.
12: Allons-y.
0: Est-ce que vous êtes prêt? Nous commençons avec vous.
12: Je suis prêt.
0: Le premier palier est offert à 3 euros. Il s'affiche. C'est parti. Pierre Guillaume. Quelle animatrice de télé présentait Le Maillon Faible et Money Drop?
12: Je passe.
0: Laurence Boccolini. Lequel des sept péchés capitaux ressent-on quand on est furibond?
12: Furieux.
0: De la colère. Dans quel équipement automobile regarde-t-on pour voir ce qui se passe derrière?
12: Le rétroviseur.
0: Oui. Laurence Boccolini, c'est son anniversaire aujourd'hui. Bon anniversaire à Lolo Bocco, Le Maillon Faible, Money Drop.
12: Ouais.
0: Amandine, c'est à vous. D'après le titre d'une de ses chansons, que traîne Olivia Ruiz?
14: La pâte.
0: Les pieds. Quel terme désigne à la fois le plat dans lequel on fait cuire une tarte et un mollusque comestible?
14: Un moule.
0: Oui, un moule au féminin, une moule mollusque comestible. Pierre Guillaume. Top. Quel terme italien désigne le Tour d'Italie cycliste?
12: Le Giro.
0: Eh ben écoutez, bravo, félicitations. Il commence aujourd'hui, on est en plein dans l'actualité. Bravo, parce que la Vuelta, c'est en Espagne.
12: Espagne, oui.
0: Hein, c'est ça. Hein.
12: C'est ça.
0: Il y a toujours une petite confusion, en tous les cas, bravo, bravo. Amandine, à vous de jouer. Derrière, ils sont à fond avec vous. Hein. Il y a la pancarte et tout, je vous raconte même pas Sacha, votre cousine. Elle est à fond derrière. Prête?
14: Prête.
0: Pop! En 1984, quel duo français chantait « Don't forget the night » ?
14: Passe.
0: Rita Mitsuko, quel est le métier à la ville de Superman ?
14: Passe.
0: Il est journaliste. Quelle substance utilisée jadis en parfumerie était tirée des glandes du chevrotin ?
14: Passe.
0: Le musc. Qui a animé Motus pendant 29 ans ?
14: Passe.
0: Thierry Beccao. Sur quelle partie de son anatomie sont les bandes noires et blanches du blaireau ?

0: sur les fesses ?
1: Sur la tête ! Quel petit chou non fourré et parsemé de gros grains de sucre !
0: Chouquette.
1: Oui, la chouquette.
0: Si je l'avais pas eu alors que je travaillais en boulangerie quand même.
1: Ah, vous êtes vendeuse en boulangerie ? Ah, si vous n'avez pas la chouquette, autant le blaireau, je comprends. Pierre Guillaume. Top ! À quel compositeur allemand doit-on la symphonie pastorale ?
2: Je passe.
1: Beethoven ! Quelle reine d'Égypte fut la maîtresse de Jules César ?
2: Cléopâtre.
1: Oui ! Bien joué, Pierre Guillaume. Il va y avoir un nouveau maître de midi. On me dit que c'est la dernière fois que vous pouvez appeler au 3681, après c'est terminé. Dernier SMS pour partager 60 400 euros. C'est sur votre compte, la moitié de cette somme, ça fait plus de 30 000 euros, 30 200 euros pour commencer l'été, finir le printemps, penser à des vacances. C'est quand même une énorme somme, rien que pour vous, 30 000 euros. Dernière fois que vous pouvez envoyer le mot midi au 7 13 13. Amandine. Hop ! Avec quel cycliste la chanteuse Cheryl Crow a-t-elle été fiancée ?
0: Raymond Poulidor.
1: Lance Armstrong. Quel animal est John Blacksad, le détective privé de la bande dessinée ? C'était un chat. On salue évidemment toute la famille de Raymond Poulidor. Mais notre maillot jaune aujourd'hui est Pierre Guillaume. On offre à Amandine un superbe séjour, 3 jours et 2 nuits pour vous faire papouiller des massages. Ça va être très très sympa. Avec la personne que vous voulez, comme ça vous pourrez partager. C'est l'essentiel de la vie, de partager avec ceux que l'on aime. Pierre-Guillaume, vous venez ici, bien évidemment, pour regarder cette nouvelle étoile mystérieuse.
3: 5, 4, 3, 2, 1...
1: Merci Pierre-Guillaume, cette nouvelle étoile de maître de midi est la vôtre. Je voudrais qu'on embrasse très très fort Madame Lilou et Monsieur Philippe Laville qui étaient par Minou.
4: Il tape sur des bambous et ses numéros.
1: Salut mon Philippe. 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

0: Bonjour à toutes, chez nous le week-end les prolongés nous continuent en fête et en famille aujourd'hui encore. Et puis moi elle est là avec Zot sur Boutique Antenne ce matin. 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Alors surtout, on reste bien sur Antenne Réunion, Boutique Antenne, ça commence tout de suite. C'est un petit instant privilégié entre vous et moi. Aujourd'hui, on parle sport et pour parler sport, il y emmène toujours Sébastien avec moi. 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
0: 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En tout cas, Mikone et Ndeuil, ça a bien mangé à soir. 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
1: 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On nous retrouve cet après-midi pour une nouvelle émission. En attendant, si tu peux continuer The Shopping par téléphone ou par Internet.

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3: Ah, d'accord.
4: Précédemment.
3: Donc c'était vraiment pas une blague quand vous disiez que vous entendiez bien tous les deux, hein.
5: Pour le riz soufflé, tu penses pas que...
6: Carrément.
5: Ouais, on pourrait peut-être...
6: De ouf.
3: Il se parle en télépathie, s'il te plaît. Hector la tutoie.
6: Ah ouais, quand même.
3: Et tu feras une super belle sœur aussi.
6: Moi, ça me plairait, hein.
7: Noé, je viens d'apprendre que c'était ton fils. Lucie vient de me montrer un test ADN qu'elle a fait faire aux États-Unis sur je sais pas quel site, là. Regarde, c'est sans équivoque.
8: Bah, il est né le 8 avril 2000 à Montpellier, dans une clinique à Saint-Roch.
7: C'est pas possible. C'est le même jour et dans la même maternité que Simon.
8: Simon ?
7: Mon petit frère.
8: Et il est mort à la naissance.
7: Et si Simon était vivant ? Si c'était Noé ?

0: Cette écho, c'est tout ce qui me reste de Simon. Je la garde toujours dans mon portefeuille. Tout est allé tellement vite à sa naissance. Lui qui respire plus. L'obstétricienne qui l'emmène. J'ai même pas eu le temps de le serrer dans mes bras pour lui dire au revoir.
1: Je m'en veux d'avoir fait ressurgir tout ça.
0: T'as rien fait ressurgir du tout, d'accord? J'y pense tous les jours, tu sais. Encore plus au mois d'avril.
1: Je sais. Il aurait eu 26 ans, là.
0: Et s'il était pas mort? Si c'était Noé? Je veux pas m'empêcher d'y penser pire.
1: Maman... T'as prévenu ton père? Pardon, mais je pouvais pas ne pas lui en parler.
2: C'est bien que ce garçon ne peut pas être notre fils.
0: Alors comment t'expliques qu'il soit né le 8 avril 2000 à la clinique Saint-Roch, exactement comme Simon?
2: J'en sais rien. Lucide Castelmont a peut-être dû lui dire de mettre ça sur le net en pensant que tu ferais des recherches.
0: Et si c'était pas le cas? Je sais que t'es persuadée qu'elle essaie de manipuler Noé pour se venger de toi,
2: mais... C'est exactement ce qu'elle veut. Nous détruire.
0: Alors quoi? Ça veut dire que tu m'as trompée et que Noé est ton fils, c'est ça? Bah assume alors.
2: Je t'assure que je préférerais que ce soit le cas plutôt de te voir espérer que Simon est encore vivant. Qu'est-ce que tu fais?
0: Envoie-moi l'adresse de Noé à Paris, je vais aller lui parler.
1: On sait même pas s'il y est.
2: Attends, ce garçon a des dizaines de photos de nous dans son ordinateur, il a menti à Chanel depuis des semaines, tu peux pas lui faire confiance.
0: Je suis prête à prendre le risque. S'il y a ne serait-ce qu'une chance que Noé soit notre fils, je la laisserai pas passer. Je m'en voudrais toute ma vie sinon.
1: Elle va jamais s'en remettre.
0: Et l'autre, comment elle a pu faire un truc aussi ignoble?
2: Je sais rien. Mais une chose est sûre, je vais pas regarder ma femme s'écrouler comme ça sans rien faire.
3: Est-ce que vous pouvez me rappeler à quoi sert le voile transparent sur votre tarte? Oui, Bakary?
4: Ça empêche les fruits frais de sécher?
3: C'est ça. T'as un problème, Bianca?
5: C'est-à-dire de manière générale dans la vie ou sur la recette?
3: Je connais pas grand-chose sur ta vie personnelle, je parlais de ta recette. On dirait plus une gelée qu'un voile. Est-ce que t'as dépassé les 11 feuilles de gélatine?
5: Non, j'ai suivi ce qu'il y avait sur l'affiche.
3: Dans ce cas, t'as dû mettre un demi-gramme en trop d'agar-agar. Recommence. Toi, en revanche, c'est parfait. Ton film est à la fois souple, élastique et presque invisible. Bravo.
4: Merci, chef. Salut. Je peux te donner un coup de main?
5: Pardon?
4: Non, mais je peux t'aider à réussir ton voile, si tu veux.
5: Mais t'es con? Enfin, depuis quand c'est OK de se mêler des prépas des autres?
4: Waouh, OK. On m'a prévenu que tu te la jouais perso, toi, de toute façon.
5: Bah ouais, mais tu t'es cru dans une école Montessori ou quoi?
3: Elle a raison. Même si je salue ta générosité, c'est à elle de trouver le bon dosage.
4: Et je peux pas l'aiguiller un peu pour lui faire gagner du temps?
3: C'est moi sa professeure, c'est à moi de l'aider. Et puis, c'est en échouant qu'on apprend, Bianca.
4: OK, petite question, juste. Donc, on peut se donner des tips entre nous, mais seulement pendant les évals?
3: Non, ce serait tricher.
5: Voilà. T'es gentil, mais ça dégage, le faillot.

0: T'inquiète pas, je reste pas. Je suis juste venue te dire que je pourrais plus être ta mentor pour le défi des jeunes talents. Et si t'as déjà dit qu'il m'avait exclu de la finale?
1: S'il n'y avait pas fait, c'est moi qui vous aurais viré.
0: Je regrette vraiment que tu te sois retrouvée au milieu de toutes ces histoires avec
1: Écoutez,
0: lui.
1: Écoutez, votre mea culpa, là, ça m'intéresse pas.
0: Sache que j'étais sincère quand je disais que t'avais du talent. Et t'as tout pour battre l'équipe adverse jeudi.
2: Qu'est-ce que tu fous encore là? T'as encore ta chambre ici?
0: Qu'est-ce que c'est? En quoi ça te regarde?
2: Alors, ici aussi, c'est mon école, et tu n'es pas la bienvenue. Mehdi, tu peux nous laisser, s'il te plaît?
0: Comment va Constance?
2: Comment t'as pu oser? Même à toi, je te souhaite pas de traverser ce qu'elle a vécu.
0: J'ai été trompée par un mari qui a eu un fils illégitime, alors si, je sais très bien ce que ta femme traverse.
2: Je te parle de la mort de notre enfant.
0: Comment ça, je...
2: Ce garçon n'est pas mon fils. Mon fils s'appelait Simon. Il est mort à la naissance il y a 26 ans. Comment t'as pu lui faire croire qu'il était encore vivant? Putain, c'est inhumain!
0: J'ai rien fait du tout, je sais pas de quoi tu parles,
2: Arrête
0: je sais pas
2: si vous
0: maintenant,
2: arrivé. Tu vas réparer tes conneries et aller voir Constance, d'accord?
0: Mes conneries?
2: Ouais, je sais pas comment t'as réussi à convaincre ce petit de te suivre et je m'en fous. Mais il faut dire la vérité. Tu as trafiqué ce test Eden, tu vas voir Constance et tu lui dis.
0: J'ai rien trafiqué du tout, Noé est ton fils. Et tant pis si ça détruit ton couple. Hors de question que j'aille la voir pour te dédouaner, hein.
2: Ok, d'accord. Alors c'est ton fils qui en subira les conséquences.
0: Tu touches pas à faire des noms.
2: Tu sais ce qu'il te reste à faire, alors.
3: Et il me laisse en vue, ça me rend ouf.
4: T'as essayé de l'appeler?
3: Et je fais que ça depuis ce matin, je tombe sur sa messagerie directe.
0: J'ai croisé Constance en arrivant, elle m'a dit qu'elle prenait le train pour Paris cet après-midi. Elle pense vraiment que Simon est vivant et que ça pourrait être Noé?
3: Elle en démord pas depuis hier. C'est juste impossible. Enfin, faut pas qu'elle s'inflige ça.
4: Après, je comprends qu'elle ait besoin de lui parler. Elle a besoin de réponses. Puis, toutes ces coïncidences, c'est un petit peu troublant quand même. Le test ADN, la date de naissance.
3: Il nous a tous manipulés. Enfin, moi aussi, hier, j'étais prête à croire que c'était mon frère. Mais là, Simon, c'est juste impossible.
4: Ah, peut-être qu'elle a besoin de l'entendre de sa bouche. Sinon, elle aura toujours des doutes, ça va la ronger.
3: J'ai peur qu'elle s'en remette pas.
0: Moi non plus. J'en ai parlé avec ma mère et elle se souvient très bien de l'époque où Simon est mort.
3: Elle t'a dit quoi?
0: Que tes parents étaient dévastés. Surtout Constance et... Apparemment, elle a fait une grosse dépression.
3: Je savais pas ça.
0: Mais tu pouvais pas vous

0: Vous étiez trop petit avec Théo. C'est atroce. J'ose même pas imaginer ce que ça doit faire de perdre un enfant.
1: Ma mère part cet après-midi à Paris pour te voir. Donc si t'as encore un minimum de respect pour moi et ma famille, je te conseille de nous dire ce que tu sais.
0: J'aurais pas dit mieux.
1: Il est en train de répondre.
2: Bah, ça fait plaisir de vous retrouver. Au bon endroit cette fois.
3: Après, chef, si on s'était pas incrusté dans votre cours de troisième année la semaine dernière, peut-être que là, vous seriez pas devant nous.
4: Ouais.
2: Ah bon?
4: Bah oui, disons qu'on voulait tellement vous avoir comme prof que je crois que ça va me donner des idées à nos encadrants.
2: Bon, bah tout va très bien alors. Donc maintenant, on va voir si le cours d'aujourd'hui va autant vous inspirer que le dernier. Vous allez travailler sur des bouchers.
3: Des bouchers? Buffet de mariage, tout ça?
2: C'est pas si simple. La bouchée, c'est la forme la plus cruelle de la cuisine. Elle pardonne rien.
3: Ça y est, j'ai des frissons.
2: Je veux dire par là que dans une assiette, il y a toujours moyen de tricher. Dans une bouchée, c'est impossible de se cacher derrière une sauce ou un dressage alambiqué. Elle doit être lisible dans la seconde.
4: Oui. Du coup, ça nous oblige à être minimaliste.
2: Et ça vous oblige surtout à choisir et à assumer ce choix. Alors maintenant, je vous donne un exemple. Avril en Camargue. Il y a quatre ingrédients. Agneau, yaourt de brebis, riz camarguais, cédra.
3: J'ai trouvé mon maître.
2: Je vais vous demander de venir goûter. Quelle bonne surprise. Qu'est-ce que tu fais là?
5: Non, fais comme si j'étais pas là. Continue, je venais juste chercher un... Voilà.
2: Une passoire. Il y en a pas dans les autres cuisines?
5: Mais non, on est d'accord, c'est fou quand même.
2: Bah oui, c'est d'autant plus fou que t'as pas cours aujourd'hui.
5: Ok, d'accord, j'avoue. En fait, j'avais juste envie de venir voir comment t'allais gérer ton premier cours avec tes masterants.
2: T'es venu pour m'espionner, en fait?
5: Non, non. Pour voir si ça plaît, parce qu'on l'a bossé comme des dingues, quand même, cette bouchée. Donc je veux voir si elle est reçue avec les honneurs qu'elle mérite. Mais regarde, attends, hop. Mais là, je me fais toute petite. Tu me verras pas? Regarde.
2: Est-ce que je peux avoir votre attention, s'il vous plaît? Finalement, je ne serai pas tout seul à animer cette masterclass. C'est avec la chef Révéro, qui est quand même la meilleure chef du monde, que j'ai concocté cette bouchée. Et donc, c'est en sa présence que nous allons poursuivre cet exercice. Je vous demande de l'applaudir bien fort.
6: Coucou. C'était comment ce cours avec Wiesberg?
7: Bah, figure-toi que j'ai voulu aider Bianca, et je me suis fait défoncer.
8: Ah, on se fait moins chier.
7: Bah, comme tu m'as dit hier qu'on pouvait se donner des tips entre nous, je me suis dit que...
6: Mais tu t'es fait défoncer. Si je te dis que j'ai envie de m'enterrer 6 pieds sous terre, ça te console?
7: Pourquoi tu m'as menti, Colin?
8: Ouais, elle t'a menti parce que t'es à la ramasse, elle a eu pitié de toi.
6: Mais non, pas du tout. C'est juste que je te rappelle, toi, t'as eu que 2 mois de cours de cuisine végane. Nous, ça fait 2 ans. J'ai juste voulu te redonner un peu confiance.
7: En trichant?
6: Non, en te... dirigeant discrètement sur le bon chemin.
7: En trichant.
6: En trichant. En trichant. Oui.
7: Mais je t'en veux pas, c'est pas grave. Juste la prochaine fois, si on peut se la jouer, fair play.
6: Promis.
7: Super. À tout à l'heure.
6: À toutes.
9: Constance, je peux te parler?
10: J'ai pas le temps, là. Je dois me préparer pour aller prendre un train.
9: J'ai conscience que tu me détestes. Mais là, vraiment, c'est important. Faut que tu m'écoutes.
10: T'as 30 secondes. Pas une de plus.
9: J'étais pas du tout au courant pour la perte de votre bébé.
10: Tu parles pas de Simon.
9: Je suis désolée si j'ai touché un point sensible. Moi, j'ai juste voulu me venger de tout ce que m'a fait subir Emmanuel. Et je me suis laissée emporter. Et c'est allé beaucoup trop loin. Noé n'est pas son fils. Ni le tien.
10: Alors comment t'expliques le test d'ADN que tu m'as montré vendredi?
9: C'est nos profils génétiques à Ferdinand et à moi. C'est pour ça que ça match. J'ai juste remplacé nos noms par ceux d'Emmanuel et Noé.
10: C'est con. Hein. Parce que je suis infirmière, donc je sais très bien lire un compte-rendu de labo.
9: Tu vois ça? Karyotype 46XY? Bah ça, ça veut dire que c'est 2 hommes que t'as testé. Oui, ok. Non, mais ça, c'est parce que j'ai changé le sexe d'un des 2 profils.
10: Tu vas arrêter de te foutre de moi, maintenant. Tu vas me raconter quoi? Que c'est l'ADN de ton ex-mari, c'est ça? Pourquoi tu me racontes n'importe quoi?

0: Alors, à nous.
1: Boucher cœur de veau, jus clair et herbe amère.
0: Ok. Oui, vos marqueurs sont bien identifiables. Il n'y a pas de refuge.
1: De refuge?
0: Enfin, je veux dire par là que vous n'avez pas essayé de vous cacher derrière du superflu. Les herbes amères donnent suffisamment de tranchants. Vous n'êtes pas tombé dans le piège de tout carnet, c'est plutôt pas mal.
1: Je vais vous le donner un petit kick aux pièces d'abat.
0: Oui, c'est une bonne idée, mais faites attention au vinaigre, mettez-en deux gouttes seulement. Je vous rappelle que c'est un déclencheur, pas un ingrédient.
1: Ok.
0: Allez, affinez-moi tout ça. À nous.
2: Hector, faut que tu goûtes ça. Viens voir.
0: J'arrive. Ouais, c'est intéressant, mais...
2: La tapenade.
0: Mais il y a une longueur en bouche, vous risquez de saturer le palais.
2: Mais elle casse le principe de ta bouchée. Ça peut assez vite faire tartinade, tu vois ce que je veux dire ou pas?
3: Ouais, ouais.
2: Ok.
0: Mais vous avez utilisé la nixtamalisation pour votre galette, non? On dirait que la farine de maïs est pré-cuite.
3: Ouais, exactement. Ben, en fait, c'est une technique ancestrale qu'on utilisait au Mexique avant. Et je me suis dit, pourquoi pas faire le lien entre mes origines et mon environnement actuel.
2: J'adore. Très bien, ça. Tu reprends tes dosages?
3: Oui, chef.
2: Super.
3: Et merci. Franchement, ça fait tellement du bien de revenir à l'essentiel. Je crois même que ça va m'aider à redéfinir mon concept de master.
0: Tant mieux.
2: Hé, t'as vu comment ils sont au kiff, nos masterons?
0: Ben, je vois, ouais.
2: Mm-hmm. C'est grâce à qui, ça?
0: Ben, je sais pas. Ma patience sans borne ou ma grande bonté, je sais pas.
4: Milan, t'es au courant que le cours est terminé?
5: Ouais, je sais. Mais juste, je vais tester avec la nette et la crème d'asperge, comme vous m'avez dit. Mais en vrai, donnez-moi 5 minutes et c'est réglé.
4: Ah non, mais dans ce cas-là, je reste avec toi, je veux absolument voir ce que ça donne.
5: Bah allez, ça part, avec plaisir.
6: Chef Listrac?
4: Oui?
6: Est-ce que je peux vous faire goûter mon nouveau plat autour du poivre timut?
4: Mais il était très bien, celui que t'as fait hier. T'as eu 16, pourquoi le refaire?
6: Oui. En fait, j'avais ajouté du beurre. Et je m'en étais pas rendu compte, donc c'était pas 100% vegan.
4: T'es sûr? Je l'ai pas senti.
6: Sûr et certain. Mais du coup, j'en ai refait un autre. Ici, c'est poireau et rhubarbe grillé au poivre timut.
4: Ok.

0: C'est pas bien?
1: Dans l'absolu, si. Tes légumes sont croquants et se répondent bien en termes de saveur.
0: Mais?
1: Mais t'es passé à côté de la consigne. Le poivre Timut, tu l'as utilisé en finition, pas en pièce centrale de ton plat.
0: Ouais, je comprends, ouais.
1: Ah, je suis navrée, mais là, ça vaut pas plus de 10. T'es sûr que tu veux pas rester sur ta note d'hier?
0: Non, sûr et certain. Je trouve que ce serait pas fair play pour les autres, en fait, ça se fait pas.
1: D'accord, ok. En tout cas, je trouve ça très honnête de ta part de me signaler ton erreur.
0: Et 10 pour un plat qui respecte pas la consigne, je trouve ça assez gentil aussi.
1: T'avais pas de cours vegan à Bordeaux, on peut quand même te laisser le temps de prendre tes marques, non?
0: Ça fait quand même 2 mois que je suis là. Hein. Enfin, je sais pas si vous allez comprendre ce que j'essaie de dire, mais... En fait, j'ai la sensation d'être en décalage avec les autres, vous voyez?
1: Tu vas vite les rattraper, va.
0: J'espère. En tout cas, le temps que je les rattrape, il sera déjà temps de partir. Il faut que je me mette un petit coup de pied au cul.
1: Je te fais confiance.
0: Merci, chef.
1: Allez.
2: Je pense que t'as demandé à Lucie Castel de m'amadouer, mais tu me prends vraiment pour une conne.
3: J'espérais qu'elle t'avoue la vérité. Ce test ADN est un faux. Ce garçon n'est pas mon fils, ni le tien.
2: Même s'il y a 0,01% de chance que ça le soit, je m'y accrocherai,
3: en
2: d'accord?
3: En plus, il peut être dangereux, on sait rien. Qu'est-ce que tu vois, là? Tu vois ce que c'est, ça? C'est l'acte de naissance de nos 3 enfants.
4: J'ai pas envie de regarder ça.
3: Théo, Charlène et Simon. Et tu vois, pour lui, là, il y a son acte de décès aussi.
4: S'il te plaît, arrête.
3: Simon Tessier est né et mort le 8 avril 2000.
4: C'est rien, ça, c'est juste un bout de papier.
3: C'est la réalité. Mon amour.

0: ne respirait plus quand il est né. Les médecins ont fait ce qu'ils ont pu.
1: Non, c'est rien. On n'était pas avec lui quand il est parti en réanimation.
0: On a demandé à ne pas le voir. C'était trop dur. C'est l'obstétricienne qui est venue nous annoncer que c'était fini. Je veux pas que tu revives la même chose.
1: Mais on l'a déjà vécu. Ça peut pas être pire.
0: Si tu vas à Paris, c'est trop douloureux.
1: Je peux pas ne pas y aller. Il y a trop de questions qui restent en suspens.
0: D'accord. Ok, je viens avec toi alors. Je te laisse pas toute seule. Jamais je te laisse toute seule.
2: C'est pas la peine que vous partiez.
3: Oh, hey, t'as l'air claqué, toi. T'étais au sport?
4: Ah non, Pierre. J'ai co-animé une masterclass. C'était hyper cool, mais putain, qu'est-ce que c'était intense.
5: Co-animé? Avec qui?
4: Hector.
3: Tiens donc.
4: Commence pas, Denis.
3: Bah quoi? J'ai pas le droit de m'intéresser à ta journée.
4: Tu t'intéresses à ma journée? Bah super, on va la résumer en trois mots. C'était cool, fun, professionnel.
5: Alors, professionnel, j'ai... par contre, cool et fun avec le chef Jourdain?
3: Oui. Hector peut être très très cool quand il est en bonne compagnie. Hein, Anouk?
5: Attendez, il se passe quoi là? Il se passe un truc avec le chef Hector?
4: Non.
3: Oui.
5: Donc il y a un truc?
3: Oui, il y a quelque chose, mais Anouk ne veut pas l'admettre.
5: Quoi? Il plaît?
4: Mais non!
5: Waouh! Ok, d'accord, c'était un nom beaucoup trop franc, c'est sûr.
3: Elle reconnaît quand même qu'il a du charme.
4: Oui, Denis, il a du charme, voilà.
3: Bah voilà, je sais.
4: Oui, mais bon, ça fait pas tout. Je veux dire, si le mec, il aligne trois mots d'affilée, c'est un miracle. Ça va. Moi, j'ai besoin d'un mec qui exprime ses émotions. Non?
5: Ah, en général, ça nous rend un peu mystérieux de faire ça, non?
3: Mystérieux et sexy. Ah,
4: bon, vous savez quoi? Vous avez qu'à sortir avec lui, moi, ça va. Hein, je passe mon tour.
3: Je te parie que dans moins d'une semaine, elle a craqué.
4: Je t'ai entendu, Denis. Hein. Okay. Tu vas le perdre, ton pari, je te le dis.
2: T'as accepté de venir jusqu'ici. Alors vas-y, dis-nous ce que tu sais.
0: T'as déjà assez foutu la merde comme ça, je te préviens, tu me la fais pas à l'envers.
6: Je sais pas trop par où commencer.
0: Je vais t'aider. T'es de mèche avec Lucille Castelmont. Et je sais pas pourquoi elle t'a convaincu de venir foutre la merde dans ma famille.
6: Non, pas du tout, je la connais pas cette meuf.
0: Arrête.
6: Je vous promets que je l'avais jamais vue avant de venir ici.
0: Pourquoi tu t'es incrusté dans le défi des jeunes talents? Pourquoi tu as plein de photos de ma famille dans ton ordinateur? Pourquoi et comment tu es rentré dans la vie de ma fille à Paris?
6: Parce que je voulais savoir qui vous étiez.
0: Et pourquoi, putain? Pourquoi?
7: Tu veux pas le laisser parler au lieu de crier?
2: S'il te plaît, explique-nous.
6: Il y a 2 ans, ma mère, elle est tombée gravement malade.
0: Oh, tu vas me faire chialer, là, c'est ça?
2: Papa.
6: J'étais son seul enfant. Et elle a eu besoin d'une greffe de moelle osseuse. C'est à ce moment-là que les médecins ont vu qu'il y avait zéro compatibilité entre elle et moi.
2: C'était pas ta mère biologique?
6: Elle m'avait jamais dit qu'elle m'avait adoptée. Je l'ai appris juste avant sa mort.
2: T'as jamais dit le nom de tes parents? T'en as jamais parlé?
6: Elle a jamais voulu me dire qui c'était. Alors quand elle est partie... J'ai voulu faire un test ADN et comme c'est interdit en France, j'ai mis mon ADN dans Match Family dans l'espoir d'en savoir peut-être un peu plus sur mes origines.
2: Et c'est comme ça que t'as matché avec mon père. Donc c'est vrai? T'es son fils?
6: Je crois bien.
8: Avec vous?
9: Non, on est au complet là.
10: Il a pas trop digéré quand t'as commencé à jouer aux critiques culinaires au cours de Guinée, lui. Hein.
9: Ah, c'est pour ça? Ouais. Mais pourtant, il s'était mort de rire quand t'as lu ma critique sur le plat de Colline.
10: Ouais, mais il pensait que ça allait du one shot. Et au final, quand t'as commencé à sniper Ilan, Youssef et Paul, ça les a pas trop fait marrer du tout, même. Tu leur fais peur, Bakary, hein?
6: Ils se disent qu'à tout moment, tu peux leur tomber dessus.
10: Vraiment?
9: C'est abusé. Quand je suis arrivé ici, je m'entendais bien avec tout le monde et là, j'ai l'impression que tout le monde me fuit.
10: Bah ça, c'est les risques du métier, mon petit, d'accord? Quand t'as un palais et une plume acérée comme la tienne, ça fait très très vite le vide, hein, et je sais très bien de quoi je parle.
9: Ouais, mais j'aimerais bien avoir des potes quand même. Hein.
10: Moi aussi. C'est quoi ? Hey, regarde-moi, regarde-moi. Mmh. On va créer un club, toi et moi.
9: Un club ? Un club de quoi ?
10: Le club des critiques talentueux solitaires. Le CCTS.
9: CCTS.
10: En plus, t'as de la chance, t'as réussi à te démarquer, toi. Ouais. Bon, moi, je suis un expert, je connais très bien la maison. Donc même si on n'a pas d'amis, au moins, on sera deux.
9: C'est hyper alléchant comme proposition, mais c'est pas bizarre, un club de deux.
10: Mais non, pas du tout, ça fait VIP. Mais oui. Yeah. Quitte à être dans la merde, au moins, on se serre les coudes, toi et moi. Ouais.
8: Il peut pas, il a déjà un club.
10: Comment ça, il a déjà un club ?
8: Le CCS AB. Le club qui critique son père. Vas-y, bouge.
10: Hé, hey, on en reparle.
9: Comment c'est possible de passer de la personne que tout le monde kiffe à celle que tout le monde fuit, je comprends pas.
8: Voilà, j'avoue qu'en ce moment, niveau popularité, t'es pas ton prime. Hein.
9: Ah, c'est terrible.
8: Après, si ça peut te rassurer, moi aussi, quand je suis arrivé ici, franchement, je comprenais rien, laisse tomber.
9: Toi ?
8: Ah ouais.
9: J'y crois pas une seconde. C'est impossible. Regarde comment t'es à l'aise avec tout le monde te kiffe. Non.
8: Non, mais moi aussi, j'ai un passif d'antisocial. Hein. Ah ouais, fort. Mais après, si ça te dit, ben, on peut aller se poser autre part et je peux te briefer sur comment ça se passe à l'Institut.
9: Carrément.
8: Ouais ?
9: Ouais.
8: Vas-y, on fait ça. Bien.
11: Je voulais en savoir plus sur vous, du coup j'ai fait des recherches. J'ai vu que votre fille habitait Paris, comme moi. Et qu'elle travaille dans un resto.
12: Attends, donc notre rencontre, c'était pas un hasard.
11: Je voulais juste apprendre à te connaître. Je sais que je t'ai menti, mais je te promets que tout ce qu'on a partagé, c'était sincère. J'ai jamais fait semblant.
12: Alors, comment t'expliques que tu sois née le même jour que notre fils et au même endroit, à la clinique Saint-Roch, le 8 avril 2000 ?
11: Ma mère bossait là-bas à cette période.
12: Et elle faisait quoi comme métier ?
11: Gynéco. Enfin, obstétricienne. C'était la seule femme à exercer à cette époque.
12: Ta mère, elle s'appelait Giovanna, je sais plus son nom. C'est elle qui m'a suivie pendant ma dernière grossesse et c'est elle qui nous a annoncé que notre bébé était mort.
13: Donc c'est ce que je crois. T'avais raison.
14: Non, attendez. C'est quand même pas elle qui nous a volé Simon, enfin.
11: Mais non, elle m'a pas volé. Pas du tout. Elle dit qu'elle avait fait une sorte d'arrangement avec le couple qu'elle suivait.
14: Un arrangement ?
11: Elle était stérile, ma mère. Elle avait personne dans sa vie. Et apparemment, la femme du couple lui avait dit qu'elle avait déjà deux enfants en bas âge et qu'elle se sentait pas d'en avoir un troisième.
13: Maman ?
1: J'étais tellement épuisée à la fin de ma dernière grossesse que je sais pas, j'étais pas capable, j'avais l'impression que j'étais pas capable de m'en occuper d'un autre, alors peut-être que ça m'a échappé en consultation et que je lui dis que j'étais pas sûre d'en vouloir, je sais pas.
15: Emmanuel, tu vas où ?
14: J'ai besoin de temps.

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6: Précédemment.
7: Regardez-moi.
8: Je suis ravie de vous annoncer que le bébé est arrivé.
9: Elle est née.
10: Coucou maman.
11: Coucou Béatrice.
10: On avait envie de te présenter ta petite fille. Enora, tu mènes Reno.
12: J'ai une grosse dette. Faut que je fasse ce coup pour m'en sortir.
9: C'est pas mon problème.
12: Maintenant si. J'ai attendu que ton fils et sa copine soient partis et puis je suis descendu dans la baraque. J'ai pris le tournevis et je l'ai planté dans le bide. J'ai l'arme du crime.
13: Vous l'avez trouvé où cet écharpe?
14: Sur la scène de crime, pas loin du corps de Jonas Pagès.
13: Je crois bien que Manon va faire la même à mon neveu.

0: Luna Aznar, tu la connais?
1: Un peu, ouais. C'est une patiente de ma mère. J'ai dû lui parler une ou deux fois en sortant de l'hôpital. Pourquoi vous me demandez ça?
0: Tu sais, Dorian, l'écharpe que t'as offerte Manon pour ton anniversaire, celle qui est à carreaux, tu l'as toujours?
1: Ouais.
0: Tu pourrais aller les chercher, s'il te plaît?
1: Bien sûr.
0: Merci.
1: Je la retrouve pas.
0: Tu l'as perdue?
1: Je pense, ouais, on a dû me la prendre au lycée, je sais pas.
0: Dis-moi, t'étais où mardi entre 16h et 18h?
1: Mardi entre 16h et 18h? Je sais plus, je sais pas.
2: Ah, tu plaisantes? T'étais avec moi ici, on a révisé ton bac blanc jusqu'au dîner.
1: Ah oui, c'est vrai.
0: Très bien. On va quand même devoir faire un prélèvement ADN.
2: Excusez-moi, pourquoi vous le suspectez de quoi exactement là?
0: De rien, on suit la procédure.
2: C'est en lien avec votre enquête sur la mort du kidnappeur, là, Jean-Mers Pagès?
0: Écoute, je peux rien te dire pour le moment, Étienne, je suis désolée. Tiens, viens, on va essayer ça. Oh là là! Il paraît qu'un bruit régulier, ça peut les calmer, ça leur rappelle le cœur de la maman. J'ai plus l'impression que ça lui tape sur le système, et à moi aussi. Qu'est-ce qu'on fait ça? On peut essayer de lui chanter un om?
3: Un om?
0: Ouais,
3: j'ai jamais fait de yoga, je sais pas faire un om.
0: Bah ça doit pas être très compliqué. Om. Ah, attendez, essaye. Om. Om.
3: Attends, je vais essayer un truc. J'en ai marre de ça.
0: Oula, viens là.
3: Tu veux faire quoi?
0: Essayez ça. Ah oui, bonne idée. Regarde. Ça marche. J'ai l'impression de bien jouer. Ah, parfait. Bon. Bah, je vais aller ranger.

0: C'est qui ce connard ?
1: Maman ?
2: Hello, ma chérie. Alors, où est le petit cœur d'amour de sa mamie adorée ?
1: Allez, là, ma chérie veut la réveiller. Ah.
3: Oh, ma choupette.
2: Hello ?
1: Hello !
2: Oh, bah dis donc, c'est le bazar, les filles ! Faut pas se laisser aller comme ça, hein ?
1: Eh ben, c'est bien que tu sois là, tu vas pouvoir nous aider.
2: Mais c'est bien pour ça que je suis venue. Des voyages 24 pour ma petite fille adorée.
1: Je vais te débarrasser.
2: Merci. Oh, t'es une choupette. Oh lolo.
1: On aurait dû te demander de venir plus tôt, t'es un peu magique, j'ai l'impression.
2: Bah,
1: je dis bonjour à mamie.
4: On passe derrière la maison côté jardin. Mmh. On rentre par la porte-fenêtre de la chambre. Mmh. On traverse et on arrive directement dans la salle de bain, là où il y a le coffre. C'est bon, t'es opérationnel sur le coffre ?
5: Tant que je peux, hein, avec 24 heures de préparation.
4: Ok, c'est bien.
5: Et l'alarme ?
4: Détecteur de mouvement à chaque entrée de la maison, sauf celui de la chambre qui marche pas.
5: Ah, tu te fous de moi, quoi, là ? Ton plan repose sur le fait que le propriétaire a pas réparé l'alarme ?
4: T'inquiète pas, j'ai été revérifié dans la nuit pendant qu'il dormait.
5: C'est de la merde, ton plan, j'y crois pas. C'est sans moi.
4: Putain, faut que je te réexplique, là, ton fils, la vidéo, le tournevis, tout ça ?
5: Dorian est déjà suspecté par la police. Alors, tu sais quoi ? Ton chantage, j'en ai plus rien à foutre.
4: Ah ouais ?
5: Ouais.
4: Qu'est-ce qu'ils ont sur lui ?
5: Ils savent qu'il était dans les sous-sols. Ils ont son écharpe.
4: Son écharpe ?
5: Ouais.
4: Ça prouve rien, il a pu la prêter à n'importe qui. Y a que l'arme du crime qui peut le faire tomber, c'est moi qui l'ai.
5: Il est où ? Il est où ton putain de tournevis, là, hein ?
4: Arrête, Étienne, assis-toi. Tiens. Concentre-toi et sois sur le coup.

0: voler cette maison. C'est celle d'un élève de Varna.
1: On s'en fout de ça. C'est pas le gamin qu'on va braquer, c'est le coffre. Avec les montres à 300 plaques de son père et le paquet de cash. Et puis de toute façon, il sera pas là, son fils.
0: Ah ouais, mais qu'est-ce que t'en sais?
1: Je l'ai suivi, je connais son emploi du temps. Ce soir, il fait du babysitting avec sa meuf à l'autre bout de la ville. Quand je te dis que j'ai bossé, tu peux me faire confiance.
0: Tu parles. Et son père?
1: Son père, je me le suis gardé pour la fin. Ça va être facile.
0: Putain.
2: Au fait, je vous avais pas raconté la fiche intersidérale que je m'étais tapée l'autre fois en cours de philo?
3: Non, il se passait quoi?
2: J'étais au premier rang. Déjà, chose qui m'arrive jamais. Et j'arrêtais pas de bâiller. Mais genre en rafale, tu vois. Et là, la prof, elle se ramène, elle se met devant moi. Elle me regarde. Et là, elle me dit... Le bâillement n'est pas seulement un symptôme d'ennui, mademoiselle Meffre. Il peut aussi être un signe annonciateur d'AVC. Vous devriez partir en urgence à l'infirmerie.
3: Mais non.
2: Mais je te jure, je me suis réveillée d'un coup.
3: Tu m'étonnes.
4: Tu m'étonnes.
3: Bon, et ma mère, je vous laisse avant qu'elle me foute la honte à moi aussi.
2: Enjoy.
3: Yes, merci.
5: Salut. Je suis passée dans le coin, je te dérange pas?
3: Ah non, non, t'inquiète.
5: Non.
6: T'étais avec la fille qui te plaît, là?
3: Oui.
5: Eh ben écoute, je suis

0: très contente pour toi. Et puis, je tiens à te dire que t'as très bon goût. Elle a l'air lumineuse, solaire, quoi. Et puis, très élégante et un peu bavarde, comme ta mère.
1: Ah non, tu parles de Camille. Moi, c'est l'autre qui me plaît.
0: L'autre?
1: Oui, l'autre, Amel, celle qui était assise à côté de moi.
0: Ah, pardon. D'accord. Ben, non, mais parce qu'elle a l'air très... Elle a l'air très discrète.
1: Oui, mais elle est géniale aussi.
0: Oui.
1: Super jolie.
0: Mmh.
1: Elle est très smart. Elle est sensible, elle est drôle. Enfin.
0: Ben non, mais j'en doute pas. Hein.
1: Faut juste apprendre à la connaître.
0: Du coup, ben, j'espère que tu vas me la présenter bientôt.
1: On verra un moment.
0: Écoute, je me rends compte que je t'ai vexée. Je suis vraiment désolée. Je voulais pas être méchante. J'ai juste été maladroite, tu sais.
1: Bon, peut-être changer de sujet.
0: Bien sûr. Excusez-moi.
2: Oui. Bonjour.
0: Alors.
3: J'ai le bornage du portable de Dorian Curtis.
2: Ah, on fait un point là?
3: Ouais.
2: Venir voir.
3: Non. Non, non, j'ai parlé avec elle. Elle préfère rester à l'écart de l'enquête. Ah, c'est son neveu, c'est un peu compliqué pour elle.
2: D'accord, je comprends. Du coup, le bornage?
3: Du coup, le gamin a dit la vérité, il est resté chez lui tout mardi après-midi.
2: Après, on peut très bien partir de chez soi sans prendre son portable.
3: Non, pas à 17 ans.
2: Ouais.
3: En plus, si c'était volontaire, ça l'incrimine directement.
4: Mmh. J'ai les résultats des analyses ADN sur l'écharpe.
3: Alors?
4: C'est celui de Dorian Curtis. Mais il y en a partout, hein. Cheveux, fragments de tissu épithélial. Ouais, c'est sûr, c'est son écharpe.
2: Et quelqu'un est porté et oublié là?
4: Bah, moi j'ai trouvé que son ADN en tout cas.
3: Donc le plus vraisemblable, c'est que c'était bien lui qui était dans ce sous-sol.
2: Sans son portable.
3: Et avec Lona Aznar, soi-disant, qu'il connaît à peine.
2: Mmh.
3: On convoque.
2: Très bien.
1: C'est ouf. Genre, ma mère, elle a vu quoi? 2 secondes à Mel. Elle la juge déjà. En vrai, c'est que ça m'étonne pas, hein. Elle a toujours été comme ça.
2: Mais elle a dit quoi exactement?
1: Mais elle a pas vraiment dit quelque chose, mais c'était très clair, quoi. Elle sait pas ce que je lui trouve. Alors que Camille, laisse tomber, quoi. On pouvait plus tellement qu'elle l'a kiffé.
2: Bon, attends, ça va, tu m'as toujours dit qu'elle était hyper cash. Si elle l'avait vraiment pas aimé, elle te l'aurait dit.
1: Même pas besoin de le dire, je te dis, c'était très clair.
2: Bon, même là, ça change quoi? Tu veux quoi, tu veux plus sortir avec elle?
1: Si, bien sûr que si.
2: Bon, bah alors, tu t'en fous de ce que pense ta mère. T'as 17 ans, t'as pas besoin de sa permission. Hein.
1: Ouais, j'avoue.
2: Ouais, tu sors avec qui tu veux. Enfin là, surtout, tu sors avec personne, hein, parce que tu te vénères contre ta mère, mais c'est pas elle le problème, c'est toi.
1: Ok, ouais. Pourquoi tu t'en prends à moi comme ça d'un coup?
2: Mais parce que là, j'en ai marre de t'en chouiner sur ton sort. Ça fait des mois que tu lui tournes autour et il se passe rien, faut que tu portes tes couilles un peu.
1: Je sais, mais je flippe. La dernière fois que j'ai essayé de l'embrasser, elle m'attèche, c'était horrible. J'ai mis 2 semaines à m'en remettre.
2: T'es vraiment un fragile. Hein. Non, mais ça, c'est parce qu'elle était encore traumatisée par l'accident. Mais là, ça se voit, elle attend que ça.
1: Tu crois?
2: Oh putain! T'es encore plus avec que Jack. Vous êtes collés H24 ensemble et quand vous l'êtes pas, vous passez votre temps à vous textoter.
1: C'est vrai.
2: Oui! Donc allez, là, go. Et puis si elle te tège, c'est bon, un ex, tu passes à autre chose. Hein. Parce que clairement, c'est pas elle qui a fait le premier pas, hein. Elle est encore plus coinceuse que toi.
1: Oui, bah t'as raison, t'as raison.
2: Mais évidemment que j'ai raison, j'ai toujours raison. Alors vas-y, là, tu sors les doigts, tu vois.
1: C'est bon, j'ai compris.
2: Tu la reconnais?
5: On dirait mon écharpe.
2: On dirait ton écharpe, mais je te confirme, c'est la tienne. Il y a ton ADN partout dessus.
5: Tu sais où on l'a retrouvé? Là où Jonas Page est mort. Tu nous expliques?
6: Je sais pas, je comprends pas.
5: Tu comprends pas? Je vais t'expliquer, moi. T'es pas resté chez toi mardi, contrairement à ce que dit ton père. T'as retrouvé Jonas là où il se planquait.
6: Non. Pourquoi j'aurais fait ça?
5: Bah pour te venger de ce qu'il t'a fait à toi et à tes potes. Et t'étais avec Luna, pas vrai?
6: Luna. Non, je sais. Je lui ai prêté mon écharpe la dernière fois que je l'ai croisé.
2: Donc ce matin, tu connaissais à peine Luna Aznar, et là tu nous dis que tu lui as prêté ton écharpe.
6: Ouais. Elle a effroi en sortant de l'hôpital, du coup je lui ai donné, c'est tout.
5: Le problème, c'est qu'il n'y a pas son ADN dessus.
2: Et le problème, c'est qu'il y a trop de trucs qui collent pas là dans ce que tu nous racontes.
5: Tu sais ce qu'on va faire? Tu vas rester là, et tu pars en garde à vue. Hein, tu vas peut-être retrouver la mémoire.
7: Tu l'aurais vu, on aurait dit une tornade.

0: Elle est arrivée, elle m'a envoyé acheter de la lessive, celle avec les paillettes au salon de Marseille, parce qu'apparemment la nôtre pouvait donner des boutons à Enora. Elle a changé tous les meubles de place, protégé tous les angles, comme si notre fille pouvait déjà courir le 100 mètres. Et après, elle a tout rangé. Bon, ça, c'était positif.
1: Mamie Béa au taquet, quoi.
0: Ce qui risque d'être chaud, c'est si jamais elle dit trop à Roxane comment s'occuper des Noirs. Je sens que ça va vite la faire chier. Déjà, la dernière fois qu'elle est venue, c'était un petit peu tendu entre les deux, donc bon.
1: Mais on sait très bien que c'est comme ça que ça va se passer, hein. Mais c'est pour ça une belle-mère, non? Faire du babysitting gratos et en même temps un peu faire chier, quand même.
0: C'est vrai.
2: Hey, est-ce que je peux avoir une photo de la petite?
1: Oui. Ouais. Non, c'est bon, je m'en occupe. Alors, tiens, regarde. Celle-ci, on la voit bien.
2: Oh, mais qu'est-ce qu'elle est belle! C'est tout toi, hein? Les yeux, les pommettes, le petit nez, là?
0: Ben non, le menton, là, c'est Roxane.
3: Ah oui, faut pas se vexer, hein. C'est toujours comme ça les premières semaines, les bébés ressemblent à leur papa. C'est un truc de l'évolution pour pas qu'ils les abandonnent. Après, ça change.
1: Mais si vous m'avez choisi, c'est parce que je suis beau gosse, non?
0: Alors non, pas du tout. Non, non, si on t'a choisi, c'est surtout pour ton humilité, en fait. Et peut-être un petit peu pour le physique aussi, ouais.
2: Nathan, tu viens pour les cadeaux?
3: Bon, c'est des petites bricoles de la part de Nathan et moi, puisque Mona voulait faire un cadeau plus unique, apparemment.
4: Voilà. Bah déjà, félicitations, hein, et puis bienvenue à... Comment ça s'appelle déjà?
2: Enora.
4: Enora, voilà, je le savais en plus.
0: Merci beaucoup.
1: C'est énorme, fallait pas.
4: Oh, c'est trop fort rien, hein.
3: Oh oui, d'autant plus que c'est moi qui me suis occupé de tout.
4: Ouais, mais parce que c'est un truc de daronne. Enfin, moi, les trucs en bébé, les sables, je connais rien.
0: C'est génial. Merci.
5: Salut.
1: Salut.
5: Coucou. Bah, je voulais vous féliciter. Donc, c'est pour Enora.
0: Waouh, merci beaucoup.
5: J'ai trouvé trop mignon et assez rassurant.
0: En tout cas, original.
5: Je t'offre une crêpe ou un truc un peu régressif pour fêter ça?
1: Ouais, pourquoi pas, ouais.
5: Allez.
1: Vous laissez à la maison?
2: Évidemment, tiens. Allez-y et amusez-vous surtout.
1: À tout.
0: Bisous.
5: Salut.
0: Salut. Et merci pour le dragon.
5: Avec plaisir.
0: Il fait peur, non?
4: Ouais.

0: ça va ?
1: Oui.
0: Tu veux entrer ou... Tu fais quoi ?
1: Je suis désolé, mais j'en peux plus. Je suis amoureux de toi, Amel. Depuis le premier jour où je t'ai vu, j'ai plus arrêté de penser à toi. Toute cette histoire de club photo, c'était juste pour passer du temps avec toi. Et tous les autres prétextes que j'ai trouvés après, c'était aussi pour passer du temps avec toi. Sauf qu'en vrai, c'est un supplice. Parce que dès que je suis avec toi, je fais que lutter contre l'envie de t'embrasser. Et alors voilà, il fallait que je craque parce que... Ce baiser, j'y ai pensé des milliards de fois. Je suis désolé. Ouais, j'aurais dû te demander avant de le faire. C'est complètement con de ma part.
0: Moi aussi, je me suis imaginé des milliards de fois en train de t'embrasser.
1: On aurait pu attendre comme ça des années, en fait.
0: Sauf que là, j'ai plus trop envie d'attendre.
1: Moi non plus.

0: lui-même ?
1: J'ai des informations qui pourraient vous intéresser concernant Romy Saïd.
0: Vous êtes qui, vous ?
2: Ça, c'est pas important. Je sais juste qu'elle vous cache des choses.
0: C'est du fric que tu veux, trouve-toi un autre pigeon.
1: Cette femme peut vous ruiner et vous renvoyer en prison.
0: Pardon ?
2: Vous m'avez bien entendu. Mais je vais pas vous déranger plus longtemps. Passez une bonne journée, monsieur Brunet.
3: Attendez. Hein ? Il faut passer au téléphone.
2: 20h à la
1: pointe courte.
0: Non, pas question. Je veux un endroit public, je sais pas, le Spoon, par exemple.
1: Va pour le Spoon.

0: comptables font à 20h. Et soyez pas en retard.
1: Je t'avais dit que ce serait facile. Arrête de faire la gueule, putain, sans déconner. C'est comme il y a 25 ans, là. Profite un peu. T'aimais ça, l'adrénaline, non?
2: Mais ça m'a passé.
1: Ouais, ça, c'est ce que t'aimerais faire croire à tout le monde. Mais pas à moi.
2: C'est ça.
1: Attends, tu fais quoi, là?
2: Je parle à ma femme, je suis inquiet pour mon fils.
1: Non, non. Tu restes là, on n'a pas fini. Tu bois un coup avec moi. Et vas-y, détends-toi un peu, putain.
3: Bien sûr, le répondeur d'Étienne Curtis, je vous rappellerai dès que possible.
4: Bon, Étienne, c'est moi encore. Écoute, j'arrive au commissariat, là, je sais pas ce que tu fais. Franchement, je comprends pas ce qu'il peut y avoir de plus important à faire alors qu'il y a ton fils qui est en garde à vue. J'ai contacté une avocate, elle devrait pas tarder. J'ai besoin de toi. De rien, a besoin de toi. Rappelle-moi.
2: Je te jure, j'ai l'impression qu'elle capte tout, qu'elle comprend tout ce que je lui dis. Quoi?
5: Non, mais c'est peut-être un petit peu tôt pour poser le diagnostic d'enfant précoce, non?
2: Non, mais même le pédiatre nous l'a dit à l'hôpital qu'elle était super éveillée.
5: Oui. Bah, vous avez qu'à lui faire sauter ses premières années de crèche et direct en maternelle.
2: Bah, je pensais l'envoyer direct au CP, moi.
5: Bah ouais, parfait. C'est pour ça que je veux faire le microscope. J'ai senti tout de suite la future scientifique. Il lui plaît d'ailleurs?
2: Elle l'utilise tous les jours.
5: J'espère bien.
2: Je me suis tellement foutu de la gueule des parents qui étaient là avec leurs enfants, être en extase. Au final, je suis pareil.
5: Non. T'es pire. Moi, je trouve ça hyper mignon. C'est beau ce que t'as fait pour tes amis.
2: Je l'ai pas fait que pour elles. Je l'ai fait pour moi aussi. Mais je pensais pas que ça me rendrait aussi heureux.
5: Bah, tant mieux. Tu le mérites.
6: L'autre soir, quand j'ai vu Camille t'embrasser au spoon, ça m'a fait comme un coup de poignard au ventre. C'était horrible.
7: Ouais, je comprends, mon chat. J'imagine, encore une fois, je suis désolé. Je savais pas qu'elle allait faire ça. Je pense qu'elle avait picolé un peu.
6: Non, mais t'inquiète, je sais. Camille, je lui en veux pas, hein. Je l'aime bien, en vrai. Pourquoi tu me regardes comme ça?
7: Plus je te regarde, plus je te kiffe.
6: Ok, à toi de me dire un truc que t'as pas osé me dire.
7: Tu vois, quand on était sur la plage, sur le lieu du crash, et que t'avais les yeux bandés.
6: Ouais.
7: J'avais trop envie de t'embrasser. Je l'ai pas fait, évidemment, parce que... ça ferait le mec qui profite de la situation et tout, mais pendant 30 secondes, j'avais tellement envie de le faire.
6: Tu sais quoi? En vrai, j'avais grave envie que tu m'embrasses aussi.
7: Mais
6: j'étais
7: non.
6: Hyper déçue.
7: Arrête.
6: Si, je te jure.
7: Vas-y, ferme les yeux pour voir.
6: Non, toi, ferme les yeux.
7: Ok.
6: Est-ce que tu entends le son des vagues? Que tu sens le soleil sur ta peau.

0: Ah ouais, d'accord.
1: On m'a pas attendu pour donner le biberon, quoi.
2: C'est pas nous qui t'avons pas attendu, hein, tu sais, c'est Nora qui décide. Puis regarde, ta mère fait ça même mieux que toi.
1: Merci.
2: Non, mais mieux que moi aussi. Il suffit qu'on la mette dans tes bras, elle est d'un calme. C'est un vrai bonheur.
3: Parce qu'elle sent que je suis folle d'elle.
1: Moi aussi, je suis folle d'elle, hein, ça change rien.
3: Moins, apparemment.
2: C'est moi qui sens comme ça, là. Chérie, c'était quand la dernière fois que je me suis lavée?
1: Oula! Avant la naissance d'Enora, je crois.
2: Non, mais c'est ça. Putain, je pue. Je vais aller me doucher, en fait. Mm-hmm. Je finirai après. Si jamais elle fait son premier sourire quand je suis pas là, vous me le dites pas. Juste, voilà.
1: Roxane a raison. Je crois qu'elle t'aime beaucoup.
3: Je suis tellement fière de toi, ma puce.
1: Ouais, tu sais, j'ai pas fait grand-chose. À part acheter des bêtes goji à Roxane, tu tenir la main pendant l'accouchement. Si. J'ai supporté ses humeurs de merde aussi. Peut-être que pour ça, je mérite une médaille.
3: Bon, au risque que tu te fiches de moi, je te l'ai jamais dit, mais quand t'as fait ton coming out, en fait, j'ai enterré l'idée d'être grand-mère.
1: C'est vrai?
3: Ouais. Bah, tu sais, les couples gays de ma génération n'étaient ni mariés ni parents.
1: Je sais.
3: Je suis tellement heureuse pour vous. Ah là là, ça me rappelle tellement quand t'es née. J'étais dingue de toi, ma chérie. Tu ressemblais à Enora.
1: C'est quoi l'idée, là? T'as envie de me faire chialer?
3: Mais pourquoi pas? En tout cas, je te demanderai une chose, ma chérie. Quand t'en as marre de moi, tu me le dis et je vous laisse tranquille.
1: Ah non, mais maman, c'est pas du tout au programme. Si t'es pas là, qui va faire les lessives, le ménage, les courses pendant que nous, on se rose pas toute la journée?
3: Ok.
1: Et en plus de ça, Roxane te laissera jamais partir. Mmh. Elle t'adore.
3: Elle a très bon goût, ta femme.
1: Mais on lâche plus, mamie.
3: Regarde-la comme un mâchouille.

0: Vous désirez autre chose?
1: Non, ça ira, merci. J'ai assez attendu. Tenez, gardez la monnaie.
0: Merci.

0: Accélère, putain.
1: Putain, fais pas chier, je suis rouillé, je t'ai dit.
0: C'est pas mon problème. Mane-toi.
2: Et tu pars.
0: C'était quoi ça? C'est le gamin.
2: Ah, ok. Laisse tomber, c'est terminé.
0: Pas question. Ouvre-moi ce putain de coffre.
2: Putain, mais qu'est-ce que tu...
3: Partez, j'appelle la police.
0: Pas la peine, on a bientôt fini. Alors tu vas rester là bien sagement, et nous on va repartir. Ne bouge pas, je te dis. Lâche ce téléphone.
1: C'est bon, c'est ouvert.
0: Qu'est-ce que tu fais là? Lâche!

0: Allons, on s'arrache.
1: Qu'est-ce que t'as fait au moins?
2: Merde, j'ai juste fait peur. Allez, bouge ton cul.
3: Ça va, Amel? T'as rien mangé?
4: Hein?
3: Tu dors bien?
4: Oui, tout va bien. Je vais chercher le dessert?
3: Allez. Tu crois qu'elle a quoi? Tu penses que c'est le retour du stress post-traumatique?
5: Oh non, je crois que c'est passé, ça t'inquiète pas.
3: Mais elle a quoi alors?
5: Un amoureux?
3: Mais non, c'est pas vrai. Adam?
4: De quoi, Adam?
3: Mais espèce de petite cachotière. Alors, Adam et toi? Mais c'est génial, je suis trop contente.
4: Ouais, ok.
3: Mais il dit quelque chose, toi, c'est génial.
5: C'est génial.
3: C'est génial. Alors, raconte-nous tout. On veut tout savoir.
5: Tu veux tout savoir.
3: Ok, je veux tout savoir. T'es amoureuse, il est amoureux, il t'a fait quoi? Le coup du cinéma? Non, allez, vas-y, commence.
4: C'est cool.
3: Bah non, attends, ça fait des mois qu'on suit le dossier, tu peux pas te contenter d'un c'est cool?
4: Bah, je préfère pas en parler, en fait. Je vous laisse, je vais réviser. Bisous.
5: L'assiette, tranquille, non? Ok, tout va bien.
3: Ok, si tu sais quelque chose, tu dois tout me raconter.
5: J'ai pas l'impression qu'Amel ait vraiment envie de tout nous raconter, tu vois.
3: Ah non, mais tu peux pas me faire ça. Attends, mais je me remets à peine d'une rupture amoureuse, j'ai besoin de vivre par procuration. S'il te plaît, envoie-moi du rêve.
4: S'il te plaît.
3: Non. De toute façon, t'as pas le choix, c'est dans la charte de la coloc.
5: La charte de la coloc, c'est quoi cette charte de coloc? Tu m'en as jamais parlé. Donc là, t'essayes de m'entourlouper.
3: C'est pas faux. My bad. Attends, je te recherche ça. On avait fait ça il y a 1000 ans, quand j'ai emménagé avec Georges et Lucie. Tu sais, qui étaient flics aussi.
5: Ouais.

0: Alors, article numéro 1. Ta colocataire te réconfortera. Article numéro 2. L'intimité de ta coloc, tu respecteras.
1: Tout à fait, c'est pour ça que je te dirai rien.
0: Non mais ça comptait pas, on vivait avec un garçon. Hein. Entre filles, on se dit tout, et surtout les histoires d'amour. Attends, c'est le principal intérêt de la coloc.
1: Ouais, d'accord. J'avoue, pour Amel et Adam, j'étais pas vraiment au courant. Après, j'avais quand même un puissant le truc, voilà.
0: Tu serais pas enquêtrice, toi, par hasard?
1: J'ai un instinct de fou, tu sais.
0: Moi, je me contente de réparer les cœurs.
2: Écoutez, je viens d'arriver, là. Ouais, je lui dis ça tout de suite. Bon. Je rentre. Bah, y a pas l'air d'avoir des fractions, hein. Quoi? Par contre, vous pouvez couper l'alarme? Ouais. Quoi? Ah, c'est le capteur du coffre. Merde, Timothée. Timothée. Merde, Timothée. Putain. Allô?
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1: Eh, franchement, mais elle est incroyable. Après ce qu'il a fait, vraiment, vous l'êtes trop gentil.
2: C'est
1: vraiment,
2: la rédemption.
1: Vraiment. Oh là là.
3: Mais t'es pas obligé.
1: Ah oui, appelle à Devenu, appelle.
2: Yes, vraiment.
1: Oui, existe ça.
2: C'est un accent. Ah, le football, il a changé. Moi, tu me parles pas d'âge.
1: Raconte, André, là, on est en train de travailler, quoi.
2: Quoi, Koubé ? T'as pas lissé mon cheveu tous les jours pour un travail et m'y trouve, on a du culot. Vous le nid de guêpe qu'on a sous tête.
1: Vous me laissez d'un ton, d'accord ? Je suis le PDG de cette société. Oui, mais oui. Calme, hein.
3: Bah oui, mais bon, là, mais trouve qu'elle était sérieuse, là. Non, calme-moi, allez.
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0: Je ne pourrais pas défiler devant tous ces gens, quelle absurdité! 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

0: Wow!
1: Wow! Regarde, tonton!
2: Ce n'est pas fini! 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
3: Hey.
0: Ouais!
3: Ouais!
4: Ah! Je t'adore, mon beau-frère! Ah!

0: Que se passe-t-il ?
1: Que se passe-t-il ? Mais pourquoi ?
2: Mais bon sang !
3: Où est
2: la lumière est coupée, c'est pas vrai !
1: Ta fiancée est ici !

0: Mead, mais qu'est-ce que tu fais?
1: Attends, je répare les lumières.
2: Est-ce que c'est toi, Mead? Tu connectes des fils électriques dans une tenue de mariée? Mais c'est incroyable!
3: Madame, s'il vous plaît, descendez de là, car c'est le travail d'un électricien. Nous allons en envoyer un là-haut.
1: Mais vous savez, les fils ne sauront pas s'ils ont été réparés par une femme ou un électricien. Nous voulons que les lumières se rallument, pas vrai?
2: C'est réparé!

0: Tu m'as mis dans l'embarras et cela, sans raison. Parce que je ne pourrais pas marcher comme un mannequin, Meet.
1: Meet, qui t'a demandé de changer ton style de marche? Tu dois juste marcher naturellement, comme tu le fais dans les ruelles de Shahabad, hein? Donc, tu n'as pas à avoir peur, Meet Oustad. Car tu n'es pas une mariée ordinaire, tu es Meet Oustad, ne l'oublie pas.
0: Mon cœur est en train de s'emballer. Et si jamais quelque chose tournait mal, mes mains et mes pieds commencent à se crisper.
1: T'as encore peur ?

Attendez! Allumez la lumière! Est-ce une blague ou quoi? Quel type de mariée est-elle? Elle est trop petite par rapport au marié. En plus de ça, elle ne porte pas de talons. Madame, c'est une rampe de défilé, mais pas un parc. Elle se défile sur la rampe en portant une paire de baskets.

0: Bonjour, monsieur. Au fait, j'ai la réponse à toutes vos questions.
1: Vraiment?
0: Je suis d'accord sur le fait que ma femme ne ressemble pas à un mannequin.
2: Oui, elle n'y ressemble pas.
0: Je voudrais vous poser une question, si vous me le permettez, bien sûr. Alors, est-ce que vous pouvez me dire qui est votre modèle dans la vie?
3: C'est ma maman.
0: Votre mère, très bien. Et est-ce que vous pouvez me dire quel est le tour de taille de votre mère?
1: Quoi?
3: Mais c'est quoi cette question?
0: Madame, je vous en prie, répondez.
3: 40.
0: Vous, monsieur, est-ce que vous pouvez me dire aussi qui est votre modèle?
4: La grande icône, Elvis de Souza.
0: Et est-ce que vous pouvez me dire combien de centimètres cet homme mesure?
4: 160.
0: Monsieur, les personnes que nous admirons dans la vie ne sont pas des personnes avec des corps parfaits. Leur âge ou leur taille n'ont pas d'importance. Dans ce cas, pourquoi est-ce que nous choisissons toujours des mannequins standards pour présenter tous ces vêtements? Car on dit qu'il faut regarder ce qu'il y a à l'intérieur des gens. Nous devrions regarder les qualités et la nature des gens. Par contre, nous courons après la beauté extérieure. Monsieur, je crois que la beauté intérieure est beaucoup plus importante que la beauté extérieure. Car la véritable beauté d'une personne réside surtout à l'intérieur, monsieur.
1: Je peux poser une question à votre femme ?

0: des parents aussi merveilleux qu'eux. J'ai des beaux-parents très sympathiques. On dit aussi que la beauté réside dans les yeux de celui qui regarde. Mais dites-moi une chose, monsieur. À chaque fois que vous voyez vos parents en voyant qu'ils sont vieux, est-ce que vous voyez quelque chose qui leur manque ?
1: Pas du tout. En fait, ce sont les plus belles personnes qui existent sur cette terre pour moi.
0: Ressentez cela. Car lorsque nous regardons nos parents, leur vieillesse ou leurs rides ou leur dos courbé ne nous paraissent pas être des handicaps ou des limitations. Parce que pour nous, le plus important, c'est leur amour, leur gentillesse, leur santé et leur expérience. Nous nous soucions de tout ce qu'ils ont fait pour nous. Parce que pour nous, leurs enfants, ces choses sont plus importantes que leur apparence. Et je suis sûre que vous êtes d'accord, non ? Et monsieur, en ce qui concerne la taille ou l'apparence et toutes ces choses, c'est le Tout-Puissant qui nous a créés, n'est-ce pas ? Sommes-nous en position de remettre en question la perfection des créations divines ? C'est assez, monsieur. Car, afin d'avoir des formes parfaites, des tailles parfaites ainsi qu'une apparence parfaite, monsieur, de nombreux jeunes garçons et jeunes filles traversent beaucoup d'épreuves. Et ils finissent par se dévaloriser, à force d'entendre des propos blessants et... Si le fait d'avoir une apparence et un corps parfait suffisait pour être une bonne personne, nous n'aurions pas eu un cerveau et un cœur. Nous sommes tous spéciaux, parce que chacun a ses qualités. On ne les voit pas toujours dans le miroir. Mais il faut regarder à l'intérieur.

Monsieur, votre marque est célèbre. Elle est connue dans le monde entier. C'est un cran au-dessus du reste. C'est unique. Alors pourquoi est-ce que vous ignorez ce qui rend chaque personne unique et recherchée encore les vieilles mêmes qualités ?

0: Abba mi talawat.
1: Mais arrêtez ça.
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0: Abba mi talawat.
8: Vous dites n'importe quoi.
1: Ce que votre mari a fait est irrespectueux. Il se fait passer pour l'époux idéal et fait l'éloge de la beauté intérieure de sa femme. Mais en cachette, votre mari joue avec les sentiments d'une autre fille.
15: Mais comment osez-vous? Vous dites n'importe quoi.
1: Regardez votre téléphone et vous saurez ce qui se passe.
15: Maman, ton téléphone.

0: Manu t'a accusé d'agression sexuelle.
1: On veut justice.
0: Arrêtez. Je vous interdis de faire un pas de plus. Et justice sera rendue. Alors pour commencer, appelez la personne qui veut justice. Appelez les médias. Puisqu'elle a rendu cela public, alors la justice sera rendue publiquement. Les coupables seront punis et les innocents vont obtenir justice.

0: Si tu as traversé une telle épreuve, pourquoi tu ne l'as pas dit plus tôt?
1: J'étais impuissante. Car je travaillais dans la boutique de Madame Babita Alaouat, la mère de Myth. J'avais peur qu'elle me renvoie de mon travail si jamais je racontais la vérité. Je ne serais pas capable de joindre les deux bouts. Mais Myth Alaouat a profité car j'ai continué à endurer tout ça. Mais dis-moi une chose, est-ce que c'est de ma faute si je suis aussi belle? Est-ce que ça se fait de profiter d'une fille qui est célibataire, dis-moi?
2: Je me demande comment une personne peut-elle mentir à ce point. Elle dit des bêtises.
3: Ne dis pas de bêtises. Non, ce n'est pas vrai, ça. Elle a tout inventé.
1: Et que direz-vous d'autre? Vous m'accusez de mentir parce que... tout ce qui vous importe, c'est le bonheur de votre fils et vous vous en moquez du reste. Vous avez tout vu, mais vous avez choisi de ne rien faire. Car tout cela s'est passé juste devant vos yeux. Mais vous vous êtes tu. En fait, Babita Alaouat m'a dit d'avoir une liaison avec son fils. Une liaison extra-conjugale pour le bonheur de son fils. Et c'est tellement honteux. Comment avez-vous pu faire cela à une femme alors que vous êtes une femme aussi, Babita?
2: Babita Alaouat, n'avez-vous pas honte? Vous faites de telles choses alors que vous êtes une femme.
0: Assez! C'est vrai que tu es ma sœur, Manu. Mais elle fait juste semblant. Elle prétend qu'elle est une personne innocente et honnête. Mais elle raconte n'importe quoi. Maintenant, je voudrais vous montrer comment elle est en réalité. Donc dis-nous, comment tu t'appelles?
1: Manu Shiuda.
0: Maintenant, éteignez les lumières!
4: Mais qu'est-ce que vous avez fait? Ce n'est pas une fille bien. Manushi est très rusée. Elle sait comment tromper les gens. Pourquoi lui avoir donné tout mon argent?
3: Kunai?
4: C'est ma femme. Et je suis le mari le plus malchanceux du monde. Pourquoi une telle fille est entrée dans ma vie? Vous savez que je l'ai laissée il y a longtemps. Mais pourquoi vous lui avez donné tout mon argent? Et vous savez le comble dans cette histoire? C'est que je me suis marié avec Manushi deux fois. Quelqu'un qui a trahi sa famille ne peut pas être loyal envers moi. Vous comprenez? Elle a menti en disant qu'elle était enceinte. Elle a manipulé sa famille afin que nous nous marions. Car elle voulait mettre la main sur les bijoux. Elle s'était disputée avec sa mère et sa grand-mère avant de quitter la maison. Elle avait même poussé sa grand-mère. Elle a traité sa mère de personne cupide. Elle l'a accusée de vouloir mon argent pour nourrir sa famille. Ça l'a complètement effrayée. Et la vérité sur moi est restée cachée. Vous comprenez maintenant à qui vous avez affaire. Manushi n'est pas une fille bien.

0: voyez ?
1: Vous connaissez Kunal ?
0: Bien sûr.
2: Je vais te parler de lui. En fait, Kunal est le fils de ma tante.
3: Non ! Ce sont des mensonges ! Ce n'est pas vrai ! Comme tu ne pouvais rien faire d'autre, mais tu as fait une fausse vidéo ! Je suis certaine que tu as intimidé cet homme ou bien tu l'as acheté, Emmett. Mais monsieur, Kunal et moi sommes de bons amis, rien de plus.
1: Isha, Kunal et le prêtre, qui les a mariés tous les deux, se trouvent dans la salle de maquillage en ce moment. Alors appelle-les, s'il te plaît.
2: D'accord, Emmett.
1: Isha, la vérité finira par éclater.
3: Oui, très bien. Tu peux appeler qui tu veux, car je n'ai pas peur de toi. Vas-y, Isha. Fais-les donc venir tous les deux. Et comme cela, ce qui s'est passé sera très clair.
0: Vas-y, Isha.
3: Ah bon sang. Si Kunal et le prêtre viennent ici, j'aurai des problèmes. Je dois vite trouver un moyen afin qu'ils ne viennent pas ici. Comment je vais sortir d'ici ? Je ne me sens pas très bien. Je reviens tout de suite.
4: Dois-je vous accompagner ?
3: Non, je peux me débrouiller.
4: Très bien.
2: Allô ? Oui.
3: Coucou Nal, s'il te plaît, ne dis pas la vérité. En réalité, on s'est mariés tous les deux uniquement pour l'argent. Tu es parti avec tous les bijoux de ma mère, tu en as tiré profit. Maintenant, laisse-moi. Reprends le cours de ta vie, je t'en supplie. Écoute, Kunal, tu ne gagneras rien si tu révèles la vérité. Quand ma vie sera enfin en ordre, je te le promets, je te rendrai riche. Je te le jure parce que j'ai tout prévu. Je porterai plainte pour diffamation contre Mittal Awad et j'en tirerai des millions. Quand j'aurai cet argent, nous le partagerons de manière équitable. Promets-moi de ne rien dire à qui que ce soit, s'il te plaît, pars maintenant. Je t'en conjure, Kunal.

0: Quel genre de personne es-tu, Manushi? Mais tu n'as même pas pensé à la réputation de ta famille avant de faire tout cela? Tu es devenu tellement égoïste. Tu es tellement radine. Depuis que nous sommes toutes petites, tu passes la moitié de ton temps devant le miroir. N'étais-tu pas fière de ta beauté, Manushi? Par contre, aujourd'hui, tous ces gens ici n'ont pas eu besoin d'un miroir pour connaître et découvrir la vérité sur toi. Donc, au lieu de regarder ta beauté dans le miroir, regarde ce qu'il y a à l'intérieur de toi. Comme ça, tu découvriras ce que tu es devenu. Parce que tu souhaitais juste causer du tort aux autres. Regarde ton état maintenant. Et cela me fait honte que tu sois ma grande sœur. Et tu sais aussi, tu t'es servi de cette campagne pour diffamer Monsieur Vavit. Sais-tu à qui elle s'adresse? C'est pour les femmes et les filles qui ont été exploitées sexuellement ou bien mentalement à un moment de leur vie. Personne ne les avait soutenues malgré les années de lutte. C'est pourquoi on a lancé cette campagne. C'était pour les aider. Et grâce à cela, ils peuvent raconter à tout le monde leur douleur. Ils s'attendent à ce que les gens les aident afin qu'elles obtiennent justice. Malheureusement, à cause de personnes comme toi, ces mouvements perdent de leur crédibilité, Manushi. Après, lorsque quelqu'un a réellement besoin d'aide, plus personne ne lui donne un coup de main. Car les gens pensent aussi que cette fille est une menteuse comme toi. Et qu'elle profite du fait qu'elle soit une fille pour tromper.
1: Monsieur Mittalawat, vraiment désolé.

0: appelé parce que nous avons fait une grosse erreur. Mais ce que nous venons de faire à votre mari était mal. C'est pourquoi nous sommes sincèrement désolés.
1: Colorons en noir le visage de cette menteuse afin de dissuader toutes les femmes qui abusent de leur statut de femme afin de tout contrôler.
0: Mais cela ne sera pas suffisant pour elle, car nous devons porter plainte contre elle pour fraude et l'envoyer en prison.
1: Exactement, afin que des filles comme elle ne viennent pas discréditer nos combats. Emmenons-la.
0: Allez.
2: Non, non, je vous en prie.

0: Est-ce que tu es perdu dans tes pensées?
1: Mais non, je te regardais juste et je me disais que je me faisais de fausses idées à ton sujet. Parce qu'auparavant, j'ai toujours pensé que tu te comportais mal avec les autres. Que tu frappes les gens. Car lorsque je t'ai vu, tu étais en train de frapper Kunal. Et ce jour-là, il m'a dit que tu lui avais volé son argent, alors.
0: Mais je ne lui volais pas son argent. Il a essayé de me voler mon argent. Tu ne te souviens pas? Mais ce jour-là, j'avais l'intention de te donner ton argent. J'ai pris des dispositions. Dis-moi quand nous pouvons nous rencontrer. Il m'a volé mon argent. Alors, je l'ai frappé pour cette raison.
1: Et même Ravi t'avait accusé ce jour-là.
0: Je sais pourquoi il a fait cela. Il était de mèche avec Manushi et il complotait.
1: Cela signifie que t'es pas un caïd et tu ne te bats pas.
0: Je ne le suis pas. Par contre, quant au combat, ça dépend surtout de l'autre personne, tu vois. Car si jamais je vois quelqu'un faire quelque chose de mal, je ne resterai pas les bras croisés.

0: L'épingle. Prends-la.
1: Je reviens.
0: Très bien.
1: Je suis un voyou, mais seulement pour toi.

0: Mythe? Mais je t'ai vu, Mythe. Viens par ici.
1: Ah, tu l'as trouvé.
0: C'est quoi?
1: Au fait, c'est une grenouille jaune avec une langue verte et des pattes bleues.
0: Une grenouille jaune avec une langue verte?
1: Et aussi des pattes bleues.
0: Très bien. Et qu'est-ce qu'elle fait ici?
1: Eh bien, je l'avais cachée à cause de toi.
0: Quoi, à cause de moi?
1: Tu as peur des fantômes, n'est-ce pas? Tu es vraiment un froussard, Mythe. Alors je me disais simplement que j'allais t'effrayer avec ce jouet.
0: Vraiment?
1: Mais oui. Parce que tu m'avais donné la peur de ma vie. En parlant de mettre fin à notre mariage. Alors je voulais me venger. Mais tu as trouvé le jouet. Si tu ne me dis pas quels sont les projets que tu as prévus à l'avenir, Mythe, je ne te le pardonnerai jamais.

0: Je suis désolé. Désolé.
1: Arrête! Qu'est-ce que tu fais?
0: Pardonne-moi.
1: D'accord.
2: Sunaina! Sunaina! Sunaina! Tu veux séparer Tej et Sunaina de la famille, Raj?
3: Mais j'ai pris ma décision, Babita. Ma décision ne changera pas.
2: Quelle grande décision, Raj! Sunaina!
4: Oui, maman?
2: Raj, Tej est la prunelle de mes yeux. Tu n'as même pas demandé mon avis avant de prendre cette décision de séparer mon fils de moi, sa mère.
0: Papa, elle parle de séparation. Est-ce que c'est vrai? C'est vrai?
3: Oui.
1: Mais vous savez, une famille doit rester unie. Le plus important, c'est qu'une famille reste toujours ensemble. Alors pourquoi vous faites ça?
3: Car dans cette maison, des personnes ne pensent pas la même chose que moi. Ils veulent s'en aller d'ici. Ils ne veulent pas que la famille reste unie.
4: Dites, papa, vous êtes en train de parler de moi?
5: Bien sûr, c'est toi, Sunaina. C'est de toi que papa parle.
4: Mais vous vous faites des fausses idées, papa. Je veux vivre avec ma famille, je veux rester avec vous. Je veux être avec mes proches, papa. Je ne veux pas aller dans le nouveau bungalow. Et comment vais-je rester seule là-bas?
3: Mais tu aurais dû y réfléchir avant de donner cette lettre.
5: Exactement. Tu ne te rends pas compte à quel point t'as blessé papa en envoyant cette lettre. Et maintenant? Tu essayes vraiment de faire bonne figure devant tout le monde alors que tu cachais bien ton jeu. Arrête cela, Sunaina.
3: La lettre que tu as envoyée disait que tu voulais te séparer de la famille. N'y était-il pas écrit que tu voulais la part de propriété de Tej?
2: Mais Raj, Sunaina n'a pas à faire ça. C'est sûrement un malentendu, tu devrais lui demander.
3: Il n'y a pas de malentendu, Ragini. Sunaina, je t'ai demandé si tu as envoyé cette lettre.
6: L'ai-je fait ou pas?
3: Je l'ai demandé. Sunaina, tu sais, il y a un avocat nommé Kushal. Il a envoyé une lettre qui m'était adressée. Est-ce que c'est toi qui l'as envoyée?
4: Vous l'avez fait.
3: Je lui ai demandé directement.
4: Écoutez-moi, il est vrai que j'ai envoyé cette lettre, mais les choses que vous êtes en train de mentionner n'étaient pas là-dedans, papa.
3: Ne t'inquiète pas, Sunaina. Et tu n'auras plus besoin d'envoyer une lettre maintenant. Tej et toi, vous aurez tous les deux une part maintenant. Prends ta part de propriété et puis va vivre ta vie. Tu peux faire ce que tu veux maintenant.
0: Papa, attends une seconde, s'il te plaît, écoute-moi.
3: Non, fiston, c'est déjà réglé. En plus de cela, tout le monde ici sait que j'ai acheté une toute nouvelle maison, n'est-ce pas? Ta part de propriété et celle de Tej seront complètement réglées dans quelques jours, Sunaina, selon notre comptable. Après, tu pourras partir d'ici. Et comme ça, tu pourras quitter cette maison avec l'argent.
4: Mais attendez, papa!

Félicitations. Finalement, une fois de plus, tu as réussi à nous séparer, mon fils et moi.

Sunaina, tu n'aurais vraiment pas dû faire cela. Tu n'aurais pas dû oser blesser la gentille fille de son père.

0: Je ne pense pas que Sunaina puisse faire quelque chose comme cela.
1: Je pense la même chose, Mead. Nous ne pouvons pas laisser notre famille se diviser.
0: Tu as raison. Il faudra enquêter pour savoir comment un si grand malentendu a-t-il pu survenir. Donc tu veux dire que dans la lettre que tu as envoyée, il n'était pas mentionné que tu souhaitais partir d'ici et obtenir tes parts de propriété? Mais ce qui était mentionné, c'était juste que toi et Tedge, vous êtes officiellement et légalement mari et femme.
2: C'est ça. Mais il y a eu un gros malentendu, et je ne sais pas pourquoi, Mead.
3: Il n'y a pas eu de malentendu, tu sais. Pour rappel, c'est ton père qui a pris cette décision. Seulement parce que Sunaina a envoyé cette lettre. Mais j'ai enfin pu trouver Tedge après tant d'années. Je n'ai pas envie de me séparer de lui, même pas pour une seule minute.
1: Non, maman.
3: Est-ce que tu comprends ce que je veux dire?
1: Maman, écoute-moi.
3: Comment est-ce qu'il a pu avoir un cœur aussi dur?
1: Maman, rien de tel n'arrivera. Papa ne fera pas ça.
3: Mais si jamais Tedge quitte cette maison, alors moi aussi je partirai avec lui.
0: Tu ne partiras pas. Est-ce que tu pourrais me donner le numéro de l'avocat? Avocat Bushal Bajaj.
1: Mais pourquoi es-tu inquiète? Ensemble, nous allons trouver une solution à cela, maman.
4: J'ai déjà pris ma décision, Mead. Ma décision est déjà prise et je ne reviendrai pas dessus. Car je ne vais pas empêcher quelqu'un de partir d'ici.
1: À qui ça profiterait? Puisque papa a pris cette décision avec Tedge, alors la propriété sera maintenant divisée. Et qui auront sa part? Cela sera nous trois. Mon frère Tedge, moi et Massoum.
0: C'est Massoum.
1: Oui. Ah! Qu'y a-t-il? Hein?
0: Un courant.
1: Courant? T'as senti un courant quand j'ai dit le nom de Massoum? Tiens ça. Qu'y a-t-il? Nous parlions de Massoum.
0: Oui, oui. C'est vrai.
1: Mead, Si je... Est-ce que tu penses que je dois aller parler à Massoum?
0: Non, au fait, il faut que nous soyons sûrs d'abord. Nous devons être sûrs que Massoum est derrière tout cela.
1: Bon sang, comment allons-nous savoir si Massoum est derrière tout ça ou non? Que s'est-il passé? Qu'y a-t-il?
0: Nous le découvrirons.
1: Mais comment, Mead? Mais dis-moi comment, en sautant partout?
0: Nous...
1: Quoi?
0: Nous
1: qui
0: devons...
1: a-t-il?
0: Il faut
1: quoi,
0: que...
1: Mead? Quoi, Mead?
0: Au sujet de Massoum, il faut
1: quoi,
0: que
1: mais
0: tu
1: dis-moi.
0: Vois le courant.
1: Courant?
0: On peut le savoir en regardant son téléphone.
1: C'est impossible, Massoum ne laisse jamais personne toucher à son téléphone. C'est impossible.
0: Attends et regarde. Il faut juste que tu coupes les fils électriques.
1: Tu veux que je coupe les fils, Mead?
0: Oui, oui. Va vite couper les fils.
1: Tu veux que je coupe notre électricité?
0: Tu

0: Va vite couper les fils, allez. Je m'occupe de tout, vas-y.
1: Oui, j'y vais.
0: Pourquoi ai-je reçu une décharge ?

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3: Et top.
4: Tu sais la lampe?
5: Non.
4: Je sais pas. Karaté?
5: Non.
6: Ton fils, quel acteur.
5: Oui, c'est ça, vas-y.
4: Vas-y, donne un indice, c'est pas grave.
5: Plateforme, streaming, cinéma, série, sport. 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
3: Hé, stop.
4: Oh.
3: Ah, Canal Plus.
5: Mais oui.
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0: Hey, qu'est-ce que tu fais à mon bureau d'écriture, toi?
1: Ah bah, tu vois, je fais comme toi. J'écris.
0: Des nouvelles érotiques ou historiques?
1: Non, des nouvelles bricolos érotiques.
0: Quoi?
1: Alors, par exemple, il y en a une, c'est l'histoire d'un mec qui se demande s'il faudrait pas défoncer une cloison. Alors, sa femme vient l'aider, et finalement, c'est elle qui...
0: Ouais, non, c'est bon, je vois. Ouais, franchement, c'est un peu bas de plafond, ton truc, hein.
1: Alors, justement, il y en a une autre avec un plafond. Alors, c'est un couple qui se demande s'il faudrait pas consolider une poutre. Et finalement, c'est pas cette poutre.
0: Oui, ok, c'est bon.
1: Et mais limer, ça prend pas de deuxième?
0: Non, allez, bon, c'est bon. Allez, tu sors de là.
1: Oh,
0: dégage. Ah, non, allez. Ah. Putain, en train de tout salir, là. Allez, non.

0: poser une question?
1: Ouais.
0: Tu fais ça pour moi?
1: De quoi?
0: Bah la muscu, tout ça, depuis une demi-heure. Tu fais ça pour m'impressionner?
1: Non.
0: Bah est-ce que tu peux aller faire ça là-bas? Parce qu'avec les bruits, ça m'empêche de lire. Ouh. Mais change rien, c'est bien.

0: Bon, Doudou, il faut que je t'avoue un truc, en fait... moi aussi, j'en ai fait.
1: C'est pas possible. C'est contraire à tous tes principes. T'es la fille la plus naturelle que je connaisse. Enfin, y a rien d'artificiel chez
0: toi.
1: Oui,
0: je sais, j'ai honte, mais voilà, franchement, avoir des seins énormes au quotidien, bah, c'est pas facile à vivre. Voilà.
1: T'avais des seins énormes ?
0: C'était énorme. Ah non, mais t'imagines même pas. Moi, ils étaient tellement gros que j'avais toujours mal au dos, quoi. Et quand je voulais faire du sport, eh ben, je rentrais dans aucune brassière. C'est pour ça, il fallait que j'en enlève, j'avais pas le choix.
1: Mais c'était quand, par exemple...
0: C'était quand j'étais à la fac, j'étais tellement immature. Non, mais t'imagines, de la chirurgie esthétique, moi.
1: Faut pas dire ça, c'est pas...
0: Doudou, arrête, c'est douloureux, là. Je suis en train de me confier, c'est pas facile à...
1: Bien sûr que c'est pas facile à... Mais je comprends, c'est pas...

0: Je trouve pas que j'ai grossi, là.
1: Je sais pas. Tu galères pour entrer dans ton fut, ou pas?
0: Ouais.
1: Ah, t'as grossi, alors.
0: Ah ouais, toi, c'est efficace.
1: J'ai plus le temps, mon vieux. Je gère une boîte, maintenant. Allez, bisous.

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1: 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Laurence Françoise m'accompagnera comme tous les week-ends pour le flash de 12h30. Rendez-vous ce samedi, c'est en direct le midi pour célébrer ensemble les 80 ans de la départementalisation.
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4: Comment il est la Réunion? C'est au volant de ce tout nouveau 4x4 que nous sommes partis à la rencontre de 20 passionnés dont le métier ou le quotidien est au contact direct avec la route. Ils nous parleront des dangers qu'ils y rencontrent et comment ils y font face. Dans chaque épisode, nous retrouverons également notre expert Malikounia. Installez-vous confortablement, attachez votre ceinture. Bienvenue dans Tous sur la route sur Antenne Réunion. Pour cet épisode, on se retrouve au CHU Nord à la rencontre d'un psychologue expert en tests psychotechniques. Alors, qu'est-ce qui se passe lorsque l'on perd son permis? C'est tout de suite dans Tous sur la route sur Antenne Réunion. Les amis, bureau psychologue, je crois qu'on est au bon endroit. Monsieur Rejoie, bonjour.
5: Vous allez bien?
6: Ça va et vous?
4: Ça va très bien.
6: Allez-y, installez-vous.
4: Merci, c'est gentil. Qu'est-ce qui se passe lorsque quelqu'un perd son permis ou se retrouve avec une suspension de permis ici à La Réunion?
5: Alors c'est une bonne question. Perdre son permis, on peut le perdre très facilement, mais le récupérer, c'est souvent un parcours un peu compliqué pour les usagers. Donc le premier réflexe, c'est d'aller sur le site de la préfecture, de se renseigner auprès d'un centre agréé et d'un psychologue agréé en préfecture.
4: Comme vous?
5: Voilà. Voilà. Donc du coup, moi je reçois ces personnes dans trois cas de figure, dans le cadre d'une invalidation, c'est-à-dire qu'on a perdu la totalité des points, solde zéro, dans le cadre d'une suspension de 6 mois, et aussi dans le cadre d'une annulation judiciaire prononcée par un juge suite à un délit ou plusieurs infractions ou en cas de récidive.
4: Et là, du coup, il y a plusieurs choses qui se passent, et d'ailleurs, peu de gens le savent, c'est pas, comme vous le disiez, le plus important, c'est pas vraiment de perdre le permis, c'est tout ce qui va se passer après. Et dans ces trois cas, eh ben, ça se passe différemment.
5: Voilà, les cas de figure, ben, c'est des parcours un peu différents. Bon, globalement, les tests psychotechniques sont obligatoires dans cette étape. Donc, ils ont une validité de 6 mois. Souvent, certains doivent aller passer des tests en laboratoire. D'autres doivent répondre à l'ordonnance du juge. Puis, on passe les tests psychotechniques. La patientisation des tests se fait ensemble avec des explications. Le but principal, c'est vraiment de tester les réflexes, les ressources cognitives qui sont indispensables pour conduire un véhicule.
4: Du coup, pour les tests psychotechniques, ça se passe sur ordinateur?
5: Effectivement, c'est un logiciel conforme. Donc qui répond à certains critères. Donc globalement, ils vont mesurer un peu vos réflexes, la coordination des mains, vos capacités cognitives dans les situations complexes, comme dans la conduite automobile qu'on fait face tous les jours.
4: D'accord. Donc il n'y a pas un simulateur automobile?
5: Non, ça c'est souvent dans les on dit, et beaucoup de gens sont déçus parce qu'ils viennent.
4: On voulait parler des sites internet où les gens peuvent des fois accéder à des soi-disant formations pour les aider à récupérer des points, etc. Et souvent, c'est des fakes.
5: Bah, malheureusement, c'est vrai que ça existe aussi des fakes à ce niveau. On peut être victime de certaines arnaques. Donc, prenez les informations auprès des auto-écoles ou sinon au niveau des préfectures.
4: À partir de quel moment on peut considérer que quelqu'un a des soucis d'addiction, notamment à l'alcool par exemple?
5: Alors je dirais qu'il faudrait commencer à s'inquiéter si on dépasse les 10 verres par semaine. C'est un repère. Parce qu'on a des personnes qui ne consomment pas du tout la semaine, ils sont réglo. Et le week-end, bah, ils se lâchent, comme on dit. Ouais. Après, c'est 2 verres par jour, mais pas tous les jours. Ça, c'est les dernières recommandations de l'OMS.
4: Est-ce qu'en fonction du sexe de la personne, de l'âge ou du poids, donc de ces différents facteurs, est-ce que ça peut changer ça?
5: Très bonne question. C'est vrai qu'on est tous indifférents par rapport à l'alcool. La parité, malheureusement, n'est pas respectée. Hein. Les femmes sont plus sensibles lorsqu'elles boivent. Il y a le facteur poids, le facteur aussi si vous êtes agent ou pas. Et puis, bon, bien sûr, vraiment la dose, le pourcentage d'alcool.
4: Avant de continuer avec M. Rojoa, psychologue, expert ici à La Réunion, on retrouve cette fois-ci notre expert à nous dans Tous sur la route. C'est Malik Ounia qui répond à une question et qui nous conseille comme à chaque fois.
6: Tout dépend des causes de la perte de son permis. Et de manière générale, se dire qu'il y a une raison bien précise. Quand on est arrivé dans une situation aussi extrême, il faut se remettre en question et adopter une autre façon de respecter les règles. Cela ne doit plus se reproduire.
4: Nous sommes toujours au CHU avec M. Rojoa, psychologue, expert, avec une dernière question à vous poser. Quels sont les conseils que vous pourriez donner à quelqu'un qui se retrouve en difficulté, du coup, avec son permis?
5: Vous venez, on s'adapte par rapport à votre profil, et puis vous pouvez retrouver toutes les informations sur les démarches sur le site de la préfecture et également sur le site test psychotechnique 974.re.
4: D'accord. Bah écoutez, merci beaucoup de nous avoir reçus.
5: Je vous en prie.
4: Et puis bonne continuation à vous.
5: Bonne route.
4: Merci. Les amis, on se retrouve très vite dans votre émission Tous sur la route. Ça se passe bien sûr sur Antenne Réunion. Soyez au rendez-vous. À très vite. Bye bye.
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0: Il est 12h30 sur Antenne Réunion. Bonjour et bienvenue. Voici les titres. Leur samoussa et autres spécialités n'ont toujours pas retrouvé leur vitrine d'origine. 2 ans après l'incendie à Saint-Gilles, Chez Loulou se trouve encore dans ses locaux provisoires. L'entreprise est aujourd'hui en conflit avec son assurance. Elle l'a assigné en justice. Le montant des réparations financières étant moins élevé que prévu. On en parle dans un instant. Faut-il élargir les pouvoirs des policiers municipaux? Un projet de loi prévoit d'élargir leurs compétences. Ils pourraient ainsi verbaliser davantage de délits, comme l'usage de stupéfiants ou encore la vente à la sauvette. Une force complémentaire pour le gouvernement, une charge supplémentaire pour les communes qui s'inquiètent notamment des moyens financiers à mettre en œuvre. Il a choisi son équipe, ses joueurs qui vont donc disputer la Coupe du Monde. Didier Deschamps a dévoilé hier soir 26 noms, 26 visages que l'on va retrouver sur les terrains. Des absences notables et quelques surprises pour cette course à la 3e étoile. La liste complète et puis surtout vos avis, vos réactions sur cette formation à suivre dans ce journal. Et puis comme chaque vendredi, nous ça retrouve Laurent Payette. Lisa ramène à nous dans le temps longtemps. Et aujourd'hui, il raconte à nous bonnes animaux. Quelle place d'Otnavé dans les foyers réunionnais. Entre le chien, le royal bourbon bien sûr, mais aussi le coq, le cochon ou encore le martin. La bâtisse, bien connue dans le centre-ville de Saint-Gilles, a été complètement ravagée par les flammes il y a maintenant 2 ans. La boutique Chez Loulou et ses célèbres samoussas n'ont depuis toujours pas retrouvé leur lieu d'origine et la situation devrait encore durer puisque l'entreprise est aujourd'hui en conflit avec son assurance. La raison, c'est que le montant du remboursement prévu et annoncé aurait finalement été revu à la baisse et la somme serait loin d'être suffisante pour assurer les travaux de rénovation. Les explications dans ce reportage de Gabriel Rivals.
1: Depuis 2 ans, voilà l'état d'avancée de la reconstruction du snack Chez Loulou. En avril 2024, le bâtiment disparaît dans les flammes. La façade est ensuite détruite, emportant à jamais la charpente et les murs d'un bâtiment vieux de plus de 80 ans. Mais le sinistre ne s'arrête pas là. Allianz, l'assurance de l'enseigne déploie une expertise longue de 20 mois. 3 experts différents se passent le dossier pour finalement aboutir à la même somme que le propriétaire évoquait quelques semaines après l'incendie, 800 000 euros. 1 an et 8 mois pour arriver au même diagnostic. Mais le propriétaire de Chez Loulou n'est pas au bout de sa peine. 1 mois plus tard, le 10 décembre 2025, il reçoit un courrier de l'assurance. Elle revient sur sa décision et ne souhaite rembourser qu'environ 250 000 euros. Le propriétaire et ses conseils décident d'assigner l'assurance en justice.
2: Évidemment, on réclame la différence. Par ailleurs, on réclame également l'indemnisation du retard de 2 ans et demi, parce qu'on est à 2 ans et demi aujourd'hui, d'indemnisation sur ce sinistre. Il est scandalisé, mais il est très combatif, et on est très combatif. Donc on va faire ce qu'il faut pour obtenir cette indemnisation.
1: Après avoir investi 200 000 euros de fonds propres pour entamer la reconstruction de son enseigne, le propriétaire de Chez Loulou attend des réponses de son assurance. Le procès doit se tenir le 20 mai prochain.
0: Parlons à présent de ce projet de loi qui divise et qui fait débat autour des pouvoirs de la police municipale.

0: municipales. Le texte récemment adopté en commission à l'Assemblée nationale permet aux communes d'élargir le champ de leur verbalisation. Ils pourraient ainsi sanctionner la vente à la sauvette, l'usage de stupéfiants ou encore le squat de hall d'immeubles par exemple. Mais ces compétences élargies ne plaisent pas forcément aux principaux intéressés. Ils s'inquiètent notamment d'un manque de moyens financiers pour les assurer. Julie Lerman.
1: Constater certains délits, effectuer certains contrôles ou certaines fouilles. Le gouvernement veut muscler les pouvoirs judiciaires des policiers municipaux, des compétences jusqu'ici réservées à la police nationale et à la gendarmerie.
2: Ce serait une bonne chose du coup d'étendre ces pouvoirs-là, que tout le monde ait les mêmes droits pour pouvoir que ce soit plus fluide, qu'il soit plus autonome du coup avec la population.
3: On a besoin dans le quartier, on a besoin vraiment. De la sécurité plutôt.
4: Mais chacun a son place. Voilà, le gendarme, la police, ils sont son travail.
1: Autre changement envisagé, l'accès aux amendes forfaitaires délictuelles pour sanctionner plus rapidement certains faits du quotidien. De quoi transformer concrètement le rôle des policiers municipaux sur le terrain.
5: Lors d'une interpellation d'un consommateur avec des stupéfiants, on va pouvoir relever cette amende et saisir le produit pour un traitement qui demande la plupart du temps des auditions, ce que nous ne pouvons pas faire et que nous ne pourrons pas faire. Ce sera un temps pris sur le travail de la police municipale qui n'est pas aujourd'hui pris en compte.
1: Mais cette réforme inquiète aussi certains élus. Ils redoutent une sécurité à deux vitesses, des villes mieux équipées et mieux financées, pendant que les plus petites communes peineraient à suivre.
6: La sécurité relève des compétences de l'État et il ne faut pas les transférer. En tout cas, il ne faut pas les transférer sans accompagnement à la fois financier et aussi juridique. Parce que permettre aux policiers municipaux notamment d'être armés, cela suppose un autre niveau de sécurité. Et moi, je plaide surtout pour la prévention au sein des quartiers. Au sein des villes.
1: Le texte a été adopté une première fois par le Sénat le 10 février dernier, puis modifié à l'Assemblée nationale fin avril. Les députés doivent désormais débattre et voter le projet de loi dans l'hémicycle avant une éventuelle adoption définitive.
0: Et si ce sujet vous interpelle, nous vous posons la question, êtes-vous favorable à l'élargissement des pouvoirs de la police municipale? Vos réponses, vos réactions, elles sont attendues sur l'info.re. Je vous les donnerai ce lundi dans le 6-8 ensemble. Dans l'actualité judiciaire à présent, nous vous parlions hier de cette violente altercation survenue au Chaudron. Une femme et son enfant de 3 ans ont été blessés et conduits à l'hôpital. L'auteur présumé, un homme qui pourrait être le compagnon de la maman, a d'abord fui la maison avant d'être interpellé avec un sabre sur lui. Il a été placé en garde à vue à Malartic. Ce qui n'est pas sans rappeler cette autre affaire que nous vous révélions au tampon. Un homme soupçonné d'avoir frappé l'enfant de sa compagne, un bébé âgé d'à peine 1 an. Elle aussi a été blessée en voulant s'interposer. L'individu actuellement en détention provisoire sera jugé en comparution immédiate au tribunal de Saint-Pierre cet après-midi. Venons-en maintenant à ce coup de pouce destiné aux travailleurs modestes de Saint-Denis. La commune l'a annoncé il y a quelques semaines au moment du choc pétrolier et donc du début de la crise autour des prix des carburants. La distribution de chèques alimentaires, une aide financière de 40 euros sur 2 mois destinée à faciliter le pouvoir d'achat des travailleurs les plus modestes. Les premiers bénéficiaires ont pu la recevoir ce matin. À leur côté, Morane Sacleux.
7: L'aide alimentaire de 40 euros représente un véritable soulagement, comme pour près de 5000 Dionysiens éligibles qui savent déjà comment les utiliser.
8: Pour moi, aller acheter des petites affaires à Carrefour, un sachet de riz, un petit poulet, un paquet de yaourt pour moi.
9: J'ai 5 enfants et ce chèque va m'aider à acheter les aliments de première nécessité pour mes enfants.
7: Versés sur 2 mois, ces chèques de 20 euros s'adressent aux travailleurs modestes. Pour en bénéficier, les Dionysiens doivent être en activité, toucher au maximum le SMIC net et posséder un véhicule motorisé, des conducteurs durement touchés par la crise.
10: Je suis dans l'aide à domicile, donc c'est vrai que faire les trajets, c'est pas évident. Donc pour moi, les 40 euros, c'est super.
11: Parce que je travaille loin. J'habite Saint-Denis, mais je travaille à bras fusés, donc ça va aider un petit peu.
7: Sans date de fin annoncée pour l'heure, cette aide vient s'ajouter à d'autres dispositifs qui seront prochainement déployés et accélérés face au contexte de crise.
12: Le plein augmente. Au lieu de donner...

aux gens 40 euros pour aller compenser cette augmentation, on leur dit vous mettez les 40 euros en plus, ça n'était pas prévu dans votre budget dans l'essence, nous on vous les rend quelque part.

0: Bienvenue pour faire son panier de courses et acheter sa baguette, par exemple. Le produit de base est valorisé depuis ce matin sur le front de mer de Saint-Pierre à l'occasion de la fête du pain avec une grande boulangerie donc à ciel ouvert. L'occasion de déguster évidemment différentes variétés, mais aussi de découvrir les différentes facettes du métier de boulanger. Un métier loin d'être évident en ce moment avec le contexte économique et l'augmentation du prix des matières premières. Reportage Naïmarou.
1: Monsieur, bonjour, allez-y.
2: Aux graines, aux fruits ou aux olives, les possibilités sont nombreuses. Mais aujourd'hui, les amateurs de pain préfèrent se mettre eux-mêmes au fourneau.
3: En fait, je fais mon pain parce que ça revient moins cher de faire son pain. Et puis, on peut le faire de la forme que l'on souhaite.
4: Beaucoup de pain complet, déjà pour la digestion et tout. Et je fais mon pain parce que je consomme seul, donc je fais mon pain moi-même.
2: Le pain coûte de plus en plus cher. Et ce, en raison de l'augmentation du prix des matières premières.
5: Alors, les gens sont toujours là, oui, mais on sent que l'augmentation, ça y joue quand même. On consomme moins. On consomme, mais beaucoup moins. On voit la différence. La matière première, aujourd'hui, c'est devenu très, très, très compliqué. Le domaine boulangerie-pâtisserie, c'est devenu très compliqué.
2: Mais derrière les fourneaux, l'espoir est encore là.
6: C'est sûr qu'on passe par une crise, mais le plaisir de donner le sourire aux clients en leur fournissant la baguette ou même les viennoiseries diverses qui pourront venir prendre, c'est de là que je tiens mon plaisir.
7: Ben, la joie du travail. La joie du travail, la sympathie et le courage, c'est tout, le courage.
2: Une passion transmise de génération en génération, malgré les difficultés du métier.
8: C'est un très beau métier, c'est un métier vivant, motivant, passionnant, parce qu'on peut faire avec le pain, on peut faire beaucoup de choses. Aujourd'hui, on a fait des pains décorés, on a fait des pains, des pochoirs, donc c'est un métier qui est vaste.
2: Objectif de ce type d'événement, valoriser le métier pour redynamiser la filière.
9: Mais nous avons des professionnels qui tiennent bon, qui se battent tous les jours pour continuer à bien nourrir notre population parce qu'on a des produits qui sont vraiment de très bonne qualité, qui se forment, qui continuent à se former, qui forment des jeunes, hein, qui préparent l'avenir aussi des métiers de la boulangerie, de la pâtisserie.
2: La vocation n'est donc pas prête de s'éteindre. Les boulangers passionnés vont continuer à ravir les papis, des petits comme des grands.
0: On continue ce journal avec l'actualité nationale à présent. Et d'abord, cette fusillade survenue hier soir à Nantes. Un adolescent a été tué, deux autres sont blessés, dont l'un très gravement. Et selon les premiers éléments, il pourrait s'agir d'un règlement de compte en lien avec le narcotrafic. On fait le point dans ce reportage de Margot Perry.
10: Le moindre indice est scruté par les enquêteurs criminels, sous les yeux des habitants, choqués par la violence de la scène. À notre micro, la tante de l'adolescent tué témoigne.
11: Mon mauvais endroit, mon mauvais moment, c'est tout. C'est la consternation, on est sous choc. On est sous choc de tel drame, en fait, on en a marre. On ne veut plus, on vit dans la peur.
10: Vers 19h30 à Nantes hier soir, plusieurs coups de feu sont tirés sur trois mineurs. L'un d'entre eux décède sur place dans le hall d'un immeuble. Hospitalisés, les deux autres adolescents sont grièvement blessés. Le plus jeune, âgé de 13 ans, est entre la vie et la mort.
12: Il y a peu de mots pour dire à quel point une situation de cette nature est insupportable et qu'elle révolte chaque citoyen, chaque responsable politique et évidemment la maire de la ville que je suis.
10: Arrivés sur un deux roues, les auteurs présumés des coups de feu ont pris la fuite.
13: Il s'agit d'un règlement de compte en lien avec des infractions à la législation sur les stupéfiants.
10: L'enquête est confiée au commissariat de police de Nantes. Le ministre de l'Intérieur est attendu ce matin sur les lieux du drame.
0: Et autre fusillade mortelle à Nice, quelques jours après les tirs qui ont fait là-bas deux morts et six blessés. Ce sont quatre personnes qui ont été placées en garde à vue. Selon le maire de la ville, il s'agit du tireur et de trois complices présumés. Le ministre de l'Intérieur, Laurent Nunez, a salué l'important travail des enquêteurs. Revenons à présent sur cette affaire insoutenable. Un babysitter a été mis en examen pour viol et agression sexuelle sur 18 enfants. L'homme avait pourtant été déjà condamné pour des faits similaires en 2020. Il avait en principe aucun droit d'approcher des mineurs. Pourtant, en s'inscrivant sur une plateforme sur Internet, il a pu continuer à proposer ses services. Alors comment cela est-il possible? On essaye d'y voir plus clair dans ce reportage de Lise Cloy.
14: Camille O, 36 ans, entourée d'enfants sur ses photos, est suspectée d'avoir violé et agressé sexuellement de très jeunes mineurs alors qu'il les gardait. Le babysitter avait été recruté par les familles

0: via une plateforme internet dédiée à la garde d'enfants. Entre mars 2023 et décembre 2025, le suspect s'est occupé de 58 mineurs. Au total, 18 d'entre eux sont victimes présumées. Il avait déjà été condamné en 2020 à 5 ans de prison pour avoir agressé sexuellement un mineur. La victime, un petit garçon de 2 ans à l'époque. Sa mère s'est confiée à nous, elle n'avait rien soupçonné.
1: On ne pouvait pas rêver mieux comme babysitter. Tout mignon, tout gentil, tout poli, et on s'en veut beaucoup après. De ne pas avoir eu une sorte d'instinct. Je suis juste très triste pour les enfants, je suis très en colère contre la justice.
0: Après sa condamnation, Camille O a interdiction d'exercer de nouveau une profession en lien avec des mineurs. Mais il brave l'interdit. En mai 2025, l'un de ses voisins le dénonce.
2: Il s'est confié en me disant qu'il gardait des enfants. Et comme j'étais au courant de ses méfaits, et donc j'ai dit que là, il était venu le temps de prévenir la police.
0: Un projet de loi veut rendre obligatoire les contrôles des casiers judiciaires pour les professionnels de la garde d'enfants. Mais le texte ne sera pas examiné avant plusieurs semaines.
3: À l'étranger, les conclusions de la visite d'État de Donald Trump en Chine. Les discussions ont notamment porté sur les échanges commerciaux entre les deux pays. Mais d'autres sujets sensibles ont pu être abordés. La réouverture du détroit d'Ormuz en fait partie. La Chine étant un soutien important de Téhéran, Pékin pourrait donc faire pression sur l'Iran. Les détails avec Benoît Cristal.
4: La garde d'honneur militaire chinoise au pas cadencé. Devant les deux hommes les plus puissants de la planète. Un accueil sur mesure pour Donald Trump, l'amitié entre les deux peuples est symbolisée par une autre haie d'honneur, celle de ses élèves pékinois qui agitent des fleurs et les drapeaux des deux pays. Oubliez la brouille sur les taxes douanières l'année dernière, les deux hommes se serrent la main une vingtaine de fois en quelques heures seulement et font assaut d'amabilité.
5: Quand nos deux pays coopèrent, nous en bénéficions tous les deux. Quand ils se battent, nous en souffrons tous les deux.
4: Notre correspondante en Chine a pu filmer l'immense palais du peuple où se déroulent les négociations commerciales. Elle y croise Elon Musk avec l'un de ses fils, mais aussi le patron américain de l'entreprise de microprocesseurs, la plus riche du monde.
6: Le président Xi et le président Trump ont une relation tellement magnifique. C'est une opportunité incroyable.
4: Rétablir les échanges commerciaux entre les deux pays en forte baisse depuis un an est la grande priorité de ce voyage.
7: La porte s'est refermée. Mais si les autorités chinoises nous ont laissé, nous journalistes, accéder au palais du peuple, c'est bien pour témoigner de leur volonté d'avancer et de bâtir de nouveaux rapports commerciaux entre la Chine et les États-Unis.
4: Pourtant, entre deux toasts, les sujets sensibles sont bien abordés. À commencer par celui du détroit d'Ormuz. La Chine, premier importateur du pétrole iranien, est un soutien important de Téhéran. Donald Trump annonce que Pékin pourrait faire pression sur l'Iran.
8: Il a dit « Je serais ravi de vous aider de quelque manière que ce soit. Il veut voir le détroit d'Ormuz ouvert. »
4: Une aide qui n'est pas sans contrepartie. Pékin, qui souhaite le rattachement de Taïwan à la Chine, s'agace des ventes d'armes américaines à l'île indépendantiste. Donald Trump a opportunément ordonné la suspension de ses livraisons d'armes en 2026.
3: On passe maintenant à l'actualité sportive en football, avec cette fameuse liste qui était très attendue, c'est celle de Didier Deschamps. Ça y est, on connaît les noms des 26 joueurs sélectionnés pour la Coupe du Monde 2026. Les gardiens, les défenseurs choisis par le sélectionneur, vous les voyez à l'écran, en télé. Quelques surprises dans cette équipe, avec les convocations notamment de Robin Rissert, de Maxence Lacroix ou encore de Jean-Philippe Mateta. Les milieux de terrain également et les attaquants, vous les voyez à l'écran. Alors il faut savoir que seuls 11 joueurs de cette liste étaient déjà présents en 2022 au Qatar. En revanche, 15 d'entre eux étaient déjà là lors de l'Euro 2024. Alors que pensez-vous de cette équipe? Quelles sont ses chances selon vous dans la course à la troisième étoile? Vos réactions, vos avis dans ce reportage de Farouk Moulan.
9: Les Bleus s'invitent à la fête pour le Mondial en Amérique du Nord. Parmi les invités sur la liste de Didier Deschamps, plusieurs grands noms. Ousmane Dembélé, Michael Olise, Kylian Mbappé, les frères Hernandez ou encore William Saliba feront partie du voyage. Et dans l'ensemble, cette sélection semble convaincre les supporters.
10: La liste m'y aime bien, vu que la défense est armée, l'attaque est armée, on a Ousmane Dembélé, Doué, Mbappé, Mbappé, la liste pour moi est potable.
11: Non, pas équitiqué, malheureusement il est blessé, mais sinon pas que ça, l'équipe est propre.
9: Sur le papier, beaucoup décrivent une équipe de France particulièrement solide en attaque et en défense. Seul bémol, le milieu de terrain. Pas de sélection pour le Lyonnais Corentin Tolisso, malgré une très grosse saison de sa part. D'autres supporters s'inquiètent de l'absence de figures importantes comme Antoine Griezmann ou encore Paul Pogba.
12: Ce sera pas pareil au niveau du milieu, parce qu'il n'y a plus Grisou et on n'a plus, plus certains joueurs. C'est pour moi, c'est un joueur qui m'a marqué, Pogba.
13: N'aurait juste changé Mateta avec Tolisso, et moi je pense que l'équipe n'aurait été pépite.
9: Reste désormais à savoir si cette génération parviendra à offrir une troisième étoile à la France lors du Mondial 2026.
3: Et le premier match pour cette formation, ce sera donc face à la Côte d'Ivoire le 4 juin, un match de préparation pour le Mondial qui commence officiellement le 11 juin prochain. Et si cette liste des Bleus vous fait réagir ou bien si vous avez envie d'échanger sur un autre sujet d'actualité, n'hésitez pas à venir prendre la parole. On vous la donne sur Antenne Réunion Radio. Un numéro à contacter, le 02 62 23 45 67. Nous cause ensemble, c'est de 17h jusqu'à 19h. Tout autre événement chez nous, ça se passe au Jardin de l'État à Saint-Denis. Demain, les 80 ans de la départementalisation. Tout un village sera installé pour célébrer cet anniversaire symbolique. 80 ans que la Réunion est donc devenue département français. Plusieurs animations sont prévues pour l'occasion. Je vous propose d'ailleurs d'écouter à ce sujet le chargé de mission de l'événement, Marc Gastelier. Il répondait aux questions de Julien Andy dans le 6-8 Ensemble.
14: On a commencé la commémoration le 19 mars dernier. Donc dans cet esprit, effectivement, on veut, et la collectivité et son président veut permettre aux Réunionnais de se rassembler autour de cette histoire commune qu'on partage, hein, histoire récente d'une part, mais qui a quand même transformé notre territoire de façon significative. Donc l'idée de ce village, vraiment, c'est de pouvoir permettre à toute la Réunion, si je puis dire, tous les Réunionnais, de se rassembler dans un temps populaire, intergénérationnel, ça c'est très important. Pour effectivement se familiariser avec cette histoire et sous différentes formes, que ce soit à travers des ateliers d'initiation, des échanges avec des historiens, des conteurs d'histoire.
3: Et les 80 ans de la départementalisation, nous y serons d'ailleurs avec l'émission C'est en direct, présentée par Christophe Bégère sur place dès midi. Des invités, du live, des reportages et bien sûr l'actualité. Ce sera avec le Flash Info présenté par Laurence Françoise en direct de l'événement. Un événement qui se prépare aussi en musique avec toute une pléiade d'artistes attendus sur la scène. Tous seront accompagnés par l'orchestre Polyphonia. Des chanteurs de tous les styles, de JF Gang à Tin Poppy, en passant par Caf Malbar ou encore Étincelle Maloya. Ce dernier groupe était d'ailleurs en pleine répétition hier aux côtés des musiciens avec la formation. Voyez ce reportage signé Anna Leroy.
15: Les archets s'accordent, les partitions s'ouvrent. 48 jeunes talents réunionnais âgés de 12 et 25 ans et issus des écoles musique locales peaufinent leurs partitions avant l'arrivée du groupe Étincelle Maloya.
16: On travaille pour être avec les artistes, avec les musiciens qui nous accompagnent aussi, et du coup c'est très enrichissant. Un peu de stress, je dirais que c'est normal, mais ça va être très chouette à mon avis. Je suis très content de jouer pour ce moment important quand même.
17: C'est une grande première pour moi, avec surtout des grands artistes réunionnais.
18: Et pas trop stressé?
17: Franchement non, ça va.
19: Bah, être dans l'orchestre, c'est une aventure.
20: On va juste partager le moment avec eux, et la musique c'est justement pour partager, etc. Donc non, c'est pas si stressant que ça.
21: C'est une grande opportunité, je trouve, de jouer avec des musiciens professionnels et même de voir les artistes et de répéter avec eux. Donc pour samedi, c'est à la fois un peu stressant, mais c'est tout aussi c'est surprenant, et on voit que ça se concrétise de plus en plus.
15: Première historique pour l'orchestre Polyphonia, Symphonie et Maloya fusionnent. Pour cela, un métier clé, l'arrangeur fait chanter accordéon et tambour créole ensemble.
22: Il faut utiliser les éléments musicaux qu'il y a dans les titres originaux et aussi développer tout ça et s'adapter à la composition de l'orchestre qui est un peu atypique, notamment avec tous les accordéons qui le composent. C'était très intéressant à travailler parce qu'il y a des morceaux où il n'y a pas d'accordéon dans les originaux, évidemment, mais il y a aussi des morceaux où on trouvait déjà cet instrument, donc ça a été un bon moyen de s'inspirer et de développer ce son-là.
15: Pour les jeunes comme pour le groupe, un défi de taille. L'accordéon maître de l'orchestre doit trouver sa place dans le Maloya.
1: C'est une fierté aussi, et c'est une nouvelle expérience aussi. C'est quand même extrême aussi, parce que quand j'ai écouté les playlists, mais c'est pas facile de rentrer dedans, comme on va dire, mais on va faire le meilleur possible pour que ça donne un joli l'ambiance.
15: Dernière répétition avant samedi soir, avec Étincelle Maloya, mais aussi Bastère, Teen Poppy, PLL ou encore CAF Malbar, la fusion des genres sera au rendez-vous pour célébrer les 80 ans de la départementalisation.
3: Et place maintenant notre chronique culture et patrimoine d'antan longtemps avec vous, Laurent Payette, bonjour.
2: Bonjour Maëva, bonjour à toutes, comment il est?
3: Ben il est là vous-même.
2: Bah écoute, santé, jeune moon.
3: Santé vieux moon, il dit,
2: bon,
3: mais nous les jeunes moon, nous.
2: Moon, bah, bon, oui.
3: Aujourd'hui nous ça cause animaux, le rapport que Bonne Réunionnais longtemps n'avait avec Zone Bonnes Animaux, parce que t'es fait pleinement partie du quotidien des familles réunionnaises.
2: Oui c'est ça, alors même les animaux avaient leur place hein, dans la société réunionnaise, une place qui diffère selon les espèces, dans les Hauts-de-l'Île notamment, les animaux n'étaient pas seulement des compagnons.

0: chien d'abord. Alors aujourd'hui, voir un chien attaché choque souvent. Mais longtemps, son rôle était avant tout de garder la maison et les cultures. Il dormait dehors, dans la cour, et ne rentrait dans la maison qu'en cas de cyclone. Le chien dans l'auto, dans le lit, dans le bras, ça n'existait pas. Ça
1: n'existe pas. Non. Le chien n'était pas considéré comme nous considère Ali aujourd'hui, peut-être comme un animal de compagnie.
0: Non, c'est ça. Alors le chien, à l'époque, l'était considéré comme vraiment un gardien. Il n'avait un rôle d'utilité. C'était, et aujourd'hui, c'est plutôt un membre de la famille à part entière. Longtemps, le rapport était donc très différent. L'animal participait à la survie de la famille, essentiellement. On parlait moins d'affection et davantage de fonction. Et puis, il y avait ce fameux chien pays, le Royal Bourbon.
1: Que nous tous y connaissons.
0: Oui, nous tous connaissons ça. Et comme certains y aiment dire, le Bourbon qu'elle est devenue royal par la suite. Un chien robuste, intelligent, parfaitement adapté à la vie réunionnaise. Dans les familles plus aisées, on pouvait aussi trouver des chiens de race importés. Mais pour beaucoup, le compagnon fidèle, c'était le chien créole. Le coq aussi, l'île, occupe une place importante, bien avant les réveils électroniques. C'était lui qui annonçait le lever du jour. Coq l'été au réveil, saclamiente l'odio café. Vous connaissez ça, hein?
1: Ah oui, évidemment. Superbe chanson d'Où ça nous ça va.
0: Des grands-mères.
1: Rappelle-nous bien des souvenirs.
0: Oh que oui. Et puis, on avait les poules. Les poules, elles étaient élevées avec patience. On les gardait pour les œufs, notamment, mais aussi pour la viande qu'on consommait rarement. Souvent, la viande était réservée au dimanche. Et il fallait parfois attendre près d'un an avant de manger une poule. Ça n'est pas comme bonne volaille de l'eau, comme hélas, au bout de deux mois, on peut faire un bon curry avec.
1: Hein. Bon, on est loin de la consommation d'aujourd'hui, même si avec les prix qui ont augmenté, nous mangeons un petit peu moins de viande d'ailleurs en ce moment.
0: Hein. Oui, oui, il est vrai, on est très très loin de cette consommation-là de l'époque, parce que aujourd'hui, en fait, si on veut bien, on a beaucoup de gaspillage. Longtemps, il ne fallait pas gaspiller. Hein. Chaque animal représentait un investissement du temps et du travail. Le bœuf, par exemple, lui, aidait dans les champs. Il tirait les charges, labourait la terre. Quant à la vache, elle donnait le lait, mais aussi la viande. On a le cabri aussi, lui qui occupait également une place particulière dans la culture réunionnaise, bien sûr. Il nourrissait les familles, mais il était aussi présent lors des cérémonies tamoules et des grands rassemblements familiaux. C'est d'ailleurs encore le cas aujourd'hui. Et puis, il y avait aussi les grands événements de la cour, le cochon.
1: Ah oui, quand tu fais cochon, t'es un événement, c'était une fête.
0: Nous toutes la connaissons. Ouais. Ah, aussi, mes pensées. Hein. C'était quoi aux tâches ou c'était quoi de rôle?
1: Ah, mon but est garde simplement. Mon but est fait par hier et Claude Dieu, t'es soulève mon cœur.
0: On avait un rôle d'observateur. Alors, quand venait le moment de tuer le cochon, toute la famille se réunissait. C'était presque une cérémonie. Chacun participait. Préparation, découpe, cuisine. Un moment marquant de la vie longtemps. Ça, par contre, il ne fait plus trop aujourd'hui parce que elle est interdite. Hein. On a un peu d'yaou. On a un risque sanitaire trop important, entre autres. Mais certains animaux étaient là aussi longtemps dans les familles pour le plaisir. Dans de nombreuses maisons, on trouvait des oiseaux en cage. Le méalpéi, par exemple, ou encore le martin, était particulièrement recherché parce qu'il pouvait notamment apprendre à parler, surtout le martin.
1: On avait un chez mon mamie, d'ailleurs. Ouais, t'y causes bien.
0: Ouais, ouais. Alors, je ne connais pas s'il existe encore des martins qui causent aujourd'hui. On avait une pratique qui existait, qui n'existe plus certainement, ou qui existe peu, c'est le coupeur de filet. Donc, il coupait le filet du martin. Le filet, c'était une petite extension qu'il était sous la langue. Et bien, ça, il permettait le martin de causer après, au bout de quelques semaines, de quelques mois de pratique. On avait aussi des spécialistes qui capturent eh bien, ces oiseaux-là grâce à la colle. On a un peu dit, au lieu d'aller à l'école, vous êtes-ils préfèrent poser la colle, donne bois, ou sinon avec un gobe. Oulena Daniel Vabois, il raconte ça très, très bien dans un sketch. Hein. Le gobe pour gobe oiseau, une pratique aujourd'hui très critiquée, car elle a fortement contribué à appauvrir certaines populations d'oiseaux dans les forêts réunionnaises notamment.
1: En tout cas, ce que nous comprenons de tout ça, c'est qu'au fil des années, le regard sur les animaux à La Réunion, elle a beaucoup changé.
0: Oui, alors énormément. Ce qui semblait normal autrefois ne le serait plus aujourd'hui. Mais comprendre cette relation aux animaux, c'est aussi comprendre comment vivaient les Réunionnais longtemps, une vie plus dure, plus rurale, où l'animal faisait pleinement partie de l'équilibre familial et surtout économique. Et finalement, parler des animaux dans La Réunion longtemps, c'est surtout parler des Réunionnais eux-mêmes, d'un peuple courageux, proche de sa terre, qui vivait au rythme de la nature, des saisons et des animaux qui partageaient son quotidien. Ces animaux ont nourri des familles, aidé dans les champs, accompagné des générations entières. Ils ont été les témoins silencieux des joies simples, des difficultés aussi, et de cette solidarité qui faisait battre le cœur des cours créoles.

0: Alors oui, le temps a changé, les mentalités aussi, fort heureusement d'ailleurs, car c'est une bonne chose que notre regard sur le bien-être animal ait évolué. Mais derrière ces souvenirs longtemps, il y a une histoire qu'il faut raconter avec douceur, sans moquerie, sans nostalgie aveugle, mais avec respect. Parce qu'en préservant cette mémoire, on rend hommage à nos anciens, à leur manière de vivre, à leur débrouillardise, à leur lien profond avec le vivant, et peut-être qu'aujourd'hui, encore dans le chant d'un coq au petit matin, dans le regard d'un vieux chien créole ou dans une cour des hauts où résonne encore la vie, eh bien il reste un petit morceau de cette réunion longtemps qui refuse donc de disparaître.
1: Cette réunion longtemps dans laquelle nous aimons tant nous plonger avec vous. Merci beaucoup Laurent Payet.
0: Merci,
1: pour ce moment. Nous retrouvons à Où évidemment vendredi prochain,
0: la semaine prochaine,
1: pour une prochaine chronique.
0: Oui,
1: merci
0: bon
1: beaucoup.
0: Bon week-end, nous retrouvons.
1: Allez, un regard sur la météo à présent. Côté Saint-André, où des pluies éparses sont attendues cet après-midi, il fera 29 degrés au thermomètre. Bulletin complet, c'est juste après avec Virgilia Hesse. Et c'est la fin de ce journal. Merci à vous de l'avoir suivi. Dans un instant, la suite de votre feuilleton Les Feux de l'amour. Ce soir, et pour l'info week-end, vous retrouverez Laurence Françoise. Lundi prochain, pour le 12h30, ce sera le retour de Laura Château. Et quant à moi, j'ai été très heureuse de vous accompagner pour ces différentes éditions. Et je vous dis à très bientôt. Bel après-midi à vous sur Antenne Réunion.

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5: Mesdames et messieurs, bonjour, ravi de vous retrouver en ce vendredi. J'espère que vous allez bien, que vous avez passé une excellente matinée. En tout cas, si vous faites le pont ou si vous ne travaillez pas ce vendredi, il faudra privilégier les activités en intérieur, avec des conditions assez maussades. Et ça va être comme ça une grande partie du week-end. Hein. On est vraiment sous l'influence d'un flux de secteur sud-sud-est en raison de cette alizée hein, parfois humide. Et donc, on va alterner entre période sèche et période humide, un temps un petit peu maussade. Regardons la carte de cet après-midi. Effectivement, un petit peu moins de soleil que ce matin. Les nuages vont s'emparer de la majeure partie de l'île. Avec sous ces nuages, quelques averses, parfois faibles hein, quand même, du côté des hauts de l'Est. C'est là qu'elles devraient se cantonner et rester quand même anecdotiques. En allant vers l'Ouest, ces nuages pourraient quand même déborder jusqu'au littoral hein, du côté de la baie de la Possession. Par contre, par endroit, vers le littoral sud, Saint-Pierre notamment, on retrouvera encore quelques belles éclaircies. Pour le vent, eh bien, c'est le facteur aussi à surveiller, avec du vent parfois modéré à fort, notamment sur le littoral sud et littoral nord-nord-est, rafales entre 60 et 70 km/h. Entre Saint-André et Saint-Denis, même scénario vers Saint-Pierre ou encore vers le sud sauvage. D'ailleurs, remarquez que la mer sera assez forte hein, quand même dans le sud, avec deux houles qui vont se croiser hein, sur l'île. On sera sous l'influence d'une houle d'Alizé et d'une houle australe autour des 2 mètres. Résultat, eh bien, partout ailleurs, on a une mer agitée, mais c'est surtout dans le sud, vous l'avez compris, qu'elle sera un petit peu plus forte. Pour les températures, pas trop de changements. Température stable, stationnaire, de 15 à 29 degrés, même 30 hein, par endroit localement, notamment dans les rues de Saint-Pierre. On peut diviser par deux du côté du volcan avec 15 degrés, 19 à la plaine des Cafres, 24 à 25 degrés pour les cirques et 23 degrés par exemple du côté de Saint-Leu ou encore 20 degrés pour Petite France. Et je vous le disais en début de bulletin, ça va être comme ça tout au long du week-end avec quand même de belles éclaircies, un petit peu moins dans l'Est. C'est Harmonie Péria qui fera le point avec vous ce soir. En attendant, ce vendredi 15 mai, n'oublions pas d'embrasser les Denis. Bonne fête à vous. La marée sera basse à 18h18 et le soleil nous quittera à 17h48. Je vous laisse en charmante compagnie, bien sûr, votre feuilleton préféré, les feux de l'amour. Et je vous retrouve dès lundi pour la météo. Très bon week-end à tous.
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0: est des disciplines, des sports qui dépassent largement le simple cadre de la compétition. Des sports qui racontent une histoire, une culture, une transmission et parfois même une certaine idée du vivre ensemble. À Champfleury, dimanche dernier, le beach wrestling a une nouvelle fois transformé le sable en véritable terrain de partage. Pour sa 6e édition à Saint-Denis, le tournoi a rassemblé petits et grands, hommes, femmes, athlètes confirmés, amateurs, mais aussi des lutteurs porteurs de handicap. Une journée placée sous le signe de la famille, de l'inclusion et de la parité.
1: Là, j'ai fait quoi? Une minute à peine?
2: Oui, à peine.
1: Je suis essoufflée sur les pratiques sportives. Nous, ce qui nous intéresse, c'est filles-garçons. Et là, on y est. C'est populaire, c'est familial, on y est. C'est pour ça qu'on investit beaucoup dans les infrastructures sportives. C'est pour ça. En réalité, c'est parce qu'il y a des enfants, des familles et des compétiteurs aussi. Voilà. Donc on est ravis d'être là aujourd'hui. Et bravo,
2: merci
1: Jeanne.
2: À vous.
0: Un sport spectaculaire, physique, intense, mais loin des clichés souvent associés au sport de combat. Ici, pas question de violence gratuite, le beach wrestling parle surtout de respect, de maîtrise de soi, de cohésion et de dépassement personnel.
3: On lutte avec tout le monde, il n'y a pas de différence, que ce soit garçon ou fille, la lutte c'est un sport, c'est tout le monde ensemble. Voilà. C'est un esprit de famille qu'on veut mettre en place.
0: Très proche de la lutte traditionnelle sénégalaise, dont il semble presque être un héritier naturel, le beach wrestling puise dans des valeurs profondément populaires et universelles.
4: C'est un peu l'école de la vie, on apprend le contact, on apprend à gérer son corps, son stress.
5: On est comme une petite famille, on recrée notre groupe, on encadre les petits. Le but c'est d'échanger le plus possible et de se faire plaisir.
0: Sur le sable, les générations se croisent, les profils se mélangent et chacun trouve sa place.
2: C'est grâce surtout à ma famille, à mon coach que j'ai pu aller au championnat de France. Car au début, j'étais pas très très confiante de moi. Mais ils m'ont poussée à y aller.
0: Et c'est peut-être là que le message est le plus fort. Dans le sable de Champfleury, la lutte devient aussi un espace d'inclusion, un endroit où les différences ne séparent pas, mais rassemblent.
6: Je pense que ça leur permet d'avoir une assurance en eux, avec un développement des sens qui peut leur servir pour la vie courante.
0: À Saint-Denis, le beach wrestling continue de grandir, porté par une énergie populaire et familiale. La preuve qu'un sport de combat peut aussi devenir un sport de lien et qu'au final, parfois, il suffit juste d'un peu de sable pour réunir tout le monde. Agenda scolaire, ça sert normalement à noter ses devoirs, ses contrôles, parfois ses oublis. Mais à Saint-Denis, les agendas veulent aller beaucoup plus loin. Cette année, les élèves des écoles élémentaires participent eux-mêmes à leur conception autour d'un thème central, le bien-être. Bien manger, mieux gérer ses émotions, prendre soin de son corps, apprendre à se détendre, des sujets essentiels abordés avec les enfants de façon simple, ludique et concrète. Le tout dans le cadre de l'École du Bonheur, l'un des dispositifs phares de la ville qui place l'éducation et l'épanouissement des élèves au cœur de ses priorités.
7: L'agenda de la classe du bonheur est un outil emblématique de la ville de Saint-Denis, offert à 17 000 enfants chaque année. Cette année, la ville de Saint-Denis a décidé d'axer sur la santé au sens large, la bienveillance, l'empathie, savoir gérer ses relations aux autres. Préserver sa santé, c'est aussi savoir lutter contre les addictions liées aux écrans chez les enfants. Comme chaque année, cet agenda a été co-construit avec les enfants, notamment avec les enfants du Conseil des jeunes dionysiens, qui ont participé à la réflexion autour des thèmes, des messages, et des jeux pédagogiques qui seront retrouvés dans cet agenda.
0: Parmi les ateliers proposés, le yoga, une manière pour les enfants d'apprendre à écouter leur corps, respirer, se calmer et parfois juste prendre un moment pour souffler dans des journées souvent bien chargées.
8: Quand on prend soin de soi, on remplit son batterie, on apprend à s'aimer, on a plus de force et on n'est pas fatigué. Les enfants sont moins agressifs, sont moins en colère.
9: C'est comme si tu viens de vivre un truc génial.
10: Je conseille aux personnes de faire du yoga parce que c'est

0: ça détend le corps et après tu te sens plus zen.
1: Autre volet important, la nutrition. 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
10: Salut Dani, ça va?
11: Salut.
10: C'est une petite ville, donc du coup, c'est pas étonnant de se croiser.
11: Oui.
10: Je sais que tu aimes cette époque de l'année. C'est magnifique dehors, la neige est belle, il fait froid. Et la magie de la nature se révèle à nous grâce à sa douce lumière.
11: Oui, c'est magnifique.
10: Oui, très. Tu as été assez discret ces temps-ci.
11: Ah, c'est... Oui, tu sais...
10: Oui, je sais. L'autre est revenu en ville. Depuis, je suis devenue une paria, c'est ça?
12: Salut!
13: Salut.
12: Je suis contente.
13: Ça va?
12: Oui.
13: J'ai l'impression d'abuser et de monopoliser tout ton temps.
12: Oh, mais non, je suis ravie que tu m'aies envoyé un texto. Il faut profiter du fait que tu sois en ville. Ça me fait très plaisir de te voir et de discuter pendant que Chance finit son enquête.
13: Oui, mon fils chef de la police, c'est un seul et même mot. Je croyais qu'il ferait des horaires plus raisonnables maintenant, mais ce n'est pas le cas.
12: Oui, ce n'est pas trop le genre d'homme à s'épanouir dans l'inaction.
13: Non.
12: Mais regarde, grâce à ça, on peut se voir.
13: C'est vraiment agréable de discuter du passé tout en essayant de rattraper le temps.
12: C'est vrai, c'était génial. C'est rare de parler à cœur ouvert sans pour autant se sentir jugé.
13: Comment ça, jugé? Mais pourquoi? Parce que Dani t'a fait de l'effet lorsque tu l'as revue, je t'en prie. Vous avez peut-être connu des passages difficiles, mais tu étais follement amoureuse de lui.
12: Mais je viens juste de rompre avec Paul.
13: Et alors, il ne s'est rien passé avec Dani?

0: Salut, salut. Génial, je suis pas en retard. Ah, c'est notre chance. Summer veut nous voir en dehors du bureau, de façon informelle.
1: C'est sûr, se faire convoquer par la patronne, c'est toujours bon signe.
0: On va échanger autour d'un café. On est là pour discuter. Je sais qu'entre vous, c'est plutôt tendu ces derniers temps.

0: Mais c'était pour la bonne cause. Ce qui en vaut la peine est dur à obtenir. Mais pour nous, ça va être vraiment positif. On va pouvoir tout déchirer.
1: Je doute que...
0: Elle est arrivée.
2: Bonjour, Chloé.
1: Salut, Jessie.
2: Salut.
0: Contente de te revoir.
2: Contente d'être revenue.
1: Prête à attaquer.
2: C'est parfait. Mais avant qu'on commence, je voulais qu'on s'installe toutes les trois, qu'on discute et qu'on règle tout. Je sais que t'as été un petit peu frustrée concernant le processus de création. Elle estime que j'étais trop intrusive.
0: Eh bien, Chloé et moi, on en discutait avant ton arrivée. C'est un processus normal d'avoir des divergences. Mais parfois, c'est ce qui permet de se dépasser et de faire de l'excellent travail.
2: Oui, je suis d'accord à 100%. Et Chloé, je respecte ton point de vue, sans parler aussi de ta très longue expérience de la mode. Et bien entendu, ton œil critique en la matière.
0: Et on respecte ton rôle en tant que PDG. C'est ton travail d'élargir notre horizon.
2: C'est un travail d'équipe, une collaboration. Et je suis convaincue qu'on pourra trouver un certain équilibre entre nous.
1: Non. Désolée, je ne crois pas que ce soit possible.
3: Je suis renvoyé?
4: Vous avez bien entendu.
1: Pourquoi?
3: Papa...
4: Vous aviez tout prévu, hein, Nate? J'allais finir dans un asile entouré par des médecins qui se fichaient éperdument de ma santé, et ce, afin de me tenir à l'écart, n'est-ce pas?
3: Victor, si vous pensez réellement que c'est vrai, alors... On a toujours un problème.
4: J'ai toutes les preuves là-dedans. J'ai eu le directeur de cet asile de fous et il m'a fait un rapport.
3: Victor, je voulais m'assurer de sa confidentialité. Je devais organiser les choses à l'avance et prendre les précautions nécessaires. Juste au cas où...
4: Vous nous mentez aujourd'hui et vous nous mentez depuis le début.
1: Papa, je t'en prie, essaie de te calmer.
4: Non, je me calmerai quand j'en aurai envie. Compris? Cela étant dit, autant tout vous révéler. Ce n'était qu'une mascarade de ma part. Je n'ai aucune perte de mémoire. Je sais pertinemment qui est en charge de Newman Media. Je n'ai rien oublié et je n'ai pas d'absence. Ou d'épisode paranoïaque, sans m'en souvenir. Je ne suis pas sénile, au contraire.
5: Donc tu te souvenais pour ta petite fille?
6: J'ai pourtant insisté pour que tu me dises la vérité.
4: Je devais découvrir qui était susceptible de me trahir. Adam, les soupçons allaient dans ta direction. Mais à mon grand soulagement, le vrai coupable est un autre. Je devais savoir qui était digne de confiance et qui en était indigne.
1: Tu me soupçonnais? Tu n'avais aucune confiance en moi.
4: J'avais des doutes sur vous tous.
1: Fondés sur quoi?
6: Ne perds pas ton temps à essayer de trouver une logique.
1: Non, papa, non, je dois l'entendre.
4: Je t'ai regardé. Quand je t'ai annoncé que j'allais revenir occuper ce fauteuil et te rétrograder.
1: Donc j'étais suspecte? Parce que j'ai eu le tort d'avoir une réaction humaine de colère quand j'ai été laissée de côté?
4: L'important, c'est que je ne t'avais jamais vu aussi en colère. Et j'ai toujours estimé que tu siégeais sur ce fauteuil depuis bien trop longtemps. Le pouvoir corrompt. Encore maintenant, tu es plus inquiète pour ta position que par ce qu'a fait ton petit ami.
1: Toutes les décisions qui ont été prises par Nate, c'était pour aider notre entreprise. C'est toi qui as inventé ces soucis de santé et prétendu que tu perdais tes facultés.
4: J'ai fait ce que j'avais à faire. Et la conclusion a prouvé que j'ai eu raison.
1: D'accord. C'est génial, mais... Je n'infligerai jamais une épreuve aussi retorse et cruelle que ce soit à toi ou à quiconque d'autre dans cette famille.
5: Peut-être à une personne, pour être honnête.
1: Je suis triste et blessée que tu crois que je voulais profiter d'un état de faiblesse. Tout ça parce que je serai aigrie après avoir été rétrogradée.
4: Envisage ça de mon point de vue. J'ai fait de cette entreprise un véritable empire. On a des employés partout dans le monde. Et j'ai vu cet empire vaciller et décliner à petit feu à cause de tous ces conflits internes. Et à cause de Nate. Je savais que quelqu'un complotait pour prendre le contrôle. Voilà pourquoi j'ai dû revenir.
1: D'accord, bon. Et combien de temps tu prévoyais de nous mentir comme ça?
0: Donc, tu as vu Dani après notre conversation?
7: C'était juste après, au club.

0: Lorraine t'avait dit qu'il y était avec Phyllis.
1: Oui, parce que je sais comment opère Phyllis. Elle va encore essayer de me dénigrer et de me descendre aux yeux de Danny.
0: Arrête, comme si ça pouvait arriver. Oh, j'aurais bien voulu être là pour voir leur tête quand tu es arrivée. Je suis sûre qu'à partir de là, Phyllis n'existait plus pour Danny, pas vrai? Oh, j'imagine qu'elle devait être livide. Ça fait de moi une personne ignoble si je me réjouis rien qu'à l'idée de cette petite humiliation.
1: De toute façon, Phyllis et son fils devaient partir.
0: Et que s'est-il passé après ça?
1: Arrête, il ne s'est rien passé, rien de ce que tu imagines.
0: Comment tu sais ce que j'imagine, à moins de l'imaginer toi aussi?
1: D'accord, c'était assez romantique. Et naturel, Danny se tenait derrière le piano. Il en a profité pour jouer une chanson et me demander de le rejoindre pour qu'on discute.
0: Et c'était magique, non?
1: C'est très facile d'être avec lui.
0: Et c'est pour cette raison que je t'ai encouragée à explorer cette possibilité. Et en plus, vous êtes célibataire. Vous aviez un lien spécial, et à t'écouter, on dirait que c'est toujours le cas.
1: Lui et moi, on s'était pas vus depuis des lustres, et la dernière chose à laquelle je m'attendais, c'était de lui parler de ma rupture et de la peine que j'éprouvais. Mais tout à coup, je me suis retrouvée à m'épancher sur son épaule. Avec lui, c'est naturel.
0: Oui. Mais il n'est pas meilleur que moi.
1: Non, personne n'écoute mieux que toi, Mila.
0: Tant mieux, je suis rassurée. D'accord, alors, quand on s'est parlé, tu ne savais pas qu'il restait encore des sentiments entre vous deux. Et on dirait qu'à présent, tu as plus de certitude.
1: Tu sais, Nina, je crois qu'il n'y a pas trop à en attendre. On renoue des liens en tant qu'amis. Tous les deux, on a une très longue histoire. Et pour l'heure, je ne suis pas dans les meilleures dispositions.
0: Mais c'est une coïncidence folle. Vous vous retrouvez ici en même temps. C'est forcément le destin qui vous rapproche.
1: Je n'ai pas l'intention d'aller trop vite.
0: D'accord. C'est probablement mieux.
2: Eh bien, c'est drôle. Une minute, on discute en tant qu'amis. On évoque le passé, toutes les histoires qu'on a vécues, et il y en a un tas. Et la minute suivante, tu réponds tout juste par oui ou par non. Tu avoueras que c'est déstabilisant.
3: Hey, je te rassure, rien n'a changé. Je reste admiratif de ta volonté de changer de vie et des efforts que tu fournis en travaillant aux côtés de notre fils.
2: C'est gentil. Alors oui, peut-être que tu m'admires, mais de loin.
3: D'où est-ce que tu sors ça? C'est faux.
2: On sait qu'elle ne supporte pas de me voir.
3: Christine a plus important à penser, crois-moi. Et peu importe ce que tu lui reproches, j'ai la sensation que tu me le reproches aussi.
2: Je vais te dire, tu as raison.
3: Tu crois que je changerais d'opinion simplement à cause de ce qu'on pourrait me dire sur toi? Je serais aussi influençable?
2: Je suis désolée. C'est juste que les vieilles rancunes ont la vie dure. Alors j'ai tendance à être sur la défensive dès qu'on parle de l'autre.
3: J'aimerais que tu arrêtes les surnoms.
2: Oh, d'accord, la procureure.
3: Ou simplement Christine.
2: Oui, je devrais y arriver.
3: Merci.
2: Christine, tu vois.
3: Écoute, elle est revenue à Genoa City après ce qui semble être une rupture difficile avec Paul. Tu t'en doutes, elle traverse une période compliquée, alors je t'en prie, Phyllis, essaie de la laisser tranquille.
4: Chloé, crois-moi, je suis sincère quand je dis que je veux t'écouter. Je veux trouver un moyen efficace de superviser le département mode qui convienne à tout le monde.
5: Je ne remets pas en cause ta sincérité. J'émets un avis honnête à propos de la situation et ça ne marchera pas.
6: Je crois qu'on a besoin d'une minute afin de parler de tout ça en privé avant de continuer.
4: Oui, bien sûr.
5: Non, c'est pas nécessaire.
6: Moi, je crois que si. Oui, ça l'est, parce qu'on est partenaires. Alors, je sais que tu étais frustrée ces temps-ci, mais je crois qu'on pourrait...
5: Oui, et cette situation ne contribuera qu'à exacerber toutes les tensions. Tu nous as dit que tu voulais trouver un rythme de travail, mais je doute que ce soit possible du fait que tu sois aussi directive et également du fait qu'on soit trois à être impliqués dans le processus.
4: Chloé, c'est moi qui dirige Marchetti. Je dois donner des directives.
5: Ça n'a rien d'une critique. D'accord. Quand on travaille à deux, il est plus facile de trouver un rythme, un équilibre, de créer un échange. C'est comme ça que ça fonctionne. C'est ce qu'on faisait avant.
6: On le faisait avant, donc on peut recommencer, j'en suis sûre.
5: Oui, mais en rajoutant une troisième voix, un des protagonistes aura du mal à se faire entendre.
4: D'accord, vous devriez peut-être discuter une minute toutes les deux.
5: Je respecte ce que tu as fait chez Marchetti, ainsi que la vision que tu as de l'avenir et les projets que tu défends. Avec Chelsea dans l'équipe, je crois que vous arriverez à trouver ce rythme, cet équilibre dont on parle. Mais inévitablement, je deviendrai le vilain petit canard qui essaierait en vain de se faire entendre et... Et ce n'est absolument pas ce que je veux.
2: Enfin, Dani, je fais des efforts en vue de changer de vie. Alors pourquoi je raviverais une vieille rivalité ?
3: Pourquoi avoir autant d'a priori sur elle, alors ?
2: C'est parce qu'elle... Tu sais quoi ? Tu as raison. Je vais essayer de lâcher du lest sur la... Sur... Christine. T'as vu ? Hein ? Je fais des efforts, reconnais.
3: Oui, c'est ce que je vois.
2: Oh, je suis triste pour elle. Pour ce qu'elle traverse. Je sais trop bien ce que ça fait. De se séparer, ça revient à perdre... Une grande part de soi, de notre vie et de notre cœur. Aussi, je ne souhaite ça à personne. Est-ce que tu me crois si égocentrique que je ne vois pas ce qu'elle endure ?
3: Non, mais tu as tendance à très vite retomber dans ta vieille dynamique.
2: C'est un réflexe normal quand ça fait des années qu'on se bat afin de réussir sa vie et qu'on protège ceux qui nous sont proches.
3: D'accord. On va la jouer positif. Alors, je vois... Les efforts que tu fournis, je t'assure.
2: Je te remercie. Ça me réjouit de le savoir. C'est peut-être lassant pour toi de répéter ça. Mais j'adore te l'entendre dire.
3: Non, crois-moi, ça ne m'ennuie pas du tout. Et surtout, je le pense.
2: C'est gentil. Et je suis désolée pour elle, je suis vraiment désolée. Et c'est sincère. Je ne souhaite pas ça à mon pire ennemi.
3: Tu dis ce que j'ai envie d'entendre, hein ?
2: Tu crois que j'essaie de t'impressionner ou quoi ? Vraiment ? Tu es trop habitué à écouter des centaines de fans hurler en vain ton nom pour tenter de t'impressionner et attirer ton attention.
3: Non, c'est juste toi et moi en train de discuter en toute franchise.
2: Oui. C'est juste toi et moi en train de discuter. Je ne suis plus la personne que j'étais. Je tenais à ce que tu le saches. Je suis encore un projet en cours.
3: Hé, on l'est tous, non ?
2: Oui. On l'est tous. Je travaille dur pour essayer d'éradiquer mes travers. Très dur. Et tu sais quoi ? Je vais également essayer la méditation. Ouais ?
3: Oh.
2: Ouais. Tu m'imagines en train d'essayer de faire taire mon cerveau ?
3: J'étais moi aussi plus que sceptique au début, comme la plupart des gens. Je pratique la forme transcendantale depuis des années et j'avoue que ça m'a beaucoup aidé.
2: Oh, waouh ! Tu pourrais m'apprendre ?
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2: elle. Ça mangeait de l'intérieur. Je voulais vous révéler que le déclin de votre père n'était qu'une ruse. Je l'ai prévenu que ça vous affectait tous.
1: Et tu as continué à ne rien dire.
2: Parce que si tu connaissais la vérité, tu l'aurais tout de suite révélée à Nate.
14: Et du coup, on n'aurait jamais connu les vraies intentions de ce cher Nate, pas vrai?
15: Pardon? Victor, je vous ai fourni une solution médicale afin que vous puissiez être très vite diagnostiqué et traité en conséquence. C'était uniquement dans votre intérêt.
14: Nate, je vous respecte. Vous êtes intelligent, vous avez du talent. Mais vous avez voulu me placer dans cet asile pour que vous et Victoria, vous récupériez le pouvoir dont je l'avais privé.
15: Pas du tout. Je protégeais juste l'entreprise en vous proposant de loin le meilleur conseil, basé sur de longues années d'expérience médicale.
2: S'il vous plaît, ça suffit. Votre solution n'était pas la meilleure pour Victor.
15: Pourquoi, Nikki? Parce que j'estimais que c'était une mauvaise idée de transformer Newman Enterprise en une espèce de clinique de fortune. J'ai une nouvelle pour vous. C'était une mauvaise idée. Mais tout ce qui vous importait, c'était de faire croire que Victor travaillait et que tout allait bien.
16: Oui, et j'aurais protégé l'entreprise et notre père en m'assurant qu'il n'y ait pas de fuite en interne.
15: Oui, bien sûr, parce que c'est de cette façon que vous opérez, hein, Adam? À agir dans l'ombre, selon vos propres règles. J'ai été happé dans cette zone grise et j'ai fini par le regretter. Sauf que je n'ai rien fait de mal. Mes conseils étaient cohérents et c'était la meilleure option pour vous. Et devinez quoi? Je n'avais aucune idée derrière la tête. Mais les Newman ont statué et il n'y a aucun moyen de vous faire changer d'avis. Alors, vous me rendez service en me renvoyant.
1: On en reparlera tout à l'heure.

0: Alors, aussi divertissant que ce serait pour moi de te regarder essayer de rester assise pour trouver de la sérénité, je suis désolée, c'est impossible.
1: Tu ne peux pas ou tu ne veux pas?
0: Il faut quelqu'un de qualifié, aller dans des séminaires, voir des gens et... Ça exige de la régularité et de l'implication.
1: Mais donne-moi quelques conseils
0: non,
1: et ça ira.
0: Ça annulerait l'intérêt de la démarche. Si ton but c'est de changer en suivant cette démarche, alors fais-le correctement.
1: D'accord. C'est un concept assez nouveau pour moi, de faire de l'introspection. Je suis de l'école du lâcher-prise total. J'adore faire ce que je veux et attirer l'attention.
0: Oui, ça je confirme, c'est tout toi.
1: Je cherche quelqu'un pour me tenir la main. Métaphoriquement parlant.
0: Oui, oui, et quelqu'un de certifié saura t'aiguiller. Il t'apprendra à canaliser et à dompter tes impulsions.
1: Je n'ai aucune envie d'être domptée.
0: Il pourra t'indiquer comment canaliser cette force, cette énergie, afin que tu sois maître de tes impulsions.
1: Conseille-moi un maître.
0: D'accord, avec plaisir.
1: Génial, oui. J'ai trop hâte. Qui sait, peut-être que c'est la solution. Et maintenant que le sujet est évacué pour ce soir, on pourrait passer à autre chose et dîner ici. J'ai rien prévu.
0: Ce sera avec plaisir, mais j'ai déjà des projets
1: d'accord,
0: ce soir.
1: D'accord,
0: désolé.
1: J'ai compris.
0: Et rien à voir avec Christine.
2: Oh, je ne sais pas quoi dire. Je suis désolée.
3: Parce que j'ai été viré?
2: Non, pour toute histoire.
3: Oh, y compris le passage où tu as ignoré le seul médecin présent. Hein? Étant donné ce à quoi on avait affaire, ce à quoi chacun de nous croyait avoir affaire, j'ai offert à Victor la meilleure alternative.

0: manipuler Victor depuis l'intérieur. Si tu n'as rien remarqué, c'est que tu n'as pas fait attention.
1: Franchement, tu n'avais pas à nous faire endurer cette épreuve simplement pour te débarrasser de Nate.
2: Le souci, c'est que j'ignorais si c'était Nate. J'ai donc inventé ce test pour avoir la réponse.
3: Et tu t'attendais à ce que ce soit moi qui échoue, lamentablement. Tu pensais que je profiterais de la situation, que j'essaierais de prendre le pouvoir comme vous l'avez tous pensé?
4: Oui, pour de bonnes raisons.
3: En revanche, je dois avouer une chose, papa. C'est que c'était un sacré plan, mené à la perfection. J'ai vraiment cru que tu étais en plein déclin cognitif. Et la perspective de te voir traverser cette épreuve, j'avoue que ça m'a choqué.
4: Adam, épargnez-nous ça.
1: Je n'avais aucun doute que tu voudrais essayer d'en tirer avantage.
3: Mais quel avantage, Nick ?
1: Oh, arrête, papa t'a donné de nombreuses opportunités, ainsi que des deuxièmes chances à foison. Tu allais forcément en profiter.
2: Je vais être honnête avec toi, Nick. Je suis convaincu que Adam a agi au mieux de mes intérêts et au mieux pour la société.
5: C'est mon père qui t'a renvoyé. Il a menti à tout le monde. Si tu dois en vouloir à quelqu'un, c'est à lui, pas à moi. Et je ne t'ai pas envoyé dans la fosse aux lions.
0: Ce n'est pas totalement ta faute. C'est dans ton ADN. Comme le fait d'être une vraie humaine, une qui fait la fierté de son père.
5: Je t'arrête tout de suite, je n'avais aucune idée de ce qui nous attendait. Oh. Aucune.
0: Et quand t'as réalisé ce qui se passait, tu es vite rentré dans les rangs sans trop contester. Du coup, tu as toujours ton emploi, ta famille. Et c'est moi qui me retrouve sur la touche.
5: Il y a un moyen de te régler ça.
0: Ça impliquerait de tenir tête à Victor, et ce n'est pas ce que tu veux. Victoria, tout ce que je voulais, c'était protéger ton père et te rendre en même temps ce qu'il t'avait pris pendant qu'il guérissait. Tous ces détails qu'il voit comme de la trahison étaient fondés et raisonnables et non la preuve d'un sale coup. Mais ça ne compte pas pour aucun d'entre vous. Tu sais quoi ? Ma plus grosse erreur a été de croire que tu me soutiendrais au lieu de renouveler ton allégeance. Ça n'arrivera plus à l'avenir.
2: Évidemment, vous pouvez vous battre. Vous déchirer. Quand tout va bien. Mais quand c'est une situation de crise, ça pourrait être catastrophique.
1: Sauf que là, il n'y avait aucune crise.
2: Tu n'en sais rien. On n'en sait rien. Adam savait que Newman était en jeu. Il a essayé de préserver l'unité.
1: On ne saura jamais le fin mot parce que tu nous as convoqués avant que Nate soit passé à l'action.
5: Nate ne méritait pas ça. Tu aurais dû lui accorder le bénéfice du doute. Pourquoi le renvoyer de façon aussi brutale?
2: Tu as écouté ce que j'ai dit au préalable? Il a contacté l'asile. Il s'est arrangé pour que je m'en aille. Et ce, pour que lui et toi, vous récupériez le pouvoir que je t'avais pris.
1: Il voulait te mettre en position de force.
2: Exact.
4: Son but était de te remettre à la tête de la société afin de redevenir co-président directeur général sans véritable considération pour ton père.
2: Il était prêt à toutes les bassesses pour arriver à ses fins. C'était également une façon de se venger de moi.
5: Pour quelle raison?
2: Pour t'avoir rétrogradé.
5: Tu sais quoi? Arrête, arrête. Justifie ça comme tu en as envie, d'accord? Mais ce que tu as fait, prétendre que tu perdais pied, que tu n'avais plus les idées claires, c'était surtout cruel.
2: Votre mère m'a conseillé de mettre Nate dans la confidence. Et mon intuition s'est révélée judicieuse.
5: Tu sais quoi, papa? Ton esprit n'est peut-être pas en train de flancher. Mais tes intuitions, elles ne sont pas fiables du tout dès qu'on parle d'Adam. Tu prétends que tu t'attendais à ce que ce soit Adam qui te trahisse, mais il a fallu attendre la fin de ce jeu pour lui accorder un nouveau passe-droit et lui pardonner les trahisons et les choses horribles qu'il nous a faites.
3: Désolé, c'est faux.
5: C'est évident. Tout ça au dépend des proches qui tiennent à toi, qui tiennent à cette famille et qui veulent surtout protéger ton héritage. Je suis désolée, mais j'ignore si j'arriverai à te pardonner ça.
4: Je t'avais dit que c'est ce qui arrive.

0: Oh, je suis désolée, je dois répondre. Je reviens.
1: Ça marche.
2: Chloé, j'ignorais que tu envisageais de partir.
3: J'y ai très longtemps réfléchi en attendant ce rendez-vous et pour moi, c'est une décision logique.
2: Non, non, Chloé, c'est pas du tout logique. C'est même le contraire. Parce qu'on est une équipe. Alors, si tu t'en vas, il ne reste que moi et... Je peux pas être une équipe toute seule.
3: Arrête. Ça fonctionne entre nous deux parce que tu es une grande créatrice et que je suis une facilitatrice. On marche comme ça, mais aujourd'hui, grâce à Marchetti, tu es une grande facilitatrice.
2: C'est à cause de Summer. Tu la détestes.
3: Je n'ai rien contre Summer.
2: C'est une Newman.
3: C'est vrai, mais... C'est la moins Newman de tous les Newman. Non, je n'ai aucun problème avec Summer.
2: Génial. Parce qu'on a connu pire. On a travaillé pour Gloria.
3: C'est vrai. Et aussi agaçante qu'elle était, au moins elle, elle nous laissait carte blanche côté création. Mais cette fois, ce sera très différent, je t'assure. Car Summer veut influer sur notre travail.
2: Non, je crois qu'elle veut seulement nous guider.
3: Elle veut faire plus que nous guider. Et fondamentalement, c'est normal. C'est elle qui est à la tête de l'entreprise. Elle doit faire ce qu'elle veut. C'est juste que... ça ne me convient pas.
2: Chloé, j'ai besoin de toi.
3: Non. Toi, tu as juste besoin de créer. De t'impliquer dans un projet.
2: Je ne veux pas le faire sans toi.
3: Ne dis pas ça. Après tout ce que tu as traversé ces derniers mois, tu mérites vraiment de pouvoir t'éclater et de bâtir ta réputation. Summer t'offre une opportunité unique. Il faut que tu la saisisses. Moi, je suis comblée de ce que j'ai. Kevin est comblé, les enfants sont comblés. Et oui, même ma mère est comblée, elle adore travailler ici. Et se mêler constamment de ce qui ne la regarde pas. Je vais bien. Je n'ai pas besoin de ça. Et pour toi aussi, ça ira bien. Je peux te l'assurer.
0: On en reparle tout à l'heure.
3: Au revoir.
0: Chloé, dis-moi ce que je peux faire pour te convaincre de rester.
3: Rien du tout, désolée. Rien de ce que tu diras ne saurait me convaincre.
0: Je t'en prie, il y a forcément un moyen. Je sais bien que c'est à moi de créer le bon environnement de travail, de toujours t'inciter à donner le meilleur sans te pousser dehors.
3: Écoute, ne te méprends pas, ça n'a rien de personnel, Summer. Je crois que Marchetti, ce n'est pas pour moi.
2: Comment tu peux en être sûre?
3: Parce que j'ai vécu une sorte de révélation avec Sally.
2: Sally?
3: Elle m'a invitée à la rejoindre afin de l'aider. Et... on a commencé à balancer des idées, à échanger, à trouver des solutions. On a naturellement trouvé notre rythme et ça m'a fait réaliser que c'est comme ça qu'une collaboration doit se passer.
2: Oui. Oui, comme nous avant.
3: Ça n'a rien à voir, la situation est différente à présent. Je n'ai pas envie d'insister, de devoir me forcer. En espérant que ça marche, ce ne sera pas très juste envers nous toutes.
0: En tout cas, sache, Chloé, que je suis prête à faire un essai.
3: Parce que tu es professionnelle. Vous formez une vraie paire de rockstars. Vous allez faire quelque chose de grand, toutes les deux. Je tiens énormément à vous, mais... il est temps que je passe à autre chose.
4: Pourquoi est-ce que tu es aussi obsédée à l'idée que je puisse renouer avec Christine?
5: Sans raison, non, je suis seulement trop curieuse. Désolée, ce ne sont pas mes affaires.
4: Je rejoins Dany et Lucie. C'est avec eux que je vais dîner.
5: C'est vrai? Sérieux, Lucie est là?
4: Elle est arrivée cet après-midi.
5: Mais c'est génial, je suis ravie. Heather est là aussi?
4: J'en suis presque sûre, oui.
5: Voilà qui est intéressant.
4: Phyllis, je te vois venir.
5: Oh, je suis seulement très heureuse à l'idée de revoir ma petite fille chérie.
4: Non, parce que je sais que tu aimerais qu'ils se remettent ensemble. Tu as été très claire.
5: C'était une énorme erreur. J'ai retenu la leçon, je n'aurais pas dû m'immiscer dans leur relation.
4: Bien. Parce que si tu recommences, Dany ne te le pardonnera pas.
5: Et je n'ai pas envie que ça se produise, alors je vais rester en retrait, c'est promis.
4: Tu dois éviter de te laisser emporter par tes pulsions.
5: Dis... inutile de te montrer dur envers moi, Dany.
4: C'est simplement pour te soutenir. Pour éviter que cette histoire se reproduise.
5: J'en suis consciente. Et je mets tout en œuvre afin de changer. J'aimerais que tu reconnaisses mes efforts. Ma famille, mes enfants. Ce sont là mes seules priorités, Dany.
4: D'accord. Alors dans ce cas, si tu veux, tu peux te joindre à nous.
3: Ma priorité, ce n'est pas ma vie amoureuse, c'est surtout ma vie professionnelle pour l'instant.
0: Oui, tu disais qu'un autre mandat ne te tentait pas du tout.
3: Je commence à perdre foi dans ce métier. Comment les gens comme Phyllis peuvent s'en sortir après avoir commis des crimes horribles et être libres de continuer à sévir à nouveau dans le monde?
0: Mais attends une seconde. C'est une décision importante et évite de laisser son cat influencer.
3: Non, je n'ai plus le feu sacré, c'est devenu une vraie corvée.
0: Mais il y a de nombreuses façons bien plus gratifiantes d'exercer tes talents juridiques. Tu parlais de cabinet privé, de défense bénévole.
3: Bénévole, en effet. Une pratique hors des projecteurs, des corporations. Oh.
0: C'est l'hôpital. Oui, Nina Webster? Oui, je suis sa mère. À quel point c'est grave? Très bien, je me mets en route. À tout de suite. Jen s'est fait tirer dessus.
1: Afin que tout soit clair, tu as toujours toutes tes facultés?
6: Crois-moi, je suis aussi lucide et compétent qu'auparavant, mon garçon.
7: Je vous assure que c'est vrai.
6: Je me devais de protéger l'empire que j'ai bâti.
1: Alors, on fait quoi à présent?
6: Nicolas, ton avis sur tout ça?
8: Tu sais, Victoria a dévoué toute sa vie à préserver et développer ce que tu as bâti. Aussi, je comprends pourquoi elle est en colère et je déteste l'avoir enduré cette souffrance.
6: Moi aussi, je t'assure. Mais j'ai l'impression qu'elle est consciente que ce que j'avance à propos de Nate est vrai. Je pense qu'elle a été directement témoin de sa volonté d'obtenir plus de pouvoir.
8: Que ce soit bien clair, ça me va que Nate soit viré. Mais je suis quand même surpris que ce ne soit pas Adam qui ait profité de la situation.
9: Alors que c'est moi qui ai dit qu'il fallait faire front pour notre père et que c'est toi qui n'as pas voulu surmonter ta rancœur.
8: Ne joue pas à ça avec moi.
6: Nicolas, à présent que c'est réglé, tu dois revenir chez Newman.
8: À ta place, j'éviterai de croire que Victoria va me pardonner. Pour elle, c'est peut-être la trahison de trop cette fois.

0: J'apprécie réellement ta franchise, Chloé.
1: J'ai jamais été du genre à cacher ce que je ressens et taire ce que je pense.
0: Ouais, c'est vrai. Mais je comprends pourquoi tu préfères choisir une aventure qui t'intéresse et surtout qui te correspond.
2: Donc c'est vrai, tu refuses ?
1: Oui, ça en a tout l'air.
3: Si vous pouviez venir au Noé Écarlate aussi vite que possible, ça me rendrait service. Il faut vite que j'aille à l'hôpital. Parfait, merci Esther.
2: À l'hôpital ?
0: Qu'est-ce qui se passe ?
3: Chen s'est fait tirer dessus.
1: Excusez-moi, Chen Chancellor, le chef de la police.
0: Il vient d'arriver, deuxième chambre à droite.
1: On nous a dit qu'il avait été touché à la poitrine. Il est dans quel état ?
0: On attend les résultats de l'imagerie pour voir l'étendue des lésions dues à la balle.
1: D'accord. C'est moi.

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0: ne va pas.
1: Est-ce que tu crois qu'un baiser va effacer le fait que tu m'as condamnée à vivre dans ce mensonge? Tu n'as aucune idée de la douleur que je ressens d'avoir à supporter les humiliations, les grossièretés, et de ne pas pouvoir dire à mes enfants que je suis leur mère.
0: Tu as raison. Un baiser ne peut rien effacer. Ni ta trahison, ni ton crime.
1: Je suis innocente. Innocente. Pourquoi tu ne me crois pas? Essaie de comprendre une bonne fois pour toutes qu'on m'a piégée. Sauf si c'est toi qui m'as piégée.
0: Écoute, ce baiser, c'était vraiment une mauvaise idée et ça ne se reproduira pas.
1: Je t'assure que non, va retrouver ta maîtresse. Je suis sûre qu'elle saura t'aimer. Tu sais quoi, Esteban? Je te méprise.

0: m'embrasse plus jamais.
1: Quoi? C'est toi qui m'as embrassé.
0: Tu sais quoi? Je m'en vais, j'ai
1: Attends
0: pas envie
1: une minute.
0: D'être ici. Quoi?
1: C'était une erreur. Accepter de te donner des cours, te permettre de te moquer de moi.
0: Me moquer de toi? De quoi tu parles, Pablo? Je me suis jamais moqué de toi.
1: Ah bon? Et quand t'as prétendu ne pas savoir monter, hein? Parce que je t'ai vu. Je pensais pouvoir te donner des cours, t'aider. En fait, j'étais juste un pauvre clown.
0: Tu te mets en colère pour ça? Parce que je t'ai dit que je savais pas monter alors que si? Vraiment?
1: Depuis que je t'ai rencontré, tu n'as rien fait d'autre que m'humilier, Lucia. Qu'est-ce que tu veux de plus? Qu'est-ce que tu veux de moi, Lucia?
0: Apprendre à te connaître. Je voulais que tu sois près de moi, en savoir plus sur toi. Je sais pas, je voulais seulement te connaître, Pablo. Parce que je t'aime. Si le plan, c'était de faire tout ça pour Lucia, pourquoi tu m'as invité?
2: En fait, c'était une faveur. Je savais que tu ne viendrais pas seule, que tu amènerais ton frère et donc que Pablo et Lucia pourraient régler leurs différends.
0: Je suis pas sûre de comprendre.
2: Tu savais pas qu'il se passait quelque chose entre Pablo et Lucia?
0: Non, mon frère a une petite amie.
2: D'accord. Peut-être qu'il aime toujours Lucia et qu'il a fait une erreur en se mettant avec cette fille.
0: Je suis vraiment une idiote, je m'imaginais autre chose.
2: Tu imaginais quoi?
0: T'es sérieux là? Tu oses me poser cette question?
2: N'imagine non, surtout pas que...
0: Non, je t'en prie. Ne me le dis pas une deuxième fois. J'ai très bien compris que tu ne me vois que comme une employée, c'est tout. Excuse-moi. Pablo, tu n'as rien dit. Je... Allons-y, Pablo, s'il te plaît. D'accord?
2: Célia, s'il te plaît.
0: Célia, ça va pas?
1: Merci, non, monsieur Escalante.
0: Célia.
1: Bon, on se voit plus tard.
0: Oui. Qu'est-ce que t'as fait à Célia?
1: Quoi de neuf, sœurette?
0: Pourquoi je dois apprendre par mon patron que Lucia et toi avez été ensemble?
1: Elle m'a demandé de garder ça secret.
0: Ah, garder ça secret? T'as pas encore compris que pour elle, c'est la honte de sortir avec un pauvre?
1: Non, c'est pas pour ça, Célia.
0: Mais ouvre les yeux, pour l'amour de Dieu! Pour eux, on est des moins que rien, des ploucs!
1: Et écoute, t'es amoureuse de ton patron. Tu crois
0: J'étais
1: pas ce
0: amoureuse,
1: que tu dis?
0: Mais j'ai réalisé que ce qu'on ressentait était voué à l'échec.
1: Non, arrête de dire ça, sœurette. Écoute, je sais pas ce qui s'est passé.
0: Tu sais quoi,
1: mais...
0: on est devenus réalistes. Les riches et les pauvres, ça finit ensemble dans les films. Nous, on doit arrêter de rêver. Allons-y. Tu viens?
3: Tu savais que c'était ma première fois.
4: Tu n'avais pas besoin de me le dire.
3: Je suis ridicule, pas vrai?
4: Non. Tu es parfaite, ma chérie. Tu n'as pas idée de ce que ça signifie pour moi.
3: Je n'aurais jamais pensé que je pourrais aller aussi loin avec quelqu'un avant le mariage.
4: Tu regrettes ce qui s'est passé?
3: Non. Je suis vraiment contente qu'on l'ait fait. À partir d'aujourd'hui, je sais que je t'aime. Et je sais que toi aussi tu m'aimes.
4: Oui. Tout ça, ça ne fait que renforcer ce qu'on ressent l'un pour l'autre.
3: Tu es l'homme en qui j'ai le plus confiance. Je rêve du jour où tu rencontreras mes parents et qu'on sera devant l'autel.

0: Tu veux pas rester, t'es sûr?
1: Non, ma chérie, ce n'est pas raisonnable. Et puis j'ai une réunion très tôt demain matin.
0: Mais tu vas venir avec moi au tournage, pas vrai?
1: Oui, bien sûr.
0: D'accord, je t'attendrai.
1: Bon, j'y vais. Repose-toi.
0: Prends soin de toi.
1: Promis.
0: Préviens-moi quand tu seras arrivé.
1: Oui.
2: Tu m'aimes pas, c'est ça?
1: Non, non, c'est pas ça. Tu es très jolie. C'est pas toi le problème.
2: Alors, c'est vrai?
1: Quoi? Qu'est-ce qui est vrai?
2: On m'a dit que tu... que t'as un problème et que...
1: J'ai pas de problème. C'est juste qu'il se passe beaucoup de choses au travail et j'ai plein de trucs qui se bousculent dans ma tête.
2: Lucia aussi est hyper contrariée par le mariage de ton père. Elle se renferme sur elle-même. Mais si c'est ce qui t'arrive, c'est plutôt... Il y a des médecins?
1: Je viens de te dire que tout allait bien. Ne crois pas ce qu'on te dit, d'accord? C'est juste une mauvaise passe. Ok? Mais... Fais-moi plaisir. Ne répète à personne ce que tu viens de me dire.
2: Détends-toi. Je dirai rien qui pourrait nuire à ta réputation. Écoute, c'est pas grave. Je suis tellement heureuse d'être ta petite amie que ça m'est complètement égal qu'on ne fasse jamais l'amour. Promis.
1: Capi, comme d'habitude. Alors c'est quoi l'urgence? Je devrais être chez moi à l'heure qu'il est.
3: Et t'étais où, hein?
1: Je suis allé chez Bettina et je suis resté dîner avec elle.
3: Ok, écoute, évite d'être suivi, d'accord? Je crois que Marcia nous a toujours à l'œil.
1: On dirait que tu ne me connais pas, tu sais que je prends mes précautions.
3: Le type qui lui donne des informations est l'avocat qui l'a fait sortir de prison et j'ai remarqué qu'il me suivait.
1: T'en es sûr?
3: Ce que je ne veux pas, c'est qu'elle finisse par découvrir ce qu'on a fait pendant toutes ces années et qu'on finisse en prison.
1: En faisant attention, ça n'arrivera pas.

0: Le dîner est terminé depuis un moment, je peux t'aider?
1: Je suis vraiment désolé, monsieur Escalante. Je voulais vous demander quelque chose. Pourquoi t'invites ma copine chez toi, hein?
0: Écoute, mon grand, ta copine est comme ma sœur et j'ai pas besoin de te donner d'explications sur mes relations de famille.
1: Ah bon? C'est bizarre parce que ça se fait pas trop de draguer sa sœur, non?
0: Wow, attends un peu, te fais pas de film, hein. J'ai jamais fait ça. Et tu sais quoi? Je vais te donner un petit conseil. Oublie Lucia, laisse-la.
1: Tu penses aussi que je suis pas assez bien pour elle?
0: Je pense simplement que vous n'êtes pas faits l'un pour l'autre. Pense-y.
2: Tu devrais vraiment pas aller à cette réunion, camarade.
3: J'ai dit à Florencia que j'irais et j'aimerais que tu viennes avec moi, camarade.
2: J'ai rien à faire là-bas. Et toi non plus. Écoute, Alvaro va découvrir que t'es associé dans l'entreprise et que t'as hérité une fortune.
3: Non. Floris a fait en sorte qu'on évite cette situation. En plus, j'ai envie de savoir ce que ça fait d'assister à une réunion comme celle-là.
2: Floris? Quoi? Tu sais quoi? Je ferais mieux d'aller travailler. Et oublie pas qu'on doit repeindre le hall de l'orphelinat. Floris? Flo, une réunion?
1: Qu'est-ce qui va pas chez lui?
4: Ça s'avère beaucoup plus difficile que ce que je pensais, mon père, parce que je ressens des choses pour Marcia que je ne devrais pas ressentir, des choses que je n'aurais jamais imaginé ressentir à nouveau pour elle. Je ressens de la haine. Et je me déteste pour ça.
1: Pour notre Seigneur Dieu, Marcia et toi, vous êtes toujours un couple.
4: Un couple, vraiment? Un couple qui se déteste? Qui vit sous le même toit pour des raisons qui n'ont rien à voir avec l'amour?
1: Si, c'est pour l'amour de vos enfants.
4: Je ne comprends pas comment je peux ressentir ça après tout ce qui s'est passé. Comment je peux être perdu et avoir des sentiments pour Marcia?
1: Eh bien, vois ce mariage comme une opportunité.
4: Mais quelle opportunité?
1: Que l'amour triomphe.
5: Mon amour, tu es tellement beau. Et tu as l'air différent.
6: Justement, Tata, je me sens différent. Les leçons commencent aujourd'hui. N'oublie pas que tu as promis de ne rien dire à papa ou à tante Lucrezia.
5: Non, mon amour, tant que je peux te voir heureux, je ferai ce que tu me diras.
6: Et toi? Comment se passent les rendez-vous?
5: Eh bien, j'ai rencontré quelqu'un.
6: Non.
5: Et ça se passe très bien.
6: C'est vrai?
5: Oui, mais on y va doucement. Pour l'instant, on est juste amis. Personne n'est au courant. Tu es le seul.
6: Je te promets de ne rien dire. Je veux seulement que tu prennes soin de toi, d'accord? Les applications de rencontre, c'est cool, mais il faut y faire attention.
5: Écoute, mon amour, fais-moi confiance. Je sais prendre soin de moi.
7: Regarde, c'est Donato. Prends des photos. Le mari de Marcia, Esteban Lombardo, ne va pas tarder.
8: Le père de Rafa.
7: Oui.
8: Il lui aussi aurait pu tuer mon... Non, c'est pas possible. Rafa a dit que c'était un type génial.
7: Ça ne veut rien dire. Je pense qu'Esteban peut très bien être un meurtrier.
9: Tout va bien?
7: Regarde, il est là. Prends des photos.
10: On sait que t'allais arriver plus tôt.
7: Non?
9: Pourquoi? Il y a un problème.
7: En fait...
6: Non. On peut pas faire ça. C'est pas bien. On doit d'abord clarifier certaines choses.
11: Ok, parlons-en alors.
6: Tu dois rompre avec Alvaro, et moi avec Lupita.
11: Alors c'est ça le nom de la fille que je t'ai vue embrasser dans l'écurie?
6: Tu m'as vue?
11: Eh oui, j'étais là.
6: Écoute, pour tout dire, je lui ai demandé d'y aller doucement et elle a refusé.
11: J'ai fait pareil avec Alvaro.
6: Mais à partir d'aujourd'hui, c'est fini.
11: Pour moi, c'est déjà fini.
6: S'il te plaît, il ne doit pas y avoir de tromperie ou de malentendu entre nous, Lucia.
11: Ok. Promesse du petit doigt.
6: Ok.
11: Promesse du petit doigt.
6: C'est promis.
11: Est-ce que tu peux m'envoyer nos photos? Je les ai supprimées.
6: Moi aussi.
11: Eh ben, tu sais quoi? Il faut qu'on en prenne d'autres. Et tout de suite. C'est
6: ouais,
11: parti.
6: Ok.
11: 1, 2, 3.
1: Pour rien au monde, je mettrai encore ma relation avec Lucia en danger.
12: Ça dépend du succès qu'auront les photos.
1: Promets-moi seulement qu'on ne verra pas mon visage.
12: Je te le promets. C'est pour ça que j'ai proposé qu'on regarde la vidéo ensemble.
1: Non, je ne peux pas. Je dois travailler. Je peux pas.
12: Tu me laisses m'occuper de tout.
1: Écoute, Florencia, je te préviens. On en a déjà parlé. À plus tard.
8: Vous êtes très beau, Tortue.
3: C'est vrai? Et je peux te demander une faveur. Si tu vois Alvaro, tu pourrais m'envoyer un message pour que je puisse me cacher?
8: Oui, pas de souci.
3: Tu as mon numéro?
8: Oui.
3: Bonjour.
9: Vous allez bien?
13: Ravi de vous voir, Monsieur Gonzalez.
14: Bienvenue, Monsieur Gonzalez.
3: Merci.

0: Bonjour à toutes et à tous.
1: Bonjour.
0: Rufino González, ravi de vous rencontrer.
2: Ah,
0: vous pouvez me donner une bouteille, s'il vous plaît, mademoiselle?
2: Monsieur González, vous avez une place réservée là-bas.
0: Oh, excusez-moi, monsieur Lombardo, je suis un petit peu nerveux, excusez-moi.
2: Ne vous en faites pas, ce n'est vraiment pas grave.
0: J'ai jamais assisté à une réunion comme celle-ci.
2: Bonjour à vous tous. Il s'est déjà présenté, mais voici monsieur Rufino González. C'est notre nouveau partenaire. Je veux que vous le rencontriez. Il est le demi-frère de Santino. Paix à son âme.
0: Merci. Bonjour, mesdames et messieurs. Oh, désolé, c'est les nerfs. C'est un honneur et un grand prestige pour moi de vous rencontrer aujourd'hui et d'être présent lors de cette réunion pour une entreprise si importante que celle-ci. Et comme vous, je sais que seul le travail d'équipe dans une même direction donne et donnera les fruits espérés. Ainsi, je suis sûr que, entre vous tous, enfin nous, entre vous et moi, nous serons en mesure de faire de cette entreprise le plus grand exportateur de pétrole. Ah ! Je rigole, c'était juste une petite blague pour briser la glace. La plus grande entreprise de talent artistique appelée, connue sous le nom de l'Homme Entertainment. Merci, mesdames et messieurs.
3: Je sais pas si mon père est mort parce qu'il a essayé d'effacer des documents le concernant ou concernant une autre personne.
4: Tu crois que ton père aurait pu essayer de s'opposer à l'entreprise?
3: Je sais pas. J'ai pas beaucoup de souvenirs de lui, je le connaissais vraiment pas.
4: Mais ta mère t'a parlé de lui, elle t'a dit quoi?
3: Qu'il était le meilleur homme du monde. Mais chaque fois qu'elle parlait de lui, elle était toujours très triste. Écoute, j'ai sous les yeux un dossier qui me demande un code d'accès, mais t'en fais pas. Je m'en charge.
4: Parfait. Si t'as du nouveau, préviens-moi. Je continue à chercher des informations.
3: Très bien. Alors on se rappelle plus tard. Entre.
5: Voici ma démission.
2: Merci à tous d'être venus. Passez une bonne journée.
0: Au revoir.
2: À plus tard, merci.
0: Au revoir.
2: À plus tard, bonne journée. Prenez soin de vous.
0: Bonne journée.
2: À plus tard, portez-vous bien. Merci beaucoup d'être venu.
0: Au contraire, pour moi, c'est un véritable honneur d'être là.
2: Oh, au fait, j'ai parlé au notaire et il m'a dit que le règlement de la succession va être enclenché.
6: Ça signifie que vous allez bientôt recevoir l'argent de l'héritage.
0: Ah, quelle bonne nouvelle. J'en avais vraiment besoin. Enfin, c'est surtout pour ne plus abuser de votre gentillesse.
2: C'est normal. À plus tard.
0: Oui.
2: Excusez-moi.
0: Allez-y.
7: Félicitations pour votre discours. Il était très inspirant.
8: Oui, et grâce à votre ingéniosité, nous sommes sûrs que cette entreprise pourra faire des progrès.
0: Attendez, est-ce que vous êtes sérieux ou vous essayez seulement d'être poli?
6: Non, on est sérieux. Je pense qu'en nous soutenant tous les trois, on peut amener l'entreprise à devenir numéro un du secteur.
0: On verra, oui. Vous pouvez compter sur moi, bien sûr. Je ferai mon possible.
3: Je pensais que tu avais besoin de ce travail pour aider ta famille. C'est pour ça que je suis revenu.
9: Non, vous êtes revenu pour être proche de la femme que vous aimez et je ne vous juge pas. On fait tous des choses folles par amour. Je le sais bien.
3: J'aimerais ne pas ressentir ça pour Marissa. Vraiment. Ça me dépasse.
9: Je le comprends. Mais il est temps pour moi de faire de nouvelles choses et de rester loin de ce qui me fait mal.
3: Ça te fait du mal d'être ici.
9: Je vous souhaite vraiment d'être très heureux. Vous le méritez plus que quiconque. Excusez-moi.
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8: Oh Francisco, j'ai l'impression que mon cœur va sortir de ma poitrine.
9: Non, ne vous inquiétez pas ma chère, calmez-vous.
8: J'ai si peur qu'on me dise que cette opération n'est pas envisageable pour moi.
9: Attendez, n'allez pas trop vite. Expirez. Voilà, on va essayer de penser positif.
8: Hein? D'accord. Oh Francisco, je ne sais pas ce que je ferai sans ton soutien. Merci mon amour.
10: Vous pouvez entrer. Si votre mari veut vous accompagner, c'est possible, il n'y a pas de problème.
8: Non, ce n'est pas mon mari. C'est juste un très grand ami. Je te l'ai déjà dit des milliers de fois. C'était pas clair. Je veux pas que tu viennes sur mon lieu de travail.
11: Je ne suis pas venu te chercher.
8: C'est encore pire alors. Alors explique-moi, s'il te plaît, ce que tu fais ici. Déguisé en clown, en plus de ça. Où t'as trouvé ça, c'est immonde.
11: Je l'ai acheté, j'ai fait une bonne affaire.
8: Ah, tu l'as acheté?
11: Oui.
8: Ah, c'est super. Vraiment super. Et ça te gêne pas de t'acheter des trucs pareils avec l'argent que je t'ai prêté, hein? Je passe mon temps à te donner de l'argent. Mange ça tout de suite. Je veux rien, encore moins venant de toi. Je veux plus te voir ici, t'as compris? Alors on s'entend bien, c'est tant mieux. Mais maintenant tu t'en vas. Ne reviens pas. Je veux pas te voir ici, obligé.
11: Il me propose un travail.
8: Quoi? Il te propose un emploi ici? Dans cet endroit, toi?
11: Oui.
8: Ah bon? Écoute, t'es juste un peintre. Un peintre en bâtiment. Point. Il y en a plein des bâtiments. Va-t'en et peins autant de bâtiments que tu veux. Mais ne viens pas dans celui-là. Un jour, cette entreprise sera la mienne. Et je ne veux pas. Je ne veux pas que tu ruines mon avenir.
11: C'est la dernière chose que je veux.
8: Et toi? Ne dis rien. Ta simple présence me rappelle la misère de laquelle j'essaie de me sortir depuis tant d'années. Rentre-toi ça dans le crâne et enlève ce truc. On dirait une souris.
12: Étant donné que l'affaire a été déclarée comme un suicide, le dossier a été fermé.
13: C'est pas juste, mon père s'est pas suicidé.
14: Calme-toi.
13: Comment ça, calme-toi? Mon père s'est pas suicidé.
14: J'ai fait ce que j'ai pu, je suis vraiment désolée. Écoute, calme-toi ma chérie, calme-toi. Écoute, je te jure que je vais continuer mes recherches. Je vais leur prouver que c'était une injustice.
15: Est-ce que vous pourriez nous venir en aide? À titre personnel, bien sûr.
14: Oui, bien sûr.
12: Bien sûr que je vais vous aider et que je vais vous donner toutes les informations que j'ai. En effet, M. Gilles a reçu des appels, plusieurs appels du même numéro de portable. Mais comme l'affaire a été classée, la procédure de traçage a été interrompue. D'autre part, nous sommes aussi allés chez Luis Dominguez et sa mère nous a dit qu'il n'était pas en ville, qu'il travaillait. Mais comme vous l'avez bien deviné, cet homme a un casier judiciaire.
16: Pour monsieur, un filet mignon avec la sauce 4 fromages, pour moi un carpaccio de saumon et un verre de vin de 87, s'il vous plaît.
11: Tu as vu comme j'ai bon goût, Floris? Tout le monde me regarde à cause de mon costume. Ils ont l'air de l'aimer, et pas comme certains.
16: À qui tu fais référence? On t'a mal reçu à l'entreprise?
11: Non, je dis ça comme ça.
16: Parce que pendant la réunion, tu as...

0: impressionné tout le monde. Tu t'es très bien débrouillé.
1: C'est normal, j'ai eu un si bon professeur. Grâce à tes conseils, j'ai même été applaudi. Et malgré tout, je pense toujours que c'est mieux si personne n'est au courant que j'ai hérité d'une fortune. Je préfère ne pas aller à ces réunions.
0: Oh, mais tu peux le faire à distance et prendre des décisions en fonction de tes critères.
1: Mais comment je vais faire ça?
0: C'est pour ça que je suis là. Tu vas adorer le vin que j'ai commandé.
2: Je suis vraiment désolée que l'affaire ait été classée. Oh,
3: quelqu'un a utilisé ses contacts et son influence pour en arriver là. Mais ça ne nous empêchera pas de trouver le meurtrier d'Antonio Gilles et de Nicolas.
2: Ne perds pas espoir. En plus, j'ai de très bonnes nouvelles pour toi.
3: Ah oui, dis-moi.
2: Apparemment, les partenaires avaient changé leur plan. Donato a quitté la ville. Bruno a annulé une répétition très importante et Esteban n'est pas venu au bureau de la journée.
3: Wow. On dirait bien que ce jour-là, tout le monde a changé ses plans. La même chose s'est produite avec Lucrezia, Florencia et Emilia. Elles ne se sont pas vues pour jouer aux cartes ce jour-là.
2: Non.
4: Je suis tellement heureuse quand je te vois. Oh, mais quand je rentre à la maison...
1: Non, n'y pense pas, d'accord? Pense plutôt au moment qu'on passe ensemble.
4: Oui, mais je me sens toujours aussi mal à l'aise face à la situation.
1: Moi aussi. Mais je ne pense pas que ce soit le bon moment pour avouer à tout le monde ce qui nous arrive.
4: Oui, je sais. En plus, mon frère traverse une situation difficile et je ne veux pas qu'il se fasse encore plus de soucis.
1: Non, ne t'inquiète pas. Écoute, même si je suis encore mariée à Florencia, mon cœur est toujours avec toi.
4: Oui, mais vous dormez dans le même lit.
1: Et alors, mon amour, tu ne sais pas combien d'amertume il y a dans notre relation. On se parle à peine.
4: Oui, mais j'espère seulement qu'on n'arrivera pas à trahir nos sentiments devant tout le monde.
1: Je te le promets.
3: Tu es très occupé, Hugo.
5: Qu'est-ce que vous faites ici? Si vous avez besoin d'archives, envoyez-moi un mémo.
3: Non, non. Je suis juste venue te faire une offre d'emploi.
5: Madame, peu importe ce que c'est, non merci. Vous avoir présente à la maison est plus que suffisant.
3: Écoute, si tu acceptes, tu n'auras pas à me voir aussi souvent. Il n'y aura pas de règles ni d'horaires tant que tu atteins les objectifs.
5: Qu'est-ce que je dois faire?
3: Tu auras à conclure quelques contrats avec les artistes qui vont participer à l'événement.
5: Et pour mon travail et mon stage?
3: Ne t'en fais pas pour ça, je te promets de trouver un accord avec ton père. Et puis, je te paierai le double de ton salaire actuel.
5: Ah ? Eh bien, j'accepte.
3: Alors, bienvenue.
5: Merci.
3: Bienvenue dans l'équipe.
5: Je dois continuer à travailler, mais c'est d'accord.
3: Bien sûr. Bienvenue.
5: Merci.
6: Tu penses à ton père ? Rimena, j'aimerais t'aider comme tu m'as aidé. C'est à ça que servent les amis, non?
4: La vérité, c'est que tout ce que je ressens est vraiment nouveau pour moi.
6: Pour moi aussi. J'ai l'impression d'être un enfant. Je me couche tôt pour pouvoir me lever tôt et pouvoir venir te voir. Et est-ce que tu veux m'accompagner à mon premier cours de simulation de vol?
4: Vraiment? Oui, bien sûr, allons-y.
6: Mais tu dois d'abord le dire à mon père. Tu te souviens comment ça s'est terminé la dernière fois?
4: Non, il va me dire que je dois rester à faire mes devoirs.
6: Écoute, je vais m'occuper de le convaincre. Et après, je t'aiderai à réviser. Ça te dit?
4: Je veux voir si tu vas vraiment le dire au père.
6: Je te le promets.
4: D'accord.
7: T'as accepté de travailler avec Marissa?
5: Ouais. Je suis pas débile. Mon père m'aurait jamais donné autant de responsabilités.
7: Je pense que c'est une excellente occasion pour toi de montrer de quoi t'es capable.
5: Ou pour embêter Marissa, si je commence à mal faire mon travail.
7: T'es stupide ou quoi? Tu vas vraiment gâcher une opportunité comme celle-ci pour mettre en l'air la vie de la femme de ton père?
5: Ah, ça va, mec, le prends pas autant à cœur. C'était une idée, c'est tout.
8: À la maison, tu peux tout essayer pour te rapprocher de nos enfants, tout ce que tu veux. Mais à la maison, pas au travail, c'est interdit.
3: Ah oui, tu vas me l'interdire. Tu t'y prends un peu tard parce que Hugo a déjà accepté ma proposition. Et qu'est-ce que ça peut te faire si Alvaro se charge des archives sous sa supervision? En plus, mon fils a besoin de faire ses preuves et d'échapper à la pression que tu lui mets. Il a besoin d'être lui-même, pas une copie de toi.
8: Tu vas te heurter à un mur avec...

0: Hugo, tu crois vraiment que je le pousse juste pour le plaisir? Je lui mets la pression parce que cet enfant a besoin de structure, de discipline, d'accord? Voilà pourquoi je fais ça.
1: Alors je suis prête à prendre le risque pour prouver que tu as tort à son sujet.
0: Ah oui?
1: On se voit à la maison, Esteban.
0: Célia a démissionné?
2: Oui, je suis aussi surpris que toi. Ça va être compliqué de trouver quelqu'un d'aussi responsable que Célia.
3: Votre rendez-vous est arrivé.
2: Pourquoi Célia ne m'a rien dit?
3: Elle a vidé son bureau et elle est partie il y a un moment, monsieur.
0: Je suis désolé, mec.
4: C'est la dernière au chocolat.
5: Oh, quelle chance.
4: Vous avez de la chance.
5: Merci.
4: Bonne journée.
5: Merci.
4: Qu'est-ce que tu fais ici?
1: J'ai démissionné.
4: Oh, mon amour.
1: Ils sont très beaux, mais ça ne va pas avec le concept que j'ai en tête.
6: Marissa, dis-moi, est-ce que tu m'as prise parce qu'on t'y a obligée? J'ai l'impression d'être de trop.
1: Oh non, Paola. Tu te trompes. Tout ce que je veux, c'est ajouter des talents à mon projet. Et tu es très talentueuse.
6: Oui, mais j'ai aussi besoin d'une certaine sécurité. J'ai besoin d'un contrat qui garantit un engagement mutuel. Tu comprends?
1: Nous avons le temps. Aujourd'hui, tu as les informations sur mon concept. Fais-moi part de tes meilleures idées.
6: Ce sera fait.
7: Maintenant qu'on a vu quel était le rôle de l'altimètre, de l'horizon et des différents contrôles de hauteur, de l'altitude de l'avion, je pense qu'on est enfin prêt pour vivre cette aventure pour la première fois, non ? Mets ton casque.

0: Oh, désolé. T'es pas obligé de t'enfuir quand j'entre dans une pièce. Je te ferai rien.
1: J'ai peur parce que j'ai fini. Et j'aimerais aussi éviter les ragots.
0: Quel genre de ragots?
1: Je sais pas. On pourrait dire à ta petite amie que je flirte avec toi au lieu de faire des photocopies.
0: Et alors, tu m'as fait comprendre que tu ne voulais pas être associée à moi, non?
1: De toute façon, t'es pas mon style.
0: Ah bon?
1: Non. Je veux pas tomber amoureuse d'un donjon à deux balles.
0: Allô?
1: Il faut que je te voie et vite. Ah, oh, c'est fou. On a toutes les deux notre histoire d'amour. Toi avec le professeur et moi avec ton frère.
2: Oui, c'est vrai, mais fais attention, Maggie. Parce que, écoute, j'aime mon frère et je donnerais tout pour lui, mais... Il peut être très direct avec les filles.
1: Oh, je m'en fiche. Je vais être super affectueuse et gentille avec lui.
2: Je me sens mal à l'aise de rompre avec Alvaro. J'ai l'impression qu'il a été hyper gentil avec moi et je me sens vraiment mal.
1: Oh, mais...
2: Tu peux frapper avant d'entrer? Et claque pas la porte.
3: Ce soir, on vous a tous réunis pour célébrer le mariage de ton père avec cette femme.
1: Ah, oh, c'est vrai, j'ai oublié de te le dire.
2: De mon point de vue, il n'y a aucune raison de faire la fête.
3: Et je te préviens, comme j'ai prévenu tes frères, ne manquez sous aucun prétexte cette soirée. Parce que ton père a demandé à ce que tout le monde soit présent.
1: Je sais qu'on se connaît depuis pas longtemps... Mais...
0: C'est pas ça, Lupita. Je ne peux pas rester avec toi alors que je veux être avec une autre.
1: Je me fiche de ça.
0: Mais pas moi. Personne ne mérite d'être avec une personne qui ne l'aime pas. Surtout toi qui es si gentille.
1: Personne ne t'aimera autant que moi.
0: Salut, ma belle.

0: Si tu veux voir ma patronne, tu pourras la voir demain ou ce soir chez vous.
1: Écoute, tu as tout à fait raison de te comporter comme ça avec moi. Je sais pas pourquoi, je suis débile. Je sais pas, j'ai perdu la main, j'ai arrêté d'être un donjon, mais c'est pas important.
0: Je suis désolée de t'avoir blessé, c'est pas ce que
1: non,
0: je voulais.
1: Non, tu ne m'as pas blessé. C'est juste qu'il se passe un truc avec toi. Je t'aime vraiment beaucoup, tu sais. J'ai jamais ressenti ça auparavant et je voulais seulement que tu ressentes la même chose que moi.
0: Hugo, je pense pas que ça puisse fonctionner entre nous. Moi aussi, je t'aime bien.
1: J'ai rien à ajouter, tu sais. J'ai pas de stratégie, ni aucun plan de conquête autre que celui de t'ouvrir mon cœur et d'espérer que tu verras qui je suis réellement. Je ne veux pas jouer avec tes sentiments.
0: Est-ce que c'est tout ce que tu voulais me dire ?
1: J'aimerais essayer quelque chose avec toi si tu le veux. Il faut que je parle avec Maggie, d'accord ?
0: Ok, j'attendrai.
1: Entendu.
2: Cette femme est clairement en train de se payer ma tête, Tata.
3: Calme-toi, ne désespère pas.
2: Esteban n'est même pas venu me voir hier soir.
3: Aujourd'hui, tu vas avoir l'occasion de mettre les choses au clair avec cette femme. Subtilement, bien sûr. Hmm?
2: Pour quelle raison?
3: Parce que Lucrezia organise une sorte de fête, de réunion chez elle. Et je vais faire un gros effort pour y aller parce que ça s'annonce être inoubliable, surtout pour Marissa.
4: Et Lucrezia?
5: Les dames terminent de se préparer.
4: Marissa est arrivée?
5: Elle a appelé pour dire qu'elle aurait un peu de retard.
4: Et Esteban?
5: Monsieur Lombardo est en route. Vous voulez à boire?
4: Je vais me servir en attendant que les autres arrivent.
6: Quoi? Comment ça, c'est lié à démissionner?
7: Je sais. Elle a dit qu'elle ne voulait plus jamais remettre les pieds dans cette entreprise.
8: Je n'en peux plus de regarder Omar se plier en quatre pour cette femme. Une femme qui, bien qu'elle soit mariée, s'accroche à lui comme une sangsue.
6: Hé, calme-toi, Célia. Écoute, si tu te sens mieux comme ça, c'est très bien.
8: Je sais qu'on a besoin d'argent, mais je vous promets que je vais chercher un emploi.
7: Non, non, ma chérie, ne t'inquiète pas pour ça. Écoute, je vais parler à ton père pour qu'il puisse gagner un peu plus d'argent en attendant que tu trouves un travail.
6: Hmm? Oui.
7: Calme-toi. Même si, pour être honnête, je pense que...
8: Oh, maman, arrête d'insister, s'il te plaît.
7: D'accord. J'ai compris, j'arrête. Je vais préparer le dîner.
8: Je te l'avais dit. Mieux vaut rester loin de ces gens parce qu'on finira toujours perdant.

0: Non, mais ça va pas! Qu'est-ce que tu fais? Qu'est-ce que... Oh. Habille-toi, Flo,
1: retourne-toi.
0: Tu n'as pas de limite. Je veux que tu sortes de cette maison. Dépêche-toi!
1: Je voulais savoir si toi et Marcia étaient intimes. Et maintenant...
2: Eh bien non, on ne l'est pas. Qu'est-ce que tu fais dans ma chambre, dans cet accoutrement?
1: À ton avis? Oh. Entre Esteban et moi...
0: Écoute, n'essaie pas d'inventer des choses.
2: Si tu veux me faire croire qu'il y a quelque chose entre vous deux, tu es vraiment malade, Florencia. Mon mari te méprise et après ça, ça ne va pas s'arranger.
0: Prends tes affaires et sors de ma chambre. Tu sais quoi? Sors de chez moi.
2: Et si tu as un tant soit peu de dignité, souviens-toi de cette situation avant de tenter autre chose. Allez, va-t'en.

0: Je peux t'assurer qu'entre Florencia et moi,
1: Non, tu n'as pas besoin de te justifier, je sais.
2: Ben alors, Lucia, cette réunion te rend hyper heureuse?
1: Ah, c'est parce que j'ai arrangé les choses avec Pablo et je suis vraiment trop heureuse.
2: Je suis content pour toi, c'est un gars très gentil.
1: Je sais, il est vraiment incroyable. Oh, je suis tellement amoureuse, Rafa.
2: Et ton copain?
1: Bah, je l'ai invité pour qu'on parle ce soir.
2: Mais ouais. Ici?
1: Oui.
2: Et tu vas rompre? À la maison?
1: Viens, on va prendre un truc à boire.
3: Martial a nié. Mais je ne suis pas si sûre qu'entre les deux, il n'y a...
4: Ah, tais-toi, bon sang!
3: S'ils ne sont pas encore ensemble, ça ne va pas tarder.
4: C'est pour ça qu'on doit se débarrasser d'elle aujourd'hui.
3: J'ai déjà tout prévu.
5: T'aurais pas pu choisir un meilleur endroit pour m'annoncer ça?
0: Écoute, Mag, c'est pas ta faute.
5: Je t'ai dit que ça me dérangeait pas que t'aies un problème. Et puis, on est une équipe, non?
0: Non. Et tant que je n'ai pas trouvé la solution, je préfère rester seule. Pardonne-moi.
5: Ne touche pas. Excusez-moi. Bonne soirée.
1: Bonne soirée.
0: Salut.
1: Arrête, pas ici, Bruno.
0: Inès.
1: Non, pas ici, non.
0: Il n'y a personne,
1: On pourrait nous surprendre.
0: Allez.
3: Mon chéri, j'ai décidé d'arriver en avance, tu me pardonnes?
0: Oui, bien sûr.
3: On va prendre un verre?
0: Oui, allons-y.
4: Alors pourquoi tu fais cette tête? Ça ne va pas, Sœurette?
5: Pourquoi ça irait, hein? On est tous là, réunis pour faire la fête alors qu'il n'y a rien de bien dans ce mariage.
4: Ah, mais la soirée n'est pas encore finie. Tu verras que dans un moment, on aura beaucoup de choses à célébrer.
5: Mais arrête!
4: Excuse-moi.
6: Bonjour.
4: Bonsoir.
6: Bonsoir.
4: Je suis si heureuse que tu aies accepté d'accompagner ton oncle et ta tante.
6: Merci de nous avoir invités, Lucrezia. Honnêtement, après tout ce qui s'est passé...
4: Non, ne me remercie pas. Tu es toujours la bienvenue ici.
6: Merci.
0: Bonsoir.
1: Désolée.
0: Quelle élégance.
1: Excusez-nous. T'inquiète pas, il y a une réunion de famille.
0: Ah, mais pourquoi tu m'as pas prévenue? Ils sont tous hyper élégants.
1: Ça te dit d'aller parler dans le jardin?
0: Hein?
1: Ouais.
0: Non, viens, on va boire un verre. Non, allez, mais... viens. Bonsoir.
6: Bonsoir. Vous êtes très élégant.
0: Bonsoir.
6: Tu es très beau, mon amour, comme toujours.
4: Bien, les amis, merci à tous d'être venus. Je voulais que nous soyons réunis ce soir pour célébrer le mariage de Marissa et Esteban, qui, comme deux adolescents, se sont éclipsés pour se marier en cachette. Félicitations.
0: Merci. Merci beaucoup à tous.
4: Qu'est-ce que c'est, Esperanza?
5: Un livreur vient de l'apporter.
4: Oh, d'accord.
5: Qu'est-ce que c'est?
4: Je ne sais pas qui a envoyé ce cadeau, mais merci beaucoup. Vraiment merci. Tu veux l'ouvrir, Marissa?
1: Ouvrez-le, madame.
4: Oui. Ouvre-le.
0: T'es d'accord? Bon, merci.

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0: va?
1: Mais meuf, t'étais pas censée te reposer après ton malaise, là?
0: C'est pas parce que toi, t'es une grosse égoïste que moi, je dois m'empêcher d'aider les gens, ok?
1: Vous le saviez, vous, qu'elle faisait partie de 10 assauts d'aide à la personne? En fait, elle sait pas dire non.
0: Je vous rappelle.
1: Et là, je pense que son malaise, c'est juste son corps qui dit stop, quoi. Tu t'es déjà demandé ce que tu voulais vraiment pour toi?
0: Et si je devais demander un cadeau au Père Noël cette année, ce serait ça. Partir à la découverte du monde.
2: J'avais essayé de vendre une bague il y a deux jours.
3: C'est interdit par la loi.
2: Cette bague appartient à Monsieur Charles Duvivier.
0: Il m'a dit que c'était mon cadeau de Noël.
4: Sa famille a porté plainte pour le vol de cet objet.
0: Si vous parlez de sa nièce et de son mari, par contre, c'est des vrais pourris qu'on veut que sa thune. Même Duvivier, sans doute, je suis sûre, demandez-lui.
4: Ah bah, il pourra pas nous répondre, il est à l'hôpital depuis hier soir.
2: Monsieur Duvivier.
0: Vous voulez me piquer ma fille et maintenant vous m'accusez de vol?
5: J'ai découvert qu'il manquait dans sa collection personnelle bien plus qu'une seule bague. J'imagine que Madame Valère a conservé un double des clés.
0: J'avais pas le choix, je dois protéger ma fille. Je me tire avec elle avant que tout ça dégénère.

0: Madame Valère, qu'est-ce que vous faites ici?
1: Je viens voir ma fille.
0: Et vous avez une autorisation de l'ASE?
1: C'était juste pour lui faire un coucou de loin.
0: C'est pas la procédure.
1: J'avais envie de la voir sourire, c'est pas un crime quand même, si?
0: Et vous comptiez partir où ensuite?
1: Nulle part.
0: Il y a quoi dans cette valise?
1: Des affaires personnelles.
0: Ou ça vous dérange pas si on vérifie? Ouvrez-la.
1: J'ai pas envie et vous avez pas le droit de me forcer.
0: Vous voulez que je demande autorisation à la juge? Ça va qu'aggraver votre cas, Madame Valère. Alors faites ce que je dis. Bon.
1: Et alors, j'ai le droit d'acheter des vêtements pour ma fille, non?
0: Vous comptez vous enfuir avec elle, c'est ça?
1: Je suis sa mère, c'est pas un kidnapping.
0: Vous n'avez pas la garde. Donc quand j'ai la loi, si.
1: Je voulais simplement passer les fêtes avec elle.
0: Et les bijoux? Vous les avez planqués où? Bon, vous allez nous suivre au commissariat, madame. Allez.
1: Résultat, 24 heures de garde à vue et une mise en examen.
2: Et on va pas arrêter de se battre. On va te sortir de là, ok?
1: Ouais, c'est aussi ce que me disait mon avocat commis d'office avant ma première incarcération et j'ai pris 2 ans ferme.
2: Ouais, sauf que ces bijoux, tu les as pas volés et ta fille, tu l'as pas kidnappée, donc tout va bien.
1: Ton fils revient.
2: Hey. Merci, mon grand.
3: Quand est-ce qu'elle revient à la maison, Elena?
2: Pas tout de suite.
3: Mais elle sera avec nous pour mettre les étoiles sur le sapin, non?
1: C'est pas sûr, ça.
3: Et pourquoi?
2: Tiens, vas-y, prends un croissant.
3: Il a pas lu ma lettre, le Père Noël?
2: Bah si, c'est quoi le rapport?
3: Parce que j'ai demandé qu'on soit tous là pour ouvrir les cadeaux. Je pleure.
2: Eh, vas-y, bois ton chocolat, ça va être froid.
3: Mais regarde, elle pleure.
2: Mais non. Écoute, elle est très forte en vrai, c'est juste qu'elle a besoin qu'on lui donne de la force, tous les deux.
3: Bah, comment on fait?
2: Tu permets? Tiens, vas-y, mets ta main. Comme ça. Là, tu... Fort. T'as senti la force, là? Écoute, ça va être un putain de Noël. Ok? Ce sera le meilleur de tous les Noëls, carrément. Alors, ça marche ou pas?
3: Ouais. Tu vois, ça marche ton truc avec les mains, en fait.
2: Vous avez dit, hein?
3: Bon, moi, je prends mon chocolat chaud.

0: C'est qui?
1: C'est moi. Comment tu te sens ce matin?
0: Ça va.
1: Bon, écoute, tu vas me détester, mais m'engueule pas, ok? Entrez.
0: Bonjour, Nisma.

0: Vous vous examinez ? Oui ?
1: T'es sérieuse ?
2: Écoute, c'est ta faute aussi. Si t'avais consulté après le premier malaise, on n'en serait pas là.
0: Alors, ça fait combien de temps que vous avez ces évanouissements ?
1: C'était juste un peu de fatigue et c'est fini.
2: Arrête un peu. T'as passé tout le week-end comme une vieille méduse échouée, là. Regarde, encore maintenant, t'arrives pas à sortir du lit.
0: On va faire juste un petit check-up, ça va prendre 5 minutes. D'accord ?
1: Ok.
3: C'est entendu. Bah, merci en tout cas. Au revoir. Duvivier, toujours dans le coma, pas d'amélioration.
4: Et les bijoux ?
3: Envolés.
4: Enfin, tu veux dire plutôt bien planqué, non ?
3: Toutes les perquises ont rien donné.
4: Pourtant, Chloé Valère, elle a bien essayé d'enlever sa fille. Ça, c'est quand même un aveu. Il lui fallait du cash pour financer sa cavale.
3: Qu'on n'a pas retrouvé non plus.
4: Et les échanges avec son coloc ?
3: Surtout des vocaux. En tout cas, rien pour l'incriminer. Mais si elle a un complice, c'est lui. C'est forcément lui.
4: Développe.
3: Le mec a tenté de refourguer sa bague.
4: Oui, enfin, sauf qu'il a pris aucune précaution. Il a même filé sa carte d'identité.
3: Ouais, parce qu'il s'est pas méfié. Il pensait pas que le bijoutier allait le balancer. Et t'oublies l'œil au bord noir.
4: Bah, j'ai lu sa déposition, il dit qu'il s'est mangé une porte.
3: Ouais, sauf que d'après l'expert, c'est plutôt un coup de poing, Patrick.
4: L'expert ?
3: Mm-hmm.
4: Quel expert ?
3: Moi. J'ai quand même pris assez de coquards dans ma vie pour faire la différence.
4: Admettons. Et quel rapport avec Duvivier ? Les bijoux ?
3: Bah, il s'introduit chez lui. Ça tourne mal. Le vieux se défend. Marcy réplique. Et c'est la chute.
4: Ok. Bon, tu prends qui tu veux. Et tu me le surveilles de près.
3: Avec plaisir.
5: C'est quel étage ? Troisième sans ascenseur. Ok, la superficie, c'est quoi ? 90 mètres carrés.
6: Au niveau des meubles, y a quoi ?
5: Aucune idée.
6: Comment ça ?
5: Je suis pas rentré dedans.
6: Mais tu te fous de ma gueule ou quoi, là ?
5: Le mec était là.
6: Et alors quoi ? Tu m'envoies au casse-pipe, genre...
5: Mais non, il part bosser à 16h, il rentre jamais avant minuit.
6: Comme la dernière fois.
5: Et ben, la dernière fois, j'avais pas la bonne info.
6: Non mais gars, t'as vu le résultat ou pas, là ?
5: Il t'a pas...
6: Non mais je rigole même pas avec toi. Là, je veux un minimum de garantie, s'il te plaît.
5: Bon, ok, tu sais quoi ? Je me renseigne. Je demande à Samba.
6: Alors ?
5: Il se renseigne, il nous tient au courant, mais il est emmerdé, là. Il y a urgence.
6: Vas-y, j'ai capté, on le fera demain, le coup.
5: Attends, t'es sûr ?
6: Bon, on va faire ça vite.
5: Ok, mais on demande un renfort.
6: Ok.
7: Oui ?
2: Excusez-moi. Miss Mador, j'ai pas eu envie de la déranger. Qu'est-ce que vous pensez de son état ?
7: Bah, tout ce que je peux vous dire, c'est que vous avez bien fait de m'appeler. Il faut pas qu'elle prenne son coup de fatigue à la légère.
2: Mais elle passe son temps à s'occuper des autres, ça l'épuise.
7: Ouais, elle m'a rapidement parlé de ses engagements associatifs.
2: Rapidement ? Elle est investie dans tellement d'assauts, enfin, pour tout vous dire, j'ai arrêté de compter.
7: Elle a de la famille à Marseille ?
2: Non. Mais elle m'a moi, c'est presque pareil.
7: Peut-être pas tout à fait.
2: En plus, moi aussi, je la vampirise, je lui raconte tous mes problèmes. Il y en a un tas, vous êtes bien placés pour le savoir d'ailleurs. Et c'est toujours dans un sens, jamais dans l'autre. Elle, c'est comme un roc. Enfin, je croyais en tout cas.
7: Mais je lui ai prescrit un arrêt de travail de 15 jours.
2: C'est pas gagné. Elle lâchera jamais ce qui compte sur elle au pavillon des fleurs.
7: Mais c'est pas un mi-temps qu'elle a là-bas ?
2: Oui, si elle respectait ses horaires de travail. Sauf qu'elle donne son numéro perso à tous ceux qu'elle suit. Résultat, il l'appelle en dehors de ses heures. Et elle, bien sûr, elle répond.
7: Bah, je comprends mieux son épuisement. Écoutez, essayez de la convaincre de couper le téléphone, de déconnecter.
2: Et sinon ?
7: Son corps lui dit stop. Il est temps qu'elle l'écoute.
2: C'est un burn-out, en fait.
7: Ce sont les signes avant-coureurs, oui. Et un burn-out, on met des mois à s'en relever. Donc si elle pouvait éviter d'en arriver là.
2: Ok.
8: Et voilà, je t'ai rajouté un petit supplément bacon comme thème.
4: Mmh.
8: Et sinon...
4: Non, on va pas parler de ça.
8: Je réponds toujours pas à mes messages.
9: Jennifer fait ce qu'elle veut.
0: Non, mais tu peux au moins me dire comment elle va.
9: La maison de repos est très bien, le personnel est très attentif. Elle récupère.
0: Et sa maison de repos, c'est au Castellet, c'est ça?
9: Pourquoi t'as besoin de savoir?
0: Non, mais comme il y en a une aussi à Gardanne et...
9: Tu vas me faire toute la liste. Si elle a envie que tu viennes la voir, elle t'appellera directement.
0: Ok.
9: Elle suit du temps.
0: Je me sens toujours aussi coupable. Et puis quand je l'imagine toute seule là-bas...
9: Quand elle en a besoin, ça lui fait le bien. Puis elle est apparemment toute seule. Tiens, moi, cet après-midi-là, je vais aller la voir.
0: Ah bon? Ah bah je peux peut-être venir avec toi. Non, je reste dans la voiture, jusqu'à temps que tu lui demandes si j'ai le droit de vous rejoindre.
9: Je t'ai déjà répondu. Je suis désolé. Faut que j'y aille. Merci pour le sandwich.
0: Moi, je t'en prie.
9: Bisous.
10: Moi aussi, je m'inquiète pour elle.
0: Au début, franchement, je comprenais qu'elle avait besoin d'être seule, mais maintenant... Ce dont elle a besoin, c'est d'être avec nous, surtout. Attends, mais tu sais pas où elle est, toi, sa maison de repos?
10: Bah, non.
0: Il n'y a plus qu'une chose à faire, alors.
2: En gros, c'est un burn-out. Enfin, le début pour l'instant. Mais si on fait rien, ça va empirer et ça va être une cata.
11: Ouais. Puis Nisma, si elle est face à un sans-abri ou à une femme battue, c'est pas du genre à dire « Allez, j'ai fait mes heures, je rentre chez moi. »
12: Ouais. Et sauf que la misère du monde est un puits sans fond. Alors...
2: Oui, et là, Nisma, elle est en train d'essayer de l'écoper à la petite cuillère. Donc déjà, c'est une charge mentale de fou. Et ensuite, ça commence à la déprimer.
13: Mais je crois que c'est un nom, ça. C'est le burn-out associatif, un truc comme ça.
11: Et d'accord, mais qu'est-ce qu'on peut faire concrètement pour l'aider?
2: Bah, je me dis que déjà, on peut l'obliger à déconnecter. Genre mode avion, dès qu'elle est avec nous.
12: J'ai peut-être une idée. Steve, tu te souviens quand on préparait le Secret Santa? Quand je parlais de mes voyages, elle avait des étoiles dans les yeux.
11: Mais oui. Oui, c'est vrai, elle avait même dit que si elle pouvait demander un truc au Père Noël, ce serait ça. Pour faire un grand voyage.
14: Gabriel sait qu'on l'a suivi, il va me tuer.
0: Non, mais par contre, moi, je sais pas comment je vais faire pour entrer là-dedans.
10: Bah, Barbara, par le portail, non?
0: Mais enfin, réfléchis. Il y a un gardien et on n'est pas sur sa liste. Hein.
14: Alors, écoute-moi bien. Maintenant que tu sais où est sa clinique, tu appelleras le standard et tu verras bien si Jennifer veut te voir. Alors maintenant, on s'en va.
0: Non.
14: Quoi?
0: Je vais passer par là.
14: Mais... Hein? Mais tu vas te casser un bras? Mais
0: non, je vais me casser un bras.
14: Tu vas te casser un bras.
0: Fais-moi la courte échelle.
14: Non mais attends, l'ambulance, je l'appelle maintenant ou j'attends plus tard?
0: Allez, vas-y, s'il te plaît, mets tes mains comme ça. Non mais Thomas, on n'est pas venu jusqu'ici pour rien.
14: Mais t'es complètement folle.
0: Jennifer a besoin de moi, ok?
14: C'est pas plutôt toi qui as besoin d'elle?
0: Non, s'il te plaît. En plus, je suis sûre qu'elle déprime. Ça doit être triste à mourir à cet endroit. Pourquoi tu me lâches?
14: C'est de mauvaise foi, t'as pris des cours avec Gabriel, toi ou quoi?
0: Bon, ok, j'en peux plus de me sentir comme une merde après ce que je lui ai fait, ok? Et puis je l'aime trop, elle me manque trop, voilà, c'est bon, t'es content comme ça?
14: Ah bah ça, au moins c'est honnête.
0: Chut, tais-toi.
14: Oui, bah c'est honnête, voilà.
0: Tu cries?
14: Oui, bon, c'est bon, alors, vas-y. Mais tu me fais faire, c'est pas possible.
0: Ah! Plus haut, t'es grand.
14: Ah bah plus haut, elle est mignonne. Barbara? Barbara? Mais tu vois, je savais bien que c'était une connerie.

0: Coucou.
1: Qu'est-ce que tu fais là? C'est passé Halloween.
0: J'avais besoin de te voir.
1: Pas moi.
0: Ok, je peux quand même te dire ce que j'ai sur le cœur et... après tu décides si tu me pardonnes ou pas.
1: Garde ta salive, j'ai pas l'intention de te pardonner.
0: Mais donc quoi, on va plus jamais se parler?

0: Toutes les deux.
1: Pourquoi t'es dans cet état?
0: C'est parce que je suis tombée quand j'ai escaladé le mur. Pardon.
1: T'as escaladé le mur pour me voir?
0: Ouais, bon, il était pas si haut. Bon, ce que j'avais pas prévu, c'est qu'il y avait un bassin derrière. Ça.
1: T'es gelée, non?
0: Un peu. Mais en réalité, je me suis surtout éclaté le genou. Mais t'inquiète pas, hein, j'ai rien. Enfin, je crois pas.
1: Je suis pas du tout inquiète, au contraire. J'espère même que tu t'es fait une double entorse.
0: Ah, c'est pas impossible, là. Hein. Et puis, je me suis bien tué la cheville aussi, tu vois.
1: Bien fait. Il y avait des orties, là où t'es tombée?
0: Non. Mais alors, je peux aller en chercher, si tu veux.
1: Ah, s'il te plaît. Et te flageller avec. Ça serait la moindre des choses.
0: Je te demande pardon. Non, mais je m'en veux tellement, si tu savais. D'avoir pu douter de toi. Vraiment, je te demande pardon. Enfin, quand tu seras prête, hein, pardon. En attendant, je t'assure que le Mistral sans toi, c'est triste à pleurer.
1: La cuisine ici, c'est bien dégueu. Rien à voir avec ce que tu fais, toi.
0: Ah bon? Ah bah alors ça veut dire quand même que je te manque un petit peu. Enfin, ma cuisine.
1: Allez. Allez, viens, tu me fais pitié. Je vais te prêter des vêtements secs. Hop là. Allez, viens.
0: Merci.
1: De rien.
2: Qu'est-ce qui leur manque encore?
3: L'attestation de sa carte vitale.
2: On est censé trouver ça où?
3: Aucune idée.
2: Mais tu vas pas m'aider?
3: Pourquoi? T'es fatigué? Les suites de ta fausse couche, peut-être.
2: C'est quoi ce petit temps désagréable?
3: Je sais pas. Tu vas pas faire un malaise? Tu portais quand même notre enfant depuis 3 mois, c'est pas rien.
2: Oui, je te le confirme.
3: Sauf que je viens d'appeler ta gynéco. Ah, j'ai joué au con, hein. J'ai dit que t'avais oublié ton sac à son cabinet. La secrétaire a été formelle. T'as pas consulté depuis l'an dernier.
2: Tu me fliques maintenant.
3: T'as jamais été enceinte?
2: Prise en flagrant délit de mensonge. Désolée, mon amour.
3: Pourquoi t'as fait ça?
2: Comme si tu le savais pas, pour berner mon oncle.
3: Mais moi, pourquoi moi? Pourquoi tu m'as fait croire qu'on allait avoir un bébé?
2: Pour que tu sois plus crédible dans le rôle du futur papa, idiot.
3: C'est dégueulasse, j'y ai cru, moi.
2: Mais tu te consoleras avec la joaillerie.
3: Attends, parce que pour les bijoux volés, t'as menti pour ça aussi? Putain, Géraldine, je viens de te poser une question, là.
2: Oui, et je les ai bien cachés. Quand il n'y a pas de souci, la police les trouvera pas, rassure-toi.
3: Mais on n'avait pas besoin de faire tout ça, et encore moins d'accuser Chloé.
2: Bien sûr que si, elle devenait dangereuse.
3: Au point de l'envoyer en tôle.
2: Et alors? C'est pas grave, ce sera pas la première fois pour elle.
3: Tu vas trop loin, là.
2: Peut-être m'en y va ensemble.
3: Je crois pas, non.
2: Ça veut dire quoi, ça? Reviens ici. Yann, reviens immédiatement, s'il te plaît. Yann, je te...

0: Chloé ? Je voulais pas que ça se passe comme ça, je te jure, j'y suis pour rien.
1: Au revoir.
0: Attends, je sais que c'est pas toi pour les bijoux.
1: C'est qui alors ? C'est vous ? T'es allé voir la police pour leur dire, tu leur as expliqué ?
0: Pas encore.
1: T'attends quoi ?
0: Tu veux pas qu'on se pose, on s'assoit, on boit un verre ?
1: Yann, je vais perdre ma fille à cause de toi.
0: De Géraldine.
1: C'est pareil.
0: Non, c'est différent. Moi, j'ai plus envie de te faire de mal.
1: Mais arrête de mentir, c'est faux. Ou alors vas-y, prouve-le. Dénonce-toi et renonce vraiment à Elena, merde. Pourquoi elle m'appelle, elle ?
0: Géraldine.
1: Allô ?
2: Mon mari est avec vous.
1: C'est pour toi.
2: Yann, pense à nous. Pense à la joaillerie. Pense à tout ce qu'on a fait pour en arriver là. On est à deux doigts de réaliser notre rêve, putain. Tu vas pas tout sacrifier pour cette...
0: Désolé, j'ai trop à perdre.

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0: Attendez-moi ici, s'il vous plaît.
1: Bonjour, docteur.
0: Bonjour.
1: On n'y arrive pas.
2: Allez chercher ma mère tout de suite, ou je sors.
0: Arrête, Théo.
2: Je veux voir ma mère, allez la chercher.
0: Écoute, Théo. Écoute-moi. Personne n'interdit à ta mère de venir te voir.
2: C'est pas vrai!
0: Théo! Allez, descends de là, fais pas l'imbécile. Je vais faire en sorte qu'elle vienne, Théo. Je te le promets, je vais appeler ta mère moi-même. Ça va aller?
3: Se prélasser quelque part. J'espère que vous allez être sérieux pour deux, comme mon mari.
4: Là, vous êtes mal tombé. David a déjà du mal à s'occuper de lui. De quelqu'un d'autre, ça va être difficile.

0: J'ai encore le temps de dire oui. Parce que pour moi, c'est oui. Oui, oui, oui. Pour le meilleur et même pour le pire.
1: Ah. Si David m'a choisi comme témoin, c'est pas parce qu'on se connaît depuis toujours que je suis son meilleur ami. C'est pour acheter mon silence. Eh bien, je ne céderai pas au chantage affectif. Et je vais tout vous dire du mystérieux David Delorme.
2: Vas-y, dis-nous tout.
1: Il était une fois un petit garçon très désobéissant. Il faisait toutes les bêtises qu'un cerveau d'enfant peut concevoir. Il se battait, mordait, frappait, faisait tourner la tête de toutes les filles et n'aimait rien tant que vous voulez votre fiancée quand par hasard vous en trouviez une qui n'était pas amoureuse de lui.
3: Quand je pense qu'elle ne le connaît que depuis 6 mois.
1: C'est colère aussi. Quand l'improviseur l'a...
3: Et qu'elle a refusé de faire un contrat de mariage.
4: Mais elle est amoureuse, qu'est-ce que tu veux?
1: Seule la magie peut expliquer qu'en moins de 6 mois, Emma ait transformé le George Clooney des bacs à sable en mari et en futur papa. Lui qui jurait que jamais on lui mettrait la corde au cou et qui détestait les gosses.
3: Et en plus, il n'a pas de travail.
4: Il est pigiste, t'exagères.
1: Qui a été la bonne fille de ce mariage?
3: Peut-être Dieu, je... Mais pour moi... C'est moi. Un travail où on gagne pas d'argent, c'est pas un travail.
1: Moi qui ai présenté David, mon meilleur ami, à Emma, la meilleure psychiatre de mon service. C'était un concert de Virginie, ma femme.
0: Aurélien, personne n'oublie Virginie.
1: Enfin, je voudrais pas gâcher la fête. Longue vie aux amoureux. Bravo.

0: sais, dès que je t'ai vu, j'ai su que c'était toi.
1: Ah bon? Non, parce que moi, c'est l'inverse. Hein. Quand je t'ai vu, je me suis dit, mais quel con, ce type. Quoi, arrive en retard, en plein milieu d'un concert? C'est pas possible, c'est pas lui l'ami d'Aurélien et Virginie. C'est vraiment pas de chance.
0: Dis donc, qu'est-ce que t'as? Tu trembles? Hein?
1: J'ai peur que tu te lasses. Je connais ta réputation.
0: Mais non, je me lasserai jamais de toi. Jamais.
1: C'est ce qu'on me dit. Comment tu me le prouves?
0: Je vais t'emmener en week-end dans la maison dont j'ai hérité de ma mère. Tu vas voir. C'est une petite baraque, ce sera très bien.

0: te rappelles drôlement bien du chemin.
1: Ouais. Pourtant, ça fait un moment que je suis pas venu. Il y a qu'une seule maison à côté, là. Avec une grange, d'ailleurs. Quand j'étais petit, je croyais qu'il y avait un ogre qui vivait dedans.
0: C'est un peu flippant, ton coin.
1: Je trouve ça magnifique, moi. Ouais.

0: C'est à toi?
1: Ouais. C'était mon premier.
0: T'écoutais quoi à l'époque?
1: Ah, je te dis pas, tu vas te moquer de moi.
0: Attends.
1: Non, non, mais... Te moque pas, hein.
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0: bête. Tu étais un grand romantique, en fait, mon chéri. C'est trop mignon. Moi, ça va, c'est pas la honte.

0: On va vous transférer à l'hôpital. On va bien s'occuper de vous.
1: Commandant, on vient de trouver un type près de l'étang.
2: David ?
0: Vous le connaissez ?
2: C'est mon mari.
3: Emma ?
0: Vous allez nous expliquer comment vous êtes mis dans cet état.
3: Emma, qu'est-ce qui t'est arrivé ? T'es blessée ?
4: Oui, allez, madame.
3: Emma, qu'est-ce qu'il y a ? Qu'est-ce qui se passe ? Emma !
2: Je veux que mon mari m'accompagne.
0: Impossible. On va devoir vous interroger, monsieur.
3: Attendez, c'est ma femme. Laissez-moi passer.
0: Calmez-vous.
3: Laissez-moi passer. Emma ! Emma !

0: Bonjour, madame. Vous revenez de loin.
1: Mon bébé.
0: Il va bien. Et vous aussi. Vous avez eu de la chance. C'est passé pas loin de l'artère fémorale. On vous a recousu au niveau de la partie supérieure de la cuisse.
1: Où est mon mari ?
2: Commandant Loison, vous souvenez-moi ? Je vais vous demander, madame Delan.
3: Bonjour. Bonjour.
4: Je suis Soraya Lagdar, capitaine de police.
2: Qu'est-ce que vous foutez là, vous ?
4: Comment ça ?
2: Le crime a lieu en zone de gendarmerie, c'est à nous cette affaire-là.
4: Et alors, il y a eu tentative de meurtre sur madame qui est de Marseille, c'est pour la PJ.
2: On a trouvé madame Delorme. On a appréhendé son mari avec Méga. Alors il est hors de question qu'on nous dessaisisse maintenant.
4: Le procureur nous a co-saisi. Alors renseignez-vous.
0: Si vous pouviez aller régler vos problèmes d'ego ailleurs et ne pas fatiguer ma patiente, ce serait la moindre des choses.
4: On réglera ça plus tard. Bon.

0: Madame, vous connaissez des ennemis ?
1: Non, je vois pas.
2: J'ai vu que vous étiez psychiatre dans un centre de consultation.
1: Oui, je travaille avec des adolescents en difficulté.
2: C'est un métier à risque, ça, pas vrai ? Avec des patients instables.
1: Peut-être, mais je n'en vois aucun capable de me faire ça.
0: Madame Delorme, c'est comme ça que vous vous appelez depuis avant-hier, n'est-ce pas ? Delorme ?
1: Oui.
0: Vous venez de vous marier ? Est-ce que vous et votre mari vous êtes disputés hier soir ?
3: Ça suffit pour aujourd'hui. On va la laisser se reposer maintenant.
0: Voici ma carte. Vous pouvez m'appeler jour et nuit. C'est bon que je sors, mais ne touchez pas.
2: Il n'y a pas à dire, vous. Vous avez du tact.
0: Excusez-moi, on n'a pas de temps à perdre. Si c'est son mari, recommencera.
2: D'après ma petite expérience, les soupçons les plus évidents sont rarement les bons.
0: Et d'après mon expérience, commandant, c'est ça ? Le pire est toujours vrai. Surtout en matière de couple.

0: vite.
1: Il ne voulait plus me laisser partir.
2: J'ai fait aussi vite que j'ai pu.
3: J'ai fait aussi vite que j'ai pu. Je suis là maintenant.
0: Bon, ben c'est parfait tout ça. Tout va bien. Vous avez vraiment une sacrée chance. Vous entendez son cœur ?
4: Oui. Les flics m'ont demandé où t'étais pendant l'agression. T'étais où ?
3: J'allais ramasser du petit bois quand je suis tombé dans une calardière.
4: Et tu l'as pas vu, toi, le type ?
3: Ah non, je l'ai pas vu. Qu'est-ce qu'il y a ? Tu me crois pas ?
4: Si, c'est juste que dans le frigo, j'ai trouvé du jambon périmé, daté de l'été dernier. Pourtant, t'es pas revenu depuis 15 ans, c'est ce que t'as dit.
3: Même peut-être plus.
4: Bah alors, tu crois pas qu'on aurait pu squatter la maison ? Mon agresseur, il serait revenu et puis il aurait pété les plombs en me voyant.
3: Un pot jambon, c'est normal, j'avais prêté ma maison à un copain pour un week-end. Mais les gendarmes ont pas eu l'air de croire un mot de mon histoire. J'ai contacté un avocat, un type que je connais bien.
4: Pourquoi faire ? On n'a rien à cacher.
3: Écoutez, Emma, toutes les apparences sont contre moi. J'étais sur les lieux, il y a mes empreintes sur l'hache et surtout j'ai un mobile. Si jamais tu meurs demain, moi j'hérite de tout. Ta maison, ton assurance vie, tout ce que t'as.
4: C'est ridicule.
3: Je dois me protéger des flics.
4: Qu'ils essaient de protéger.

0: たのと。
1: Un peu brillant, hein.
0: Attends, viens. On va faire ça bien.
1: Ma chérie.
0: Mais qu'est-ce que...
1: Tiens, rentre.
0: Mais je peux savoir ce que vous faites ici?
1: C'est la maison d'Emma. Elle en a hérité à la mort de son père.
0: Ouais.
2: Alors maintenant, c'est notre maison.
1: Qu'est-ce qui s'est passé? Et le bébé? Maman. Qu'est-ce qui peut lui en vouloir?
2: Laisse-nous souffler deux minutes.
1: David... Ma chérie, tu veux pas venir te reposer un peu à la maison?
3: Montpellier n'est qu'à 200 km. On y sera en 2h15, 2h10, si ça roule bien.
1: Je vais te dorloter. T'auras rien à faire.
4: Est-ce que vous pensez que je vais demander à votre fille de faire le ménage et de repasser mes chemises?
1: Mais prenez pas mal, David. Je dis ça pour le bien d'Emma.
4: Si tu veux, tu peux y aller.
2: Non, je reste.
1: Tu es sûre? Ta chambre est prête?
2: Oui, sûre, maman.
3: Bon, si tu changes d'avis, tu sais que tu es la bienvenue, Emma.
1: Bah, je te téléphone demain matin. Ou alors ce soir.
2: Ça va aller, maman. Je voudrais juste me reposer.

0: 5 jours de repos, c'est pas beaucoup quand même, hein.
1: David, ma mère m'infantilise encore aujourd'hui. Alors s'il te plaît, j'attends autre chose de mon mari.
0: Ouais. Et t'attends quoi exactement?
1: Je sais pas, un peu de douceur, un peu de perversité.
0: C'est qui celui-là?
1: C'est un de mes patients.
0: Qu'est-ce qu'il y a? T'as pas le droit d'avoir un mari sexy?
1: J'ai pas très envie qu'ils connaissent les détails de ma vie en dehors du centre.
0: Ah bon?
1: Plus ce gamin, il est hyper fragile. Il a des problèmes d'addiction. Son père est mort dans un accident de voiture et depuis, il est persuadé qu'on l'empêche de voir sa mère. Alors qu'en fait, elle a refait sa vie. Elle se fout complètement de son gamin.
0: Attends, tu veux jeter?
1: Non, ça va.
0: Je peux me débrouiller toute seule. Ouais, ouais, je sais, je sais.
1: À ce soir, mon amour.
0: À ce soir. Fais attention à toi, hein.

0: C'est vrai que vous avez failli mourir?
1: Vous avez eu combien de points de suture?
0: Ça fait quoi de voir la mort en face? Il paraît que votre assassin, il avait une hache, mais bon, c'est ce qu'on dit à la télé. Mais est-ce qu'il en avait vraiment une?
2: Écoutez, je comprends que mon... que cette agression vous perturbe, mais je suggère que vous parliez chacun à votre tour, et de vos ressentis, pas du mien. Oui?
0: Vous savez ce qu'on pensait au 19e siècle? On pensait que la victime d'une mort violente, elle conservait là, juste gravée dans sa rétine, l'image de son assassin.
2: C'est une croyance très intéressante. Et toi, Théo? Tu partagerais ton senti avec nous?
3: Un jour, ma mère, elle tenait une coupe de champagne dans la main. Elle la tenait si fort que la coupe allait exploser. Elle en a eu 4 de points de suture. J'étais là quand elle en recousu. Vous avez appelé ma mère?
2: Oui, 3 fois. J'ai pas encore réussi à lui parler, mais je vais réessayer.
4: Je vous ai déjà laissé un message. Je suis la psychiatre qui s'occupe de votre fils Théo. Madame, je voudrais vraiment que vous puissiez me rappeler. Bonjour.
5: Qu'est-ce que vous foutez là, vous? Après avoir tué ma fille, j'espérais au moins que vous auriez donné votre démission.
2: Je comprends votre douleur, monsieur Berger. Je vous assure que j'ai tout fait pour sauver Alice.
5: Mais on ne soigne pas une anorexique en discutant avec elle.
2: Les groupes de parole permettent aux ados de décrire leurs peurs et de les surmonter. Et votre fille avait énormément avancé. Un jour, il s'est passé quelque chose, je ne sais pas quoi. Et Alice s'est enfermée. J'ai rien pu faire.
5: Ma fille est morte à cause de vous. Vous l'avez assassinée.
1: Qu'est-ce qui se passe?
2: Il a raison. J'ai vraiment laissé passer un truc.
6: Mais arrête de te torturer.
2: Mais je me suis plantée. J'ai cru qu'Alice allait mieux, alors qu'en fait, elle était en train de rechuter.
6: Mais ça nous arrive à tous, de nous planter. Moi, j'ai complètement surestimé la réaction de Théo Leroy au suicide de Virginie. Tu te souviens? À chaque fois qu'elle venait au centre, elle passait le voir, et ils allaient discuter ensemble, dans le parc, sur le banc. J'étais persuadé qu'il aurait du mal à s'en remettre. Bah en fait, rien, c'est moi qui t'ai bouleversé. Et j'ai manqué de discernement. Il faut que tu penses à toi maintenant. Parle de ton agression à un collègue.
2: Je sais pas. J'arrête pas de penser à ce chasseur. Tu te rends compte que cet homme est mort en voulant me sauver?
7: Tu réponds pas?
8: Oh. Encore ma mère. M'envoie un texto par heure. Et encore. Elle n'est pas trop stressée.
7: Dis donc, tous ces cadeaux de mariage, là, il va peut-être falloir qu'on les ouvre un jour, hein.
8: Carrément. J'ai l'impression d'être à Noël. J'ai toujours adoré ça.
7: Ouais, c'est l'inverse. Toujours détesté ça.
8: Même quand t'étais petit.
7: Surtout quand j'étais petit. Noël, c'était l'occasion de nous rappeler à mon frère et à moi qu'on était les seuls gamins du quartier, dont le père était parti.
8: Mais t'as un frère?
7: Ouais.
8: Tu m'en as jamais parlé? Pourquoi il était pas au mariage?
7: Parce qu'on est fâchés. J'ai pas trop envie d'en parler. Et puis j'ai du travail. T'ouvres les paquets?
8: Tu fais un article sur quoi?
7: Sur le vin. Figure-toi que la mafia russe vient blanchir son argent en achetant des vignobles français. Et je dois rencontrer un informateur. Si ce gars-là, il est fiable, ça va être un scandale énorme. Voilà.

0: David !
1: Qu'est-ce qui se passe ?
0: Là. Regarde.

0: Bonjour.
1: Qui êtes-vous ?
0: Lucie Lambert, je suis infirmière. Les parents d'Emma m'ont chargé de prendre soin de leur fille.
1: C'est gentil, mais on n'a besoin de personne. Je prends très bien soin d'elle.
0: Mon employeur m'a prévenu que vous risquiez de réagir comme ça. Je peux parler à Emma. Bonjour, je suis Lucie Lambert, je suis infirmière.
2: Bonjour.
1: C'est une idée de ton beau-père. Il doit me penser incapable de m'occuper de toi, c'est insupportable. Viens là. Oui. Ah. Ouais, bonjour. D'accord. D'accord, je viens dès que possible. L'informateur dont je t'ai parlé, là. J'ai rendez-vous avec lui à Paris. Je vais t'emmener chez Aurélien, tu seras en sécurité chez lui. D'accord.
2: Tu pars ?
1: Ouais.
2: Mais j'ai pas envie.

0: Vas-y, c'est pas grave. Moi, je vais rester ici. Madame va s'occuper de ma sécurité.
1: Je pars pas longtemps. Mais t'arriveras à rien.

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5: C'est pas plus de canardiens ici que dans Joe Paradis.
6: C'est ici, il y en a trois là au coin, pas des étangs. Des canardières, hein, pas des anges.
5: J'ai compris, merci.
6: J'y allais avec mon père à la saison de la chasse. Je vous conseille de rester là, sinon vous risquez de fusiller vos pompes.
5: Dites-moi, commandant, ce David Delorme, il nous mène en bateau depuis le début. Vous savez que je me suis renseigné sur lui et qu'il a un casier judiciaire pour coups et blessures.
6: Peut-être, mais les circonstances n'avaient rien à voir. Ici, on a affaire à un cinglé qui utilise une hache et qui s'en prend à une femme.
5: Non, mais attendez, il a frappé son père quand même. Peut-être un problème avec la famille.
6: Peut-être, mais il avait 17 ans. On a le droit de faire des conneries à 17 ans, non?
5: Oui. Bon, enlevons son casier judiciaire. Sur notre affaire, tout l'accuse. Les empreintes sur la hache et son absence d'alibi.
6: Mais pour quel mobile il venait de se marier?
5: L'agression était préméditée. Sinon, le type, il aurait pas mis de cagoule. Eh oui. Bon, on enlève le crime passionnel. Reste quoi? Le fric, comme d'habitude.
6: Non, mais Emma, c'est pas Crésus non plus. Elle a juste touché l'assurance vie de son père.
5: Et une maison. Et pour un journaliste qui manque de pige, c'est énorme. Je sais pas si vous regardez un peu les statistiques. Mais dans 90% des homicides, c'est un proche le coupable. Et sur ces 90%, quand la victime est un homme, c'est dans ce cas 62% sa conjointe. Mais quand c'est une femme, ça grimpe à 93%, ce qui est énorme.
6: Ça fait 30 ans que je suis gendarme. Moi, j'en ai vu des cas, je peux vous le dire, et ça m'a écœuré des statistiques. Les statistiques. Les pourcentages, c'est bon pour les fromages blancs.
5: Mais pourquoi vous énervez? Ça reste des statistiques, franchement.
6: Attention, écoute, si ça glisse, là. Ah bah bravo, là, on dirait que vous l'avez trouvé, la canardière, hein. Donnez-moi la main. Là, ça va?
5: Ben oui, ça va. Bonjour, madame.
7: Bonjour.
5: Je suis le capitaine Soraya Lagdar et voici le commandant Loison. Bonjour.
6: Bonjour, madame. Vous habitez par ici?
7: Oui, avec mon fils.
6: Et vous êtes madame?
7: Valérie, je suis Anténiac, mais c'est pourquoi au juste?
6: Vous connaissez les Delorme?
7: Vaguement, on est séparés par le bois, là.
5: Est-ce que vous avez entendu du bruit dimanche dernier vers 18h?
7: Dimanche, non, regardez la télé.
6: Ah, vous êtes certaine?
7: Oui.
6: On peut rencontrer votre fils, il a peut-être entendu quelque chose, lui.
7: Oui, avec plaisir, mais là, il est à l'école. Vous savez si la maison des Delorme est vide depuis un moment ou pas?
5: Je sais pas trop. De temps en temps, je vois quelqu'un, un homme.
7: Ah, et vous pouvez le décrire?
5: Brun, je sais pas, disons la quarantaine.
6: C'est vague, ça.
7: Je suis désolée.
5: Vous pouvez venir faire une déposition au commissariat le plus rapidement possible, ça nous arrangerait.
7: Oui, bien sûr.
5: Je vous remercie. Avec votre fils, ça serait bien.
7: D'accord. Au revoir.
5: Au revoir. Ah si, pardon. Je me rappelle d'un détail, c'était l'été dernier, il avait une voiture grise, un break.
7: Merci pour l'info.
5: Je vous en prie, au revoir.
7: Au revoir.

0: comme de l'or, non. Et d'après ce qu'il a dit, il a pas remis les pieds dans cette baraque depuis 15 ans. Alors soit il a menti, soit...
1: Vous avez déjà reçu une souris morte comme cadeau de mariage?
2: Je ne suis pas mariée. Et puis je préfère les chats aux hommes, c'est bien plus fidèle.
1: Vous êtes une optimiste.
2: Vous trouvez qu'il y a de quoi? Moi j'ai bossé 10 ans à l'hosto. Mais figurez-vous que les patients étaient aussi infidèles que les toubibs. Ah, je vous assure que là ça y allait, hein. Un vrai lupanard. Alors moi ça m'a fait passer le goût des hommes.
1: Je pense que je vais passer à la boutique qui vend ces boîtes. Ils se souviendront peut-être du client qui leur a acheté.
2: Je viens avec vous. Votre beau-père m'a interdit de vous laisser sortir toute seule.
1: Mon beau-père? Mais de quel droit il se permettrait de me fliquer?
2: Vous allez où?
1: En haut, dans le bureau. Il vous faut un mal excuse. Vous comptez pas me suivre partout?
2: J'ai l'ordre de ne pas vous lâcher d'une semelle.
1: Appelez mon beau-père. Dites-lui que je vous ai mise à la porte. J'ai accepté d'avoir de l'aide. Pas d'avoir une matonne sur le dos 24 heures sur 24. Oui, bonjour. J'aurais voulu le numéro de l'orfèvrerie Pierre de Mai, s'il vous plaît. Oui. Je note. Une seconde. Mettez-moi en relation directement, s'il vous plaît. Bonjour. Je vous appelle au sujet d'une boîte en argent achetée chez vous, en forme de coquillage. Une coquille Saint-Jacques. Oui, j'aurais voulu savoir si vous aviez un fichier client ou le nom des dernières personnes qui ont pu vous l'acheter. Vous ne le vendez plus. Depuis combien de temps? D'accord. D'accord. Merci.

0: Mais il y avait un vase cassé, la fenêtre ouverte. Comme si quelqu'un était rentré par effraction.
1: C'est peut-être le vent.
0: Et ce coup de fil.
1: Une erreur. Après ton agression, tu vois des signes partout. C'est une réaction normale.
0: Ça y est, le psychiatre a posé son diagnostic.
1: Écoute Emma, j'essaie de te rassurer. T'as l'air tellement angoissée. Et David, il était où pendant tout ce temps? Pourquoi il t'a laissée toute seule?
0: Il avait un rendez-vous de boulot. C'est moi qui ai insisté pour qu'il y aille. Je sais bien qu'il est complexé de dépendre de moi financièrement.
1: Non, ça n'a rien à voir avec toi. David a toujours eu un problème avec l'argent. Son père les a abandonnés, lui et son frère. Il les a laissés sans un rond. Déjà à l'école, les gamins se foutaient d'eux parce qu'ils étaient mal habillés. Pas de sentir coupable de quoi que ce soit.
0: Jusqu'à ce matin, je savais même pas qu'il avait un frère. Pourquoi il l'a pas invité au mariage?
1: Il est en prison. Pour voler la main armée.
0: Mais c'est... Pourquoi il m'a rien dit?
1: Écoute, ne dis pas à David que je te l'ai dit. Il t'en parlera lui-même. Tu sais, pour lui, ça a été un choc. Il adorait son frère, alors. Peut-être qu'il vit comme une humiliation, ta petite famille parfaite.
0: Pendant qu'on y est, il y a d'autres choses qu'il m'a pas dites. Il en a beaucoup des secrets comme ça.
1: Oh, écoute, Emma, quoi qu'il arrive, je serai là, pour toi.
0: Je vais me rafraîchir.

0: David a bien reçu ton message. Il vient d'appeler. Il est à la gare. Il arrive.
1: Merci. J'ai vu une boîte dans la salle de bain, en forme de coquille Saint-Jacques. Mmh. C'est joli. Tu l'as eu où?
0: Bah, Virginie et moi, on l'a reçu en cadeau de mariage. Il y a 4 ans. Enfin, je sais plus qui nous l'a offert, pourquoi.
1: Non, pour rien. J'ai reçu la même.
0: Peut-être quelqu'un qui en a acheté tout un stock et qui la refourgue à chaque mariage.
1: C'est passé comment ton rendez-vous?
2: Bah bien, mais si j'avais su, je serais resté ici. Pourquoi elle est partie comme ça?
1: Je sais pas. On s'est disputé. On a peut-être voulu se venger en cassant le vase.
2: Un peu con, non? Enfin, bon débarras. Allez.
1: J'ai hâte que tout ça soit terminé.
2: T'en fais pas, on va serrer les coudes. Tiens, mon amour, faut que tu prennes des forces un peu.
1: Merci.
2: Ça va être mon avocat, ça. J'ai rendez-vous avec lui avant la reconstitution, mais au point ma version des faits.
1: Ta version des faits? Il n'y en a qu'une, non? La vérité?
2: Écoute, avec les flics, il n'y a jamais de vérité. Il y a juste des histoires plus ou moins vraisemblables. Tu comprends?

0: T'as vidé le tiroir de ton bureau? Celui qui était fermé à clé.
1: Tu fouilles dans mes affaires? C'est ton beau-père et ta mère qui t'ont retourné la tête?
0: N'importe quoi. Chercher un bout de papier pour noter un numéro de téléphone.
1: Écoute, je manie des documents explosifs pour mon article. J'ai toujours peur qu'on me les vole. Alors je ferme le tiroir à clé et des fois je les change de place. Je sais, c'est irrationnel, mais je le fais.
0: Et cet article, il avance bien?
1: Ouais, ça avance.
0: C'est quoi le titre?

0: condoléances.
1: Merci. Mes plus sincères condoléances. Votre père m'a sauvé la vie, je l'oublierai jamais. Merci.
2: Je vous présente
3: mes condoléances.

0: Pardon de vous redemander ça, mais on va devoir reprendre depuis le début si vous le voulez bien.
1: Le salon est très sombre. Les plombs sautaient.
0: Et
1: moi, j'appelle David et personne répond.
0: Vous entendez encore la hache?
1: Non, j'entends plus rien.
0: Donc là, vous descendez. Qu'est-ce qui se passe ensuite?
1: Et je descends et je vais regarder à la fenêtre. Il fait noir, le soir est tombé, donc j'ai peur. Je vois un tas de bûches coupées. Mais David est plus là. Alors je le cherche et je crie David. Et là, je vois une silhouette noire qui s'avance vers moi. Il est cagoulé. Il porte des gants. Il a un sweatshirt à capuche. Il a une hache. Il la lève.
0: Venez, on va s'asseoir, Emma.

0: Je vais vous reposer la question, Emma. Est-ce que vous n'avez pas oublié de me donner un détail physique?
1: Il était de corpulence normale, mais j'ai pas vu ses yeux.
0: Et à votre avis, pourquoi il portait une cagoule?
1: Pour pas être reconnu.
0: Surtout si c'est un de vos proches. Non? Des témoins ont vu votre mari l'été dernier ici. Il vous l'a dit?

Je vais vous parler franchement, Emma, comme une amie. Vous savez, j'en ai vu des femmes défiler au commissariat. Des femmes battues qui préfèrent dédouaner leur mari que de porter plainte. Des femmes qui savent que leur bonhomme abuse de leur fille, mais qui préfèrent fermer les yeux. Non, je pense que vous vous trompez. Je suis pas lâche à ce point. Vous savez, moi aussi, j'ai cru au grand amour. J'ai vécu pendant 2 ans une superbe histoire. Je voulais que j'apprenne qu'il me trompe pas avec ma coéquipière. Et le pire dans tout ça, c'est que tout le monde le savait, sauf moi. Sauf que moi, je suis psy. C'est mon boulot de savoir quand les gens mentent. Vous voyez le mal partout. David et moi, on s'aime.

0: Comme je vous l'ai déjà dit, vous pouvez me joindre jour et nuit.
1: Merci.
0: Je suis contente que ce soit cette flic qui s'occupe de l'enquête. Elle est vraiment bien.
2: Ah oui, elle est bien. Elle veut juste me foutre au trou.
3: Moi, j'ai rien dit aux gendarmes. Sur les conseils de mon avocat, j'ai fait exprès de pas retrouver la canardière.
0: Tu mens aux flics. Tu mens à moi. Ça t'arrive des fois de dire la vérité ?

0: Ou est-ce que t'es pas capable de faire la différence avec tes mensonges?
1: Pourquoi tu me dis ça?
0: Mais pour tout! Pourquoi tu gardes tes tiroirs fermés? Pourquoi tu me dis pas que t'as un frère en tôle? Pourquoi tu me dis que ton article avance alors qu'en fait t'as pas écrit une ligne? Et surtout, pourquoi tu me dis que t'es pas revenu dans la maison de ta mère depuis 15 ans alors qu'en fait on t'y a vu l'été dernier? Moi j'en veux plus de tes mensonges, David!

0: Qu'est-ce que tu fais?
1: Je vais prendre l'air chez mes parents. Je vais passer au centre prévenir Aurélien et faire mes derniers rendez-vous. Je dormirai là-bas, c'est plus près de la gare. J'ai un train pour Montpellier à 9h. J'espère qu'à mon retour, tu vas m'en dire plus. Laisse.

0: Bonjour, Roman. Entre, je t'en prie. Je sais que tu m'en veux pour la mort d'Alice. Mais je m'en veux aussi. Terriblement. J'ai vraiment cru que t'as...
1: Hey, vous m'avez déjà tué une fille, vous allez pas me tuer la deuxième.
0: Monsieur Berger, Roman est venue d'elle-même. J'aimerais entendre ce qu'elle a à me dire.
2: Je suis pas venue te parler, je suis venue foutre mon poing dans la gueule.
3: Vous aussi, vous allez souffrir. Hein, chacun son tour.
0: Calmez-vous, monsieur Berger.
3: Non, je me calme pas, je vais vous aider à comprendre.
0: Monsieur Berger, calmez-vous.
1: Non, je me calme.
4: Ça va?
0: Merci, Théo.
4: Excusez-moi, je suis pressé. Il y a ma mère qui vient me chercher et j'ai pas envie de la faire attendre.
5: Ça y est, il est parti.
0: Merci. Je pense que je vais dormir ici cette nuit.
5: Ben, c'est pas très confortable. Viens chez moi.
0: Merci, je serai bien sur le canapé du bureau.
5: Ça va si mal que ça avec David?
0: Disons que j'ai besoin de faire un petit break.
5: Tu vas rester ici combien de temps?
0: Je pars demain matin à Montpellier par le train de 9h. Ça t'ennuie pas si je prends quelques jours?
5: Non, non, pas de problème.
0: Elle est pas venue?
4: Elle va arriver.
0: Rentre, Théo. Va au moins l'attendre à l'intérieur.
4: Non. Si elle me voit pas, elle changera peut-être d'avis. Je vais l'attendre. Elle va venir. Elle arrive.

0: Alors c'est ça le paradis? Des flics et des blouses blanches?
1: Vous feriez mieux d'arrêter de plaisanter vu le nombre d'heures que vous me faites faire ces derniers jours.
0: Hein? Vous l'avez arrêté?
1: On est sur sa piste, même s'il est parti en skate.
0: Ah non, c'est pas lui. Le gamin. Il m'a sauvé la vie. Il m'a pas poussé.
2: Capitaine, ça y est, on a interpellé le gosse. Par contre, il est pas très bavard, hein.
1: Oui, écoute, on a coincé un gamin qui a assisté à l'agression, mais j'en tire rien du tout.
3: Malgré ton tact légendaire, Je suis étonné. Bah, je peux le voir.
1: Et tout à toi.
3: Alors comme ça, il paraît que tu veux pas nous parler.
4: Pourquoi faire? Vous avez vu ma gueule et c'était réglé. Je les connais, moi, les keufs.
3: Eh oh, je te permets pas de m'insulter, hein. Moi, je suis gendarme. Et puis j'en ai deux. Ah, deux garçons. Ils ont à peu près le même âge que toi. Le premier, il est tatoué de la tête aux pieds, il pense qu'aux filles. Et le second, il a des dreads jusqu'aux fesses. Toute la journée, il écoute du reggae et il drague les mecs. Bon, bah, ça les empêche pas... Demande des services, faire les courses pour moi, et puis drop un de la cuisine. Alors tu vois, je suis bien placé pour pas me fier aux apparences. En tout cas, t'as sauvé quelqu'un, et ça, c'est pas rien.
4: Elle va bien?
3: Ah ouais, et grâce à toi. Et si on veut éviter que ça recommence, faut arrêter l'agresseur. Tu seras d'accord pour nous aider?
4: Il y avait personne sur le quai. J'ai tout de suite remarqué cette meuf. Elle attendait en m'attendant son téléphone.

0: Il avait une cagoule.
1: Ouais, il avait un machin noir qui lui recouvrait la tête.
0: Ah.
2: Maintenant, c'est clair, on peut écarter l'hypothèse du fou qui s'est introduit par hasard chez les Delorme.
0: Ah oui, ça, c'était prémédité. Et faut s'attendre à ce que ça recommence.
2: Sauf qu'on connaît le coupable. Faut le mettre en garde à vue, on a perdu trop de temps, là.

0: Chérie. Ça va?
1: J'ai mal.
0: Ta blessure s'est rouverte.
1: Bébé.
0: Il va bien. Il est accroché, ce petit. Hein.
2: Bonjour, Jordan. Je suis désolée, Omar. Si c'est votre mari que vous attendiez, il ne viendra pas. Il est en garde à vue.
3: Emma, il va falloir maintenant nous raconter le déroulé de vos dernières heures.
2: Est-ce que vous avez une dispute avec David?
1: Non.
2: Écoutez, il faut tout nous dire. C'est votre fille qui est en jeu, hein?
0: Chérie, dis-leur la vérité.
1: On s'est un peu disputé, mais...
0: Mais l'infirmière pouvait pas t'aider? Te protéger?
1: Elle est partie. Je l'ai virée.
0: C'est bizarre. Elle devait absolument nous prévenir si elle partait.
2: Vous n'avez pas eu de nouvelles depuis?
1: Non. Elle est disparue d'un coup. La porte était ouverte, je crois que quelqu'un était rentré chez nous.
3: Et vous étiez seule?
1: Oui. David était à Paris pour le travail.
2: Et à part votre mère et votre beau-père, qui était au courant de votre départ et de l'horaire du train?
1: Aurélien Castelnau, mon chef de service.
2: Et votre mari?
1: Oui. Mais j'ai repensé à quelque chose. Il y a une quinzaine de jours, une de mes patientes est morte. Une adolescente anorexique. Son père est persuadé que je suis responsable de sa mort. Il m'a menacé verbalement il y a quelques jours. Hier, il a essayé de me frapper. Il s'appelle Vincent Berger.
0: On va te raccompagner à la maison, à Montpellier.
2: Non, je veux rentrer chez moi.
0: Tu m'as dit que tu voulais quitter David.
2: Non, je dis que je voulais prendre l'air et faire le point. Maintenant, je veux le voir. Il faut qu'on parle. Plus tôt sera le mieux.
4: Tu crois vraiment ce que tu viens de dire?
2: S'il te plaît, Guilhem, ne te mêle pas de ça. J'ai besoin de parler à mon mari. Faut que j'en ai le cœur net.
4: Rester avec David, c'est de la folie, c'est du suicide. Grâce à un copain flic, j'ai fait des recherches sur lui.
2: Mais ça va pas. T'as aucun respect?
4: Mais pas quand ta vie est en jeu, Emma. Tu savais que ton mari avait un frère en prison?
2: Oui. Le crime n'est pas génétique, je te le rappelle.
4: Et David? T'as dit qu'il avait un casier judiciaire, lui aussi? Il a tabassé son père. 3 côtes fêlées, 1 dent cassée, 1 fracture du poignet. Je suis peut-être que ton beau-père, Emma. Mais je tiens à toi, tu sais.
3: D'après votre femme, vous étiez 2 à savoir qu'elle partait pour Montpellier par le train de 9h. Son chef de service, Aurélien Castelnau, et vous, c'est vrai, elle vous l'avait dit?
5: Mon client n'a rien à dire là-dessus.
3: Vous vous rendez quand même bien compte, monsieur Delorme, que à la première tentative de meurtre, vous étiez seul avec votre femme, et à la deuxième, vous êtes un des 2 seuls à connaître l'horaire du train.
5: Mon client ne dira rien tant que nous n'aurons pas eu accès au dossier.
3: Dans votre intérêt, ce serait bien que vous vous expliquiez, monsieur.
2: La question va être simple, monsieur Delorme. Est-ce que vous avez tenté à 2 reprises de tuer votre femme?
0: Ne reste pas avec lui. Viens avec nous, ma chérie.
2: Je lui parle, maman.

0: Tu préfères dormir en bas? Tu veux que je t'aide à monter?
1: Ça dépend si je dors avec mon mari ou avec un inconnu. Faut que t'arrêtes de me mentir, David. Tu sais, c'est notre dernière chance, là. Je sais même pas pourquoi je te la donne, d'ailleurs.
0: De mon mieux, c'est souvent des conneries. Mais je te jure que je t'ai fait aucun mal et je t'en ferai jamais. Tu m'entends?
1: Pourquoi je te croirais encore?
0: Parce qu'au moment où t'étais à la gare, j'étais ici avec Aurélien.
1: C'est vrai?
0: Bien sûr que c'est vrai. J'étais déprimé hier soir. Je l'ai appelé, il est venu ici, on a refait le monde jusqu'au matin. C'est pour ça que les flics m'ont libéré. Faut que tu continues de me faire confiance.

0: J'ai encore mal.
1: Le médecin refuse toujours de te donner des antidouleurs?
0: Oui.
1: On dirait qu'ils font exprès et qu'ils veulent que leurs patients souffrent.
0: Arrête. Je sais bien que c'est à cause du bébé.

0: Then no way.
1: Pas la peine de chercher, il y a personne ici.
2: Bah oui, je suis allée à l'étage, j'ai regardé dans sa chambre, la salle de bain, j'ai pas la sensation qu'il manque quelque chose. Mais elle m'a l'air méticuleuse, cette dame.
1: C'est l'avantage des gens ordonnés, on devine tout de suite quand il leur arrive quelque chose.
2: C'est un reproche ?
1: Non, mais disons que j'espère que le bordel qui règne dans ton bureau est inversement proportionnel à la clarté de tes déductions.
2: Le courrier qui s'amoncelle. Les missiles correspondent à sa date de disparition de chez Emma. Il s'est pas présenté à son travail. Ouais, c'est bien une disparition inquiétante. Et qui aurait intérêt à se débarrasser d'elle pour rester en tête à tête avec Emma? David, encore une fois. Et il est seul avec elle, les mains complètement libres.
1: Un détail près, tu oublies le père de la petite bergère.

0: Et voilà. Du toast, du foie gras, un peu de chocolat et un excellent vin. Offert pour le mariage.
1: Les femmes enceintes sont pas supposées boire. T'as oublié ce détail. Je prends ton petit fond.
0: Tiens, il est déjà servi.
1: Merci.
0: Bah allez-y, à la vôtre, Madame Delorme.
1: À mon mari.

0: Tu dors pas ?
1: Non. Depuis ta première agression, j'y arrive plus. J'ai peur pour toi, j'ai peur de tout, j'ai peur de moi aussi.
0: Mais pourquoi ?
1: Tu sais, quand ton propre père a été un salaud, c'est pas facile de se projeter comme mari, encore moins comme père. Et pour être honnête avec toi, ça me fait peur. J'ai peur de pas être à la hauteur. C'est pour ça que je t'en parle pas quand j'écris rien, c'est parce que je me sens minable. Voilà. Toi, t'es brillante. T'es intelligente, t'es douée. C'est pour ça que je t'aime. Et moi, je suis pas capable d'écrire une ligne. C'est comme si j'étais paralysé. Je réécris la première phrase à chaque fois et ça va jamais. Alors j'efface et je recommence, j'efface et je recommence. Ouais. Tu sais pas ce que c'est, toi. J'aimerais tellement avoir ton courage. Même ta résistance à la douleur m'impressionne.
0: J'ai plus mal de toute façon.
1: Je supporte pas de te voir souffrir, alors je t'ai donné des antidouleurs. Mais t'inquiète pas, c'est des plantes.

0: Maintenant, j'aimerais que chacun d'entre vous puisse finir cette phrase. Dans 5 ans, j'aimerais être... Mohamed. Et toi, Théo, par exemple?
1: Dans 5 ans, je serai mort.
0: C'est ce que tu imagines? Y a pas un avenir qui pourrait te plaire? Quelqu'un a envie de faire un commentaire?
2: Moi, dans 5 ans, j'aimerais bien être aromathérapeute.
3: Aromathérapeute, quoi?
4: Si Vincent Berger ou sa femme font subir des violences psychologiques à leur fille, on est quand même les mieux placés pour intervenir. On n'a qu'à faire une visite à domicile. Si on repère quelque chose, on fera un signalement.
5: Enfin, tu vas pas te jeter dans la gueule du loup! Tu le soupçonnes d'avoir voulu te tuer!
4: Mais j'ai déjà merdé une fois. Je peux pas laisser la deuxième gamine en danger. Qu'est-ce que tu fais avec ça?
5: Oh. Après ce qui t'est arrivé, je me demande si c'est un suicide.
4: Tu penses que Virginie aurait été assassinée?
5: Je ne sais plus. Bonjour, Madame Berger. On peut entrer une minute pour discuter avec vous?
6: Mon mari n'est pas là. Il ne va pas tarder.
5: On va l'attendre. A rapporté le dossier de votre fille.
4: Vous pourriez m'indiquer les toilettes, s'il vous plaît?
6: C'est la poignée rose au fond du couloir.
4: Merci.

0: baisser un petit peu la musique, s'il te plaît? J'ai lu ton mot sur le tableau.
1: C'est pas moi qui ai écrit ça.
2: Qu'est-ce que vous voulez?
0: Madame Berger, dites-moi ce qui se passe chez vous. Vous avez déjà perdu une fille. Vous voulez vraiment perdre les deux? Qu'est-ce qu'il y a? Il y a eu des violences entre vous et Alice?
3: Ces gamines, elles sont abusées par leur père.
4: Tu es sûre?
3: Ouais, je le sens. Avec son anorexie, Alice a fini par disparaître en refusant sa féminité. Mais Romane, c'est le contraire. Elle cherche à s'exposer un maximum et dans l'ultra-féminité.
4: Enfin, il faut plus d'éléments. On peut pas lancer un signalement sur un vague ressenti.
3: Oui, je sais. Je reprends tout son dossier.
4: Viens à la maison. Je pourrais veiller sur toi.
3: Ça va aller. Je t'assure.

Allô, Madame Leroy. Oui, je vous ai déjà appelé plusieurs fois. Je suis le docteur Emma Chazelle-Delorme, la psychiatre de Théo. Est-ce que dans le cadre de sa prise en charge, nous pourrions prendre rendez-vous? Écoutez, madame, je ne peux pas vous obliger à venir voir votre fils. Mais dans son intérêt, il serait

0: vous foutez les pieds sur moi, je vous tue.
1: C'est ça, oui.
2: Désolé, il avait un bon alibi pour les deux agressions.
1: Son entreprise se trouve juste derrière la gare. Il a dû vous voir attendre sur le quai.
2: En tout cas, votre mari a eu de la chance. Quelques heures de plus et on l'arrêtait. Votre patron a menti pour le protéger. Il n'était pas avec lui au moment de l'agression à la gare.
3: Quoi ?
1: Visiblement, nos soupçons envers votre mari n'étaient pas justifiés. Mais... félicitations pour votre sang-froid. Emma, vous avez vous-même arrêté votre agresseur.
2: Faudrait revérifier l'alibi que le père a donné pour l'agression à la gare.
4: Tu doutes encore de sa culpabilité ?
2: Non, c'est pas ça. C'est juste que... les deux premières fois, le type avait une cagoule. Hier soir, Vincent Berger arrive à l'hôpital et visage nu. Je sais que tu vas me dire que c'est un détail, mais... souvent, le diable se loge dans les détails. Soria Lactar ?
3: Qu'est-ce que tu fais là, Théo ?
5: Rien. Je voulais parler au docteur Castelnau.

Le docteur Castelnau n'est pas dans son bureau. Il est parti? Il était là il y a 5 minutes. Il vous a rien dit? D'accord. Merci.

0: À quelle distance?
1: Je sais pas. Entre 800 mètres et 1 km.
0: Et vous faites souvent des balades à cheval?
1: Ouais, tous les jours.
0: C'est cet homme que vous avez vu l'été dernier?
1: Non.
0: Vous êtes sûre?
1: Jamais vu dans le coin.
2: J'ai revérifié l'alibi de Vincent Berger pendant l'agression d'Emma à la gare. Plusieurs de ses employés en témoignent. Il était à son boulot. Alors, ça doit être un père incestueux, un salopard, c'est pas lui le tueur lâche.
0: Et lui, vous le connaissez?
1: Oui. Ouais, c'est bien lui.
0: Il était avec une femme.
3: J'avais beau crier que j'étais innocent, personne ne me croyait.
4: Enfin, heureusement qu'ils ont arrêté Berger. Parce qu'avec ton alibi foireux.
3: Foireux.
5: Oui, allô?
4: Oui, c'est moi.
5: Mais vous êtes sûr? Ce soir?

D'accord. Oui, oui, on arrive. Merci. C'était la gendarmerie. Ils nous attendent pour une nouvelle reconstitution. Après, c'est la fin du cauchemar en nous.

0: Oui, capitaine. C'est Emma Delorme. On vient d'arriver pour la reconstitution, mais je vois personne.
1: Comment ça, la reconstitution? J'ai aucun collègue qui vous a appelé. Emma, c'est un piège. Vous êtes où, là? Vous êtes avec qui?
0: Je suis avec mon mari.
1: Oh là là, vous êtes seule avec David?
2: Il y a personne.
1: Est-ce que vous pouvez vous mettre en sécurité quelque part?
2: Tout va bien, t'as l'air bizarre.
0: C'est bon, je les ai eus.
2: Alors?
0: Ils vont arriver. Ils sont un peu en retard. J'ai un peu froid. Je vais aller chercher mon écharpe.
2: Je suis avec toi. Qu'est-ce que t'as?
0: J'ai encore mal à la jambe. Tu veux pas y aller, s'il te plaît?
2: Je vais pas te laisser toute seule.
0: Je t'attends là. T'inquiète pas.
2: Tu bouges pas.
3: Je me dépêche.

regarde pas comme un putain de fantôme. Je suis là. Et je te jure que je suis bien vivante. Il y a 6 mois, j'ai vu mourir une fille. Une junkie. Je me baladais comme tous les jours. Je suis descendue de cheval, elle était en train de mourir d'une overdose. Elle gisait là sur le dos avec ses cheveux roux tout autour de son visage. Pendant un instant, j'ai eu l'impression de contempler ma propre mort. Là, ça a été le déclic. Je me suis dit que j'allais disparaître et laisser croire à un suicide. Un mois dans l'eau, ça te rend un corps méconnaissable. Et Aurélien était si bien placé pour savoir que j'étais dépressive qu'il a même cru me reconnaître. Théo, je l'ai rencontré au centre. Quand je venais chercher Aurélien, on s'est vite rapproché. Ça n'a pas été difficile de le manipuler. Avant votre rencontre, on était amants, lui et moi. On se retrouvait dans sa maison à côté. Quand il t'a rencontré, David est parti du jour au lendemain. Il m'a quittée sans hésitation. Percevais de rien. Toi, aveuglé par tes grands idéaux. Toi qui croyais à la fable des deux couples unis par une amitié éternelle. Toi, tu t'accrochais si fort à ton petit conte de fées à la con.

0: Pourquoi tu fais ça, Théo? Tu sais, Virginie, elle se sert de toi, elle t'aime pas. Celui qu'elle aime, c'est mon mari, David.
1: Allez, à moi! Vous mentez!
0: Non. Au contraire. Moi, je dis la vérité, même quand elle fait mal. Tu sais, ta mère, je l'ai appelée.
1: Elle a répondu?
0: Oui. Elle viendra pas. C'est pas la peine de l'attendre. Tu sais, Théo, dans 5 ans, tu seras pas mort.

0: Je peux pas t'empêcher de tout tripoter tout le temps, toi.
1: C'est qui?
0: La femme de Calcenno.
1: Le boss, là.
0: Elle te rappelle pas quelqu'un?
1: Oh putain!

0: Virginie ?
1: David. David ! Non ! Non !
2: Pauline !
3: Ne bougez plus !

0: Désolée d'avoir douté de votre mari. Je pense que j'avais un problème à régler avec les hommes, tout simplement. En tout cas, je suis contente que David soit innocent. Vraiment. Prenez soin de vous, d'accord? Merci.
1: Dis donc, là, je rêve ou tu viens t'excuser?
0: Ah non, t'as mal entendu.
1: Mmh.

0: t'as pu faire ça, Aurélien ?
1: Je me suis conduit comme un con. Je sais pas, peut-être que je voulais savoir ce que ça faisait d'être à la place du mec parfait. C'est pas une excuse, mais bon. De toute façon, c'est chiant les mecs parfaits, non ? Hein ?
0: Bah, je sais pas. J'ai pas encore eu l'occasion d'expérimenter.
1: Ah bon ?
0: Non, mais t'inquiète pas, hein. Je pensais que je voulais un prince charmant, mais... Je me rends compte que les contes de fées, c'est très surfait.
1: Eh ben, regarde.
0: Faut regarder où ?

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6: Merci beaucoup.
7: Oh, qui ça peut être? Oh mon Dieu!
6: Ça va? C'est qui? Andrés.
8: Oui, c'est moi. Comment ça va?
6: Bien. Quand est-ce que t'es sorti de prison?
8: Ce matin. Et la première chose que j'ai voulu faire, c'est venir te voir.
6: Pourquoi?
8: Parce que je te dois une explication, Elsa. Il faut qu'on parle.
6: Oui, je t'écoute.
7: Il vaudrait mieux que vous alliez parler ailleurs, s'il vous plaît. Si ton père apprend qu'Andrés est ici, ce sera la Troisième Guerre mondiale.
6: Pourquoi? On ne fait rien de mal.
7: Tu sais dans quel état il se met quand il entend le nom d'Andrés. Maintenant, imagine-toi s'il le voit ici, chez lui.
8: Oui, Flore a raison. Allons parler ailleurs, ce que je veux surtout pas, c'est te causer des problèmes.
6: D'accord.
8: Mais avant, je peux te serrer dans mes bras?
9: Que fait ce vaurien ici?
6: Ah, papa, enfin, arrête! Pas besoin de faire un scandale comme ça, voyons. Andrés est venu parler avec moi, c'est tout.
9: Dans cette maison, on ne reçoit pas des criminels.
8: Je ne suis pas un criminel. J'ai été en prison parce que j'ai été injustement condamné. Et si je suis sorti, c'est parce que mon innocence a été démontrée.
9: Je sais qui tu es, misérable. Alors dégage!
8: Non, ne me touchez pas.
7: Non,
9: dégage,
7: arrête,
9: je te dis!
7: Arrête, voyons, Armando!
9: C'est ma maison. Et je ne veux pas te voir ici.
6: Allons-nous-en, Andrés. Il y a des choses dans cette maison qui ne changeront jamais. Allons-y.
10: L'autre jour, je les ai entendus parler au téléphone. J'ai eu l'impression qu'il y avait bien plus qu'une simple amitié. Ne sois pas naïve, ouvre les yeux. Si tu ne veux pas que l'histoire se répète, c'est déjà assez que Lamberto soit parti avec cette... moins que rien, évitons que mon fils fasse la même chose. Ah!

0: Madame, qu'est-ce qu'il y a? Pourquoi vous pleurez? Qu'est-ce qu'il vous arrive?
1: J'ai vu Gérardo avec cette femme. Je suis sûre qu'il me trompe avec elle, Lily.
0: Ne pleurez pas, ne pleurez pas, madame. Tous les hommes sont pareils.
2: Je ne comprends pas pourquoi tu as dû agresser Andrés.
3: Comment ça, pourquoi? Depuis qu'il est apparu dans la vie de ma fille, on n'a eu que des problèmes. Enfin, il sort de prison et la première chose qu'il fait, c'est de venir la chercher ici, dans ma maison. Moi, je ne comprends pas comment toi, tu peux être aussi calme.
2: Parce qu'Elsa est déjà mariée à Horatio. Qu'est-ce que ça peut te faire qu'il se voit, qu'il parle?
3: Tu penses que ça va être un problème pour que ce bâtard cesse d'aimer Elsa? Mais bien sûr que non! Ils ont eu une fille et même si elle est morte, ça t'accorde.
2: Eh bien, raison de plus, qu'il parle! Pour voir si comme ça, ils se libèrent du poids qu'ils portent en eux! Chérie, qu'est-ce qui se passe? Pourquoi est-ce que tu pleures?
4: Qu'est-ce que tu as?
2: Tu te sens mal? Tu veux que j'appelle Gérardo?
1: Non.
2: Et pourquoi pas? C'est ton mari.
1: J'ai dit non, maman. Et je ne veux pas que tu l'appelles. Je vais être toute seule dans ma chambre.
5: Andrés a du retard. Vous ne trouvez pas?
6: Il vous a dit où il allait?
7: Il a dit qu'il allait se promener.
6: Je parie ce que vous voulez qu'il est allé voir Elsa.
5: Oh mon Dieu, espérons que non. Parce que s'il est allé la chercher, il apprendra qu'elle a épousé Horatio et... ça va être un coup très dur pour lui.
8: Oui, mais à un moment ou à un autre, il faudra qu'il le sache.
5: Oui, mais il vaut mieux que ce soit nous qui lui apprenions.
6: Bien, j'ai peur qu'il soit déjà trop tard.
0: Bon alors, qu'est-ce que tu voulais me dire?
7: Assieds-toi, s'il te plaît. Quand j'ai appris que j'allais sortir de prison, j'ai passé toute la nuit dans ma cellule à penser à ce moment. Et je sais pas par quoi commencer.
0: Commence, c'est tout.
7: Pardonne-moi. Tout ce que je t'ai dit était un mensonge. J'ai pas cessé de t'aimer. Jamais je me suis approché de toi par intérêt. Je te l'ai dit parce que j'étais convaincu que j'allais purger toute ma peine et je voulais pas te retenir, c'est tout.
0: Ne dis pas ça.
7: S'il te plaît. Pardonne-moi, mon amour. Tu es la meilleure chose qui me soit arrivée. Dans la vie. J'avais le cœur brisé en voyant comment je te compliquais la vie. À chaque fois que tu venais me rendre visite, Elsa. Je pouvais pas être aussi égoïste. Je devais te laisser partir. Ce n'était pas juste pour toi.
0: Et tu sais ce qui n'a pas été juste pour moi? De vivre mon deuil toute seule. C'était pas juste pour moi. Tu sais ce que j'ai ressenti lorsque tu m'as dit que tu m'aimais pas? Tu sais ce qu'on ressent quand on nous dit qu'on a été utilisé? Tu m'as brisé le cœur.
7: Comprends-moi. Je l'ai fait pour te laisser libre parce que je t'aime. Je t'aime. On peut être ensemble maintenant?
0: Non, non, on ne peut pas être ensemble.
7: Bien sûr que oui.
0: Non, c'est impossible. On ne peut pas,
7: C'est pas impossible, Elsa. Je suis libre. On s'aime.
0: Je suis mariée. J'ai épousé Horacio Morales.
2: Chérie, qu'est-ce qui t'arrive?
9: Je suis juste fatiguée.
2: Pourquoi tu ne veux pas qu'on appelle Gérardo?
9: Parce que non!
2: C'est que je ne comprends pas ta réaction, c'est ton mari, non? Il devrait savoir que tu ne te sens pas bien.
9: Je t'ai déjà dit que non, ne m'embête plus avec ça.
2: Tu as un problème avec lui? Comment vont les choses entre vous?
9: Ah maman, je n'ai aucune intention de te raconter ma vie privée.
2: Je suis ta mère et je m'inquiète pour toi. Je veux te voir heureuse, c'est pour ça que je te demande. Dis-moi pourquoi vous vivez encore ici? Vous avez besoin de vivre votre vie tout seul.
9: Si nous vivons encore ici, c'est de ta faute. Si tu n'étais pas devenue folle, ça fait longtemps qu'on aurait emménagé dans l'appartement que Gérardo a acheté à Alcocer. Mais non! On a dû rester pour prendre soin de la maison et de mes frères et sœurs.
2: Oui, oui, bien sûr. Je comprends. J'en suis reconnaissante, mais je suis rentrée. Vous pouvez partir quand vous voudrez.
9: Alors, tu veux me mettre dehors?
2: Non, bien sûr que non. Mais les couples vivent seuls, c'est tout. Peut-être que vous ressentez ce manque d'indépendance.
9: C'est trop tard, maman. L'appartement a été loué et on n'a nulle part où aller. Alors s'il te plaît, épargne-moi tes bonnes idées.
2: Je ne comprends pas pourquoi tu te fâches. Je te le dis seulement pour ton bien, parce que je t'aime,
9: ma chérie. Ah, maman, arrête, s'il te plaît. Je n'ai pas besoin de tes conseils. Laisse-moi me reposer. Allez.
7: Non, dis-moi que c'est pas vrai. S'il te plaît, dis-moi que c'est pas vrai. Je peux pas y croire, Elsa.
0: Après ce que tu m'as dit, tout ce que tu m'as dit, Je devais refaire ma vie. Et c'est pourquoi j'ai décidé de me marier avec Horatio. Alors non. Non, Andrés. On ne peut absolument rien faire parce que je suis une femme mariée.
7: Si tu as décidé d'épouser Horatio, il ne me reste plus qu'à l'accepter. Je te demande seulement de me comprendre et de me pardonner. La seule chose que je veux, c'est que tu sois heureuse.
0: Je suis contente que tu sois sortie. Tu n'aurais jamais dû être envoyée là-bas. Adieu.
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1: Ma chérie, que se passe-t-il? Raconte-moi, ne fais pas semblant.
2: Papa...
1: Que se passe-t-il? Que se passe-t-il, Elena?
2: J'ai parlé avec Angela et... Elle a sous-entendu que Gerardo me trompait.
1: Écoute, mon amour. Ah, Angela... Ne fais pas trop attention à elle. Elle dit des choses insensées.
2: Non, elle se trompe pas. J'avais mes soupçons depuis longtemps et puis je l'ai aperçue tout à l'heure avec cette femme.
1: Avec quelle femme?
2: C'est une femme quelconque, banale, sans aucune classe. Je ne comprends pas comment il peut me remplacer par
1: oui,
2: elle.
1: Oui, d'accord, mais qui est-ce? Qui est-ce?
2: Antonia Martinez.
1: Maudite famille! La seule chose qui nous manquait.
2: Pourquoi Gerardo me fait ça, papa? Pourquoi? Si moi je fais que le satisfaire, je suis une bonne épouse.
1: Ne t'inquiète pas, mon amour, sois tranquille. Je ne vais pas permettre à ce misérable de te faire souffrir.
2: Merci, papa.
1: Allons, ma petite fille, allons.
3: Qu'est-ce qu'il y a?
4: Eh bien, je m'inquiète pour Andrés, parce que s'il est allé chercher Elsa, il va croiser Monsieur Armando.
5: Espérons que non, et qu'on lui dise que Elsa n'habite plus là-bas.
4: Oui, ma fille, mais j'ai un mauvais pressentiment.
6: Ne vous inquiétez pas, je suis sûr que quoi qu'il puisse arriver, Andrés saura bien l'affronter.
5: Oui, Gerardo a raison, Andrés n'est plus le même qu'avant.
6: Bon, excusez-moi, je dois aller à l'hôpital, je suis de garde.
4: Oui.
6: Le boudin à steak était délicieux.
4: Je suis contente que tu aies aimé.
6: On se voit plus tard, papa.
7: Passe une bonne journée. Merci d'être venu.
6: À plus tard.
5: Au revoir. Merci de m'avoir emmené fermer le local.
6: De rien.
5: Oh, laissez ça, je ramasse.
7: Oui. Ah, raconte-moi. Qu'est-ce que vous avez fait au local? T'es satisfait des travaux?
4: Mon fils, où étais-tu? J'étais déjà très inquiète.
7: Vous saviez qu'Elsa avait épousé Horatio?
5: En fait, on ne l'a appris qu'hier et on ne t'a rien dit parce qu'on ne voulait pas gâcher ta première journée de liberté.
4: Je suis vraiment désolée, mon amour. Je sais comment tu te sens.
7: Je suis défait, maman. Mais en fait, c'est moi le responsable. J'ai décidé de rompre avec elle parce que j'étais sûr que j'allais purger toute ma peine. Et en voilà les conséquences.
4: Oh, mon chéri...
8: Alors, que t'a dit Andrés? Pourquoi il voulait te parler?
9: Il m'a dit que tout ce qu'il m'avait dit quand il a rompu avec moi était un mensonge. Et qu'il n'avait jamais cessé de m'aimer. Il l'a inventé juste pour que je puisse refaire ma vie et que je ne sois pas attachée à lui. C'est pas juste, Flore. Après tout ce que j'ai souffert pour le faire sortir de mon cœur, maintenant, il me dit ça. Et pour couronner le tout, je suis mariée à Horatio.
10: Oui, mais quelle idée d'aller se marier à tort et à travers.
9: Andrés m'a quittée il y a des mois. Et moi, je devais faire quoi? Continuer à être amoureuse de quelqu'un qui disait ne pas m'aimer?
10: Bon, et maintenant que tu sais la vérité, que comptes-tu faire?
9: Je ne sais pas. Il faut que je réfléchisse. La seule chose qui me semble claire, c'est que je ne vais pas abandonner Horatio parce qu'Andrés est revenu.
10: Bah non.
11: Veuillez remettre ces documents au syndic. Et qu'il donne la priorité à cette affaire, d'accord?
12: Oui, monsieur.
11: Armando? Ah... J'imagine que maintenant que nous sommes parents, tu peux me prendre dans tes bras, n'est-ce pas?
13: Eh bien, en plus d'être hôtelier et maire de la ville, tu joues la comédie. Ne joue pas au plus fin avec moi.
11: Hey, un peu de bonne humeur, ça ne fait de mal à personne. Surtout à toi. Hein? En quoi puis-je t'aider?
13: Je veux voir Horatio. Où est-il?
11: Ravi de te voir.
14: Oh, monsieur Armando, qu'est-ce que je peux faire pour vous?
13: Je suis venu pour te dire qu'Andrés est sorti de prison et la première chose qu'il a faite a été de venir chercher Elsa.
14: Je ne suis pas surpris, ils étaient ensemble, il est naturel qu'il ait voulu la voir.
13: Mais qu'est-ce qui t'arrive? Tu as de l'eau dans les veines ou quoi? C'est ta femme! Elle n'a pas à parler à aucun ex-petit ami!
14: Oui, mais en fait, je ne pense pas comme vous. L'histoire d'Andrés et Elsa n'a pas été un caprice. Alors s'il faut qu'il parle, eh bien, moi je n'ai rien à dire.
13: On voit bien que tu ne connais pas les femmes. Elsa a besoin qu'on lui marque des limites. Soit tu la surveilles, soit tu deviendras vite cocu.
14: J'ai fait confiance à Elsa. Et si elle me dit qu'Andrés fait partie de son passé, c'est parce que c'est le cas, monsieur.
13: Tu te crois très spécial, n'est-ce pas? Si elle a été amoureuse...

0: amoureuse de cet imbécile, elle pourrait bien l'être à nouveau.
1: Oui. Moi, monsieur, je fais confiance à Elsa.
0: Je pensais que tu étais plus intelligent. Lorsque tu donnes trop de liberté aux femmes, elles s'emballent.
1: C'était comme ça à votre époque, peut-être. Moi, je n'ai aucun droit d'interdire quoi que ce soit à Elsa, et encore moins qu'elle voie Andrés. Ce serait stupide de ma part, ils ont une fille ensemble.
0: Mais non, ils n'ont rien eu! Cette fille est morte et elle n'existe plus!
1: Un peu de calme, monsieur, il ne s'est encore rien passé.
0: Mais comment veux-tu que je me calme? Si je vois que ça ne te fait rien, que Elsa voit se crève la faim,
1: enfin... Non, détrompez-vous, ne me faites pas dire ce que je n'ai pas dit. J'ai confiance en Elsa et je sais comment gérer mon mariage.
0: Ne viens pas dire après que je t'ai pas averti. Oh là là, c'est pas vrai.
2: Quelle ironie. En ce moment, tout ce que je veux, c'est de ne pas avoir été libéré.
3: Non, ne dis pas ça.
2: Sans Elsa, ma vie n'a aucun sens. Quand mon père m'a dit que j'allais sortir de prison, la seule chose que je voulais, c'était la voir. L'embrasser. L'étreindre. C'est impossible.
3: Je comprends ce que tu ressens et vraiment, ça me fait de la peine. Mais pense que tu as la vie devant toi et que tu vas sûrement trouver quelqu'un avec qui tu pourras être heureux.
2: Non, Antonia. Je n'aimerai jamais quelqu'un comme j'aime Elsa.
1: Bonsoir.
4: Bonsoir. Il faut que je te dise quelque chose.
1: Je pense que je le sais. Ton père est venu me voir au bureau pour me dire qu'Andrés était sorti de prison et qu'il est passé te chercher à la maison.
4: Il faudra bien que mon père arrête un jour de se mêler de mes affaires.
1: Je ne crois pas que ça arrivera à Elsa. Mais je suis content qu'Andrés soit sorti de prison. Ça signifie qu'il est innocent et qu'il a été injustement emprisonné.
4: Oui, c'est exact.
1: Et tu veux me parler de votre rencontre ?
4: Oui, bien sûr. Ça a été très difficile pour moi. Je ne pouvais pas imaginer qu'Andrés allait sortir de prison et qu'il allait venir me chercher comme ça. Je ne m'attendais pas non plus à ce qu'il me dise que tout ce qu'il m'a dit était un mensonge.
1: Comment ?
4: Il m'a révélé que quand il m'avait dit qu'il sortait avec moi par intérêt, c'était un mensonge. Qu'il me l'a dit pour que je puisse refaire ma vie.
1: J'imagine qu'il s'est également excusé et qu'il t'a demandé de revenir avec lui, pas vrai ?
4: Oui, c'est exact.
1: Et que comptes-tu faire ?
4: Le fait qu'André soit sorti de prison et que tout ça ait été un mensonge ne change rien entre toi et moi.
1: Tu es sûre ?
4: Oui.

0: C'est fini, Elsa. Je suis sorti avec toi pour profiter de ton argent et du pouvoir d'Armando Quiroga. En vérité, je ne t'ai jamais aimé. Et si j'ai continué avec tout ça, c'était pour que Lamberto me donne son nom et comme ça, ton père ne s'opposerait pas à notre mariage. Mais bon, les choses ne sont pas déroulées comme je l'espérais. Va-t'en. Je ne veux pas, je ne veux plus jamais te revoir, j'ai déjà perdu trop de temps avec toi.
1: Pourquoi ? Pourquoi je l'ai fait ? Ouais. Oui, c'est qui ?
2: Je peux entrer ?
1: Ouais.
2: Tu veux que je te réchauffe un peu de boudin à steak ou quelque chose pour dîner ?
1: Non, maman. Merci.
2: Si tu veux, je peux faire autre chose, une quesadilla, une synchronisada, un sandwich.
1: Non.
2: Ou si tu veux,
1: non.
2: Je vais à la boulangerie et je t'achète un pain sucré.
1: Non, maman.
2: Mon fils.
1: Pourquoi ? Pourquoi le destin s'obstine à nous éloigner l'un de l'autre ?
3: Mon amour, mais qu'est-ce qu'il y a ? Qu'est-ce qui t'arrive ?
2: Qu'est-ce qu'il y a, ma chérie ?
4: Tu vois, papa, il n'est pas rentré ! Le misérable n'est pas rentré !
2: Mais calme-toi ! Il est encore beaucoup trop tôt !
4: Et toi, qu'est-ce que tu en sais ? S'il ne rentre pas, c'est parce qu'il a une autre femme !
2: Oh, ma chérie, mon Dieu ! Mais d'où tu sors ça ?
4: Dis-lui, papa !
3: Oui, mais écoute, il semble que... Elena l'a vu avec une autre femme.
2: Ah.
3: Oui, il l'a trompe.
2: Non. Non, ce n'est
3: pas
2: possible.
3: Ah bon ? Et pourquoi c'est pas possible ?
2: Gérardo n'est pas capable de faire ça.
3: Pourquoi pas ? C'est un homme, non ? Alors ? Je vais le voir. Il va m'entendre. Non, laisse-moi.
2: Calme-toi.
3: Lâche-moi, je te dis. Lâche-moi, assez.
5: Bonsoir.
3: Pour qui tu te prends, toi ?
5: Que vous arrive-t-il ?
2: De quoi vous parlez ?
3: Non, ne fais pas l'innocent.
2: Armando, s'il te plaît.
3: Quoi ?
5: Si vous avez quelque chose à me dire, faites-le, mais calmez-vous.
3: Dans mon bureau. Où étais-tu ?
5: À l'hôpital, ou sinon...
3: Non, où étais-tu, vraiment ?
5: Je l'ai déjà dit, je n'ai pas d'explication à vous donner. Bonne nuit.
3: Tu es en train de coucher avec Antonia, c'est ça ?
5: Vous vous trompez, on n'est pas tous comme vous. Je n'ai rien fait que j'ai à me reprocher, rien.
3: Elena t'a vu ?
5: Ce qu'elle a vu, elle l'a mal interprété. Elle et moi, on est seulement amis.
3: Il vaut mieux que tu t'agenouilles devant Elena et que tu lui demandes pardon, si tu ne veux pas que je te dénonce pour avoir enterré le corps de Fuentes, hein ?
5: Si le corps de Fuentes a disparu, c'était pour protéger ma mère. Je crois pas que vous vouliez qu'elle finisse en prison. Ou si ?
3: Tu veux me mettre à l'épreuve ?
5: Vous voulez que votre maîtresse se retrouve en prison ? Gardez vos menaces pour vous. Les problèmes que j'ai avec mon épouse ne sont pas de votre ressort. Bonne nuit.
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12: Maître, comment allez-vous ?
13: Bien, monsieur Montero. Merci beaucoup. Ravi de vous entendre.
12: Tout le plaisir est pour moi. Pardon, vous êtes occupé ?
13: Non, dites-moi. Qu'est-ce que vous désirez ?
12: Il s'agit de mon ex-épouse. Elle a appris que j'avais reçu l'argent de l'assurance dont je vous ai parlé. Elle a menacé de me demander une pension. Elle peut le faire ?
13: Non. À moins que vous n'ayez des enfants mineurs et que vous ne preniez pas en charge leur pension alimentaire. En tout cas, elle aurait dû la demander lorsque la demande de divorce a été déposée.
14: Maintenant, c'est trop tard.
5: D'où est-ce que ton papa a sorti que je te trompais ? Hein, Elena ?
15: Ne fais pas l'idiot. Je t'ai vu avec Antonia.
5: Je sais pas ce que tu as vu, mais j'ai la conscience très tranquille.
15: Et quelle excuse tu vas me donner
5: non,
15: maintenant ?
5: Aucune excuse. Tu sais qu'Antonia est mon amie, et si tu m'as vu avec elle, c'est pour ça.
15: J'ai vu qu'elle montait dans ta voiture. Où est-ce que vous alliez?
5: Je l'ai emmenée du magasin chez sa maman, et c'est tout.
15: Mm-hmm. Et c'est pour ça que vous vous enlaciez?
5: Je l'ai retenue parce qu'elle allait tomber. Elle a trébuché. Et tu sais quoi? J'en ai assez de devoir me justifier avec toi tout le temps. J'ai dit qu'Antonia est mon amie, et si tu ne veux pas le comprendre, tant pis.
4: Un homme marié n'est pas censé avoir d'amis. Reconnais-le! Tu couches avec elle!
5: Non, je t'ai dit que non!
15: Tu es à l'image de ton père.
5: Non, ne va pas parler de mon père, si tu ne veux pas que je parle du tien, parce qu'il n'est sûrement pas un exemple à suivre. Enfin.
15: Tu fais quoi?
5: Je n'ai pas envie de me disputer et je vais me coucher.
15: Non. Ne crois pas que tu vas dormir avec moi après que je t'ai vu avec elle.
5: Elena, je t'en prie.
15: Je ne vais pas te pardonner ce que tu m'as fait aussi facilement, Gérardo.
5: J'en ai assez de toujours me disputer pour la même chose. C'est fini.
11: Andrés?
1: Comment allez-vous, mon père?
11: Très bien. Quel plaisir de te voir. Quand est-ce qu'on t'a libéré?
1: Hier. Finalement, j'ai été déclaré innocent.
11: Ah, béni soit Dieu. Je peux imaginer ce que tu ressens.
1: Oui, mais tout n'est pas que du bonheur. Quand j'étais en prison, Elsa a épousé Horacio Morales.
11: Je n'étais pas au courant. J'ai toujours cru que toi et elle, vous finiriez ensemble.
1: Moi aussi. Mais il semble que la vie s'obstine à nous en empêcher.
11: Je suis vraiment désolé. Et où vas-tu?
1: Voir ma mère.
11: Passe-lui bonjour. On m'a déjà dit qu'elle et Lamberto sont les propriétaires de la boutique qui va ouvrir dans la rue Margaritas.
1: Oui, ils veulent ouvrir très vite.
11: Je suis ravi qu'ils soient de retour à San Juan et que la famille soit de nouveau ensemble.
1: Merci, mon père. Maman m'a dit qu'elle irait vous voir pour que vous bénissiez le local le jour de l'ouverture.
11: Bien sûr, oui. J'en serais ravi.
1: J'ai été ravi de vous voir, mon père.
11: Et moi de même. Prends soin de toi.

0: Tu as été trop violent avec Gerardo hier soir. Ce n'est pas la bonne façon de traiter le problème.
1: Il n'y a pas d'autre manière. Il croit qu'il peut tromper Elena avec Antonia.
0: Ce ne sont que des suppositions. Je continue à penser que c'est un malentendu.
1: Elena les a vus ensemble.
0: Mais voyons, ils ont été amis toute leur vie.
1: Écoute, chaque fois que j'ai senti qu'on me mentait, j'avais raison. Il n'y a pas de fumée sans feu.
0: Tu le dis vraiment avec assurance, comme si tu savais de quoi tu parles.
1: Ne dis pas de bêtises, enfin. Si j'ai été dur avec Gerardo, c'est parce que je veux protéger ma fille, qu'elle sache qu'elle n'est pas seule.
0: Tu ne devrais pas t'immiscer autant dans la vie de nos filles. Les problèmes qu'elles rencontrent avec leur mari les concernent elles, pas toi.
1: Je le fais parce que ma famille est mon affaire. Ce qu'il y a de plus important pour moi, et je vais m'en occuper jusqu'au jour de ma mort. Je ne comprends pas pourquoi tu me critiques, pourquoi tu ne me soutiens pas.
0: Parce que je n'aime pas que tu contrôles tout le temps la vie de nos enfants.
1: Je le fais pour leur bien. Je te vois dans la salle à manger pour le petit déjeuner.
2: Bonjour. Tu ne sais plus dire bonjour ?
3: Je peux pas te dire bonjour, car il n'a rien de bon.
2: Il s'avère maintenant que l'indigné, c'est toi, alors que la victime, c'est moi.
3: Victime de quoi ? Hein ? Je t'ai pas trompée, Elena.
2: Dis-moi que c'est moi que tu aimais, pas elle. Dis-le-moi, si tu ne veux pas que je devienne folle de jalousie.
3: Je vais pas tomber dans tes chantages.
4: T'as pu trouver le sommeil cette nuit ?
5: Ah, j'ai presque pas dormi. J'ai pensé à Elsa et à Horacio. J'arrive pas à croire qu'ils se soient mariés.
4: Ça a dû être très dur pour toi de l'apprendre. Je suppose que t'es sorti de prison enthousiasmé à l'idée que vous seriez enfin ensemble.
5: Et pas seulement ça. J'aurais aimé être à ses côtés pour surmonter la perte de notre fille.
4: T'as raison. Vous vous seriez soutenus mutuellement. Mon fils, comment est-ce qu'Eva est morte ? Excuse-moi, si tu ne veux pas en parler, je comprends vraiment.
5: Non, ne t'en fais pas. Au contraire, ça me fait du bien d'en parler.
4: Sylvia m'a dit que le bébé a eu une mort subite.
5: Oui. Elsa n'était pas avec elle lorsqu'elle est morte. Au moment de l'accouchement, elle a eu une hémorragie et ils ont dû l'emmener d'urgence à l'hôpital.
4: Comment ? Elle n'a pas accouché dans un hôpital ?
5: Non, non. Elle l'a fait dans le ranch où il se trouvait. Et il semble que cet endroit était très éloigné de tout. Le jour de la naissance de notre bébé, il y avait une tempête très forte et les routes étaient complètement inondées. Elsa était inconsciente pendant 2 jours. Et lorsqu'elle s'est réveillée, sa maman lui a dit qu'Eva était morte.
4: Ça a dû être très dur pour elle.
5: Si son père ne l'avait pas envoyée dans ce ranch, ma fille serait peut-être encore vivante.
4: C'est irresponsable. Je n'arrive pas à croire que bien qu'il s'agisse de sa propre fille, Armando l'ait envoyée dans un endroit sans service médical.
5: Il n'a jamais accepté qu'elle ait un enfant de moi, et il a finalement été satisfait.
4: Andrés, où est-ce qu'Elsa a déposé les cendres de ta fille ?
5: D'après ce que je sais... Ils l'ont pas incinéré, ils l'ont enterré dans le rancho à l'aîné.
4: C'est bizarre. J'aurais cru qu'Elsa l'aurait ramené à San Juan. Pourquoi elle ne l'a pas fait ?
5: Je lui ai pas demandé. Et j'y avais pas pensé non plus, en fait.
4: Excuse-moi, ce n'était pas mon intention de t'inquiéter en revenant sur le passé, pardon.
5: Non, non, ça fait rien. On rentre les cartons ?
4: Oui. Oui, allons-y.
1: Que se passe-t-il, ma fille ?
6: Je n'en veux plus.
0: Et pourquoi ça ?
6: Parce que ça me fait mal quand j'avale la nourriture.
3: Bonjour, je vais à l'hôpital.
0: Avant de partir, tu pourrais examiner Sophia ? Elle dit qu'elle a mal à la gorge.
3: Oui, bien sûr. Voyons. Nous allons voir si tu as de la fièvre. Ouais. Tu permets ? Voilà. Oui, elle a de la température. Voyons voir, ouvre la bouche et... Oui, en effet, t'as la gorge enflammée. Je vais te donner un antibiotique. Un médicament contre la fièvre. Et un anti-inflammatoire, pour que tu n'aies pas mal à la gorge.
6: Et je pourrais aller à l'école ?
3: Il vaut mieux que non.
0: Merci. Et tu ne prends pas le petit déjeuner ?
3: Non, en fait, je suis un peu en retard. Merci. Prends soin de toi. Bon
6: Merci.
3: Appétit et au revoir.
7: Moi, je peux aussi rester à la maison ?
8: Moi aussi, c'est que Sophia m'a contaminée.
0: Oh non, ne faites pas les idiots. Finissez le petit déjeuner et dépêchez-vous de partir.
9: Surprise !
7: Mon amour !

0: Pourquoi m'as-tu pas prévenu que tu arrivais aujourd'hui?
1: Eh bien, mais parce que ça aurait pas été une surprise.
0: Eh bien, ça en a été une. J'avais tellement envie de te voir. Oh, c'est une chose de te voir dans les appels vidéo et une autre de te voir en personne.
1: On va enfin être ensemble, mon amour.
0: Oh oui, mon amour, merci. Merci d'avoir accepté de venir vivre à San Juan. Tu ne sais pas à quel point tu me rends heureuse.
1: Et comment ça va ici?
0: Ça a son charme. Mais maintenant que tu es arrivé, il va y en avoir beaucoup plus.
1: Oh, mon amour.
2: Emportez ces documents, s'il vous plaît. Merci. Comment se portent les jeunes mariés?
3: Très bien, merci beaucoup.
4: On profite de la vie dans cet hôtel et on profite aussi des petits déjeuners que vous préparez.
3: Je voulais vous remercier de nous avoir permis de rester quelques jours ici, monsieur Hector.
2: Vous n'avez pas à me remercier. Restez le temps que vous voulez.
4: Merci beaucoup, papa, mais ce ne sera pas pour longtemps. Juste le temps de trouver un appartement.
2: Mon fils, tu es chez toi. Et comment va la livraison des ordinateurs?
3: Très, très, très bien. On a livré les 5 premiers, les garçons qui les ont reçus ne pouvaient même pas y croire. Ils sont très reconnaissants.
2: C'est bien, c'est bien. La société Fundar a pris connaissance de notre plan de soutien aux étudiants et va nous faire don de 20 tablettes.
3: Quelle bonne nouvelle!
2: Oui.
3: Lorsqu'on les a interviewés, on s'est rendu compte qu'ils étaient dans une situation assez précaire. Ils ont besoin de soutien pour pouvoir continuer leurs études.
2: Je suis très heureux qu'on puisse les aider à y arriver. Les pays qui progressent sont ceux où l'éducation est une priorité.
5: Monsieur?
6: Oui.
5: Madame Angela veut vous voir.
6: Faites-la entrer.
5: Tout de suite. Entrez, s'il vous plaît.
7: Merci beaucoup. Merci. Bonjour. Comment tu vas?
6: Que fais-tu ici?
7: Eh bien, j'étais inquiète pour toi. Hier, t'es pas revenu au bureau. Aujourd'hui, t'y es pas allé. Je voulais seulement savoir comment tu allais.
6: Et pourquoi ne pas appeler par téléphone?
7: Je t'ai appelé plusieurs fois, je sais plus combien, mais tu ne m'as pas répondu.
6: Non, je ne l'ai pas entendu, je ne le porte même pas sur moi.
7: Pourquoi t'es pas revenu au bureau hier?
6: Parce que cet imbécile d'Andrés est venu chercher Elsa.
7: Andrés?
6: Oui, Andrés, ce va-nu-pied, il a été libéré.
7: Non, je peux pas le croire. Il a été condamné à 8 ans de prison.
6: Oui, je sais, je n'ai pas la moindre idée de la façon dont ils ont démontré qu'il était innocent.
7: Oh, c'est vrai.
6: Mort ne va jamais laisser ma fille en paix. Dès qu'il est sorti de prison, la première chose qu'il a faite, c'est de venir la chercher.
7: Oui, je comprends, j'ai compris. Ah. Oui, vraiment. Mais s'il te plaît, calme-toi, je t'en prie. Tu vas te faire du mal, ton cœur ne va pas
6: Ne recommence pas avec ça, s'il te plaît.
7: Oui, mais c'est sérieux. Je m'inquiète pour toi, j'y peux rien. Au fait, cette mauvaise humeur, je sais déjà comment te l'enlever. Tu veux que je te l'enlève?
6: Oui.
8: Excusez-moi, madame, vous savez où je peux trouver Elsa Quiroga?
9: Oui, par là-bas.
8: Merci.
4: Andrés?
8: Comment ça va, Horacio?
4: Je suis heureux qu'on ait démontré ton innocence et que tu sois enfin libre.
8: Je t'en remercie. J'ai besoin de parler à Elsa au sujet de la mort de notre fille. J'espère que ça ne te dérange pas.
4: Non, pas du tout.
8: Merci.
4: Je t'accompagne?
8: Ouais.
4: Allez, on y va. Elsa? On te demande.
9: Andrés.
4: Je vous laisse, vous avez des choses à vous dire.
9: Qu'est-ce que tu fais là?
8: J'ai besoin d'en savoir plus sur la mort d'Eva. J'ai quelques doutes et vraiment, il n'y a que toi qui peux l'élever.
9: Oui, bien sûr. Tu veux aller à la cafétéria qui est en face?
8: Ouais.
9: Bien.
8: Allons-y.
9: Allons-y.
10: Je t'ai apporté une infusion pour la boire, Sophie. Sophie, ma chérie. Oh, mon amour. Tu te sens si mal que ça?
11: C'est pas ça.
10: Mais alors pourquoi tu pleures?
11: C'est que j'ai vu mon père et Angela s'embrasser dans le bureau.
10: Non, je ne crois pas. Ce n'est pas possible, peut-être... Que tu as mal vu, mon amour?
11: Je les ai vus, ils s'embrassaient sur la bouche.
10: Non, c'est que... Ce n'est pas possible, Sophia, écoute. Ton père et Madame Angela sont amis depuis de nombreuses années. C'est pour ça qu'ils se traitaient avec tant d'affection. Oh, ma petite. N'imagine pas des choses qui peuvent te faire du mal. Prends ton infusion. Allez. C'est très bon, il y a de la cannelle.

0: Quoi ? Comment ça, ils t'ont rien donné, Elsa ? Pourquoi ?
1: Parce que ma mère m'a dit que... qu'Eva était morte. J'ai juste voulu qu'on me fasse voir où elle était enterrée, c'est tout. Parce que je n'ai même pas pu la tenir dans mes bras, Andrés. Tout ce que je voulais, c'était lui dire au revoir. Je n'ai pensé à rien d'autre.
0: Non, non. Je ne t'en blâme pas.
1: La douleur que je ressentais était si forte qu'il a fallu beaucoup de temps pour que je m'y résigne. Et honnêtement, je ne me suis jamais résignée. Je ne sais pas si j'y arriverai un jour. Pourquoi est-ce qu'on a dû passer par ça ? Pourquoi ?
0: Pardonne-moi. Je voulais pas te faire revivre tous ces moments. Comment j'aurais aimé être à tes côtés.
2: Oh, madame, vous êtes
3: oui,
2: enfin
3: dis-moi.
2: Là.
3: Pourquoi ?
2: Ça me fait de la peine de vous le dire, mais... quelque chose de grave est arrivé.
3: Qu'est-ce qui s'est passé ? Ça a empiré pour Sophia ?
2: Non, non, ce n'est pas ça. Ce qui se passe, c'est que... oh, madame, la petite a vu Monsieur Armando et Madame Angela s'embrasser.
3: Non, je peux pas y croire.
2: Si.
3: Où est Armando ?
2: Il est dans son bureau.
3: Donnez les médicaments à Sophia, s'il vous plaît.
2: Oui.
4: Tu n'aurais pas dû venir. Je t'ai dit que je n'aimais pas que tu te présentes à la maison sans prévenir.
5: Allez, arrête, voyons. Ne me dis pas que t'avais pas envie de me voir.
3: Mais pour qui vous vous prenez ? Vous n'avez pas honte ?
4: Stella.
5: Je venais te rendre visite. Comment ça va ?
3: C'est toi, hypocrite !
4: Qu'est-ce qui t'arrive, Stella ?
3: Qu'est-ce qui m'arrive ? Je ne tolérerai plus que tu m'humilies et que tu te moques de moi ! Là, ce que vous avez fait, ça dépasse
4: mais enfin,
3: les bornes.
4: Qu'est-ce que j'ai fait ?
3: Sophia vient de te voir embrasser cette hypocrite.
4: Non, non, non. Sophia a certainement vu quelque chose de différent de ce qu'elle a dit.
3: Elle t'a vu, Armando. Elle t'a vu avec celle-là. Tu crois que je ne sais pas que depuis des années, tu me trompes ? Toutes ces années sous mon nez, si je n'ai rien dit, c'était pour mes enfants. Mais c'est fini. Sophia est très affectée et ça, non, je ne vais pas le tolérer.
5: Ah, s'il te plaît, écoute-moi. Ce n'est pas ce que tu crois, tu ne sais pas...
3: Alors toi, tais-toi, tu n'as rien à dire.
5: Je te l'avais dit, elle faisait semblant. J'ai toujours su, toujours.
4: Sors d'ici tout de suite. J'ai besoin de régler cette affaire. Estella ! Estella !
1: Tu es satisfait avec ce que je t'ai dit ?
0: Eh ben, en vérité, non. Je comprends que tu m'as dit tout ce que tu sais.
1: Que veux-tu savoir d'autre ?
0: Je sais pas. Je sais pas, Elsa.
1: Ne te torture pas. Ne te torture pas en pensant à quelque chose qui n'a pas d'explication. Andrés, on ne peut rien y faire. Tu sais ce qu'on peut faire ? Garder Eva en vie, ici. Dans ton cœur et dans le mien.
0: Oui, t'as raison. Rien ni personne nous la rendra.
1: Dieu seul sait pourquoi il l'a emportée. Mais même si toi et moi, on n'est plus ensemble, Eva va nous maintenir unis pour toujours.
4: Attends, Estella, Angela n'a rien à voir.
3: Lâche-moi.
4: Écoute, non, cette femme ne m'intéresse pas. Tu es ma femme, tu es mon épouse.
3: Hein ? Ta femme, sale menteur ? À ce stade, tu te souviens que je suis ta
4: femme ?
3: Tu
4: as toujours été ma priorité. Ma famille, mes enfants sont tous ma priorité.
3: Et tu te souviens d'eux quand tu te vautres avec cette folle-là ? Ne sois pas un lâche, au moins admets-le.
4: Je ne peux pas admettre quelque chose qui est un malentendu.
3: Un malentendu ? Je t'ai vu au lit avec elle, je te signale.
4: Quoi ? Tu veux dire que tu as fait semblant de perdre la mémoire ?
3: Pour mes enfants, je ferais n'importe quoi.
4: Et tu trouves ça normal de m'avoir berné ?
3: Tu ne méritais pas moins que ça. Tu m'as enfermée dans un asile psychiatrique pour que j'oublie tout ce que j'avais vu. C'est ainsi que tu traites ta femme ? Tu n'es qu'une sale vermine.
4: Estella, je peux tout expliquer. C'est Angela qui m'a emmenée à la maison de campagne. Elle m'a offert quelques verres, je ne sais pas, peut-être qu'elle y a mis quelque chose
3: et... Ah d'accord, elle t'a obligée à coucher avec elle.
4: Je ne veux que cette fois-là...
3: Eh bien, c'est vraiment pas de chance, parce que cette fois-là, je t'ai vue. Et que je t'ai vue juste quand tu étais avec cette suceuse de sang, là, au-dessus de toi.
4: Ça n'aurait jamais dû se produire. S'il te plaît, mon amour, tu ne sais pas comment je le regarde. Je t'aime, enfin, écoute-moi.
3: Non, Armando, non.

0: C'est fini. Il faut qu'on arrête maintenant. Je veux me séparer de toi.
1: Mais qu'est-ce que tu racontes ?
2: Non, on peut surmonter tout ça, on peut en parler, discuter.
0: Bien sûr que non, y a rien à dire. Alors, tu as 2 jours pour quitter la maison. 2 jours ! Et sors d'ici ! Je ne veux plus te voir.

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0: J'étais avec elle quand elle s'est réveillée.
1: Maintenant, je comprends pourquoi elle s'est réveillée. L'amour déplace les montagnes. Et dis-moi, comment elle va, hein ?
0: Bien, mais elle se souvient de pas grand-chose. Mais bon, ils m'ont dit que c'était normal.
1: Oui, elle va se souvenir de tout. Et si ce n'est pas le cas, nous serons auprès d'elle pour l'aider. Parce que les jours à venir vont être cruciaux pour vous deux.
0: Ouais, merci beaucoup d'avoir appelé.
1: C'est à moi de faire en sorte que tous les deux restiez ensemble. Parce que Ernesto va être à moi.
2: Non, Domingo, non, je t'ai déjà dit que non. Comment ça, tu vas quitter le garage? Je vais perdre une...

0: nouvelle fois tous mes clients, enfin. Non, non, ne sois pas aussi radical. Tout a été réglé, non?
1: Qu'est-ce que tu peux être cynique, hein? Toi, au lieu de me défendre, tu es parti dire à ma femme que j'étais gay. Si tu avais vraiment été mon ami, tu aurais dit à ma femme que tu avais confiance en moi. Mais non, bien sûr que non.
2: Domingo a tout à fait raison.
0: Ah, maintenant c'est de ma faute. Alors que c'est vous deux quand même qui m'avez mis comme ça au pied du mur.
1: Hein? Quoi, maintenant tu commences à faire ta victime?
0: Si Esther n'avait pas eu de doute sur toi, rien ne serait arrivé.
1: Ah, oui, d'accord, le coupable, alors c'est moi.
2: Mais chérie, si tu n'avais pas fait ton mystérieux aussi comme ça au téléphone, je n'aurais jamais eu de doute sur toi. Jamais.
0: C'est une discussion qui ne regarde que vous. Moi, je n'ai absolument rien à
1: faire. Non. Toi, tu vas pas prendre la tangente comme ça, d'accord?
0: Je t'ai déjà présenté mes excuses et on a déjà bien clarifié les choses, d'accord? Oublie cette idée de quitter le garage, je ne te le permets pas. Et à toi, Esther, à toi, je te pardonne. Parce que je suis ton ami.
1: Surtout pas un mot, pas un seul! J'étais vraiment prêt à tout oublier, tout, mais après ce que je viens d'entendre, eh bien non.
3: Et maintenant, qu'est-ce qui va se passer avec ta sœur?
4: Ben, j'espère qu'elle va quitter Ernesto. En plus, tu sais, ben, tu peux divorcer du moment que l'une des deux personnes le demande.
3: Ce qui peut parfois tout compliquer, c'est quand les personnes ne sont pas d'accord sur le partage des biens.
4: Oui, je vois ce que tu veux dire. Dans ce cas-là, c'est clair, oui. Cette entreprise est à elle. Même chose pour sa maison. C'est un cadeau de mon père. Et je pense pas qu'Elena veuille se battre pour les actions d'Ernesto. Mais bon, je sais qu'Ernesto la lâchera pas comme il a personne. Il va s'accrocher à elle et à Nico.
3: Comment ça se fait qu'il n'ait pas de famille?
4: Ses parents étaient des immigrés. Il était fils unique. Son père est mort quand il était enfant. Et sa pauvre mère est pas bien dans sa tête. Elle est placée dans une maison de repos. C'est pas tout, mais moi je vais aller travailler. Après, je vais voir Elena.
5: Nelson, regarde une seconde.
0: Qu'est-ce qu'il y a?
5: On commande des pièces détachées pour la voiture qu'on est en train de réparer.
0: Oui. Demande à Rosa de le faire.
5: Au fait, t'es mon père?
0: Ton père, c'est une catastrophe. On s'est disputé, il a même voulu démissionner. Mais je ne lui permettrai pas.
5: Comment tu vas faire, alors?
0: J'en ai aucune idée. Mais il peut pas me laisser en plan avec tout le boulot.
5: Attends, ce que tu lui as fait, c'est pas insignifiant. Tu réalises quand...
0: Oh, oui, je sais. Mais la responsable de tout ça, en vrai, c'est ta mère.
5: Pourquoi ma mère?
0: Toi, tu ne lui pardonnerais pas, Gus, s'il t'avait fait la même chose que moi.
5: Bien évidemment que non. Attends, entre amis, il faut toujours être franc, même si la vérité est dure à avaler. T'es pas d'accord?
6: Si. Toujours.
0: Je n'ai pas eu d'autre choix. Esther avait des doutes, et moi, d'une manière désintéressée, j'ai voulu l'aider.
5: Sauf qu'au lieu de l'aider, Nelson t'a compliqué les choses. Maintenant, assume les conséquences, t'as pas le choix. Entre amis, la loyauté passe toujours en premier.
0: Mais ta mère est également mon amie. Et elle était dans tous ses états parce qu'elle pensait que Domingo était en train de lui mettre des cornes.
5: Attends, Nelson, t'aurais dû aller en parler à mon père. Et quand bien même tu l'avais fait avec de bonnes intentions, ça va être compliqué pour toi de le convaincre qu'il revienne ici au garage. Je te dis ça parce que je le connais bien.
0: Je t'ai dit que je lui avais demandé pardon et qu'il m'avait envoyé sur les roses.
5: Faut voir ce que t'arrives à trouver pour éviter qu'il s'en aille. Parce que franchement...
0: Disons, par exemple, en lui doublant son salaire, c'est ça? Non, c'est pas possible. Le garage commence à peine à aller mieux, c'est pas possible.
7: On voudrait que vous nous expliquiez quelle est la situation avec Elena maintenant qu'elle s'est réveillée.
8: Physiquement, elle se sent très bien. Elle possède un bon degré de conscience. Et il n'y a pas de séquelles apparentes. Elle a tout de même quelques pertes de mémoire, mais elles vont disparaître progressivement.
9: Est-ce qu'on peut la voir?
8: Oui, bien sûr. Sa chambre se trouve au 4e. Vous pouvez y aller quand vous le voulez. Il n'y a plus de restrictions.
9: L'assurance m'a demandé de vous faire remplir ce formulaire.
8: Sans aucun problème. Laissez-le moi ici.
9: Merci beaucoup. Merci.
8: Très
9: merci,
8: bien, docteur. À bientôt.
7: À bientôt.
8: Bon courage.
9: Merci.
0: Et il n'aurait pas pu te venir à l'esprit de me suggérer autre chose pour que Domingo ne parte pas? Je peux pas le payer, moi, comme si c'était un mécanicien d'avion.
10: Attendez. Vous préférez peut-être avouer vos sentiments à Madame Esther, hein?
0: Non, ça, jamais. Hein? Si tu savais comme c'est horrible d'aimer sans être aimé en retour, sans que ce soit réciproque, crois-moi, tu me comprendrais mieux.
10: Même si vous me croyez pas, je vous comprends mieux que ce que vous pensez. Mais bon, c'est pas pour ça que je vais dire que mes amis sont gays. Hein.
0: Encore à me sortir la même chanson. J'ai fait une erreur, voilà. T'en fais jamais, toi? Eh bien, moi, si.
10: Et combien vous comptez lui offrir pour qu'il regrette de démissionner?
0: Bien disons, 200 pesos par semaine.
10: Comment ça, 200 pesos? Même moi, je reviens pas avec ça. Je sais pas, doubler au moins son salaire.
0: Quoi? Mais non, mais même pas en rêve, ça va pas, non? Si ça continue comme ça, c'est moi qui vais aller réparer les voitures.
10: Ah, ouais. Et comment, si vous savez pas?
0: Eh bien, j'apprendrai.
10: Je me demande bien qui vous apprendra,
11: Le taux de glycémie est très élevé. Vous n'êtes pas allé voir le spécialiste?
12: Non, docteur. J'avais commencé à prendre

0: remède que j'ai trouvé sur Internet et qui était supposé être très bon.
1: Ces remèdes ne servent à rien, d'accord? Le diabète, on n'en guérit pas. On peut seulement le contrôler avec des médicaments, un régime et de l'exercice. Je vais vous donner un régime à suivre. En attendant, prenez rendez-vous avec le spécialiste. Il est extrêmement important que vous alliez le voir. Votre santé est en danger.
2: Oh, ma petite chérie. Oh, enfin. Tu es revenue parmi nous. Oh, on était tellement préoccupés.
3: Ma chérie, je suis tellement heureux que tu aies enfin repris conscience.
2: Vas-y.
4: Tu ne sais pas à quel point tu m'as manqué, mon cœur. Et Nico, je t'en parle pas. Il demande tous les jours à voir sa maman.
5: Et alors, comment va-t-il?
4: Bien, mon amour, il va bien. Irène nous a fait la faveur de rester à la maison pour s'en occuper. Elle a été très solidaire.
5: Et qu'est-ce qui m'est arrivé?
4: Eh bien, tu étais dans la voiture avec Nico. Tu as perdu le contrôle et tu as eu un accident.
5: Mais Nico était avec moi, pas
4: oui.
5: Vrai? Il va bien?
4: Non, heureusement, grâce à Dieu, il n'a pas eu une seule égratignure. Il s'est juste fait peur.
5: La seule chose dont je me souviens, c'est que je me sentais très mal. J'étais malade ou quoi?
4: Non, ne t'inquiète pas. Ne pense plus à tout ça, mon amour. Ce qui est important, c'est que tu ailles bien. Hein?
5: C'est vraiment angoissant parce que je n'arrive pas à rassembler mes idées. J'ai plein d'images éparpillées que je n'arrive pas à relier.
3: Chérie, essaye de te calmer. Le docteur a dit qu'il était normal que tu aies des pertes de mémoire.
2: Et ça peut se comprendre, chérie. Tu viens de passer plusieurs jours dans le coma.
4: Pardon. Oui, allô? Oui, c'est vrai. Dites-lui de m'attendre, s'il vous plaît. Mon cœur, il va falloir que je m'en aille. J'avais donné rendez-vous à Monsieur Holguin et j'ai oublié complètement.
5: Oui, pas de problème.
2: Bon, pendant ce temps-là, je reste avec
3: elle. Ça marche. Bon, moi j'en profite du coup pour partir avec Ernesto. Moi aussi, j'ai des choses à finir. On est venu immédiatement avec une seule voiture quand on nous a dit que tu venais de te réveiller.
5: D'accord. Je t'aime. Oui, je comprends, papa. Je t'aime moi aussi.
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0: Tu veux dire que tu ne te souviens de rien ?
1: Je me souviens d'énormément de choses. Il y en a certaines dont j'ai juste comme des petits flashs.
0: Je vais essayer de t'aider à te rappeler. D'abord, tu as une famille merveilleuse. Un mari exemplaire aussi. Oh, et un fils fantastique. Chérie, Ernesto a souffert énormément. Qu'est-ce qu'il t'aime, ton mari, comme tu es chanceuse, tu sais.
2: Ouvrez grand votre cœur et exprimez tout ce que vous ressentez dans une lettre. Déchargez-vous de ces sentiments qui brûlent au plus profond de vous. Lorsque vous l'aurez terminée, mettez-la dans une enveloppe et brûlez-la. Un amour qui se transforme en cendre, le vent l'emportera.
3: Écrire une lettre et ensuite...
4: Monsieur Ordóñez au téléphone, il est furieux. On devait lui amener sa voiture au bureau et personne ne l'a fait.
3: Domingo était censé prévenir Agustine.
4: À tous les coups, il a oublié et il est parti. Qu'est-ce que je lui dis alors ?
3: Passe-le-moi au téléphone, je vais lui parler, moi. Laisse-moi les clés.
5: Je dévisse ça ? Non, celle-là. Un petit peu,
3: Agustine,
5: au moins.
3: Agustine ! Hey. Viens voir. S'il te plaît, emmène la voiture de Monsieur Ordóñez à cette adresse. Domingo a oublié de te le demander.
5: Quoi ? Vous pensez qu'il allait s'en souvenir après tout ce qui s'est passé ?
3: Bon, ça suffit. Ça commence à bien faire. Va vite livrer cette voiture. Allez, dépêche-toi, allez.
5: Ok, j'y vais.
6: Nelson ! Tu t'en sors ? Tout va bien ?
3: Aide-moi à lui parler, s'il te plaît. Je veux pas qu'il quitte le garage, s'il te
6: plaît. Écoute, je voulais pas intervenir, mais... laisse-moi voir ce que je peux faire. Ça te va ?
3: Je saurais te remercier.
0: Oh, mon trésor, ma petite chérie, tu vas beaucoup mieux. Tu vas probablement pouvoir sortir très bientôt. Et on fêtera ça, hein. Bon, allez, oui, je te la confie. Bye, d'accord. Mon amour.
1: Comment ça se passe ? Bien, mais j'ai énormément de pertes de mémoire, Gabriella, et ça m'exaspère de ne pas arriver à me rappeler d'autant
7: mais
1: de trucs.
7: Mais non, ma chérie, t'inquiète pas, te mets pas la pression. Tu vas finir par te souvenir de tout, tu verras.
1: Le premier que j'ai vu en me réveillant a été Pedro.
7: Je sais. Et tu ne te rends pas compte à quel point il est inquiet pour toi.
1: Dis-moi, tu sais, toi, où j'étais en train d'aller au moment de l'accident ?
7: Oui, tu allais le retrouver. D'ailleurs, c'est Pedro le premier à être arrivé pour t'aider.
1: Et pourquoi j'allais le retrouver ?
7: Ah, ça, je sais pas. Quand tu le verras, tu pourras lui demander.
1: Oui, bien sûr. Et aussi, tu sais, je ressens quelque chose de très bizarre quand Ernesto s'approche de moi.
7: Rien d'étonnant, en ce moment, ça va pas entre vous. D'ailleurs, tu lui as demandé le divorce.
1: Mais dans ce cas, pourquoi maman m'a dit qu'on formait un couple heureux et que c'était un homme exemplaire ? Oh, qu'est-ce que ça peut m'énerver ! J'ai besoin de vite mettre de l'ordre dans mes idées, tout me fait mal.
7: Non, arrête tout, arrête, te rappelle pas de tout, t'angoisse pas. Tranquille, ça va aller. Ça va, je te dis.
0: Oh, je suis tellement heureuse. Ma fille a enfin repris connaissance. Si Dieu le veut, elle sortira très prochainement de l'hôpital.
8: Oh, c'est formidable, madame. Je suis très contente.
0: Oui, au fait, et comment se passent les ventes ?
8: Mal. Je n'ai rien réussi à vendre. J'ai fait le tour absolument de tout le quartier. Ici, celui d'à côté, et ben rien.
0: Oh, il faut qu'on fasse quelque chose. Tiens, quand j'étais sur chemin du retour, je me suis rendu compte qu'il y avait beaucoup de gens en train de vendre des choses comme ça depuis leur voiture. Ils ouvrent leur coffre et ils se mettent à vendre comme ça.
8: Qu'avez-vous en tête ?
0: Eh bien, de faire la même chose. Pourquoi pas ? On prépare quelques affiches et on n'a qu'à s'installer dans le parc de l'Estampa.
8: Oh non, madame, je ne peux pas m'imaginer vous, toute élégante, en train de vendre dans la rue.
0: Mais qu'importe ! Mes produits se déclinent en plusieurs catégories. Et en plus, je ne serai ni la première ni la dernière femme d'affaires à partir de tout en bas de l'échelle pour bâtir un grand empire. Regarde, je viens juste d'y penser. Je vais t'envoyer sur le champ à la papeterie. Tu vas y acheter et me ramener, eh bien, 2 ou 3 marqueurs de couleurs et du papier cartonné de plusieurs couleurs aussi. Et on fabriquera les affiches, d'accord ? Voilà,
8: oui,
0: on
8: madame.
0: Y va. Allez, on va faire ces affiches sans tarder. Elle est jolie, ton écriture ?
9: Ici, là. Faites une copie de la vidéo et envoyez-la moi.
10: Oui, bien sûr, monsieur.
9: Merci.
3: Mon Esther adorée. Mon amour interdit. Interdit parce que le destin m'a joué un mauvais tour. Tu as jeté ton dévolu sur mon meilleur ami. Et pour cette raison, j'ai toujours caché mon amour pour toi. Mais comme je réduis mon cœur au silence, j'ai décidé de t'écrire une lettre. Dans l'espoir que, de cette passion qui me brûle, il ne reste que des cendres que le vent emportera. Bien à toi. Nelson.

0: Les agents de la protection civile sont venus faire une révision des extincteurs.
1: Je vais m'en occuper. Bon sang, on peut plus être tranquille.
2: Je viens juste de parler au docteur Acuna, mon amour. Demain, tu rentres à la maison, mon cœur.
3: Hein ?
2: Je vais demander à Irène de rester quelques jours de plus, au moins jusqu'à ce que tu te rétablisses, si ça te va.
4: Oui, c'est d'accord.
2: Dès que t'auras récupéré à 100%, eh bien, on ira à la plage, hein, au soleil, respirer l'air pur pour que tu puisses te retrouver. Pourquoi tu ne dis rien ? Ça ne t'emballe pas ?
4: Non, c'est pas ça. Mais j'ai un petit peu mal à la tête, tu sais. J'ai pas envie de réfléchir ni de penser. Je voudrais dormir, ok ?
2: Bien sûr. Je vais leur demander de me préparer un lit. Je vais rester avec toi.
4: Non, ne t'inquiète pas. Les infirmières sont là et me surveillent toute la nuit. Ce n'est pas nécessaire.
2: Bon. Repose-toi. Pense que demain, tu vas revoir notre fils. Et que tout va redevenir comme ça l'était avant. Je t'aime, Elena.

0: Comment ça va, papa ?
1: Bien.
0: Dis donc, j'ai appris pour Nelson.
1: Ouais, tu le crois, ça ? Jamais j'aurais pu y croire.
0: Je peux te dire qu'il est pas très fier.
1: Je peux accepter le fait qu'il ait proposé d'aider ta mère.
0: Mm-hmm.
1: Mais penser que je suis gay,

0: ça, je lui pardonne pas. Je vois pas ce qu'il y a de drôle.
1: Je veux dire, il aurait pu penser à n'importe quoi d'autre, mais pas à ça. Attends, à ton âge, changer de bord comme ça.
0: Enfin, s'il te plaît, imagine un peu. Si la nouvelle se propage, je vois déjà les réactions des voisins en passant. Ouh, ouh, ouh. Non, non, non.
1: Il m'a dit que t'avais démissionné.
0: Ouais, c'est le minimum que je puisse faire.
1: Écoute, ne le prends pas trop à cœur, papa. Au final, ce sont juste des petites bêtises, c'est tout.
0: Des bêtises, peut-être, mais on ne fait pas ça à un ami, Pedro. C'est ça qui me fait le plus mal.
1: Écoute, si ça te fait mal, c'est parce que tu l'apprécies. Alors tu devrais mettre de côté ton orgueil et... C'est bon, change ton attitude. Je te jure, il est au fond du trou, là. Il a même dit qu'il allait augmenter ton salaire, t'imagines?
0: Même comme ça, il ne va pas me convaincre.
1: Papa.
0: Aïe.
2: Eh, hey, salut.
1: Salut, frangin.
2: T'es content parce qu'Elena s'est enfin réveillée ou...
1: À ton avis. Au fait, je voulais te demander un truc qui arrête pas de me trotter dans la tête.
2: Dis-moi.
1: Si Elena, elle, divorçait d'Ernesto, qui obtiendrait la garde de Nico?
2: Légalement, la mère. À moins qu'on ne lui reproche un comportement immoral ou criminel. Pourquoi tu me demandes ça?
1: Bah parce que je suis venu à penser qu'Ernesto l'avait drogué pour... avoir des arguments qui lui permettent d'avoir la garde de Nico.
2: Non, arrête d'halluciner, mec.
1: T'as raison.
3: Bonsoir, Irène.
4: Ah, tu es déjà revenu.
3: Ça y est, Nicolas dort?
4: Oui.
3: Oui? Je voudrais te parler, j'ai un service à te demander.
4: Hein?
3: Irène, tu crois que tu pourrais rester encore un peu avec nous une fois qu'Elena sera revenue?
4: Bien sûr que oui, aussi longtemps que ce sera nécessaire.
3: Ok, je voudrais profiter du fait qu'Elena ne se souvient pas de comment étaient les choses entre nous avant l'accident, pour pouvoir la reconquérir.
4: Attends, tu m'avais pas dit que tu envisageais de chercher quelqu'un d'autre pour commencer une nouvelle vie et laisser Elena derrière toi?
3: Oui, mais bon, ça... C'était une manière de parler, c'était une idée. Écoute, si jamais la vie te donnait l'opportunité pour pouvoir récupérer l'amour de ta vie, tu ne la saisirais pas?
4: Eh bien, seulement s'il m'aimait.
3: Ta sœur même, tu sais. Il faut juste qu'elle arrive à oublier l'autre imbécile.
4: Si c'est comme ça, alors vas-y. Tout le monde a le droit de se battre pour obtenir ce qu'il veut.
3: Merci.
5: Papa, tu crois que maman va aimer ça?
3: Elle va adorer, mon amour. Mais ce qui va le plus lui plaire, c'est de te voir. Je vais la chercher.
5: Je veux y aller.
3: Non, non, non, tu peux pas entrer à l'hôpital.
5: Je resterai dans la voiture, allez.
3: Oui, mais dans ce cas, qui va finir de décorer ça, mon amour? C'est toi l'organisateur ici. Allez, je fais vite. Je t'aime.

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4: Allô?
5: Qu'est-ce que tu racontes, ma belle?
4: Modesto.
5: Qui tu veux que ce soit? Heureusement que je te surveille et que je t'ai à l'œil. Sinon, j'aurais pensé que tu continues à voir cette espèce d'imbécile.
4: Non, absolument pas. Je sais rien de lui, je te jure.
5: Voilà ce que j'aime entendre.
6: Je serai bientôt revenu. Te fais pas trop de piles.
4: Ouais, à bientôt alors.

0: Tu peux arrêter de sourire? Si je suis ici, c'est parce que Pedro m'a dit que t'étais prêt à augmenter mon salaire pour que je revienne.
1: Et combien tu voudrais gagner, hein? Non, non.

0: Dis le chiffre que tu veux, d'accord?
1: Qu'est-ce que tu dirais du double?
0: Quoi? Comment? Mais t'es pas non plus mécanicien à la NASA.
1: D'accord. Si ça te convient pas, alors on en reste là.
0: Domingo, attends deux secondes. On va en parler, d'accord? Le double, c'est beaucoup. En plus, la situation du garage n'est pas très bonne en ce moment. Je sais pas, qu'est-ce que tu dirais de... Je peux te donner... Disons 5%.
1: 5%? Oui. Mais je pense que tu peux mieux faire.
0: Très bien, d'accord. Je suis prêt à monter jusqu'à 10%.
1: 10%?
0: C'est ça, oui.
1: Arrête de te faire du mal, imbécile. Ce n'est pas une question d'argent, mais de loyauté. Toi et moi, on a ouvert ce portail ensemble. Et c'est aussi ensemble qu'un jour, on le fermera.
0: Ah là, non. Non, arrête, sinon ça va se finir avec des larmes de crocodile.
1: Allez, viens là.
0: À vos postes. Tout le monde au boulot, maintenant. Parce qu'il est revenu, le chef de cet atelier. Domingo Garrido. Mon très cher ami.
1: Ouais. Allez, on y va.
2: Allez,
1: on y va.
2: C'est
1: reparti, les gars. Allez, au boulot.
0: Merci.
3: Surprise!
4: Ouais,
3: mon amour. Maman,
4: je t'aime beaucoup.
3: Et moi encore plus, mon chéri. Tu ne sais pas à quel point tu m'as manqué.
5: Je vous vois au même endroit dans une demi-heure.
6: Produit nettoyant biologique.
7: Et ça enlève vraiment la graisse?
8: Ah, bien sûr que oui. Tout a été essayé et vérifié.
9: Hein? Et en plus, ils sont entièrement biodégradables.
7: Et combien ça coûte?
9: Ça coûte juste 350 pesos.
7: 350 pesos?
9: Oui.
7: Oh, c'est très cher pour moi.
9: Non, mais attention, ça ne pollue pas, ça. Il faut être conscient du réchauffement climatique et de la pollution qui touche les mers aussi.
7: Oui, mais mon portefeuille, il ne peut pas suivre. Ah. Bonne journée.
9: Ah, mais...
5: Tu es bien là, mon amour? Tu as besoin
3: oui.
5: de quelque chose?
3: Non, rien, merci.
5: Il faut que je me rende au bureau. Quoi qu'il y a, tu m'appelles.
3: Bien sûr.
5: Je suis content que tu sois ici, de retour.

0: Allô ?
1: Pedro, c'est moi.
0: Mon amour ?
1: Oui, je suis rentrée chez moi.
0: Je suis content, quelle bonne nouvelle.
1: Ah, j'avais tellement besoin de t'entendre.
0: Moi pareil, mon joli cœur. Comment est-ce que tu te sens ?
1: Encore un peu désorientée et... avec des choses qui se sont effacées de ma mémoire. Mais le plus important, je m'en souviens parfaitement bien.
0: Et on pourrait savoir ce que c'est ?
1: Que Nico a toute mon adoration et que toi, tu es l'amour de ma vie.
0: Tu sais pas à quel point ça me rend heureux que tu me dises ça.
1: J'ai vraiment besoin de te voir, mon amour.
0: Moi aussi. Comment est-ce qu'on fait ?
1: On pourrait se retrouver demain, je ne sais pas, à midi, dans le café, tu sais, qui se trouve en face du parc... du parc de la Paz. Oh, je me souviens plus comment il s'appelle.
0: Ouais, le café de la Glorieta. On s'est déjà vu là-bas. D'ailleurs, c'est le... Enfin bref, non, rien, oublie.
1: Qu'est-ce que tu allais dire ?
0: Que c'est là qu'on allait se voir quand t'as eu ton accident, mais oublie ce que j'ai dit.
1: Très bien, alors on se retrouve là-bas sur les coups de midi. Je viens juste de parler à Pedro.
2: Super.
1: On a prévu de se voir demain. Tu crois que tu pourrais m'aider ?
2: Bien sûr, tu sais que tu peux toujours compter sur moi. Et aussi sur Pedro. D'ailleurs, tu sais qu'on s'est parlé au téléphone quand t'étais encore à l'hôpital ?
1: Merci infiniment, Irène.
3: Patron, je viens vous dire que je vais acheter des sandwichs chez Finito, au cas où vous en voulez un.
4: Et ça coûte combien ?
3: 58 pesos.
4: Non, merci. Ah non, je préfère rentrer manger chez moi. Tiens, puisque tu vas sortir, profites-en pour remettre ça. Fais-moi plaisir.
3: D'accord.
5: Il faudrait baisser les prix, madame.
6: Non. Non, parce que si je le fais, je finirai perdante. J'ai investi beaucoup d'argent là-dedans et je dois le récupérer.
5: Eh bien, dans ce cas, il va falloir qu'on change de quartier. Regardez, on ne vend rien du tout ici.
7: Bonjour.
6: Ah,
7: qu'est-ce
6: bonjour.
7: Que vous vendez ?
6: Eh bien, nous proposons à la vente tout type de produits pour nettoyer la maison. Et en plus, ils sont biodégradables. Chez Edloom, nous prenons soin de la planète. Que cherchez-vous exactement ?
7: Je voudrais voir votre autorisation pour vendre sur la voie publique.
6: Oh, qu'est-ce que vous racontez ? Quelle autorisation ? La rue est à tout le monde.
7: Oui, mais vous tirez financièrement profit de la voie publique, madame.
6: Oh, tirer profit de quoi ? Je n'ai absolument rien vendu. Oh.
7: Voyons, madame, vous avez l'autorisation, vous ne l'avez pas.
6: Je n'ai pas d'autorisation, mais pourquoi vous n'allez pas... Pourquoi vous n'allez pas embêter quelqu'un d'autre ? Ici, vous n'allez rien gagner.
7: Bon, pas de problème. Dans ce cas-là, je vais devoir confisquer la marchandise.
5: Non, vous monsieur, rien, s'il vous plaît,
7: si,
5: non.
6: Vous ne
7: madame,
6: confisquerez
7: si,
6: rien.
7: Madame, enfin,
6: vous
7: s'il vous plaît, je vous ai demandé votre accord.
6: Allez,
7: madame, mais
6: espèce
7: attendez,
6: de
7: je vous ai demandé, je vous ai demandé
6: vous
7: votre autorisation.
6: Madame, d'ici, je les connais bien, les gens
7: j'ai
6: comme vous. Vous croyez que je vais vous croire
7: vendre.
6: Allez voler ailleurs.
7: Madame,
6: prenez pour une idiote, chapardeur. Non, arrêtez vos bobards, je sais que c'est faux.
7: Sans permis, vous ne pouvez pas
6: concurrencer mes produits,
7: je suis l'inspecteur Rueda. Cette femme vend dans la rue sans autorisation et en plus, elle m'agresse.
6: Eh bien, je vais continuer à le faire jusqu'à ce que vous partiez. Et en plus, vous venez vous en mêler. Pourquoi vous n'allez pas plutôt arrêter des délinquants au lieu de personnes honnêtes qui veulent simplement travailler, hein ? Non, madame,
8: ça
6: ne
8: suffit,
6: vous en mêlez pas, ne vous en mêlez
8: venir
6: pas.
8: Avec nous au commissariat.
6: Ah, et pourquoi vous rêvez jamais de la vie.
8: Et vous aussi,
6: laissez
8: d'ailleurs.
6: Mon sac.
5: Quoi ? Pourquoi moi ? Je suis là juste parce que je suis venue accompagner la
6: dame. Oui,
9: j'irai à la mairie faire votre déposition. Ne bougez pas.
6: Non. Comment est-ce possible ? C'est pas vrai.
5: Non,
6: c'est pas juste. Non, c'est pas juste.
5: J'étais juste venue l'accompagner.
6: Laissez-moi
5: partir, s'il vous plaît.
10: Tiens donc, comme c'est intéressant. Tu travailles aussi au garage de Nelson Turbina. Tu connais Pedro Garrido ?
11: Oui.
10: Je crois que tu vas m'être plus utile que je ne le pensais. Tu veux de l'argent ? Moi, je peux te le donner. Mais tu oublies toutes tes petites menaces stupides. Parce que de la même manière que tu m'as fait transmettre le message, moi, je peux te faire disparaître. Donc, c'est à toi de décider. Tu es avec moi ou contre moi ?
11: Bon, ben ouais, je suis avec vous. Sinon, pour le Lexbutrol, moi, je peux vous en avoir davantage.
10: Ça, c'est terminé. Je te contacterai quand j'aurai besoin de toi. Allez, dégage.

0: Mon amour, où est-ce que tu étais?
1: Dans ma chambre.
0: Viens. Viens me faire un gros câlin. Tu ne sais pas à quel point, à quel point, à quel point tu me manquais.
1: Tu as mal quelque part?
0: Non, mon amour, je n'ai mal nulle part.
1: Dans ce cas, pourquoi est-ce que tu étais à l'hôpital?
0: Parce qu'avec le choc, il y a eu une petite complication et les médecins ne voulaient pas me laisser sortir avant que je sois bien.
1: Je vais aller chercher mon cahier pour dessiner.
2: Ah, oh, un cyclone. Madame, vous descendez manger ou je vous la porte ici?
0: Je descends, Trini. Merci.
2: Madame, je peux vous demander une chose?
0: Oui, dites-moi.
2: Qu'est-ce que c'est, ces petites pilules colorées que j'ai trouvées dans vos vêtements?
0: Des petites pilules colorées?
2: Elles étaient dans des petits sachets en plastique. Je les ai données à monsieur, elles étaient colorées.
0: Et lui, où il les a mises?
2: Ah, allez savoir.
0: Merci, Trini.
2: De rien, madame.
3: Oui, allô?
4: Gabriella, c'est moi. Il faudrait que tu viennes m'aider.
3: Qu'est-ce qui s'est passé?
4: Je suis à la mairie parce que j'ai été arrêtée. S'il te plaît, viens vite me sortir d'ici.
3: Ah, maman, qu'est-ce que t'as fait encore?
4: J'étais en train de vendre mes produits ménagers dans la rue.
3: Et t'avais pas l'autorisation?
4: Je ne savais même pas qu'il était nécessaire d'en avoir une.
3: Et à quelle mairie tu es?
4: Celle de Kuotemoc.
3: Ok, j'arrive tout de suite. Samuel! Entre, Benito, entre!
5: Merci. Bonjour, madame Esther. J'ai une... Monsieur Nelson vous envoie ça.
3: Nelson?
5: Oui, bah voilà. Au revoir, madame.
3: Merci.
6: Mon Esther adorée. Hein? Mon amour interdit. Interdit parce que le destin m'a joué un mauvais tour. Oh. Tu as jeté ton dévolu sur mon meilleur ami. Et pour cette raison, j'ai toujours caché mon amour pour toi. Mais comme je réduis mon cœur au silence, j'ai décidé de t'écrire une lettre. Dans l'espoir que, de cette passion qui me brûle, il ne reste que des cendres que le vent emportera.
3: Il est amoureux de moi? Mais qu'est-ce qu'il est allé s'imaginer, cette espèce de pervers?
6: Mais bon sang, où est-ce qu'elle est? Mais où est-ce que... Mais où est-ce que je l'ai mise? C'est pas possible.
7: Rosa! Dis à Benito de venir tout de suite.
6: Oh mon Dieu, si cette lettre est arrivée entre les mains d'Esther, je suis fini. Où est-ce que... Oh mon Dieu.
8: Vous vouliez me voir, patron?
6: Dis-moi, tu allais remettre toutes les enveloppes qu'il y avait?
8: Alors, en premier, j'ai remis celle à côté de la boulangerie, ah. Et pendant qu'il faisait mon sandwich, j'ai été donner celle à madame Esther.
6: Merci bien. Merci, Benito. Tu peux retourner travailler maintenant.
8: Ouais. Ça marche. À plus, patron.
6: Oh non! Non! Non!
9: Oh. Nous voulons savoir sur quelles accusations et pourquoi a été arrêtée madame Andrea Espinosa de Villasenor.
10: Cette dame a été arrêtée pour avoir vendu des marchandises sur la voie publique sans autorisation appropriée. Pour agression physique et verbale envers les autorités... et pour avoir résisté à son arrestation.
3: Ah, c'est pas possible. Ma mère a encore pété un plomb.
9: Et madame Alma Gutiérrez?
10: Madame Gutiérrez a seulement reçu une amende administrative. Dès qu'elle l'aura payée, elle sera libre.
9: Merci, monsieur l'agent. Je vais demander si je peux les voir.
3: Ok, moi, en attendant, je vais payer l'amende d'Alma. Où paye-t-on, excusez-moi?
10: Juste là-bas, s'il vous plaît.
3: Merci beaucoup.
4: Jamais de ma vie, je n'aurais pu imaginer que je me retrouverais dans un endroit comme celui-ci.
11: Mais vous aussi, pourquoi vous vous êtes mise à agresser les forces de l'ordre?
4: Je n'allais quand même pas rester les bras croisés, à attendre qu'ils emmènent mes produits ménagers, non mais...
10: Madame Alma Gutiérrez, vous êtes libre.
4: Pourquoi elle et moi, non?
10: Son amende n'était qu'administrative et elle a déjà été payée. Oh.
4: Non, mais quelle injustice, hein, quand même, vraiment, quelle injustice! Oh, tu es venu me sortir de là.
9: Oui, Gabriella m'a demandé de vous aider.
4: Ah, bah super, dans ce cas, allons-y.
9: Les choses ne sont pas aussi simples. Vous allez passer devant un juge civique pour qu'il vous annonce votre amende et vous accorde le pardon pour avoir agressé l'autorité. Vous allez devoir présenter des excuses.
4: Moi? Mais pourquoi?
9: Si vous ne le faites pas, ils ne vous laisseront pas partir d'ici.
4: Non, non, vraiment. Ah non, non, non, non, non. Oh non, mais quelle histoire! Bon, allez, c'est bien. Qu'est-ce que je dois dire?
9: Ce que vous avez à dire, c'est ceci. Je suis extrêmement désolé de les avoir agressés verbalement et physiquement.
6: Tout a une explication. Cette lettre n'aurait jamais dû arriver entre tes mains. Je te le jure.
12: Monsieur Nelson, à qui vous parlez là?
7: Hein, quoi? Je... Oublie ça. J'étais en train de parler tout seul. Et qu'est-ce que tu voulais?
12: J'ai reçu un appel du magasin Alvarez. Ils demandent quand est-ce qu'ils pourront passer pour le paiement.
7: Ah, demain, demain. Dis-moi juste combien c'est pour que je te fasse le chèque.
12: Vous êtes sûr que vous allez bien? Vous avez l'air très nerveux. Qu'est-ce qui vous arrive?
7: Rien, rien du tout. Tout va bien. Bon, tu peux te retirer. Et ferme la porte derrière toi, d'accord? Après, tu me diras combien ça coûte, hein? J'ai péché, je me confesse devant toi, Dieu Tout-Puissant. J'ai énormément péché, en pensée, en parole, en acte et par omission. Par ma faute, par ma très grande faute, par ma grandissime faute. Pauvre, pauvre, pauvre idiot! Pourquoi j'ai pas brûlé la lettre?
13: Je vous écoute, madame. Qu'avez-vous à dire en votre faveur pour l'agression que vous avez commise contre les autorités?
9: Oui, monsieur le juge, la dame est disposée à vous présenter ses excuses.
13: D'accord, mais je ne l'entends pas.
9: Allez.
3: Eh bien, il vient de le dire.
13: Le jeune homme n'a commis aucune faute, lui. Et je vous prie de m'excuser, mais je n'ai pas beaucoup de temps. Par conséquent, si vous avez encore besoin d'y réfléchir, vous pouvez le faire depuis votre cellule.
3: Non, non, non, non, non, non, non. Pas de problème, pas de problème, pas de problème. Je suis vraiment désolée de vous avoir agressé. Verbalement et physiquement aussi. Donc je voudrais vous présenter mes excuses. Et je suis disposée à réparer ma faute en payant l'amende correspondante.
13: Acceptez-vous ces excuses?
14: Oui, monsieur.
10: Oui, monsieur.
13: Bien. L'amende pour vente sans autorisation sur la voie publique est de 50 salaires au minimum. Quant à l'amende pour agression physique et verbale contre les autorités, elle s'élève à 70 salaires. Mais comme vous avez aussi opposé une résistance à votre arrestation, elle monte à une centaine de salaires. Voilà, vous passez la payer pour que la dame puisse partir.
9: Oui, monsieur le juge.
3: Bon.
14: J'arrive.
15: Et Colorine, Colorado, cette histoire est terminée.
1: Moi, je voudrais avoir un chien comme paresseux.
15: Non, ça n'arrivera jamais, non.
1: Pourquoi?
15: Non, mon amour. Bon, c'est pas encore possible. Mais je te promets que dès que le docteur te dira que tu peux avoir un animal de compagnie, tu l'auras. Allez, au dodo maintenant. Comme ça. Et ça ici.
1: Et ça comme ça.
15: Je t'aime.
1: Et moi aussi.
0: Je te souhaite une très belle nuit, mon amour.
1: Moi aussi.
15: On t'aime, mon fils.
0: Beaucoup.

0: Voilà, maman. J'espère que ça te reprendra plus de faire une bêtise comme ça.
1: C'est toi qui as payé l'amende ?
0: Oui. Et tu vas devoir m'en rembourser chaque centime, parce que toutes mes économies y sont passées. Ah, et pour couronner le tout...
1: Et qu'est-ce que tu vas me dire maintenant ?
2: Pour retirer la marchandise qui vous a été saisie, il faut suivre une procédure et payer.
1: De l'argent, encore de l'argent. Je peux les payer avec des produits Edloom ?
0: Non.
1: Bon, bah, très bien, mais pas la peine de réagir comme ça. Non, mais vraiment, comment il a pu m'arriver ça ?
2: Tu n'as pas été un peu dur avec elle ?
0: Non. Espérons qu'elle retienne la leçon. Merci pour tout. Si t'avais pas été là, je sais pas ce que j'aurais pu faire.
2: J'essaye de gagner les faveurs de ma belle-mère.

0: Je ne sais pas à quel point tu m'avais manqué. Tout le temps que tu as passé à l'hôpital m'a paru une éternité. Ma vie sans toi n'a aucun sens.
1: Je suis vraiment très fatiguée, Ernesto. Je voudrais dormir.
0: Bien sûr, mon amour. Endors-toi. Dors bien. Je vais veiller sur toi.
2: Ouais, entrez.
3: Pedro, je peux t'embêter 2 secondes?
2: Ouais, maman. Entre.
3: Écoute, je voudrais te raconter quelque chose qui m'est arrivé et je ne sais pas quoi en penser.
2: C'est quoi?
3: Eh bien, regarde, j'ai reçu cette lettre de Nelson. Lila.
2: Ah, la vache! Mais qu'est-ce qu'il prétend faire avec ça?
3: Eh bien, ça, c'est ce que j'aimerais bien savoir. Mais comment a-t-il pu oser écrire une chose comme ça? Je suis extrêmement offensée.
2: Ouais, ça me donne l'impression qu'il cachait ça depuis pas mal de temps.
3: Eh bien, il aurait dû continuer à le cacher. Mais je suis l'épouse de son meilleur ami. Quelle mouche l'a piqué!
2: J'en sais rien, mais parle avec lui et mets les points sur les i. Ou qu'est-ce que tu pensais faire, maman?
3: Eh bien ça, oui. Et également, demander à Dieu que ton père ne l'apprenne jamais.
2: Ouais, mais indépendamment de ça, parle avec Nelson. Clarifie tout et fais-lui comprendre que jamais tu lui laisseras une chance. Sérieux, quand même.
3: Oui, c'est ça. C'est ça que je vais faire. Imagine, si Domingo venait à l'apprendre, alors là, leur amitié serait terminée pour toujours. Bon, merci, mon Pedro.
2: Ouais, maman. Tu aurais pu le croire. Tu continues à faire tourner les têtes.
3: Ah non, mais tais-toi! Oh non, c'est pas vrai!
1: Mon amour, je vais passer voir quelqu'un, d'accord?
4: Qui sort?
1: Quelqu'un de mon travail. Mais s'il te plaît, ne va pas le dire à ton papa, ok?
4: Pourquoi?
1: Parce que, comme j'étais malade, eh bien, ton papa ne veut pas que je travaille.
4: Bon.
1: Tu restes avec ta tante.
4: On va jouer à la balançoire, tata?
5: Allez, on y va.
4: C'est parti.
6: Bonjour, madame.
7: Oui, bonjour.
6: Je suis l'inspecteur Eduardo Robles.
7: Qu'est-ce que je peux faire pour vous?
6: Écoutez, je cherche à obtenir une information sur la famille Ruyra. Ils vivaient dans la même rue que vous. Vous les connaissez?
7: Oui, c'était un couple avec un enfant, mais je n'ai jamais eu affaire à eux.
6: Et à tout hasard, vous n'auriez pas connu une employée de maison qui s'appelait Margarita?
7: Il y avait une jeune femme que je voyais parfois sortir pour balayer le trottoir ou ramasser les poubelles. Mais je ne sais pas comment elle s'appelait.
6: Merci beaucoup. Désolé de vous avoir dérangé.
7: Aucun problème. Bonne journée.
6: Bonne journée.
7: Bon courage. Merci. Pour tout.
6: Merci.
7: Au revoir.
5: Accroche-toi bien, ok?
8: Appel entrant, Ernesto.
5: Encore plus fort?
0: Trinidad, mettez-moi en relation avec ma femme.
9: Elle n'est pas là, monsieur. Elle est sortie avec Madame Irène et avec Nico.
0: Elle vous a dit où ils allaient?
9: Non, monsieur.
0: Non. C'est pas possible.
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3: Comment il est la Réunion? C'est au volant de ce tout nouveau 4x4 que nous sommes partis à la rencontre de 20 passionnés dont le métier ou le quotidien est au contact direct avec la route. Ils nous parleront des dangers qu'ils y rencontrent et comment ils y font face. Dans chaque épisode, nous retrouverons également notre expert Malikounia. Installez-vous confortablement, attachez votre ceinture. Bienvenue dans Tous sur la route sur Antenne Réunion. Les amis, comment il est? Aujourd'hui dans Tous sur la route, on retrouve Nico avec lequel on va parler de véhicules d'exception et du comportement à adopter lorsque l'on conduit ce type de véhicule. C'est maintenant dans Tous sur la route. Salut Nico.
4: Salut Greg, ça va? Tranquille, ouais. Merci.
3: On est très content d'être là et de parler de véhicules d'exception aujourd'hui sur la route. Et ma première question, c'était quelle est la place selon toi de ce type de véhicule, des véhicules puissants dans la circulation de tous les jours?
4: Selon moi, ils ont leur place, effectivement. Après, ça dépend du conducteur. Tout dépend de ça, déjà.
3: Est-ce que les conducteurs qui roulent dans ce type de voiture ont un devoir d'exemplarité?
4: Ah oui, parce que déjà, quand on roule là-dedans, on ne va pas faire n'importe quoi, justement pour donner de mauvaises idées aux autres et de faire comme si que, on est permis par rapport à certains autres aussi, je pense.
3: Ouais, donc tu veux dire, quand on roule avec ça, on doit d'autant plus faire attention, oui, qu'avec d'autres véhicules.
4: Exactement.
3: Est-ce que ça t'est déjà arrivé de refuser de vendre un véhicule haut de gamme, un véhicule puissant, à quelqu'un parce que tu te disais qu'il allait peut-être mal l'utiliser ou en faire un mauvais usage?
4: Non, pas vraiment. Mais en fait, déjà, on voit le comportement de la personne. Si c'est un jeune conducteur déjà, ce qui peut être dangereux parce qu'il n'a pas la connaissance et comment dire, la maîtrise aussi du véhicule. Mm-hmm. Ou sinon, on ne peut pas savoir sur qui on tombe, mais déjà, à première vue, si la personne a l'air bien posée, pourquoi pas.
3: Et est-ce que, selon toi aussi, il faut une formation spéciale pour rouler avec des véhicules puissants aujourd'hui?
4: Formation, je dirais que oui. Certains véhicules,

0: faire lorsqu'on a cette passion?
1: Le véhicule déjà.
0: Ouais.
1: Et après, c'est les pièces. Et si par exemple on va sur circuit, c'est la licence, c'est le carburant et tout ce qui va avec à
0: les
1: côté.
0: Les pneus, tout ça.
1: Et tout ce qui va avec.
0: Quel est le nombre de chevaux, ou en tout cas le véhicule avec le plus de chevaux avec lequel tu as déjà roulé?
1: Ça va être censuré là, non? Je crois qu'elle faisait entre 1500 et 2000.
0: Ah oui, à ce point?
1: Mm-hmm.
0: Ici, à La Réunion?
1: Ah oui. On peut avoir 100 chevaux et se comporter très mal.
0: Ouais.
1: On peut avoir 1000 chevaux et se comporter très bien.
0: Mm-hmm.
1: Écoute Greg, après toutes tes questions là, justement, j'ai quelque chose pour toi pour tester sur la route. Ça te dit ou pas?
0: Franchement, oui. Franchement, ça me dit. Pourquoi pas? Alors les amis, je vous propose de me retrouver tout de suite sur la route avec un véhicule d'exception. À tout de suite. Les amis, on est donc dans une Audi R8 de plus de 400 chevaux. C'est un V8. Et déjà, on s'aperçoit qu'avec ce type de véhicule, les gens sont très observateurs. Hein. Et en termes de puissance, il y en a sous le capot. Il y en a sous le capot. Et donc, il faut faire super attention. On sent qu'au niveau du freinage aussi, c'est assez efficace. Là, il y a un radar. Je suis à 60 km/h. Et pourtant, j'ai l'impression d'être encore plus lent, j'ai envie de vous dire. Et on sent que si j'appuie, on peut vite arriver à des vitesses assez élevées. Le compteur affiche d'ailleurs 350 km/h. Hein. Alors je sais pas si on peut arriver jusque là, on ne le fera pas bien évidemment puisque nous sommes sur route ouverte. Allez, nous sommes sur le retour pour rendre ce véhicule d'exception et je vous propose, comme à chaque fois, de retrouver notre expert dans Tous sur la route.
2: Ce n'est pas une généralité, mais ça concerne quand même une bonne partie des jeunes conducteurs. C'est souvent l'excès de confiance qui pose problème, donc donnez-vous le temps d'apprendre et d'engendrer de l'expérience, tout simplement.
0: Waouh, ça pousse fort en tout cas, Nico, merci beaucoup.
1: Je t'en prie, ça a été ce petit tour en voiture?
0: Franchement, ouais, on sent qu'on est en sécurité, et puis on sent que ça peut aller très vite aussi, et il faut être prudent, hein, je pense.
1: Surtout la prudence, exactement, sur ce genre de voiture. Je vous conseille d'être prudent, que ce soit ceux-là ou autres, partout sur la route, prudence.
0: Yes.
1: Et merci d'être passé pour nous voir, Greg.
0: Merci beaucoup. À bientôt,
1: Nico.
0: À bientôt. Bye bye. Quant à nous, les amis, on se retrouve très vite dans votre émission Tous sur la route. Ça se passe, bien sûr, sur Antenne Réunion. À très vite. Bye bye.
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15: Bonsoir à
0: à tous et ravi de vous retrouver pour votre météo. Regardons notre animation satellite. Alors pour ce soir, on démarre avec de belles étoiles sur l'ensemble de la Réunion. Et puis en seconde partie de nuit, on va avoir droit à des entrées maritimes sur une bonne moitié est de la Réunion. De faibles précipitations, mais tout de même un ciel qui va devenir plus humide. En ce qui concerne les températures, entre 21 et 22 degrés sur l'ensemble du littoral, entre 10 et 12 pour les cercles, 7 petits degrés au volcan. Quant à la mer, elle restera localement forte sur le sud. Ailleurs, elle sera plutôt agitée. Regardons maintenant le temps pour demain matin. On retrouve cette humidité sur une grande moitié est de la Réunion, d'une ligne de Saint-Denis jusqu'à Saint-Philippe, en passant par l'est et puis plus à l'ouest. Un ciel lumineux avec de belles périodes ensoleillées. Pour l'après-midi, le ciel devient plus nuageux dans l'intérieur. On récupère de belles périodes ensoleillées sur une grande moitié est de l'île. Puis ça a tendance à déborder sur les hauteurs de l'ouest. En revanche, sur le littoral ouest et le littoral sud, on conserve un très bel ensoleillement. Regardons maintenant le vent. 55-65 km/h sur le nord-nord-est, également sur le sud de la Réunion. On conserve cette mer localement forte sur le sud. D'ailleurs, elle restera agitée. Pour les températures minimales, 23 degrés au port, 11 à Petite-France, 23 à Saint-Denis. On termine avec Saint-André avec 20 degrés. Pour les maximales, 28 degrés à Saint-Denis, 29 pour les trois bassins, 22 degrés au Colimaçon. On termine avec Saint-Pierre avec 29 degrés. Demain, nous serons le samedi 16 mai. Des bisous d'avance à vous les honorer. Le soleil s'élèvera à 6h41 et nous quittera à 17h48. On se retrouve juste après le journal de Laurence Françoise. À tout à l'heure.
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0: on l'a fait tout ça là ?
1: Mais oui, mais j'ai pas compris. 5 machines, une semaine de vaisselle. Là, je passe le balai, c'est directement sale derrière.
0: Mais même chez moi, il ne fait pas tout ça. On peut pas faire ça ici alors que c'est même pas chez moi.
1: Mais moi, on m'a dit que c'était chez vous.
0: Mais non, mon garçon. Mais on l'a fait tout ça. Mais non, mais on est fort, hein. Parce que moi, Amidja, ouais, ben, elle a déjà bu, si vous.
1: C'est même pas mon métier à la base.
0: C'est même pas mon métier à la base. Mais moi, j'avais juste besoin de problèmes de chambre. Ah, là, là, les deux couillons là. Ah, moi, Amidja, ouais, laisse pas vous faire.
2: Monsieur Thomas.
1: Vous allez faire la main dessus, moi, les autres, non ?
3: Non, non, monsieur Thomas, on va vous expliquer.
2: Mais où t'es pas censé être là
0: aujourd'hui, non ? Ouais, va y aller, profite-tu de mon zone.
3: Non, attends, c'est un malentendu.
2: C'est un malentendu.
3: Oh là là, on va trouver des.
0: Les autres, tu fais ça bien, hein ?
3: Voilà.
0: Du coup, la vue de la série, là, on l'a fini vu.
1: Non, mais c'est qui les nous, là ? Je comprends pas.
0: Mais ça, c'est un. J'adore, regarde ça, parce que là-dedans, on est là, toute qualité des affaires, il se passe. Oh là là, ça, c'est mon émission préférée, ça.
3: On regarde avec Zop.
0: Hey !
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0: Bonsoir à tous et bienvenue dans votre 19h week-end. Voici les titres de ce vendredi 15 mai. Il a été interpellé, filmé à son insu. C'est la vidéo qui a fuité sur les réseaux sociaux et qui pose problème. L'artiste Dobaï, sorti de garde à vue, donne sa version des faits. Il témoigne devant nos caméras ce soir. Un enferme pour le type violent récidiviste, une nouvelle condamnation après des faits de violence au tampon sur un nourrisson d'un an. La justice a tranché en comparution immédiate, nous verrons. Huile, tisane, bonbons, le CBD alimentaire interdit à partir de ce vendredi. La filière se dit en danger pour ses boutiques spécialisées. Un chiffre d'affaires menacé, réaction dans ce journal. Enfin, une voix reconnaissable, un savoir-faire que nous mettons en valeur ce soir. Fan de manga, Eren Yeager de l'attaque des Titans est sur le plateau d'Antenne Réunion. Le comédien de doublage Bastien Bourlet est à La Réunion pour la première fois et à nos côtés en direct. C'est l'histoire d'une interpellation qui a fuité sur les réseaux sociaux et qui concerne l'artiste Dobaï. On y voit la célébrité sous l'emprise de stupéfiants et qui interprète l'un de ses titres. Sorti de garde à vue, Dobaï revient sur les faits. Il témoigne ce soir devant la caméra de Morane Sacleux.
1: Vous reconnaissez peut-être l'air.

0: C'est la chanson que l'a buzzé. Et on dirait, mais il était fan de l'artiste. C'est pour ça qu'il a filmé.
1: Devenu star sur les réseaux sociaux, avec sa chanson « Si nous mort, nous mort », l'artiste Dobaï revient sur son arrestation filmée du 6 mai, sans filtre.
0: Et du coup, on partit recharger, et là, t'es plein. Et après, on connaît que nous croise la BAC. Donc, contrôle la BAC. Banaï trouve la drogue sur moi. Possession de drogue, Banaï en bas à main. Quand Banaï en bas à main, il se fait que le Boug, il connaît à moi, il connaît mon son, c'est un fan. Le Boug là-bas, c'est un fan. Donc, du coup, il veut filmer à moi pour sa famille, personnel, un petit vidéo pour lui. Mais accepte. Il dit à moi, chante le son, son, il chante le son, mais accepte. Tant que t'es personnel, mais d'accord. Mais après, là, 2-3 heures plus tard, il voit le vidéo, il fuit sur les réseaux sociaux. Il passe dans la télé, il fait le buzz, bon train, commence sur mon tête.

0: Quelques jours après la publication de la vidéo prise par un agent de la BAC, l'homme dit voir son image ternie.
1: Et du coup, ça c'est un train qu'il n'y a pas le droit à faire, parce qu'il a filmé l'arrestation, il a filmé la main menottée et il a fait le beurre sur mon tête. Et du coup, il n'y avait pas le droit à faire. Donc là, à moi, il n'y a pas ça, parce que là, Miguel est sorti sur la route, tout le monde critique à moi, tout le monde juge à moi, et mon tête n'est pas à tout, toute la réunion est cause sur moi.
0: Dobaï répondra à sa convocation devant la justice pour détention de stupéfiants. En attendant, l'artiste prépare son prochain album.
1: Si on doit faut ou paye, sinon nous met dead. Catherine, tiens-moi dans la. Suive.
2: Et puis la justice qui tranche en comparution immédiate sur le cas de ce tipeur qui a violenté et frappé un nourrisson au tampon. Le tipeur de 24 ans a été condamné. Ce sera donc un an de prison ferme. Plus de précisions avec Naïma Roux.
3: Une mère en pleurs sur le banc des parties civiles dont les trois autres enfants sont déjà placés en famille d'accueil dans ce procès pour violence intrafamiliale. Les faits remontent au 10 mai. Tout commence lorsque le petit perd sa tétine et se met à pleurer vers 17h45. Le conjoint de sa mère n'arrive plus à dormir. Il se lève et lui assène une gifle dans son berceau. La mère tente de s'interposer avant d'être elle aussi victime de violences physiques. L'homme attrape le nourrisson et le plaque contre un angle de mur avant de lui asséner plusieurs coups. Les bras croisés devant la barre, il ne reconnaît les faits qu'en partie, mais dit regretter un geste perpétré sous le coup de la colère. Sur le banc des parties civiles, un avocat mandaté par Lara Juffa représente le grand absent de ce procès.
4: C'est quelqu'un qui n'a pas la parole, qui est en incapacité aujourd'hui de s'exprimer, qui n'a que un an et qui en plus a subi ces faits le lendemain de son anniversaire. Il venait de fêter son anniversaire de un an. À l'âge, normalement, où il est censé sourire à la vie, exprimer sa joie de vivre auprès de parents en sécurité, les faits sont tellement graves qu'il y a un médecin légiste qui en a écrit 2 pages avec des excoriations, des bleus, des hématomes, des choses qui ne sont pas admissibles aujourd'hui dans une société humaine où les gens devraient être éduqués.
3: Âgé de 24 ans, l'homme avait déjà été condamné pour des faits de violence sur conjoint par le passé, ainsi qu'usage de stupéfiants, vol en réunion et extorsion par violence. Il est condamné à 18 mois de prison dont 12 fermes, interdiction d'entrer en contact avec l'enfant à qui il devra verser 2000 euros de dommages et intérêts et à l'obligation de trouver un travail et de se soigner.
2: Et justice toujours avec la garde à vue d'un homme impliqué dans une altercation aujourd'hui au Chaudron. Une femme et son enfant de 3 ans ont été blessés et hospitalisés. L'auteur présumé s'était d'abord enfui, souvenez-vous, et il a été interpellé avec un sabre en sa possession. La boutique emblématique chez Loulou, partie en fumée, c'était il y a 2 ans. Depuis, la question de l'assurance n'est toujours pas réglée. Le propriétaire a engagé un bras de fer avec son assureur. Montant du litige, 800 000 euros non versés. Gabriel Rivals.
5: Depuis 2 ans, voilà l'état d'avancée de la reconstruction du snack chez Loulou. En avril 2024, le bâtiment disparaît dans les flammes. La façade est ensuite détruite, emportant à jamais la charpente et les murs d'un bâtiment vieux de plus de 80 ans. Depuis, l'enseigne a provisoirement déménagé à quelques mètres, toujours dans la rue de la Poste. Mais au fond d'eux, les clients espèrent retrouver la boutique où ils avaient le plaisir d'aller.
6: C'est vrai que l'espace de là-bas était beaucoup plus vaste et puis c'est historique. Hein. Quand on vit depuis longtemps à Saint-Gilles, on est habitué.
7: Et vous venez quelques temps ici ?
6: Tous les jours.
8: J'ai hâte de voir donc la boutique une fois qu'elle sera terminée.
5: 3 experts différents se passent le dossier pour finalement aboutir à la même somme que le propriétaire évoquait quelques semaines après l'incendie, 800 000 euros. 1 an et 8 mois pour arriver au même diagnostic. Mais le propriétaire de chez Loulou n'est pas au bout de sa peine. 1 mois plus tard, le 10 décembre 2025, il reçoit un courrier de l'assurance. Elle revient sur sa décision et ne souhaite rembourser qu'environ 250 000 euros. Le propriétaire et ses conseils décident d'assigner l'assurance en justice.
9: Évidemment, on réclame la différence. Par ailleurs, on réclame également l'indemnisation du retard de 2 ans et demi, parce qu'on est à 2 ans et demi aujourd'hui, d'indemnisation sur ce sinistre. Il est scandalisé, mais il est très combatif, et on est très combatif. Donc on va faire ce qu'il faut pour obtenir cette indemnisation.
5: Après avoir investi 200 000 euros de fonds propres pour entamer la reconstruction de son enseigne, le propriétaire de chez Loulou attend des réponses de son assurance. Le procès doit se tenir le 20 mai prochain.
2: Plus de pouvoir pour les policiers municipaux. Le texte a été récemment adopté à l'Assemblée nationale et doit désormais faire son chemin. Une réforme qui ne plaît pas forcément aux intéressés. Voyons les précisions de Julie Lerman.
0: Constater certains délits, effectuer certains contrôles ou certaines fouilles. Le gouvernement veut muscler les pouvoirs judiciaires des policiers municipaux, des compétences jusqu'ici réservées à la police nationale et à la gendarmerie.
10: Ce serait une bonne chose du coup d'étendre ces pouvoirs-là, que tout le monde ait les mêmes droits pour pouvoir que ce soit plus fluide, qu'il soit plus autonome du coup avec la population.
11: On a besoin dans le quartier, on a besoin vraiment. De la sécurité plutôt.
12: Mais chacun a son place. Voilà, le gendarme, la police, ils sont son travail.
0: Autre changement envisagé, l'accès aux amendes forfaitaires délictuelles pour sanctionner plus rapidement certains faits du quotidien. De quoi transformer concrètement le rôle des policiers municipaux sur le terrain.
13: Lors d'une interpellation d'un consommateur avec des stupéfiants, on va pouvoir relever cette amende et saisir le produit pour un traitement qui demande la plupart du temps des auditions, ce que nous ne pouvons pas faire et que nous ne pourrons pas faire. Ce sera un temps pris sur le travail de la police municipale qui n'est pas aujourd'hui pris en compte.
0: Mais cette réforme inquiète aussi certains élus. Ils redoutent une sécurité à deux vitesses, des villes mieux équipées et mieux financées, pendant que les plus petites communes peineraient à suivre.
14: La sécurité relève des compétences de l'État et il ne faut pas les transférer. En tout cas, il ne faut pas les transférer sans accompagnement à la fois financier et aussi juridique. Parce que permettre aux policiers municipaux notamment d'être armés, cela suppose un autre niveau de sécurité. Et moi, je plaide surtout pour la prévention au sein des quartiers. Au sein des villes.
0: Le texte a été adopté une première fois par le Sénat le 10 février dernier, puis modifié à l'Assemblée nationale fin avril. Les députés doivent désormais débattre et voter le projet de loi dans l'hémicycle avant une éventuelle adoption définitive.
2: La filière dénonce une décision qui n'a aucun sens. Le CBD alimentaire est interdit à compter de ce vendredi. Problème, il existe des boutiques spécialisées dont le chiffre d'affaires est en danger. Explication et réaction avec Farouk Moulan.
15: Plus d'huile, ni de tisane, ni même de chocolat au CBD. Pour cette cliente qui ne fume pas, les alternatives alimentaires disparaissent des rayons.
16: Si on n'a plus l'autorisation d'en consommer, d'en acheter, non, je ne vais pas spécialement me tourner vers autre chose.
15: La Direction générale de l'alimentation applique désormais la réglementation européenne à compter de ce vendredi 15 mai. Désormais, tous les produits alimentaires à base de CBD sont interdits à la vente. Seuls restent autorisés les produits cosmétiques, le CBD à fumer et les liquides pour cigarettes électroniques.
17: Qui va être gélule pour la détente, pour la mobilité, pour tout ce qui était endométriose, c'est des gélules au CBD, donc ça sera concerné. Tous ces produits, je les ai laissés aujourd'hui pour vous, mais voilà. Ça va être enlevé, ça va faire des armoires vides. Il y a des personnes qui ne fument pas, qui veulent avoir les bienfaits du CBD, c'est-à-dire la décontraction, le côté anxiolytique, mais sans consommer par combustion. Quoi. Donc évidemment que je vais avoir de la perte.
15: Même constat pour cet autre vendeur spécialisé qui ne comprend pas l'interdiction d'un produit dit plus doux. Selon lui, cette décision prive aussi une partie de sa clientèle des effets bénéfiques de ces alternatives.
18: Les infusions, c'est le produit le plus léger qu'on puisse proposer et qui avait une efficacité relaxante qui peut aider à l'endormissement également. En termes d'huile, comme je le disais, on va avoir des produits qui vont soulager de façon plus intense des personnes qui ont des douleurs profondes. À la différence de ce qui va nous rester en termes de vente, c'est-à-dire qu'on a particulièrement les fleurs et les résines qui, elles, vont être considérées plus récréatives. Mais malheureusement, ce n'est pas la meilleure technique d'ingestion au niveau de ce produit-là.
15: Un coup dur pour ces commerces, pour qui les produits comestibles représentaient jusqu'à 20% du chiffre d'affaires.
2: Vous savez que la foire de Bras-Panon bat son plein dans l'Est en ce moment, événement jusqu'à ce dimanche 17 mai avec des innovations présentées sur le champ de foire. Je vous propose une illustration tout de suite avec les drones dans l'agriculture. Quelles sont les utilisations possibles ? Que dire des avantages pour les professionnels ? Julie Lerman fait le point.

0: Dans les champs, cette technologie pourrait bientôt prendre son envol. Des drones agricoles capables d'épandre des produits avec précision, tout en réduisant la pénibilité et l'exposition des agriculteurs.
1: Ben oui, pour les grandes exploitations, mais les herbes, le engrais, tout le phyto. C'est bon pour une grande exploitation, hein. Petit non, hein. Mais ça, c'est pour l'avenir.
2: Ben, il connaît pas encore, il faut y arriver.
3: Ça remplacera pas l'homme.
2: Il remplacera pas.
0: Deux modèles sont présentés à la foire agricole, un drone d'épandage et un plus petit dédié à la cartographie. Télécommande en main, le pilote montre comment ces appareils pourraient intervenir demain sur le territoire.
4: Là pour le coup, donc, c'est un terrain qu'on va scanner à bras panneau. Donc là, je suis en train d'ajuster les limites de la parcelle à scanner. Et là, on sera à peu près sur un hectare qui sera scanné en 5 minutes 38 exactement.
0: Avec la cartographie, ces drones et leurs lasers pourraient aussi permettre d'anticiper les inondations suite aux cyclones ou les mouvements de terrain grâce aux relevés aériens. Après chaque vol, les données sont ensuite analysées pour mieux surveiller les terrains. À l'origine de ces appareils, pas trop l'air.
5: Je vous donne un exemple, hein. Un hectare, vous allez le faire environ 5 minutes. Le drone permet de d'épandre une centaine de litres, hein, par vol. L'avantage conséquent, c'est que la personne qui va piloter le drone n'est pas soumise à toute la pollution, hein, du produit, donc reste à distance de ce nuage de produits.
0: Moins cher qu'un tracteur, comptez tout de même entre 30 et 40 000 euros pour ce bijou de technologie, avec les équipements associés.
6: En ce dernier week-end de vacances scolaires, nous nous sommes demandé si les fêtes foraines faisaient encore recette, malgré la crise. Et bien sur le terrain, les professionnels craignent une baisse de fréquentation. Et côté famille, on est un peu coincé, faire plaisir aux marmailles ou bien faire attention à son budget. Élément de réponse avec Gabriel Rivals à Saint-Paul.
7: Des sourires, des rires pour les enfants dans les manèges. Mais dans la file d'attente, les parents, un peu moins amusés. Pour certains, l'entrée représente un poids économique important dans le budget.
8: On est à 3, donc ça nous a fait déjà 15 euros pour l'entrée. Et après, arrivé à l'intérieur, il y avait les boissons quand même pour les enfants. Donc ça fait quand même un petit budget, oui.
7: Avec des tarifs d'entrée allant de 5 euros avant 14h à 10 euros entre 14h et 21h, la majorité des parents préfèrent faire plaisir à leur marmaille, malgré une hausse générale des prix ces dernières semaines.
9: Pour le plaisir de ma fille, franchement, il n'y a pas de prix. Après, il y a une limite quand même, hein. Mais si c'est pour son bonheur, pour moi, même après 14 heures de payer 10 euros, ça ne me dérange pas. Oh, ça va, je trouve, oui.
10: Malgré les temps durs ?
9: Oui, malgré les temps durs. On essaie de faire avec.
11: Non, ça va, vu que les manèges sont gratuits, l'entrée est déjà remboursée, on va dire.
10: D'accord, voilà. Et ça vous a coûté combien au total ?
11: Pour l'instant, 20 euros.
7: Pour les organisateurs, les temps sont très durs. Une baisse de fréquentation par rapport aux précédentes éditions, avec beaucoup de sorties d'argent. Festipark 974 arrive tout juste à rentabiliser cet événement.
12: Nous avons une baisse de fréquentation d'à peu près 30 à 35% quand même. Aujourd'hui, nous sommes à moins de 2000 personnes par jour. Il en faudrait 2500.
10: Pour être à l'équilibre.
12: Pour être à l'équilibre, pas pour gagner d'argent, pour être à l'équilibre.
7: Avec 5 éditions par année, Festipark 974 organise cet événement entre Saint-Paul et Saint-Pierre. Le transport des manèges peut représenter à l'unité un coût allant jusqu'à 20 000 euros.
6: Et puis en ces temps de crise, on les appelle les chèques coup de pouce, un outil mis en place par la ville de Saint-Denis pour soutenir les travailleurs modestes. Un dispositif qui entend répondre à la crise des carburants, en partie du moins, et sous forme de chèques alimentaires. Première remise qui ont lieu ce matin avec Morane Sacleux.
13: L'aide alimentaire de 40 euros représente un véritable soulagement, comme pour près de 5000 Dionysiens éligibles qui savent déjà comment les utiliser.
14: Pour moi, aller acheter des petits affaires à Carrefour, un sachet de riz, un petit poulet, un paquet à ouate pour moi.
15: J'ai 5 enfants et ce chèque va m'aider à acheter les aliments de première nécessité pour mes enfants.
13: Versés sur 2 mois, ces chèques de 20 euros s'adressent aux travailleurs modestes. Pour en bénéficier, les Dionysiens doivent être en activité, toucher au maximum le SMIC net et posséder un véhicule motorisé, des conducteurs durement touchés par la crise.
16: Je suis dans l'aide à domicile, donc c'est vrai que faire les trajets, c'est pas évident. Donc pour moi, les 40 euros, c'est super.
17: Parce que je travaille loin, j'habite Saint-Denis.

0: Je travaille à bras fusés, donc ça va aider un petit peu.
1: Sans date de fin annoncée pour l'heure, cette aide vient s'ajouter à d'autres dispositifs qui seront prochainement déployés et accélérés face au contexte de crise.
2: Le plein augmente. Au lieu de donner aux gens 40 euros pour aller compenser cette augmentation, on leur dit, vous mettez les 40 euros en plus, ça n'était pas prévu dans votre budget dans l'essence. Nous, on vous les rend quelque part pour que vous puissiez aller acheter à manger pour vos enfants. Parce que la SRPP et autres ont retiré 40 euros dans la bouche des enfants de ces familles-là. Nous, on redonne ça, mais on ne veut pas que cet argent aille dans les caisses de la SRPP.
1: Coût estimé pour cette aide d'urgence ponctuelle, située entre 200 000 et 300 000 euros.
3: Vous avez pu constater aujourd'hui cette effervescence particulière autour du pain. Eh bien, c'est normal, c'est la fête du pain, un événement au parfum de boulangerie, au programme de ce rendez-vous des artisans du goût, des dégustations pour tous. Mais c'est surtout l'occasion de valoriser un savoir-faire. À Saint-Pierre, Naïma Roux.
4: Monsieur, bonjour, allez-y.
5: Aux graines, aux fruits ou aux olives, les possibilités sont nombreuses. Mais aujourd'hui, les amateurs de pain préfèrent se mettre eux-mêmes au fourneau.
6: En fait, je fais mon pain, allez, parce que ça revient moins cher de faire son pain. Et puis, on peut le faire de la forme que l'on souhaite.
7: En beaucoup de pain complet, déjà pour la digestion et tout. Et je fais mon pain, parce que je fais mon, je consomme seul, donc je fais mon pain moi-même.
5: Le pain coûte de plus en plus cher. Et ce, en raison de l'augmentation du prix des matières premières.
8: Alors, les gens sont toujours là, oui, mais on sent que y a l'augmentation, ça y joue quand même. On consomme moins. On consomme, mais beaucoup moins. On voit la différence. La matière première aujourd'hui, elle est devenue très, très, très compliquée. Le domaine boulangerie, c'est devenu très compliqué.
5: Mais derrière les fourneaux, l'espoir est encore là.
9: C'est sûr qu'on passe par une crise, mais le plaisir de donner le sourire aux clients en leur fournissant la baguette ou même les viennoiseries diverses qu'ils pourront venir prendre, c'est de là que je tiens mon plaisir.
10: Ben, la joie du travail. La joie du travail, la sympathie et le courage, c'est tout, le courage.
5: Une passion transmise de génération en génération, malgré les difficultés du métier.
11: C'est un très beau métier, c'est un métier vivant, motivant, passionnant, parce qu'on peut faire, avec le pain, on peut faire beaucoup de choses. Aujourd'hui, on a fait des pains décorés, on a fait des pains, des pochoirs, donc c'est un métier qui est vaste.
5: Objectif de ce type d'événement, valoriser le métier pour redynamiser la filière.
12: Mais nous avons des professionnels qui tiennent bon, qui se battent tous les jours pour continuer à bien nourrir notre population parce qu'on a des produits qui sont vraiment de très bonne qualité, qui se forment, qui continuent à se former, qui forment des jeunes, hein, qui préparent l'avenir aussi des métiers de la boulangerie, de la pâtisserie.
5: La vocation n'est donc pas prête de s'éteindre. Les boulangers passionnés vont continuer à ravir les papis, des petits comme des grands.
3: 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On passe à présent à l'actualité dans l'Hexagone avec Nantes et cette fusillade survenue alors qu'il faisait encore jour à 19h30 hier. Deux hommes sur un vélo électrique, un fusil d'assaut et un adolescent de 15 ans tué par balle sur place. On parle de narcotrafic. Lise Croix.
13: Du rez-de-chaussée au premier étage, la cage d'escalier est criblée d'impacts de balles. C'est ici qu'une fusillade a eu lieu hier vers 19h30 dans ce quartier de Nantes. Aristide habite l'immeuble.
14: J'ai entendu des rafales de balles. J'ai sursauté, j'ai essayé de regarder sur les fenêtres. J'ai entendu des cris comme des gens qui couraient. On est resté bloqué chez nous toute la soirée, on n'est pas sorti.
13: Toute la nuit, la police scientifique a fait des prélèvements pour essayer de comprendre comment et pourquoi des coups de feu ont été tirés sur trois adolescents. Deux d'entre eux, de 14 et 13 ans, sont blessés et hospitalisés. Leurs jours ne sont plus en danger. Le troisième venait d'avoir 15 ans. Il est décédé sur place. Selon nos informations, deux individus cagoulés sont arrivés sur un deux-roues et ont fait irruption devant l'immeuble. L'un d'eux a tiré avec un fusil d'assaut en rafale.
15: Les motifs de cette fusillade, comme l'a dit le procureur de la République, sont très probablement liés évidemment au trafic de stupéfiants.

0: Ça ne veut pas dire que les personnes qui ont été touchées, notamment la personne décédée, ça ne veut pas dire qu'elle est liée elle-même au trafic. Hein, je suis très précis là-dessus.
1: Ont-ils été pris pour cible ? S'agit-il d'un règlement de compte ? Ou étaient-ils au mauvais endroit, au mauvais moment ? Paula, ici à gauche, se présente comme la tante de l'adolescent décédé. Elle affirme que son neveu est une victime collatérale.
2: Elle était juste venue rendre visite à un ami, puis ils étaient juste assis, en train de parler, de rigoler, et puis il y a quelqu'un qui est arrivé, et voilà. Le plus petit, il a réussi à s'enfuir en appelant sa mère en panique, en lui disant de venir la récupérer parce qu'il se faisait tirer dessus.
1: C'est la 26e fois que la ville de Nantes connaît des tirs depuis le début de l'année. Au même endroit dimanche, un homme de 18 ans a été blessé par balle. Il y a 15 jours, à quelques kilomètres de là, un jeune homme de 22 ans a été tué par balle. Les habitants rencontrés nous décrivent un quotidien qui n'est plus supportable.
3: Des fois, on rentre, on a peur, quoi. Ils sont tous dans la tour, on a peur. Moi, je veux juste partir pour mettre en sécurité mes enfants, c'est tout.
1: Les deux suspects en fuite n'ont toujours pas été retrouvés. L'enquête se poursuit, elle a été confiée à la police de Nantes.
4: Concernant l'antivirus, 26 cas contacts, tous testés négatifs et on ne parle pas pour l'instant d'une pandémie, mais nous pouvons nous interroger. En cas de crise sanitaire, sommes-nous prêts ? Qu'a-t-on retenu du Covid ? Récapitulatif de ce qu'on sait avec Thibaut Petit.
5: Depuis l'épidémie de Covid-19, ce pharmacien est prévoyant.
6: Tout ça, c'est des masques. Là, ce sont des boîtes de masques chirurgicaux qui sont les plus demandées, qui sont les plus classiques.
5: Plus de 10 000 masques en stock, utiles en cas de crise ou de forte demande, comme ces derniers jours.
6: Ah, il y a eu un vrai changement depuis le Covid, oui, tout à fait. Là, spontanément, les gens se protègent, achètent systématiquement les gels hydroalcooliques.
5: Et en effet, parmi les clients, certains ont conservé leurs bonnes habitudes.
7: Depuis le Covid, je suis un petit peu plus vigilante, j'ai toujours mon gel hydroalcoolique.
8: Je me lave beaucoup plus souvent les mains.
9: J'ai tendance à toujours me désinfecter les mains avant de manger ou dès que je touche un endroit public.
5: Et l'État aussi s'est adapté. Selon la ministre de la Santé, la France possède assez de masques pour tenir au moins 3 mois en cas de nouvelle épidémie. Depuis 2 ans, le gouvernement a également créé le CCS, Centre de crise sanitaire, un nouveau service chargé de surveiller 24 heures sur 24, 7 jours sur 7, l'émergence de nouvelles épidémies. Et pourtant, le Conseil économique, social et environnemental pointait il y a tout juste un mois un manque d'anticipation et une coordination insuffisante entre les différents services de l'État.
10: S'il y a une prochaine pandémie, il faut être plus rapide dans les réactions que ce qu'on a pu l'être au moment du Covid et être plus efficace.
5: Un gouvernement sous pression, sommé de se justifier face aux députés.
11: Où en est la stratégie française de préparation aux prochaines pandémies ?
12: Gouverner, c'est prévoir et c'est anticiper.
13: Il faut aussi anticiper la stratégie à venir.
14: On travaille avec les scientifiques des différents scénarios qui pourraient arriver, donc des modélisations.
5: Une réorganisation urgente, alors que la communauté scientifique alerte déjà sur les risques d'une augmentation du nombre de pandémies dans les années à venir.
4: L'histoire que vous allez entendre va vous marquer, c'est celle de Lamine, sauvée des flammes à 7 ans par José, un pompier. Eh bien, 20 ans plus tard, il est devenu lui-même pompier, il rencontre celui qui l'a secouru. Émotions et souvenirs, témoignages croisés exceptionnels, recueillis par Amélie Loudin.
1: Même uniforme, même vocation, les deux hommes ont l'air de banals collègues de caserne. Pourtant, leur rencontre est unique. Elle a eu lieu 20 ans plus tôt, au cœur du chaos. 15 avril 2005, José Pinto est sapeur-pompier à la caserne de la rue Blanche, dans le 9e arrondissement de Paris.
15: Et donc à 2h du matin, environ 2h du matin, donc on est sonné pour un départ normal, c'est-à-dire pour un feu dans un hôtel.
1: Un incendie vient de se déclencher rue de Provence. 3 minutes plus tard, le pompier fait partie des premiers à arriver sur les lieux.
15: Là, on arrive vraiment dans une scène un petit peu hors norme, à la mesure où il y avait des gens qui se défenestraient devant nous, des gens qui étaient déjà tombés sur le sol. La progression se fait rapidement, on a l'impression que les fenêtres s'allument une par une. Il y a un homme qui a sauté, qui est tombé sur l'échelle, donc à environ 2 mètres de moi, alors que je commençais à escalader un petit peu. Ça a tout de suite donné un petit peu le ton d'intervention.
1: Pas question de céder à la panique. José Pinto ne le sait pas encore, mais ce soir-là, Lamine Dramé se trouve au même endroit. Il n'a alors que 7 ans et dort quelques mètres plus haut avec sa mère, son frère et sa sœur.
8: Du coup, c'est ma mère qui se réveille en premier. Elle ouvre la porte, là, c'est la stupeur. Elle voit de la fumée, les flammes qui commencent à gagner la cage d'escalier. Là, elle crie « au feu, au feu ». Du coup, on se précipite dans la salle de bain. On commence à avoir les effets de la gorge qui brûle. C'est les fumées qui commencent à être de plus en plus intenses.
1: Prise au piège, aucune issue. La seule fenêtre donne sur le vide, à 20 mètres de hauteur. Alors que les flammes approchent, la petite sœur de Lamine Dramé perd connaissance.
8: Nous, à ce moment-là, on pense qu'elle est morte. Et c'est à ce moment-là que ma mère elle décide de prendre les choses en main. Elle porte mon frère sur le dos.
1: Sans hésiter, poussée par l'adrénaline, elle monte sur le toit pour appeler à l'aide.
8: Je ne sais pas si c'est à cause de la pluie ou les lances des pompiers qui arrosaient. Le toit était très humide et à un moment, elle glisse. J'ai dit, ah, c'est, ça y est, ma mère, je vais perdre ma mère avec mon petit frère sur le dos. Les deux vont tomber, ils vont mourir. Elle arrive à se récupérer au dernier moment.
1: La voilà, dans l'obscurité, derrière l'épais masque de fumée, sa silhouette se distingue à peine.
8: On voit ma mère qui est en train de crier à l'aide, en train de faire des signes.
15: Ils sont dans un état paniqué, apeuré, un petit peu recroquevillé sur eux-mêmes. C'est parce que Lamine s'inquiétait pour sa maman s'inquiétait pour les enfants. Enfin, c'est quelque chose de... Ils se voient quelque part mourir.
1: Jusqu'à ce qu'enfin...
8: On voit l'échelle du coup arriver et le casque d'un pompier. Et là, c'est un demi-soulagement. On a le soulagement, on dit « Ah, ça y est, c'est la fin, entre guillemets, du cauchemar ». Mais on a aussi en fait du coup ma sœur, nous en ce moment-là on pense qu'elle est morte. Mais le pompier tout de suite nous rassure, nous dit non, vous n'êtes pas, elle est juste évanouie, elle a rien.
1: Lamine Dramé s'agrippe ensuite au bras de plusieurs pompiers jusqu'à trouver ceux de José Pinto. Son petit frère, ici, et sa mère, quelques mètres plus haut, finissent aussi par être secourus. Toute la famille est indemne.
8: On arrive en bas, enfin, il y a du bruit partout, il y a tout le monde qui court dans tous les sens. Enfin, un pompier me prend dans ses bras, il me met une couverture de survie. Et la dernière phrase que je me rappelle, c'est « surtout ne t'endors pas ». Et ensuite, c'est trop noir.
1: Réveil à l'hôpital, quelques heures plus tard, et la fin du cauchemar pour cette famille. Mais le bilan est dramatique. 24 morts, dont 11 enfants. Un chiffre qui marque José Pinto toute sa vie, lui qui en a tant sauvé. Cette nuit-là, une soixantaine de personnes survivent grâce aux pompiers de Paris. Pour son courage, il reçoit la médaille militaire. Mais ne lui dites surtout pas qu'il est un héros.
15: C'est un travail collectif. Oui, j'en ai sauvé pas mal. Maintenant, j'étais pas seul. C'était un travail d'équipe, quoi.
1: Les chemins de José Pinto et Lamine Dramé se séparent, mais leur histoire est loin d'être terminée. Le petit garçon de 7 ans développe une fascination pour le métier de pompier. Débute alors des années de négociations avec sa mère.
8: Je disais que moi plus tard, tu sais, j'aimerais bien faire comme les personnes qui sont secourues, mais être pompier. Mais dans sa tête, c'était niette, c'était impossible, c'était un trop grand traumatisme pour elle.
1: Il trouve par hasard le parfait compromis, intégrer l'institution de ses rêves sans se confronter aux flammes, en devenant gestionnaire de stock.
8: Bon, bah voilà, c'est ici que je travaille.
1: Chargé de l'équipement, qui sert aux plombiers, électriciens ou maçons travaillant dans les casernes.
8: Là, on va avoir du coup tout ce qui est matériel relié à la plomberie.
1: Coïncidence, son supérieur connaît bien José Pinto et les met en contact 20 ans plus tard.
15: J'étais un petit peu stupéfait au départ. Dans notre métier, malheureusement, après l'intervention, on n'a souvent pas de nouvelles des personnes qu'on a prises en charge. Et en plus, on m'a dit, mais en fait, il est dans la maison. Il fait partie de la maison maintenant. Donc là, j'étais surpris, ému.
1: La rencontre ne tarde pas et elle est hors du temps.
8: Je ne saurais pas vous décrire, c'est incroyable. C'est grâce à lui que aujourd'hui, enfin, j'ai voulu devenir pompier de Paris.
15: Quand on s'est vu, même si on ne se connaissait pas en fait, personnellement, on s'est quasiment tombé dans les bras l'un de l'autre. Et depuis, on a tissé une relation personnelle, je pense, qui est très particulière et très forte.
1: La joie de leur retrouvaille, ils veulent maintenant la partager et réunir leurs familles respectives autour d'un grand dîner. L'occasion de se remémorer le passé et célébrer ce qui, au fond, les a toujours rassemblés, la vie.
4: Allez, une info sport. Le football et ses 26 visages qui écriront l'histoire de la Coupe du Monde 2026. La sélection est tombée. Pas d'Eduardo Camavinga ni de Lucas Chevalier, mais une première sélection pour le jeune Lillois Robin Rissier et 13 joueurs, 13 nouveaux bleus qui vivront leur toute première expérience sur un mondial. Rappelons ces dates. Et

0: Vous les connaissez du 11 juin au 19 juillet. En attendant, vos réactions. Que pensez-vous de cette première sélection? Farouk Moulan vous a interrogé.
1: Les Bleus s'invitent à la fête pour le Mondial en Amérique du Nord. Parmi les invités sur la liste de Didier Deschamps, plusieurs grands noms. Ousmane Dembélé, Michael Olise, Kylian Mbappé, les frères Hernandez ou encore William Saliba feront partie du voyage. Et dans l'ensemble, cette sélection semble convaincre les supporters.
2: La liste m'y aime bien, vu que la défense est armée, l'attaque est armée, Ousmane Dembélé, Doué, Mbappé, après, la liste pour moi est potable.
3: Non, pas critiqué, malheureusement il est blessé, mais sinon pas que ça, l'équipe est propre.
1: Sur le papier, beaucoup décrivent une équipe de France particulièrement solide en attaque et en défense. Seul bémol, le milieu de terrain. Pas de sélection pour le Lyonnais Corentin Tolisso, malgré une très grosse saison de sa part. D'autres supporters s'inquiètent de l'absence de figures importantes comme Antoine Griezmann ou encore Paul Pogba.
4: Ce sera pas pareil au niveau du milieu parce qu'il n'y a plus Grisou et on n'a plus, plus certains joueurs. C'est pour un joueur qui m'a marqué, Pogba.
5: N'aurait juste change Mateta avec Tolisso et moi je pense que l'équipe n'aurait été pépite.
1: Reste désormais à savoir si cette génération parviendra à offrir une troisième étoile à la France lors du Mondial 2026.
0: Allez, maintenant, un coup d'œil à votre agenda week-end et ce Vivre Ensemble célébré pour la Journée internationale, un événement porté par l'Organisation des Nations Unies, le Vivre Ensemble en paix, 16 mai à Saint-Paul. Et puis demain, samedi 16 mai, une date qui marque le coup d'envoi du Festival du film d'aventure, soirée d'ouverture traditionnelle, les pieds dans le sable au Cap-Omar, la magie du cinéma et des récits, c'est jusqu'au 30 mai pour cette 22e édition. Et puis en ce moment, vous le savez, la nature est en fête jusqu'au 17 mai, une 20e édition qui se vit sur toute l'île à travers des opérations de plantation d'espèces endémiques et indigènes ou des actions de lutte contre les espèces exotiques envahissantes. Derrière les héros, on le sait, il y a une voix, celle de Bastien Bourlet, incarne Izuku Midoriya ou encore Eren Yeager. Alors qui sont-ils, me direz-vous? Les passionnés de manga reconnaîtront ce caméléon vocal. Bonsoir Bastien Bourlet.
6: Bonsoir.
0: Merci de nous avoir dit oui ce soir sur Antenne Réunion. C'est une première fois pour vous à La Réunion et une première fois à l'Otaku City Festival, la troisième édition à la Cité des Arts. Alors il est question de manga, on l'a compris, et puis de doublage. Alors avant d'en parler, peut-être un extrait de votre talent. On regarde.
7: Vous savez que j'ai dévoré le titan marteau d'armes.
8: Ah.
7: Grâce au pouvoir de durcissement, il peut modeler tout et n'importe quoi à partir du sol. Il est capable de façonner toutes sortes d'armes. Autrement dit, vous pouvez m'enfermer sous terre tant que vous voulez, c'est peine perdue, aucune cellule ne peut me retenir. Je peux sortir d'ici quand je veux, rien ne pourra m'en empêcher. De toute façon, vous ne pouvez pas tuer l'hôte du titan originel. Et vous savez pertinemment que vous ne pouvez pas tuer Sig non plus malgré vos menaces. Alors dites-moi, je suis curieux. C'est quoi votre plan d'action au juste? Je peux savoir?
0: Alors peut-être c'est important de préciser la différence entre doubleur et comédien de doublage.
6: Oui, alors le doubleur, c'est celui qui nous emploie. C'est la société qui produit le doublage, en fait. Et nous, non, nous sommes les artistes derrière le doublage, les comédiens de doublage. C'est ça la différence entre les deux. Mais c'est vrai que d'usage, les gens ont l'habitude de dire doubleur parce qu'on fait du doublage et c'est plus simple. Et il n'y a pas de problème avec ça.
0: Alors vous êtes tombé dans le chaudron du doublage à quel moment de votre parcours professionnel?
6: J'avais environ 25 ans. J'avais commencé en fait après mes études par faire une formation de ce qu'on appelle la voix off, qui est un métier par an, qui consiste à faire des voix dans les publicités, les documentaires, ce genre de choses. Et puis 5 ans plus tard, j'ai rencontré des gens qui bossaient dans un studio et qui m'ont permis de venir assister. Et, c'est souvent comme ça qu'on commence le doublage, on vient assister et on regarde comment font les autres. C'est une façon d'apprendre le métier en fait sur place. Et puis de fil en aiguille, j'ai pu m'essayer à avoir des rôles, des petits rôles au début et au fur et à mesure des rôles un peu plus importants.
0: Alors est-ce que tout le monde peut devenir comédien de doublage?
6: Oui et non, il faut avoir la volonté de le faire déjà, parce que comme c'est un métier artistique, on est passé, la plupart des gens qui font du doublage, en tout cas à l'origine, sont des gens qui viennent du théâtre ou de la télévision, du cinéma.
0: Vous voulez dire qu'il faut être comédien d'abord?
6: Il faut être comédien, c'est un métier de comédien quoi qu'il arrive. Donc on est généralement passé par des études de comédien, donc ça va être une école, une formation, des cours, ce genre de choses. Et ensuite, il y a l'apprentissage de la technique du doublage, alors qui maintenant se fait par le biais de formations, qui sont très chères, mine de rien. Mais à l'époque, on l'apprenait un peu sur le tas. Comme je vous ai dit, on venait assister et puis on regardait comment faisaient les autres. Et c'est comme ça qu'on apprenait. Donc, il faut être comédien quoi qu'il arrive. Et puis après, il faut être motivé à aller vivre en région parisienne parce que la plupart des studios sont là-bas, malheureusement.
0: Donc, géographiquement, c'est une zone qui est réservée donc, aux comédiens de doublage.
6: 95% ouais, des studios sont là-bas, donc il faut vivre en région parisienne pour travailler là-bas, en fait.
0: Donc, est-ce qu'on arrive à vivre de son métier ?
6: Oui, très bien même. Alors, c'est un métier qui paye bien. Le truc, c'est que c'est un métier qu'on ne fait pas forcément souvent. On fait des cachets, donc on peut faire 1, 2, 3, 20, 30 cachets par mois, mais on ne sait jamais. Ça peut varier d'une semaine à l'autre, d'un mois à l'autre. Le tout, c'est de rentrer dans le métier pour être suffisamment stable et en faire suffisamment pour être tranquille financièrement.
0: Et faire partie de la famille ?
6: Oui, d'une des familles. C'est plusieurs familles, le doublage en vrai. Ce sont des gens qui travaillent avec d'autres gens et parfois ces familles ne se rencontrent jamais. Donc l'idée, c'est d'essayer de rentrer dans une ou plusieurs familles pour pouvoir bosser et se diversifier, en fait.
0: Alors, vous êtes, on peut le dire, dans la catégorie des comédiens de doublage de prestige, hein, c'est ce qu'on dit de vous. Qu'est-ce que cela veut dire ? Est-ce que ça veut dire que vous êtes assuré de doubler des grandes voix ? Qu'est-ce que ça veut dire concrètement ?
6: Alors, prestige, je ne sais pas, il faudra me le dire parce que je n'étais pas au courant. Maintenant, moi personnellement, effectivement, je suis plutôt tranquille, ça fait 20 que je fais ce métier, donc j'ai mes contacts, j'ai mon réseau, on m'appelle régulièrement, donc je travaille, je suis plutôt tranquille.
0: Est-ce que l'objectif, c'est d'arriver à doubler de grandes voix, hein, je pense à George Clooney, Julia Roberts, est-ce que c'est, ça c'est vraiment le Graal quand on est comédien de doublage ?
6: Ça peut être un objectif, c'était un de mes objectifs en arrivant, je me suis dit, j'ai envie d'être la voix d'un acteur qui travaille, évidemment tant qu'à faire, pour pouvoir le suivre. Je pense que le but, c'est surtout d'être installé suffisamment pour pouvoir bosser régulièrement et faire partie du métier, être intégré au métier. Et voilà, moi je fais des conventions, je suis sur le plateau aujourd'hui, donc c'est que j'ai réussi en fait.
0: Alors, vous avez réussi, il y a cette famille, il y a ce métier où il faut quand même assurer ses arrières, on l'a compris. Et puis il y a l'intelligence artificielle qui arrive dans tout ça, avec la formation d'un syndicat. Est-ce que pour vous, c'est un sujet ?
6: C'est un sujet très important qui ne touche pas que le doublage, mais tous les métiers artistiques et même d'autres métiers dont on parle moins souvent. C'est important, en fait, il faut légiférer. Le problème aujourd'hui, c'est que l'IA n'est pas encadrée, ce qui veut dire qu'on peut faire tout ce qu'on veut avec l'IA, tout et n'importe quoi. Il y a des extraits de ma voix qui sont sur Instagram, des gens qui récupèrent ma voix, qui la mettent dans un logiciel avec l'IA et qui me font dire n'importe quoi, vraiment n'importe quoi. Et ils le font pour d'autres comédiens. Donc il faut légiférer, il faut l'encadrer de sorte à ce qu'on soit défendu et qu'on ne soit pas remplacé. L'IA est un outil comme un autre qui peut être utilisé dans de bonnes conditions, mais s'il est utilisé pour nous remplacer, c'est là où on franchit les limites. Et donc effectivement, il y a un intérêt à essayer de lutter et surtout à essayer de faire comprendre aux gens, au public, l'importance de tout ça et le danger pour tout le monde, en fait. Surtout.
0: Et pour ne pas être remplacé, si c'était Eren Yeager qui devait nous saluer ce soir, ça donnerait quoi ?
6: Alors, est-ce que je regarde une caméra ?
0: Oui, vous pouvez regarder
6: la
0: caméra.
6: Ça marche. Ouais. Si c'était Eren Yeager, il vous dirait « À tous ceux qui ont survécu au grand terrassement, je vous donne rendez-vous demain. Nous, on retrouve à l'Otaku City Festival Part 3 à la Cité des Arts. »
0: Eh bien, vous avez tout dit. Merci beaucoup, la Cité des Arts, ce week-end à l'Otaku City Festival. Merci beaucoup,
6: merci beaucoup.
0: Bastien Bourlet. À présent, ce phénomène des animaux qui semblent un peu fous et qui se rapprochent des villes et qui cassent même les vitrines de certains commerces. C'est ce qui est arrivé dans le Lot, des face-à-face qui commencent à inquiéter les témoins. En réalité, ils ne sont pas fous, mais sont ivres, ivres d'avoir consommé des bourgeons un peu trop sucrés. Médéric Pirker.
8: Des chevreuils errants sur le bord des routes.
9: Il est là, il est là.
8: Pris au piège dans les jardins.
9: Calme-toi.
8: Ou encore déambulant dans les centres-villes, comme ici à Dijon. Un phénomène qui devient de plus en plus fréquent au printemps et à mesure que la forêt recule. En Bretagne, en pleine zone industrielle, Kevin est tombé nez à nez avec un animal sauvage il y a une semaine.
10: Alors je sortais du bâtiment ici. Et là, je vois quoi ? Une biche en train d'essayer de sortir du bâtiment, de trouver une sortie.
8: Mais la biche n'a pas pris cette unique sortie sur la gauche. Elle a couru plus loin, dans cette allée.
10: Elle a essayé de prendre un peu d'élan et de sauter ici. Mais avec les petits picots, un peu peur qu'elle se blesse aussi et qu'elle se fasse mal en s'éraflant avec le grillage.
8: En marchant doucement vers le mammifère, au bout de 15 minutes de patience, le commercial a réussi enfin à la tirer vers la sortie.
11: Bah là, devant, c'est devant.
8: C'est la deuxième fois en trois mois que des salariés de cette entreprise rencontrent une biche.
11: Je pense qu'on va en voir de plus en plus. J'en ai moi-même vu une un jour en plein centre de Lorient dans un rond-point. Elle était complètement affolée parce que là, pour le coup, il y avait énormément de véhicules qui circulaient.
8: Ces animaux sauvages se rapprochent des périphéries et des villes pour y trouver de la nourriture.

0: d'autres prévisions dans son bulletin complet juste après ce journal. Voilà, c'est la fin de cette édition. Merci de l'avoir suivi. Votre soirée tout de suite avec MacGyver. L'information continue avec l'info.re. N'oubliez pas demain notre rendez-vous en direct à midi avec Christophe Bégère depuis le Jardin de l'État. Et puis, pour finir, on aime ces panoramas de l'île de la Réunion. Direction le front de mer de Saint-Philippe, le sud sauvage et ses falaises brutes. Une signature, Serge Gélabert. Très belle soirée sur Antenne Réunion. Merci, à demain, midi.
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9: Ravie de vous retrouver pour votre météo. De belles étoiles en première partie nuit sur l'ensemble de la Réunion qui nous accompagne. Et puis en seconde partie nuit, le ciel va devenir plus humide sur une grande moitié est de la Réunion, d'une ligne de Saint-Denis jusqu'à Saint-Philippe en passant par l'est. On aura un vent faible mais qui reste présent sur le nord et le sud de l'île. Les températures ne bougent pas vraiment, entre 21 et 22 sur l'ensemble du littoral, entre 10 et 12 du côté des cirques et 7 petits degrés au volcan. Quant à la mer, elle restera localement

0: forte sur le sud. Ailleurs, elle continue de s'agiter. Le temps pour demain matin, sans surprise, on coupe la Réunion en deux. Sur une grande moitié est d'une ligne de Saint-Denis à Saint-Philippe, en passant par l'est, on a des pluies éparses. Or, ça reste des précipitations assez faibles. Et puis, plus à l'ouest, de belles périodes ensoleillées. Pour l'après-midi, un peu plus de nuages dans l'intérieur, mais on retrouve des couleurs sur une grande moitié est de l'île. Un peu plus de nuages sur les hauteurs de l'ouest, mais sur le littoral ouest et sud, on profite d'un bel ensoleillement. Le vent reste présent entre 55 et 60 km/h sur le nord-nord-est, également sur le sud de l'île. La mer localement forte toujours sur le sud et restera agitée ailleurs. Pour les températures minimales, 22 degrés pour la pointe des Trois-Bassins, 16 degrés au Colimaçon, 10 degrés à Cilaos. On terminera avec le chef-lieu avec 23 degrés. Pour les maximales, 28 degrés à Saint-Denis, 29 à Saint-Pierre, 18 pour les plaines. On terminera avec Grand Coude avec 21 degrés. Pour les prochains jours, on notera un peu plus d'humidité marquée pour l'après-midi, mais toujours, on démarre avec un ciel assez sec le matin. Les températures sont comprises entre 5 et 30, ça dégringole encore pour les minimales. Et ce sera la même chose pour dimanche et lundi en ce qui concerne le vent, 50-60 km/h, toujours sur le nord et le sud de l'île. Regardons maintenant ce qui se passe chez nos voisins. Un temps ensoleillé pour Madagascar, quelques averses pour Maurice et la même chose pour Rodrigue. Un peu plus loin, on retrouve ce ciel ensoleillé pour Johannesburg et quelques averses pour Moroni et Mahé. Direction l'Hexagone où les températures varieront entre 14 et 20 degrés. On a un ciel très ensoleillé pour Marseille, quelques éclaircies pour Tours, quelques éclaircies également pour Rennes. Pour le reste, le ciel sera couvert, voire même des pluies faibles. Retour chez nous, demain, nous serons le samedi 16 mai. Des bisous d'avance à vous les honorer. Le soleil se lèvera à 6h41 et quittera à 17h48. Excellente soirée à vous tous, excellent week-end à tous et d'ici là, restez dans l'air du temps sur Antenne Réunion.
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0: crois-moi, c'est pas vraiment un jouet.
1: Oui. Ouais, donne-le-moi. Vas-y, donne-le-moi, ok? Joue pas avec ça.
0: Allez.
1: Donne-le-moi, petit singe, allez.
0: Hé, petit bonhomme. Hé, regarde ce que j'ai pour toi. Un fruit mûr et délicieux. Tous ces copains mangent ça dehors, ils ont l'air d'adorer ça.
1: Okay.
0: Donne-moi ce détonateur et moi je te donne ce fruit. Oh, tellement bon. Délicieux. Vous mangez ces horreurs et votre espèce a survécu.
1: Et nous, tu crois qu'on va survivre? Faut être complètement barjot pour laisser un détonateur dans une pièce remplie d'explosifs.
0: J'avais besoin de mes deux mains pour désarmer un rebelle et j'étais très pressé, Riley. Et voilà pourquoi j'ai posé le détonateur par terre pendant une seconde. Comment je pouvais savoir qu'un singe cappuccino allait penser que ce serait comestible?
2: C'est un capucin,
0: un cappuccino.
2: Un capucin.
1: C'est un primate.
3: En tout cas, la bonne nouvelle, c'est que il y a encore la sécurité. Alors on court aucun danger tant qu'il trouve pas le moyen de l'armer.
0: Pas vrai.
3: On devrait donner à ce petit curieux quelque chose de plus intéressant pour lui avant qu'il appuie sur le bouton et qu'on se retrouve totalement pulvérisé.
1: D'accord, mais quoi?
3: J'en sais rien.
0: Hé, hey, mon grand. T'as vu ça? Oh, regarde, ça brille. C'est intéressant, non? On échange? Hein, viens.
4: Vas-y, dépêche-toi.
0: Hé, hey, regarde.

0: sauvés. On est sauvés parce que t'as donné un canif à un cappuccino. Tu te rends compte de ce que t'as fait?
1: Je sais pas, Jack. Quoi?
0: T'as probablement créé la planète des singes, Mac.

0: Salut vous tous, ça va? Je voulais vous remercier de tout mon cœur pour vos fleurs et tous vos cadeaux. Et Bowser, t'avais raison, c'est vrai que les restes de pastrami étaient merveilleusement bons. Ça y est, les médecins m'ont donné la permission de voyager, alors je vais prendre l'avion pour l'Australie demain et aller m'installer chez ma sœur, où je pourrai finir ma convalescence. Vous me manquerez tous. Alors, prenez soin de vous. Éveillez bien sûr Jack. Et si vous pouvez, trouvez Murdoch pour moi.
1: Je lui ai dit que c'était dans nos projets.
2: T'as bien fait.
1: Et là, qu'est-ce que ça donne?
3: C'est long. J'ai cru que t'avais perdu la tête quand t'as dit que les 11 chiffres du numéro gravé sur le rouage étaient un indice te permettant de retrouver ton père. Mais quand ce cadeau de Noël super bizarre est arrivé prouvant que t'avais raison, je me suis posé encore plus de questions.
1: Ouais, du genre, pourquoi le numéro sur le bras de ce type correspond exactement au numéro du rouage?
3: C'est ça. Et aussi, qui est ce mec? Et qu'est-ce qu'il a à voir avec ton père?
1: Écoute, tout ce dont je suis sûr, c'est qu'il est pas dans nos fichiers.
3: Qu'est-ce que Matty pense de ce dossier?
1: Je sais pas.
3: Tu lui as pas montré?
1: Non.
3: Pourquoi? Quand il s'agit d'analyser des infos bizarres, c'est elle la meilleure.
1: Je crois qu'elle est impliquée. Ouais. Je croyais avoir la preuve qu'elle connaissait mon père, alors je lui en ai parlé et elle a dit pas du tout. Je pense qu'elle ment, mais en même temps, je peux pas le prouver.
3: Eh ben, ça fait beaucoup de choses à digérer. Je comprends que ça t'embête pas plus que ça d'avoir perdu ton canif.
1: Je l'ai pas perdu, je l'ai donné. Et c'était jamais qu'un couteau.
3: Non. Ce qu'on utilise pour découper la dinde de Noël, ça, c'est un couteau. Là, c'était un couteau suisse vintage que t'avais offert ton grand-père.
1: Ah ouais, t'as pas tort. Mais étant donné qu'il a terminé sa vie de couteau en sauvant la mienne et celle d'Aurélie, je crois que ça plairait à mon grand-père.
4: Je serais très heureux de vous commander un nouveau couteau, ou vous pourrez demander à mon remplaçant de le faire.
3: Arrête! Pour la centième fois, je te répète que tu ne vas pas être remplacé! Ça, c'est un véhicule de combat, un drone pour le concours de recherche scientifique Corman. C'est une compétition qui a lieu tous les ans, et rien dans notre labo n'a jamais dû être remplacé à cause de lui.
4: Bon, ça vaudrait mieux. Ces armes seraient totalement inutiles dans l'enceinte d'un laboratoire. Et vous avez essayé de lui parler? Il n'a pas la moindre personnalité.
5: Parce qu'il en a pas besoin, c'est tout. Le but de ce concours est de créer un prototype totalement autonome de véhicule militaire, pas un assistant de laboratoire. Vos compétences ne sont pas mises en concurrence.
3: Un jour, ce drone pourra peut-être faire pour nos troupes ce que Predator a réussi à faire pour l'Air Force.
1: Si on peut battre la CIA cette année.
5: Et la NSA, et le département de la Défense, et le JPL.
3: Attendez, on est absolument sûr de les battre. Ayez un peu confiance en vous. C'est notre année.
6: Bon, je sais que vous êtes très pris par la future compétition, mais Jack agit de façon bizarre.
1: Ce qui serait bizarre, c'est qu'il ne soit pas bizarre.
5: Ouais, tu devrais savoir que ça fait partie de ses paramètres par défaut.
6: Oui, mais là, c'est bizarre, bizarre, même pour Jack.
1: On va voir ça.
6: Ok.
1: Qu'est-ce qu'il y a, Jack? C'est qui, lui?
3: Un assassin? Un terroriste?
7: Non, pire, bien pire, c'est James Leroy. Jimmy pour ses amis et ses ennemis.
5: Et quoi, c'est une nouvelle mission?
7: Non, c'est pas une mission, Riley. Ce que tu vois là, c'était mon pire cauchemar au lycée.
3: T'es sérieux?
1: T'as enfin décidé de m'écouter et d'aller à la réunion d'anciens? C'est cool.
5: Apparemment, ça te gêne pas du tout d'utiliser les moyens de Phoenix pour aller fouiller dans le passé d'un citoyen innocent.
7: Innocent? Qui te dit qu'il est innocent? Le type que tu vois là a passé 4 années à me gâcher systématiquement la vie. Il a toujours été devant moi. Quand on s'est tous les deux présentés comme délégués de classe, il a gagné. Quand on a brigué le poste de quarterback, il a gagné. Quand on a concouru pour la plus belle coupe de cheveux, devine quoi?
3: Il a gagné.
7: Encore une fois, il a gagné. Et en dernière année, il est arrivé premier aux élections du plus bel élève et roi du bal de promo. J'ai plus jamais été le même après avoir croisé ce mec.
1: T'es au courant que le roi de la promo n'a pas de vrai pouvoir, Jack?
7: C'est une question de principe. Ce mec a tué ma confiance en moi.
5: Ouais, je comprends, Jack. Mais c'était il y a des années.
3: Des décennies.
1: Des siècles.
7: Très amusant. Allez-y, vous gênez pas, marrez-vous, riez à mes dépens. Je vous dis que ça a été un tournant capital pour moi, dans ma vie. Qui sait ce que j'aurais pu accomplir s'il n'y avait pas eu cette espèce de salaud?
3: Si tu le détestes tellement, pourquoi est-ce que tu vas à cette réunion?
7: Je devais pas y aller. Mais vous vous êtes tous inscrits à cette compétition de robotique apocalyptique à laquelle j'ai aucune envie de participer.
1: Jack, le concours Corman, c'est juste une compétition amicale.
7: Ouais, je parie que c'est ce que Miles Bennett Dyson a dit quand il a activé Skynet et lâché toute une armée de Terminator. Est-ce que Matty est au courant que vous allez participer à ce concours?
8: Je peux savoir pourquoi vous me faites encore attendre, parce que tout est prêt pour notre départ pour la Virginie. Et il ne manque plus que mon équipe, c'est-à-dire vous. Alors dépêchez-vous de me rejoindre. Et Dalton, votre couverture, c'est toujours vendeur de carrelage de salle de bain.
7: Je sais.
8: Et si jamais j'apprends que vous avez laissé filer des infos top secret pour impressionner une ex-pom-pom girl du cours d'harmonica du lycée de votre jeunesse, alors vous allez voir ce que c'est qu'une apocalypse robotique. Il y a 10 ans, le chercheur Martin Corman a fait un rêve. Il a voulu créer un moyen de transport et d'évacuation autonome qui pourrait aller récupérer les soldats blessés sur le champ de bataille sans pour autant mettre en danger les hommes de troupes. Il a donc créé le concours Corman, dans le but de rassembler les plus brillants cerveaux et avec l'espoir qu'un beau jour, quelqu'un pourrait accomplir son rêve. Mais il y a un des aspects de cette compétition qui est toujours le même. Notre équipe n'a jamais gagné. Mais cette année va être notre année.
3: Ouais.
8: C'est l'année où Phoenix va remporter le ruban bleu et tous les moyens budgétaires qui seront attribués à cette récompense. Alors serrez-moi bien tous ces écrous. Et vérifiez chacune des lignes de code, parce que tous les éléments de ce véhicule doivent être absolument... Bowser ?
3: Pas de problème, on va réparer ça.
8: Je n'accepterai pas la moindre erreur. Aucune. Maintenant, vous gagnez ce concours.
2: Tu me passes la pince, s'il te plaît ?
3: Tiens, voilà, merci.
9: Des pinces et une chaise pliante. Waouh! La Fondation Phoenix travaille vraiment avec des moyens réduits. Contente de te revoir, MacGyver. Je viens de souhaiter bonne chance.
1: Ali Winthrop. Comment ça va, la division des recherches spéciales de la CIA?
9: Oh, la routine. Chaque année, on crée un nouveau super prototype.

0: vous présente Bruno, notre véhicule de sauvetage piloté à distance par informatique. On se retrouvera à la ligne d'arrivée, MacGyver. Que le meilleur robot gagne.
1: Je suis plus tout à fait sûr que ça va être notre année.
2: Vous êtes restés longtemps ensemble ?
1: Quoi ?
3: Oui, un certain temps.
4: Eh ben, c'est des points bonus pour le concours quand même, ça ! Pourquoi tu m'en as pas parlé ?
3: Parce que ça n'a rien à voir avec ce concours. C'était il y a quelques années, à mes débuts ici. Elle me plaisait, et je croyais que je lui plaisais. Jusqu'au jour où je l'ai vue fouiller dans mes projets, sur mon ordinateur portable.
4: Elle a fouillé dans ton portable ?
3: Oui, Bowser. Faut croire que pour certaines personnes, le plus important, c'est gagner.
5: Forme, j'adore ton chapeau.
6: Tina Fey.
5: Oui. Oh, ma belle, t'es jolie comme tout. Ah, oh, je suis super content de vous revoir.
7: Ça fait combien de temps depuis
8: en deuxième, deuxième année.
7: Oui, oui, c'est bien ça.
9: Il y avait qui d'autre?
10: Jimmy Leroy.
5: Non, je crois pas que Jimmy lui. Était.
10: Jimmy.
11: Hey, salut.
7: Ça va?
11: Salut.
5: Oh, oh, c'est pas vrai.
7: Oscar.
5: Il vieillit encore mieux que George Clooney.
11: Allez, allez. Hop, boum, super.
5: Quoi de neuf, Carl? Toujours dans Donjons et Dragons? Ah ouais, tant mieux.
7: Ouais, super. Hey!
12: Concurrent suivant sur la ligne de départ.
13: Votre organisation?
14: La Fondation Phoenix.
13: Et c'est quoi le nom de votre véhicule?
4: Le cauchemar de Dalton. C'est une blague entre nous.
13: Ah, ok. C'est une course de 35 km. Votre véhicule marque les points pour la précision, la vitesse et la capacité à faire la différence entre les cibles. C'est un exercice à balles réelles, alors je vais devoir vous demander de venir...
4: Ah, mais toutes nos armes ont été calculées pour être quasiment inoffensives. Carabine à plomb, pistolet électrique, grenade au poivre...
14: J'aime pas les armes à feu.
13: Super. Je vais quand même vous demander de vous mettre derrière la ligne. On est d'accord ?
2: On est d'accord.
6: Si votre robot ne gagne pas, vous êtes tous virés.
14: Merci.
6: Mais bonne chance.
13: Pour la dernière fois, ceci est un exercice à balles réelles. Vous devez garder vos distances. À vos marques. Prêts ?
4: C'est sûrement pas dans le règlement, ça!
14: Ça fait pas non plus partie du concours.
4: Allez!
0: Allez! C'est pas moi! Je suis bloquée! Bruno répond plus aux commandes!
15: T'as déjà eu ce problème avant?
0: Jamais! Je sais pas ce qui se passe!

0: T'as pas eu l'idée de mettre un coupe-circuit?
1: Un blindage très résistant en polymère et un moteur hybride essence électricité avec une autonomie de 1200 km. C'est comme un drone Predator sur roue, mais qui en plus est commandé par une intelligence artificielle qui est devenue complètement folle.
2: Ouais, enfin, en théorie, l'intelligence artificielle devient pas folle. Ça ressemble plutôt à un drone qui n'obéit plus parce que son code a chopé un virus. Ça s'appelle un flyaway. Ok, c'est peut-être pas le bon moment pour pinailler sur la terminologie. J'ai soumis Bruno à des dizaines de milliers de simulations sans avoir le moindre pépin.
3: Ouais, bah Bruno a détruit 8 autres robots et essayé de nous transformer en chair à pâté. C'est plus qu'un simple pépin.
4: Écoutez, tout ce qui importe maintenant, c'est d'empêcher Bruno de détruire autre chose.
3: Mais pour l'en empêcher, il faudra le trouver. Comment on va faire?
2: Va vers McLean.
4: En Virginie, il irait au quartier général de la CIA.
2: Si Bruno a un problème, il se met en mode sécurité automatiquement. Aussi longtemps que le GPS à bord fonctionnera, il continuera à le piloter vers mon laboratoire.
5: On rentre chez maman. Mignon quand c'est un bébé chien. Mais là... c'est vraiment pas le cas.
1: Allez, j'ai des hélicoptères dans le ciel, des tout-terrains au sol et une vision satellite jusqu'à McLean. Il n'y a aucune trace de votre drone. Comment on peut le repérer?
2: Je suis pas sûre qu'on puisse. Il est invisible pour les radars, les sonars et pour les caméras thermiques. Il a un camouflage visuel et il est programmé pour se dissimuler sous les feuillages.
4: Et on va avoir du mal à repérer les bonnes traces de pneus sur une base d'essais militaires.
3: Allez, t'as pas pensé à installer sur Bruno un coupe-circuit général au cas où il arriverait... un truc comme ça?
2: Bien sûr que j'ai mis un coupe-circuit. C'est la première chose que j'ai essayé de déclencher quand il est parti. Mais le code doit être corrompu parce que ça n'a pas fonctionné.
4: Si je me souviens bien, Ali, t'as dit que Bruno était un hybride essence et électricité? Alors je sais comment le trouver.
6: Hé, hey, Matty, dites à tous vos véhicules de recherche de couper leur moteur.
1: Parce qu'on va trouver Bruno plus vite s'il y a moins de personnes qui le recherchent?
6: Ouais.
4: En fait, on va pas se servir de nos yeux, on va le suivre à l'odeur. Ali, tu prends le volant?
2: Oui.
4: Mother, trouve-moi un tournevis, s'il te plaît.

0: Tu vas utiliser l'air conditionné et ses capteurs de dioxyde de carbone pour essayer de fabriquer un nez électronique qui va renifler les gaz d'échappement de Bruno.
1: C'est peut-être pas une méthode très scientifique, mais ça devrait faire l'affaire.
2: Jimmy!
3: Salut, comment mec! Dans mes bras, mon pote, dans mes bras! Oh, content de te revoir, comment tu vas?
2: Ça va bien.
3: Tant mieux, t'as l'air en forme.
2: Merci, ça fait un sacré bail.
3: Ouais, c'est sympa de se revoir. Comme autrefois, y a rien de changé.
2: Alors, raconte, qu'est-ce que tu deviens?
3: Oh, ça va très bien, super, merci de poser la question. En fait, j'ai vendu mon entreprise l'an dernier pour 10 fois le montant de mon investissement. On a utilisé les bénéfices pour monter une association, on vient d'ouvrir 3 écoles et un hôpital en Afrique. Et ma femme, elle est toujours mannequin de temps en temps,

0: et sa société de produits d'aliments bio vient d'entrer en bourse et les actions sont en train de grimper comme des malades. Ah oui, mes enfants, attends, attends. Tiens, ça, c'est Jimmy Junior. Un as du lancer de la main gauche, les Blue Jays lui ont déjà fait une offre. Mais me lance pas là-dessus. Et ça, c'est ma petite princesse, Melody. Elle doit entrer à Harvard cet automne. Alors tu vois, j'ai pas à me plaindre, hein. Tout va bien pour moi. Et toi, Dalton, qu'est-ce que tu fais dans la vie?
1: Je suis un agent hautement qualifié du gouvernement et j'ai combattu le terrorisme sur plusieurs continents et sauvé le monde une douzaine de fois au moins.
0: Je t'adore! Dans mes bras! Ah, c'est bien toi, t'as pas changé, Dalton. Toujours le rigolo de la classe. C'est super de te retrouver, ça me fait vraiment plaisir. Mais sérieusement, t'es toujours dans le carrelage de salle de bain?
1: Mais bien sûr! Bien sûr, il soigne des enfants malades, il a bâti plusieurs écoles en Afrique, sa femme est un top modèle hyper doué pour les affaires, et ses enfants font des études supérieures. Ils sont des athlètes très recherchés. Bien sûr. Et toi, qu'est-ce que tu fais dans la vie, Dalton? Qu'est-ce que tu fais?
2: Salut, Jack.
3: Salut, Ahmed.
2: Content de te revoir.
3: Ouais.
4: Écoute, je sais que je suis mal placée pour critiquer le travail de quelqu'un d'autre, mais vous êtes sûr que votre machin va fonctionner?
5: Faut jamais douter de Mac. Ah, à gauche, Ali, à gauche. À droite, tourne à droite. Bruno doit pas être loin, devant nous.

0: Allez, on a Bruno en visuel. Suivez notre signal.
1: Je vois votre signal. Mais surtout, je vois son signal à lui. Je vais essayer de rentrer dans son programme pour l'arrêter.
2: Alors fais-le vite, parce qu'il vient de quitter la base et on est en territoire civil maintenant.
0: Regardez, c'était la sortie pour McLean.
2: Je croyais qu'il était programmé pour rentrer.
3: Je sais pas ce qu'il fait, Mac. Tu vois bien qu'il m'occupe.
1: Ça va pas, j'ai aucun accès à ses données.
3: Si tu utilises mon login, ça devrait te donner les droits d'administrateur.
1: J'ai essayé. L'administrateur a été changé. Je peux pas le pirater parce que quelqu'un d'autre l'a déjà fait. Qui que ça puisse être, c'est lui qui a le contrôle de Bruno.
0: Mais alors, si Bruno rentre pas à la maison, où est-ce qu'il peut bien aller?
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0: Jack! Hey, Jimmy. Hey, t'allais te barrer sans me dire au revoir?
1: En fait, oui, je suis sur le point de partir, là. J'ai du travail. Tu connais le proverbe, les salles de bain, ça ne dort jamais.
0: Je l'avais jamais entendu, celui-là. Non, pars pas, reste encore un peu avec nous. Ce sera pas pareil si tu t'en vas. Laisse-moi au moins te payer un verre pour me faire pardonner ça.
1: Te pardonner quoi? Ah, non, c'est bon, ça va, arrête, tu me dois rien. T'as été élu roi de la promo de façon parfaitement régulière, mon pote.
0: Sauf quand je suis entré dans le bureau de Monsieur Hofden après les cours pour trafiquer les bulletins de vote.
1: Mais je te demande pardon, qu'est-ce que t'as dit?
0: J'ai trafiqué les bulletins de vote.
1: Tu as trafiqué les bulletins de vote?
0: Bah ouais, bien sûr, comment tu voulais que je gagne? Tout le monde avait voté pour toi, tout le monde. C'est vrai, ouais, je me rends compte que c'était stupide, mais on était toujours au coude à coude et tu venais déjà de remporter une coupe de baseball pour l'école, alors. Mais tu m'en veux pas, j'espère. Il fallait que je te le dise parce que ça fait tellement longtemps que ça me pèse sur la conscience.
1: Non, t'en fais pas, mais non, je t'en veux pas du tout. Faudrait vraiment que je sois un pauvre petit loser pour avoir été obsédé par un truc comme ça pendant toutes ces années, ce serait idiot. Comme si un événement aussi insignifiant avait pu changer le cours de toute mon existence.
0: Ouais, t'as raison, c'est vrai. Ouais, reviens avec moi au gymnase, j'ai parié avec Ahmed qu'il était plus capable de faire un salto arrière. Et je crois qu'il va essayer, on va se marrer.
1: Désolé, j'aimerais bien, mais j'ai un problème de carrelage qu'il faut que je règle de toute urgence.
0: Ah ouais, je comprends, parce que... les salles de bain, ça dort jamais. Hey Jack, on reste en contact, hein. On n'attend pas encore 10 ans avant de se revoir.
1: Ouais, ouais, c'est promis, on s'appelle. Ne me dites pas, j'ai deviné. Vous avez lancé l'apocalypse des robots?
2: Oui, nous avons effectivement un robot en fuite.
1: Vous voyez, je vous l'avais bien dit.
2: Mais c'est un humain qui le contrôle. Quelqu'un vient de détourner un drone militaire et nous pensons qu'il veut s'attaquer au Pentagone.
1: Est-ce que cette personne a un nom ou pas?
2: On y travaille. Riley a réussi à tracer le signal jusqu'à Oklahoma City. Et vous êtes le plus proche des lieux. Au moment où vous arriverez, on devrait avoir des coordonnées précises.
1: D'accord, j'y vais, Matty. Allez, les longs nords!
3: Tu vois pas comment quelqu'un a pu prendre le contrôle de Bruno, je sais pas, à cause d'une brèche dans le pare-feu ou par hameçonnage?
4: Non, non, y a pas plus paranoïaque que moi. Et j'applique des protocoles encore plus durs que la NSA.
5: Quelqu'un a pris le contrôle et il faut qu'on le reprenne. Riley, tu peux pas intervenir sur les antennes relais pour qu'il ait plus de réseau?
4: Bien sûr que j'ai essayé. Mais 300 millisecondes après que j'ai chanté les antennes, Bruno s'est branché sur un satellite espion chinois. J'essaie de le pirater, mais ça prendra des heures.
5: On n'a pas le temps. On est à 30 minutes du Pentagone.
4: Et même si tu tuais le satellite, j'ai programmé Bruno pour qu'il s'adapte. Il ira tout de suite sur un autre cellulaire, un Wi-Fi non sécurisé ou sur l'infrason.
3: Je crois que j'ai une idée. Ali, arrête-toi là.
6: Retirez sur la ligne des 25 mètres. Qu'est-ce que le coordinateur de l'attaque va décider, Bob? C'est surprenant, non?
7: Bah, il a le meilleur coureur de la ligue, donc je pense qu'il va prendre le risque. Il lui faut de dodge armes.
3: Vas-y, roule, roule, roule!
4: T'as pas écouté ce que je t'ai dit? Si tu brouilles le signal que Bruno utilise pour recevoir les ordres, il passera tout de suite sur un autre.
3: Je vais pas brouiller le signal, je vais lui brouiller la cervelle. Je vais avoir besoin d'Ali. Bowser, tu prends le volant, s'il te plaît.
5: T'aurais pas pu penser à ça plus tôt avant qu'on reparte avec la parabole que t'as volée?
3: Hé, hey, tu me connais, Bowser, j'improvise au fur et à mesure. Prends le volant! Oh, tiens, prends ça. Tu coupes et tu dénudes ces deux câbles pour moi.
4: Ouais.
3: On va s'en servir pour alimenter la parabole.
4: Je suis désolée.
3: Non, c'est pas ta faute. Même les meilleurs systèmes peuvent être piratés.
4: Non, non, je parlais pas de Bruno. Oh, bien sûr, je suis désolée pour Bruno. Et en plus, j'ai vraiment honte de moi. Mais ce dont je voulais parler, c'est ce qui s'est passé quand on s'est rencontrés.
3: Ah! T'inquiète pas pour ça, parce que, crois-le ou non, parmi tous tes mensonges, c'est pas le pire que tu m'aies raconté.
4: Comment ça? Quand est-ce que je t'ai menti?
3: Vraiment? Tu te souviens quand tu m'as dit que je te plaisais, mais qu'en fait, la seule chose qui t'intéressait, c'était de me piquer mes plans?
4: Mac, je t'ai pas menti. C'est vrai que j'ai l'esprit de compétition. Il est même super développé. À un point pratiquement anormal. C'est pour ça que j'ai pas pu m'empêcher d'examiner les plans de ton projet. Mais je mentais pas en disant que tu me plaisais. C'était vrai. Ça l'est encore.
3: C'est très... Je sais vraiment pas quoi te répondre là, maintenant, mais... On va aller stopper cette saleté de robot, d'accord?
4: Bonne idée.
5: C'est quoi ton plan, Mac? Tu vas l'arrêter avec un programme télé?
3: Ça va t'étonner, mais c'est à peu près l'idée. Tu vois, les ordinateurs fonctionnent grâce au déplacement d'électrons qui se promènent à travers des câbles minuscules. Alors, si je crée suffisamment d'ondes radio, une très grosse quantité, je pourrais bouleverser le déplacement des électrons.
4: Corrompre les données de Bruno et exploser son réseau.
3: Exactement, en espérant qu'il ne fera pas exploser autre chose au passage. Mais pour que ça marche, faut être à moins de 10 mètres de lui. Alors, tu sais ce que t'as à faire, Bowser?
5: Absolument pas.
3: Accélère, roule plus vite, il faut qu'on le rattrape.

0: Et vous êtes sûr que c'est bien l'adresse que Riley a envoyée ?
1: 100% sûr, Jack. L'adresse IP conduit à un bureau au 4e étage.
0: Ok.
1: Comment s'est passée la réunion ? Vous n'avez pas la voix d'un homme qui vient tout juste de prendre sa revanche sur un ennemi juré ?
0: Ah oui ? C'est comment la voix d'un homme qui vient juste de prendre sa revanche sur un ennemi juré ?
1: J'en sais rien. Enthousiaste ?
0: Ouais, sans doute. Ça s'est pas exactement passé comme je le pensais, mais vous savez ce qu'on dit, la vengeance est un plat qui se mange froid. Je vous raconterai plus tard. Vous savez à qui je vais m'attaquer, là ? Une communauté de pirates informatiques ? Une cellule dormante d'agents étrangers ou quoi ?
1: Oui, ça peut être ça, ou bien n'importe quoi d'autre.
0: C'est quoi, l'opération aiguille dans une botte de foin ? Matty, s'il vous plaît, vérifiez cette adresse encore une fois, merci.
2: Vas-y, Buzzer, accélère encore un peu.
3: Ok.
2: Mais je tiens à signaler que c'est une très mauvaise idée.
4: Hé, Mac. La personne qui contrôle Bruno vient de décider qu'on était une menace.
2: Je déteste avoir raison.
3: Mais les gaz accélèrent.
2: Il est à notre portée. Allez, vas-y.

0: est-ce qu'elle va?
1: J'ai branché l'antenne directement sur notre batterie. Mais elle absorbe beaucoup plus d'énergie que ce qu'on peut produire. Alors, une fois qu'on aura plus de jus...
0: Tu veux dire que Bruno va se réveiller, c'est ça?
1: Ouais. Garde l'antenne fixée sur Bruno.
0: J'aime pas du tout ça.
1: Allez, sors de là avant que la porte... Non !
2: Oh non.
0: Allez !

0: T'as une carte de crédit sur toi ?
1: Ouais.
0: Je suis sûr que ça va aller. On va la récupérer. Évidemment qu'on va la récupérer. On a perdu Zoé, on a failli perdre Cage. On perdra plus personne.
2: Les garçons, nous avons un gros problème.
3: Vous voulez dire plus gros que le drone de combat militaire qui fonce sur le Pentagone avec Ali enfermé à l'intérieur ?
4: Malheureusement, oui.
2: L'Air Force vient d'annoncer qu'ils envoyaient un F-22 avec l'ordre de survoler Bruno et de le détruire.
4: Vous avez 20 minutes maxi pour faire sortir Ali du fourgon.
0: Mati, dites-leur d'annuler cet ordre.
4: J'ai essayé, Mac.
2: L'état-major est convaincu que c'est la meilleure option.
0: Va falloir en trouver une meilleure que ça.
3: Dans les 20 minutes qui viennent ? Et si on peut pas ?
0: Y a plus qu'à espérer que Jack va pouvoir trouver celui qui contrôle Bruno avant qu'il soit trop tard.
5: Mati, ces bureaux sont gigantesques, il y a un monde fou. Vous pouvez me dire comment trouver ce salopard ?
6: Désolé, Jack, je peux te dire où il est sur le réseau, mais pas dans le monde réel. Va falloir que tu vérifies ordinateur par ordinateur.
5: Ou alors, je peux utiliser un vieux truc du lycée.
7: Alerte incendie ! Tout le monde dehors ! Prenez vite vos affaires, partez ! Hé, vous voulez mourir pour un salaire minimum ? Ça m'étonnerait ! Brûlez vite, c'est absolument rien de réjouissant ! Allez, allez, on se dépêche ! Dirigez-vous vers les issues de secours, plus vite que ça, pas de temps à perdre !
5: Il n'en resta plus qu'un.
8: Un petit sourire ? Riley, je t'envoie sa photo.
5: Hé, attendez une minute. On se connaît ? Vous étiez dans le même lycée que moi ?
6: Non, Jack. Vous n'étiez pas au lycée ensemble, mais tu l'as déjà vu. C'est Martin Corman, fondateur de la compétition.
5: Le geek qui a inventé l'apocalypse des robots, c'est lui ? Pourquoi saboter votre propre création ? C'est absurde.
0: Parce que c'est pas ma création, ça ne l'est plus.
5: Comment ça ?
0: J'essayais de construire des ambulances autonomes pour sauver les soldats blessés. Mais tout ce que le gouvernement voulait, c'était une arme de plus !
9: Ils veulent faire la guerre en supprimant tout élément humain.
5: Moi, monsieur, j'ai été l'élément humain dans la guerre. Et croyez-moi, c'est moche. Tout ce qui permet d'enlever les soldats des champs de bataille est plutôt une bonne chose.
0: Pas si on peut pas contrôler ce qu'on met à leur place.
5: Ça, c'est vrai.
0: On peut pirater les robots, mais pas les soldats. J'ai essayé d'expliquer ça à mes supérieurs, et ils m'ont retiré mon habilitation sécurité
9: et écarté des laboratoires. Il fallait que je leur fasse voir l'erreur qu'ils commettaient.

0: Et comme la violence semble être la seule chose qu'ils comprennent...
1: Et vous l'avez programmé pour faire quoi, ce drone?
2: Je peux répondre à ça. Je viens d'entrer dans l'ordinateur de Corman. Il a ordonné à Bruno d'envoyer tout ce qu'il a sur le Pentagone.
1: Si t'es dans l'ordinateur du docteur Mabuse, Riley, tu peux pas arrêter le monstre tout de suite?
2: Non, je peux pas. Il a donné ses derniers ordres, puis il a coupé sa connexion avec Bruno. Maintenant, le drone est totalement autonome. Et je peux pas le pirater à distance. J'ai essayé.
1: Ok. Ok. Allez, le petit génie de l'informatique. Debout. Et pas de blague, ou bien je t'en colle une. Avance.
2: Ok. Allez, Bruno, laisse-moi entrer. Oh. Pourquoi est-ce que tu charges ton canon ?

0: Ça y est ?
1: Non, il vous reste encore 9 minutes et demie avant que le F-22 soit à portée de tir.
2: Hey, Mac, comme Jack te dirait, c'est le moment d'improviser. T'as une idée ?
3: Ouais, c'est vrai, c'est le moment et j'ai absolument rien.
1: J'ai peut-être une idée. Je peux modifier le code de Corman pour réinstaller le coupe-circuit et arrêter Bruno pour de bon, mais... Je peux pas changer le code à distance.
2: Qu'est-ce que ça veut dire ?
1: Que vous devez physiquement télécharger le code en branchant une clé USB à l'intérieur de Bruno.
2: Quoi ? Ça, c'est de la folie.
1: Je suis d'accord, mais pour l'instant, on n'a rien de mieux. Mac, vous croyez que vous y arriverez ?
3: À quoi ? À grapper à bord d'un véhicule militaire hors de contrôle et trouver le moyen d'y entrer en moins de 9 minutes ? On va très vite le savoir.
4: Andrews, ici Lima, Juliette, 9-4. Je suis à 3 minutes de l'interception. Arme chargée, nous sommes prêts. Attendez, c'est quoi cette voiture ?
2: Ça y est, le téléchargement est terminé. J'ai ton coupe-circuit, Riley. On fait quoi ?
1: Vous branchez la clé USB dans Bruno. Ça va le stopper.
2: Tu vas encore vouloir changer de pilote tout en accélérant ?
3: T'as envie de sauter sur le toit d'un drone militaire à 150 km à l'heure ?
2: Je conduis.
3: Et ralentis pas.
2: Désolé, pardon.
5: Que le véhicule civil a évacué la zone. Vous pouvez armer vos missiles et détruire votre cible.
6: Bien reçu, Andrews. Missile armé, on approche de la cible.
3: Ali ! Ali, tu m'entends ?
1: MacGyver, comment t'as réussi à monter ?
3: Je t'expliquerai plus tard !
1: T'es complètement fou, tu le sais ?
3: Ouais, mais j'aimerais bien rester un fou vivant. Alors, si je veux y arriver, il faut que je te fasse passer cette clé. Comment on va faire ?
1: Ok, il y a une bouche de ventilation à l'arrière, côté conducteur. Enfin, s'il y avait un conducteur.
3: J'y suis !

0: voir apparaître une barre d'état ou quelque chose.
1: Non, je crois pas que ça puisse marcher.

0: annuler l'attaque aérienne tout de suite. Bruno est arrêté, je répète, annuler l'attaque aérienne.
1: Lima Juliette, mission annulée, je répète, mission annulée.
2: Bien reçu, mission annulée.
1: La prochaine fois, prenez plus de temps, Max. Ça vous permettra de faire durer encore plus le suspense.
0: Allez, ça va?
3: Tu as sauté en marche d'un véhicule volé, atterri sur le toit d'un robot. Et tout ça sous un F-22 qui avait l'ordre de faire feu.
4: Et j'ai aussi démoli mon téléphone.
3: Pourquoi t'as pris tous ces risques? Pour moi?
4: En fait, c'est une question de principe. Je veux pas voir mourir les gens à qui je tiens.
3: Tu tiens encore à moi, même après tout ce que je t'ai fait?
4: Ouais. Mais j'apprécierais que t'aies un peu moins l'esprit de compétition.
3: Je trouve qu'il n'y a rien de plus sain qu'un peu de compétition.
4: Les mots importants étant sain et un peu.
1: Corman est en détention provisoire et va subir une évaluation psychiatrique qui déterminera s'il peut être jugé.
4: Il n'y a rien de mal à vouloir que le monde soit plus pacifique.
5: Tu veux dire, en tenant pas compte du fait qu'il a volé un drone militaire et qu'il a essayé d'attaquer le Pentagone pour faire passer le message?
4: Oui, en tenant pas compte de ça. Ça va, c'est bon.
6: Quoi, c'est bon?
7: Quelle que soit l'issue du procès, on sait au moins que Martin Corman n'aura plus le droit de s'approcher d'un ordinateur jusqu'à la fin de ses jours.
8: Est-ce que je suis le seul à me sentir un peu vexé qu'il n'ait pas choisi notre drone?
6: Bah oui, t'es le seul.
7: En tout cas, on pourra garder ça. C'est tout ce qui reste du cauchemar de Dalton après l'explosion.
8: Alors le gouvernement a dépensé $500,000 pour un bout de métal.
1: Croyez-moi, c'est pas le pire des investissements qu'ils aient pu faire.
9: Quelqu'un a faim? C'est moi qui invite.
7: Cool.
8: Ouais, bonne idée, allons-y.
5: D'accord. Mac, attends une seconde. J'ai quelque chose pour toi. Je sais que je suis pas ton grand-père, ni quoi que ce soit, mais je suis...
4: T'es presque assez vieux pour l'être.
5: Et pour te coller mon poing quelque part.
4: Tu m'as tendu la perche, désolé.
5: Arrête maintenant, ça suffit.
4: Ok, j'arrête.
5: Ouvre-le.
4: Waouh! Oh, Jack! Voilà, merci.
5: De rien. En fait, je me suis dit que c'était probablement ma faute si tu l'avais perdu, alors...
4: Ah non, sérieusement, ça fait très plaisir, merci.
5: Je t'en prie.
4: Vraiment plaisir. Et moi, j'ai aussi quelque chose pour toi. Tiens, voilà, cadeau.
5: Ah, merci.
4: Tu m'as pas raconté comment s'était passée la réunion d'anciens?
5: Oui, c'est vrai. Alors écoute, Jimmy a finalement admis qu'il avait triché pour remporter le titre de roi de la promo.
4: Comment il a fait?
5: En trafiquant les bulletins de vote. Non, mais tu le crois?
4: T'es sérieux?
5: Mm-hmm.
4: Et une fois qu'il a libéré sa conscience, qu'est-ce que t'as fait?
5: Je l'ai laissé partir.
4: C'est vrai?
5: Ouais, en fait, je me suis dit qu'il avait bien fait de tricher, parce que si j'avais été couronné roi de la promo à l'époque, alors j'aurais atteint mon sommet. Il faut pas atteindre son sommet à cet âge-là, c'est trop tôt. Mais le fait de perdre m'a donné l'impression d'avoir quelque chose à prouver, tu vois. Ça m'a motivé pour la suite de ma vie. C'est probablement pour ça que j'ai fait l'armée dans les forces spéciales et que je suis entré à la CIA. Ne pas avoir été couronné roi de la promo, ce qui n'a d'ailleurs vraiment aucun intérêt, c'est certainement la meilleure chose qui pouvait m'arriver.
4: T'es un vrai philosophe. Je regrette que tu me l'aies pas dit un peu plus tôt.
1: Vous avez gagné à l'unanimité des voix, Jack.
10: Ouais, Jack.
11: Ouais, Jack.
12: Mac, t'étais pas forcé de faire tout ça.
1: Alors, vous refusez la couronne?
12: Quelle idée, bien sûr que je la veux.
10: Ouais, ça me va super bien.

0: C'est la dernière chose que je vais entendre avant de mourir.
1: On va pas mourir. On va pas du tout mourir, ok? Tout ira bien.
0: Je crois pas qu'on soit d'accord sur ce que le mot bien veut dire.
1: Ok, ok, d'accord, ça va. T'as raison, c'était une mauvaise idée, probablement l'une des pires idées que j'ai jamais eues. J'ai bien le droit de me planter.

0: Le dîner se passe super bien, c'est sympa, elle rigole, moi aussi. Et au milieu du repas, le nom de Bruce Willis arrive dans une phrase, je sais pas trop comment.
1: J'ai une petite idée.
0: Et là, subitement, elle me regarde bien en face en disant « Bruce Willis, c'est pas le vieux chauve qui joue dans Expendables ?»
1: Elle l'a dit comme ça.
0: C'est pas comment elle l'a dit, c'est plutôt ce qu'elle a dit.
1: Comment t'as réagi?
0: J'ai aussitôt demandé l'addition.
1: Il y aura pas de deuxième rendez-vous?
0: Jamais.
1: Attends, non, non, non, stop, faut arrêter de faire ça.
0: Arrêter de faire quoi?
1: Inventer des raisons ridicules pour ne plus voir quelqu'un.
0: C'est pas une raison ridicule.
1: Ok, bon, alors dis-moi, t'as combien de rendez-vous depuis un an?
0: J'en sais rien, je tiens pas les comptes, mais ma liste de prétendantes est plutôt copieuse.
1: Combien de deuxièmes rendez-vous?
0: Pas beaucoup.
1: Toi et moi, on sait parfaitement ce qui s'est passé l'an dernier.
0: Quoi? Ah, mais non, tu te fais des idées, ça n'a rien à voir avec ça.
1: Vraiment? Tu veux dire que si tu refuses clairement d'essayer d'avoir une vraie relation avec une femme depuis un an, ça n'a rien à voir avec le fait que Sarah ait épousé un autre homme, ce qui, comme par hasard, a eu lieu il y a un an?
0: Non.
1: Sarah a fini par se marier, mais tu veux toujours pas tourner la page.
0: Hé, j'ai aucun mal à tourner la page, t'en fais pas pour ça. C'est quand même pas ma faute si la plupart des femmes que j'ai rencontrées n'ont pas ce truc particulier. Je suis pas difficile, je veux seulement une femme belle et intelligente, ouais, qui soit douée en Krav Maga et soit capable d'assurer avec une arme à feu. C'est un super atout.
1: Non, attends, aucune femme ne sera jamais Sarah. Mais vouloir toutes les comparer à elle, c'est injuste envers ces femmes et le plus important, ça l'est envers toi.
0: Pourquoi est-ce que je devrais avoir une copine? T'en as pas, toi?
1: C'est pas faute d'essayer.
0: C'est aussi le cas de Buzzer. On peut faire tout ce qu'on veut quand on en a envie. T'es peinard, t'as pas de compte à rendre quand t'es célibataire. C'est génial. Salut, quoi de neuf?
2: Bam!
0: Ouh! Maman est fâchée.
2: Je vous demande pardon.
0: Je veux dire que vous n'avez pas l'air aussi rayonnante que d'habitude.
2: Très bien. Il vaudrait mieux pour vous que vous nous épargniez ce genre de commentaires.
0: Ok.
2: Je suis sérieuse, Jack.
0: D'accord. Qu'est-ce qui se passe?
1: Quoi, c'est à propos de Murdoch?
2: J'aimerais bien. Mais malheureusement, ça concerne une autre figure notoire du passé.
0: Qui?
2: Un individu que je pensais avoir enterré il y a 10 ans. Duke Jacoby.
0: Oh, je le crois pas. Comment est-ce que c'est possible?
3: Attendez, je suis censée savoir qui c'est?
1: Ouais, ce mec, c'est qui? Un marchand d'armes? Un trafiquant? Un mercenaire?
2: Ça dépend des jours, à vrai dire.
4: Pourquoi Duke Jacoby ressemble à Jack?
0: Parce que c'est une de mes anciennes couvertures.
2: Après l'ouragan Katrina, la Nouvelle-Orléans était devenue une sorte de Far West. Donc pendant que la police était pas mal occupée à rétablir l'ordre dans les rues...
0: Duke avait été chargé de garder un œil sur les différentes activités frauduleuses dans et autour du port de la Nouvelle-Orléans.
2: Grâce à Duke, l'agence a pu mettre un terme à plus d'une centaine d'agissements terroristes et criminels.
0: Ah oui, c'est vrai. Duke était l'un des meilleurs agents sous couverture qu'il y ait jamais eu.
2: Et c'était également le plus dépensier de tous les agents sous couverture qu'il y ait jamais eu.
0: Ouais.
2: À tel point que l'état-major a estimé devoir l'assassiner. Ils ont appelé ça opération coupe budgétaire.
0: Personnellement, ça m'aurait bien arrangé qu'ils le suppriment. Je détestais être dans la peau de ce type.
4: Ok, mais si Jack est Duke et que Jack est ici, comment est-ce que Duke a pu refaire surface à la Nouvelle-Orléans?
2: J'en ai aucune idée, mais il y a 2 jours, quelqu'un a commencé à réactiver l'empreinte numérique de Duke à la Nouvelle-Orléans pour ouvrir de nouveaux comptes bancaires, débloquer d'anciennes cartes de crédit et accéder au dossier de son permis de conduire.
3: Comment cette personne a eu toutes ces infos sur une couverture de la CIA? Et qu'est-ce qu'elle projette d'en faire?
2: Eh bien, c'est pour le découvrir que je vais emmener Mac et Jack enquêter à la Nouvelle-Orléans.
1: Vous venez avec nous?
2: C'est dire la gravité de la situation.
0: D'accord.
2: Riley, j'ai besoin de vous ici pour inspecter les réseaux de Phoenix et ceux de la CIA. Vérifier s'ils ont été piratés et si on nous a volé des infos.
3: Ouais.
4: T'en fais pas, Riley, je te rapporterai des beignets.
2: En fait, Buzzer, vous restez au labo pour travailler sur un autre projet. Ensuite, vous aiderez Riley ici même.
3: Alors, je crois que tu peux aller nous prendre des donuts.
2: Bon, allez, on a du travail. Mac, Jack, on décolle dans 20 minutes.
1: Ok, bien, madame.
5: Tous les temps en temps, je veux voir ma petite femme.
0: Ça fait bizarre de revenir ici. J'espérais que Duke avait dit adieu à cette ville pour toujours.
1: T'arrêtes pas de regarder derrière toi depuis qu'on est arrivé. J'imagine que Duke avait pas mal d'ennemis.
0: Est-ce que tu te rappelles ce vieil annuaire que j'ai chez moi?
1: Ouais. Celui que je t'ai dit de jeter parce qu'il était inutile?
0: Ouais, celui-là. Eh ben, Duke s'est fait assez d'ennemis pour en remplir 2 comme ça.

0: Montrer ma tête dans le coin est très risqué.
1: Honnêtement, montrer votre tête n'importe où est risqué.
0: Ouais, ben là, c'est pire.
1: Vous nous emmenez au juste ?
0: Je vous emmène à la source.
2: J'invoque la puissance des esprits de l'au-delà et je leur demande de m'attribuer le pouvoir de voyance.
3: Arrête ton cinéma, Willy, tu trompes personne. Sauf peut-être ces crétins.
4: La séance est finie, tout le monde dehors.
2: T'es quand même sacrément gonflé de débarquer ici, Jacobi.
3: Je suis toujours plus rapide que toi avec une lame. Salut, vieil escroc.
5: Comment ça va, Dieu?
3: Ça va très bien, content de te voir. Hey, je vous présente Willy. C'est le roi des bas quartiers de cette ville. Rien ne se passe ici sans qu'il soit au courant et que le plus souvent, il prenne une part du gâteau. C'est pas vrai?
4: Ben, faut bien se nourrir, hein, Duke?
3: C'est vrai.
4: Tu cherches quoi, là?
6: Désolé, je voulais savoir comment vous faisiez une flamme aussi haute, mais je vois les briquets modifiés au butane et la poudre flash pour l'allumage, hein, cachée dans les manches. J'aurais fait la même chose.
4: Eh, je peux savoir qui c'est, celui-là?
3: Eh bien, tous les deux, ce sont mes associés, Willy.
4: Et tu comptes rester longtemps en ville?
3: Seulement le temps de découvrir qui est celui qui se balade dans le coin en se faisant passer pour moi. À tout hasard, tu saurais pas qui ça peut être?
4: Ah, j'aimerais vraiment te filer un coup de main là-dessus. Mais avant, faudrait tout de même pas oublier d'envoyer les $5,000 que tu me dois pour le business avec les Dominiques, hein.
3: Ouais. Les voilà.
1: Je commence à comprendre pourquoi vous n'aviez jamais parlé de cet endroit.
3: Allez. Dis-nous ce que tu sais, Willy.
4: Oh, je suis désolé, Duke. J'aimerais avoir des infos, mais jusqu'ici, je suis tombé sur personne se faisant passer pour toi.
3: Compris, ouais, merci. J'ai été content de te voir. Allez, on y va.
4: Cependant, j'ai croisé ta femme et y a pas à dire, c'est un joli petit lot.
3: Hey, t'as remarqué? C'est une vraie beauté, hein. Tu sais pas où je pourrais la trouver, parce que j'aimerais lui parler tout de suite.
4: Oh, j'imagine que Dixily est dans ta nouvelle baraque. Bah, tu te souviens sûrement à quel endroit elle est. Parce que si par le plus grand des hasards, t'avais oublié ta propre adresse, moi je serais ravi de te rafraîchir la mémoire, pour une modique somme, bien sûr.
3: Bien sûr. Je suis un peu à sec, là. Mati, donnez-moi un peu de fric, s'il vous plaît.
6: On dirait que Madame Jacobi n'est pas là.
3: Sérieux?
1: C'est regrettable. J'avais hâte de la voir et de parler longuement avec elle.
3: Ouais, moi aussi.
6: Regardez ce que j'ai trouvé.
1: Maintenant, on sait déjà comment elle a utilisé l'argent de Duke. Riley, qu'est-ce que vous trouvez?
7: Waouh, cet ordinateur est tellement neuf qu'il y a quasiment rien dedans.
6: Ben, quasiment rien, c'est mieux que rien.
7: C'est sûr. J'ai trouvé un fichier regroupant données personnelles, compte bancaire et état civil, le tout appartenant à Duke Jacobi.
8: C'est super.
3: Il est, mais on savait déjà qu'elle avait toutes ces infos sur Duke.
7: Ok, mais qu'est-ce qu'on fait pour les 16 autres?
3: Quoi? 16 autres?
7: Je viens de trouver 16 autres fichiers contenant des infos sur 16 autres fausses identités de la CIA. Je viens de vous les envoyer, Mati.
1: Certaines d'entre elles sont encore actives.
3: Alors ça veut dire qu'on cherche une brèche beaucoup plus grosse qu'on l'avait imaginée.
6: Qui que soit Dixie, on doit vite la trouver avant que d'autres agents infiltrés soient assassinés à cause d'elle.
3: On a fouillé cette maison de fond en comble et finalement, tout ce que j'ai appris sur ma moitié, c'est qu'elle a un goût spécial.
1: Ah oui, spécial.
3: C'est-à-dire que c'est pas vraiment mon truc, mais bon...
6: Ouais, mais avant tout, pourquoi un agent qui vient de voler 17 fausses identités de la CIA risquerait de s'exposer à ce point-là?
3: Ça fait peut-être partie de son plan. Elle soupçonne Duke d'être un agent infiltré, prétend être son épouse, commence à se faire remarquer et attend de voir qui débarque.
1: Bon, alors, s'il s'agit d'un guet-apens, nous sommes déjà tombés dedans. Je veux savoir qui est cette femme et où elle est en ce moment. Riley?
7: Ouais, je m'en charge. Mais c'est pas facile de la trouver. Pour l'instant, il y a aucun téléphone actif enregistré au nom de monsieur ou de madame Jacobi.
6: Bon, tu peux tracer ses achats par carte?
7: Non, désolée. Elle a fait aucun achat par carte de crédit, elle s'en est servie pour retirer de l'argent à des distributeurs. J'ai déjà vérifié les caméras de ces distributeurs. On voit jamais son visage.
3: Ça a l'air d'être une pro, et on peut savoir combien elle a retiré?
7: Plus de $50,000.
6: $50,000? C'est pas exactement de l'argent de poche, ça.
3: Non, ça c'est clair.
6: Elle a dû cacher son magot dans un coin quelque part, on doit le trouver. Jack, ton téléphone.
3: Hein?
6: Oui, tu m'as compris.
3: Mais il est neuf.
5: Jack!
3: Il y a trois téléphones juste devant lui. C'est ma femme, donc ils sont à moitié à moi. Utilise un de ceux-là.
1: Ok, premièrement, ces téléphones sont des preuves. Deuxièmement, ce n'est pas vraiment votre femme. Et troisièmement, donnez-lui votre téléphone.
3: Pour changer, il bousille mon téléphone. Ben voyons.
6: Il me faut aussi un balai.
3: Quoi? Tu veux qu'on fasse le ménage?
1: Allez le chercher.
6: J'y vais. Depuis 2004, tous les dollars sont imprimés avec une encre métallique. Donc, beaucoup de billets.
3: Quand tu le bousilles, évite de sourire.
6: Désolé. Ça veut dire beaucoup de métal. Si on peut relier le capteur à effet Hall de ton téléphone à ce haut-parleur... Merci beaucoup. On devrait obtenir notre propre détecteur de métaux.
3: Combien de temps ça va prendre?
6: J'ai quelque chose.
3: Oh, tu le crois pas?
6: Salut, madame.
3: Salut, madame Jacobi.
6: Tu vois?
3: Waouh, elle est magnifique. Ah bah, Duke, lui, il a vraiment du goût.
6: Riley, je t'envoie une photo de la femme qui n'est pas... celle de Jack.
3: Mais qui a un sérieux potentiel.
7: Bien sûr. Je viens de lancer une reconnaissance faciale dans toutes les bases de données. Je l'ai. Dixie Jacobi s'appelle en réalité Darlene Hagen, née en février 83. Oh, j'ai parlé trop vite. J'ai sous les yeux sept cartes d'identité provenant de sept états avec sept noms différents, mais avec le même visage.
3: Qui est cette femme?
5: Excellente question.
7: Je sais pas qui c'est.
8: Mais je peux peut-être découvrir où elle est. Je la trouve dans aucune base de données. J'ai lancé une recherche sur toutes les caméras de sécurité de la Nouvelle-Orléans. Oh! Elle est entrée dans un club de jazz rue Royale il y a 20 minutes. Je vous envoie l'adresse.
6: Génial.
1: Eh ben, allez-y.
3: Ouais.
6: Oui, madame. Ouais.
3: Et oubliez pas, la moitié est à moi.
8: Salut, Bowser. T'es tout seul?
9: On dirait bien. Pourquoi? Qu'est-ce qui se passe?
8: J'ai scanné le réseau de la CIA pour voir si Dixie l'avait piraté pour voler les identités de ses agents. Mais j'ai trouvé aucune brèche.
9: C'est une bonne nouvelle, non?
8: Ouais. Ensuite, j'ai lancé le même scan sur notre réseau et c'est là que... la situation est inquiétante.
9: Inquiétante, comment?
8: Comme pour la CIA, j'ai trouvé aucune preuve que quelqu'un ait essayé de pirater le réseau de Phoenix. Mais j'ai pu trouver du trafic crypté sortant. Des flux de données cryptées d'un utilisateur non autorisé. Un paquet d'envois. Quotidien. Comme peut-être des SMS. Et à 15h28, hier après-midi, il y a eu une assez longue transmission. Comme un appel téléphonique. Je crois qu'il y a une autre taupe à Phoenix.
10: Tiens, c'est étrange, Bowser. Hier à 15h28, c'est précisément le moment...
9: C'est moi.
8: C'est toi?
9: J'ai rencontré une fille au stage de formation. Elle s'appelle Léana, elle est géniale. C'est une fille fabuleuse. Mais à la fin, on nous a donné l'ordre de jamais communiquer avec l'un des autres stagiaires. Genre, plus jamais.
8: Donc au lieu de faire ce qu'on t'a ordonné, t'as décidé d'envoyer en douce des dizaines de transmissions cryptées à ta copine via Phoenix? Bowser, tu veux te faire arrêter?
9: Non, bien sûr que non, mais l'amour te fait faire des trucs dingues, Riley. C'est bizarre. C'est la première fois que j'admets être amoureux de Léana.
8: Oh, félicitations, Bowser, mais là, je vais devoir te tuer pour m'avoir mêlé à ça.
9: S'il te plaît, ne dis rien à Mathie.
8: J'en ai pas du tout envie. Mais si elle apprend que je savais ce qui se passait et que je lui ai pas dit...
9: Je suis désolé de t'avoir entraîné là-dedans, mais j'ai jamais rencontré une fille comme elle.
8: Attends, c'est pas exactement ce que t'arrêtais pas de dire sur moi.
9: Léana est différente. Elle est spéciale. Oh, je veux dire, on bosse pas ensemble, alors c'est pas gênant, comme ça l'était pour nous deux.
8: Ouais.
9: Ok, je sais plus ce que je dis, je panique à mort. Écoute, j'ai déjà fait mon choix. Alors, à toi de faire le tien.
3: Couvre-moi, je vais aller me présenter à ma femme. Un bourbon. Sec. Merci. Et remettez donc un verre à cette ravissante jeune femme assise ici, s'il vous plaît.
11: Merci, mais j'ai besoin de personne pour payer mes verres.
3: Ouais, si c'était vrai, vous ne seriez pas en train de boire à mes frais dans ce bar.
5: vraiment passé vite. Attendez, du calme. On se détend. Vous n'avez pas envie de prendre un pot avec votre mari?
12: Oh, alors on boit quoi?
5: À votre dernier jour de femme libre.
11: Vous êtes mieux en vrai qu'en photo. Et j'aime beaucoup votre coiffure.
5: C'est ça, votre méthode de pauvre compliment? Et ensuite, vous battez des cils et vous vous dirigez vers la porte, c'est ça?
11: Ce serait pas la première fois que ce genre de combine m'aurait sorti d'une galère. En plus, si vous vouliez vraiment me livrer, vous auriez débarqué avec les flics. Alors, qu'est-ce que vous voulez, chérie?
5: Des réponses. À commencer par votre nom et pour qui vous bossez.
11: Mon nom, il va falloir le mériter. Et qui dit que je bosse pour quelqu'un?
5: Vous avez récupéré les infos de 17 identités. Vous espérez me faire croire que vous avez fait ça toute seule?
11: Je suis une femme pleine de talent.
5: J'imagine.
13: Un autre verre, madame Jacobi?
11: C'est Jacobi. Un autre verre pour mon mari et moi. Et gardez la monnaie.
5: Ouh, waouh. Vous faites ça juste devant moi, génial.
11: Mais pourquoi avoir du fric si c'est pas pour le dépenser?
5: Madame Jacobi, je dois reconnaître que vous êtes plutôt mignonne.
11: Merci.
5: Mais je crois que vous êtes une bonne vieille arnaqueuse de base qui ne joue pas dans sa catégorie.
11: Je crois qu'on sait bien tous les deux qu'il n'y a rien de vieux ni de base en ce qui me concerne.
5: Écoutez, Dixie, ou quel que soit votre nom, la fête est finie. Ok, là on rigole pas, c'est sérieux. Vous devez me dire maintenant comment vous avez eu mon identité ainsi que les 16 autres. Pour votre propre sécurité, vous comprenez?
11: Vous savez, beaucoup de mecs se soucient uniquement de leur compte en banque, de savoir combien de fric ils ont perdu, s'ils pourront le récupérer. Et aucun n'est jamais venu jusqu'à moi, en personne, encore moins aussi vite.
5: Je veux savoir comment vous avez eu cette identité.
11: Et maintenant que j'y pense, il y a un truc qui clochait sur ce que j'ai trouvé sur vous et sur vos 16 copains. Aucun acte frauduleux, pas même un retard de paiement. Tout était un petit peu trop net et un peu trop parfait.
5: J'y peux rien si je suis responsable et honnête.
11: Oh, allez, c'est bon, arrêtez. On sait bien tous les deux que c'est faux. Peut-être qu'une bonne vieille arnaqueuse, mais vous n'êtes pas Duke Jacobi parce que Duke Jacobi n'existe pas. Alors, si vous me disiez votre vrai nom pour commencer.
14: Bonjour. Vous l'avez vu par hasard?
6: Duke, il y a des types qui te cherchent. Porte d'entrée.

0: Tu n'avais pas trop de copains, si tu vois ce que je veux dire. Je m'en occupe. Rattrape Tixi.
1: D'accord.
0: Poussez-vous. Poussez-vous. Stop.
2: D'accord.
0: Stop. Bien essayé, mais là, vous n'irez nulle part. Maintenant, écoutez-moi une petite seconde. Bon, bougez pas. T'as un problème?
2: Oh non, lâchez-moi!
0: Enlève tes sales pattes de ma femme!
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0: Bon, la sieste est finie.
1: Ouais. J'ai commandé longtemps.
0: Une trentaine de minutes, à peu près. Ah, j'ai déjà essayé. Ils ont coupé l'ouverture d'urgence. On est coincé là-dedans. Alors, chère Marie, je pourrais savoir qui sont ces gars?
1: C'est assez difficile à dire. Ça pourrait être un gang local, ou bien la mafia du Bayou, ou bien des mecs que j'ai dû traquer pour la mafia du Bayou. On a l'embarras du choix.
0: Mais sérieusement, qui êtes-vous?
1: C'est compliqué. Vous devriez peut-être intensifier un peu vos recherches à l'avenir avant de vous faire passer pour la femme d'un autre homme, d'accord?
0: En réalité, je me fiche de qui vous êtes ou de ce qui se passe ici. Je veux surtout pas être impliquée là-dedans, vous voyez? Alors si c'est en rapport avec les identités que j'ai volées, je suis désolée. J'ai embobiné ce consultant en informatique du gouvernement pour lui vider son plan d'épargne retraite. Mais quand j'ai eu accès à son ordinateur, j'ai trouvé tous ces numéros de sécurité sociale, carte de crédit, compte en banque. Je pensais avoir touché le jackpot. J'ai pensé que vous n'étiez que 17 personnes dans une base de données gouvernementale et pas 17 personnes créées par le gouvernement.
1: Non, non, non, inutile d'insister, je peux rien vous dire, je suis désolé. Mais je vous promets que je vais vous sortir de là, d'accord? C'est promis.
0: Qui est ce type?
2: Aucune idée, mais il a été envoyé avec une équipe pour enlever Jack et notre fausse Madame Jacobi. Dans toute cette agitation, il a été laissé sur place. Et d'après ce que j'ai entendu sur Duke, il y a fort à parier que celui qui les a envoyés n'est pas un ami.
3: Super, ce qui veut dire qu'on a déjà un autre problème. Parce que ce n'est qu'une question de temps avant que notre épouse modèle se rende compte qu'elle détient une monnaie d'échange plus que valable.
2: L'identité de 17 agents infiltrés de la CIA, ça pourrait valoir des millions au marché noir, ouais. Très bien, alors avant tout, on va identifier notre belle au bois dormant. Riley?
4: Alors, voyons qui tu es. Parfois, il y a trop de résultats et là, il y en a trop peu. Désolée, tout ce que je peux vous dire, c'est qu'il a ni permis de conduire, ni casier judiciaire.
3: Vous voulez réveiller notre invité?
5: Avec plaisir.
3: Où vous allez?
5: J'allais commencer à préparer des selles.
3: Oh, laissez tomber, Blondinet, on va se contenter de le faire à l'ancienne. Salut, la marmotte. Ça va comme vous voulez? Où vous avez emmené Duke Jacobi?
6: Désolé de vous interrompre, Mathie, mais au stage, on nous a appris une technique d'interrogatoire super efficace. On commence par entrer dans son espace mental et ensuite
3: Mother,
6: on doit...
3: Vous avez conscience que c'est moi qui ai créé l'ensemble de ce programme? C'est de l'albanais. Tu es donc un albanais. Riley, sortez-moi tout ce qui se rapporte à la mafia albanaise dans le dossier de Duke.
4: D'accord.
3: Et Bother, voilà un scoop. Quand vous avez mal, vous criez toujours dans votre langue maternelle. Ce serait bien de ne pas l'oublier.
7: Bon. J'ai une longue liste de sales types qui détestent Duke, mais...
4: Il n'y a pas un seul albanais.
6: Alors comment on va trouver Jack?
2: Il voudra peut-être pas nous dire où est Jack, mais il pourra peut-être nous conduire à lui.
3: Le petit Raymond?
1: C'est juste Raymond, maintenant.
6: Ok.
8: La dernière fois que je t'ai vu... Ton père te faisait draguer le fond du lac Ponchatoune, Ponston, un truc comme ça. Tu te souviens quand t'as perdu cet énorme chargement de drogue? Ce type est totalement abruti.
1: Non. Tout ce dont je me souviens, c'est que c'est toi qui as perdu ce chargement et que tu m'as tout mis sur le dos.
8: Ouais? Bah, qui peut vraiment être sûr d'un machin comme ça après tout ce temps?
1: Eh ben moi, ce mois de juin restera toujours dans ma mémoire. Tu veux savoir pourquoi?
8: Pourquoi?
1: Parce que c'est là que tu nous as doublés en beauté. Papa est tombé pour raquette et a pris 60 ans de tôle. Et toi, tu t'es fait la malle.
3: Mais c'est quoi cette mentalité?
1: Juste Raymond. Et on dirait que c'est toi le chef maintenant. Alors tu devrais me remercier chaleureusement pour ta promotion.
6: Y a pas de quoi. C'est bon, oublie.
1: Je rêve de te buter depuis très longtemps, Jacobi. J'arrive pas à croire que je vais enfin pouvoir le faire.
3: Oh, félicitations.
1: T'en fais pas. Ça sera rapide. Pour la dame. Pas tellement pour toi.
3: Non, non, non, non, non, pas si vite. Attends une minute. Attends, elle a rien à voir là-dedans. C'est même pas ma femme.
9: Vous devez le croire.
3: Tu crois
9: que je l'avais jamais vue avant aujourd'hui?
1: Eh ben, pour être honnête, j'en ai rien à faire de savoir qui vous êtes.
3: Je te donnerai un demi-million de dollars.
1: Quoi?
3: J'ai 500 000 dollars. Allez, pointe ça sur moi. Les 500 000 dollars que j'ai volés à ton père avant de partir. C'est ça. En fait, c'est ta famille. En théorie, cet argent...

0: Tiens, alors je vais te le rendre.
1: Quels 500 000 dollars, Jacoby? De quoi tu parles?
2: Pourquoi tu crois que j'aurais remis les pieds dans ce coin pourri? Je déteste la Nouvelle-Orléans.
0: Tu sais combien de gens veulent me tuer ici? Il fallait que j'aie une raison. Et là, j'ai vraiment plus de 500 000 bonnes raisons, si tu vois ce que je veux dire.
3: Mais mon amour, on devait utiliser cet argent pour faire construire une maison avec vue sur le bayou.
4: C'est bon, y a pas de
3: soucis, on va trouver une solution. Comme ça. Maman me l'avait pourtant dit.
4: Karen,
3: tu devrais pas l'épouser, c'est pas un zibien.
1: Oh, ça va, fermez-la. Alors c'est vrai, t'as les 500 000 dollars qui me reviennent? Ouais.
5: Il serait peut-être temps de m'expliquer ce que vous faites.
6: Je vais recouvrir les menottes d'un mélange de sélénium en poudre, d'oxyde de cadmium et de ce bon vieil acide chlorhydrique. Quand on les mélange, ça crée une réaction qui émet une lumière dont la longueur d'onde ne peut être vue que par les caméras infrarouges.
5: Comme, disons, le genre de caméra infrarouge sur l'un de nos satellites?
6: Exactement. Alors, maintenant, tout ce qu'on a à faire, c'est mettre ces menottes à notre copain là-bas. Le laisser croire qu'il s'est échappé et après il foncera tout droit à l'aéroport ou...
5: Ou directement vers son patron qui retient Jack et Dixie.
3: Très bien. C'est aléatoire, mais 50% de chance, c'est déjà beaucoup mieux que pas de chance du tout.
6: Mais il faut que ce soit convaincant, alors. Étape numéro 1, on va lui faire croire qu'on va le déplacer vers un endroit plus sécurisé. Ça devrait le motiver assez pour.
5: On dirait qu'il vient de sauter l'étape numéro 1. Alors, vous lui avez mis les menottes?
7: Au moins une des deux. Et surtout, vous inquiétez pas pour moi, Mathis, je vais bien.
5: Pas mieux. Riley, à vous de jouer, vous le suivez à la trace.
8: Quand il va se rendre compte que vous n'avez pas réellement cet argent, il va nous tuer tous les deux.
0: Détendez-vous, je suis en train de me détacher. Le plus compliqué sera d'être assez près d'un de ces types pour choper son arme.
8: Je connais peut-être un moyen.
0: Ah oui? Lequel?
8: Monsieur Grincheux, là-bas, fouille dans ses poches depuis 2 heures. Il a envie d'une cigarette, mais il en a plus. Si je lui dis que j'ai un paquet sur moi et que je lui en offre une contre du feu...
0: Il se retrouvera assez près de moi. Vraiment astucieux.
8: Merci.
0: Très belle, plutôt futée, pleine d'audace. Vous avez tout pour réussir. Comment vous avez fini par vous embarquer là-dedans?
8: Vous préférez faire la causette que d'essayer de sortir d'ici?
0: Ça, je fais tout ce que je peux pour réussir à me détacher. Et ça gêne pas de causer en même temps.
8: J'ai essayé de rester dans la légalité et j'ai été forcée de me rendre à l'évidence. Je préfère la vie en dehors de la loi. Et j'aime ce que je fais. Ce qui complique les choses pour rencontrer l'homme idéal. Vous trouvez ça amusant?
0: Non, c'est juste que ça me parle. Je crois que si on s'était rencontrés dans d'autres circonstances et qu'on n'était pas sur le point de mourir, on aurait pu avoir un second rendez-vous, peut-être même un troisième.
8: Oh, donc vous supposez que j'aurais dit oui au premier?
0: Ok, je suis pratiquement détaché. Vous êtes prête pour le coup de la cigarette?
1: Bon, j'ai appelé certains de mes associés et devine quoi? Pas une seule personne ne peut confirmer ton histoire à propos des 500 000 dollars. Mais, plus je parlais à des gens, plus j'ai compris que t'avais raison pour une chose. Des tas d'habitants de la Nouvelle-Orléans te détestent. Donc j'ai passé d'autres coups de téléphone et j'ai trouvé un ami commun qui m'a dit que tu l'avais doublé et laissé pour mort avec son frère il y a des années. En plein bayou.
2: Ah, ouais, en fait, je voulais tuer ces deux dégénérés sur le bateau, mais c'était plus simple de les jeter par-dessus bord. Et aussi moins cruel pour eux, quand on y pense.
1: Eh ben, c'est pas comme ça qu'ils le voient. Ah. Ces deux frères te détestent tellement, Duke, qu'ils sont prêts à me donner un bon gros million pour avoir l'honneur de te tuer eux-mêmes.
2: Ça a vraiment été un plaisir d'être votre mari.
9: Très bien, les menottes infrarouges de Mac fonctionnent. Notre Albanais vient de tourner à droite sur Tulane Avenue.
8: Mais Mac avait raison sur les marqueurs chimiques. Il s'estompe assez vite, je crois pas qu'on va pouvoir le suivre encore bien longtemps.
10: Ce type est notre meilleure chance de retrouver Jack. J'ai besoin de savoir où il est en ce moment.
9: Soit Riley a vu juste et tout le produit s'est dissipé, soit il vient d'entrer dans un immeuble de la rue Pierce.
11: Youtube, pochtali-moi. Parle-je, patore.

0: peut-être des amis de mon mari.
1: Où il est?
0: J'en sais rien, mais je sais que des gens paient $1 million pour le tuer. Et je peux peut-être vous aider à trouver qui ils sont.
2: Je sais pas.
0: Alors, si on se mettait d'accord?
3: Très bien. Selon Dixie, les Albanais vendent Jack à deux frères qu'il avait abandonnés dans le bayou. Espérons que Duke les ait répertoriés dans un fichier.
1: Il paraît que Jack n'a jamais cru que sa vie dépendrait de sa capacité à remplir la paperasse.
3: J'ai quelque chose. En 2009, Duke transportait deux trafiquants brésiliens dans le bayou la nuit quand, je cite, « c'est parti en vrille. La situation a dégénéré sans raison particulière et j'ai dû les balancer à la flotte. »
4: Oh, on ne connaît pas le nom de ces hommes ?
1: Mateus et Gustavo Barbosa. Ils sont venus à la Nouvelle-Orléans après l'ouragan et ont posé leurs valises.
3: Ils ont élargi leur business à l'immobilier depuis quelques temps. Ils possèdent des propriétés dans toute la ville. Terrains vagues, maisons abandonnées, stations de lavage auto, un cimetière.
5: Un cimetière? Si je devais faire disparaître un cadavre, ce serait l'idéal.
4: Mac, le SWAT est en place et on attendra mon feu vert pour intervenir. Si nos clients repèrent quoi que ce soit de suspect, ils peuvent tuer Dalton sur le champ.
6: Au casting des Albanais ou des Brésiliens?
5: Non, tout le monde repose en paix de mon côté. Mais ce cimetière est grand et on ne sait toujours pas si c'est bien ici que doit avoir lieu l'échange. Mati, j'ai un visuel sur les Albanais. Ils se dirigent vers la sortie sud.
7: Ne bougez pas!
1: Où il est? Duke, où est Duke?
5: Je connais personne de ce nom.
1: Où les Barbosa l'ont emmené?
3: Mac, une empreinte thermique vient subitement d'apparaître sur l'image satellite et elle provient du sud-ouest du cimetière.
5: Le crématorium.
2: Il doit bien y avoir un moyen de régler ça autrement, vous croyez pas? Déconnez pas!

0: toujours pensé qu'à cause de toi, je mourrais un jour, mais je croyais quand même pas que ce serait aujourd'hui.
1: Un plan d'attaque.
2: Jack peut pas attendre, Mathilde. L'incinérateur est déjà allumé.
1: Suivez-le, allez, go, go, go! On ne sait pas combien de types sont dans ce bâtiment. Vous avez un plan pour les affronter?
2: Je m'occuperai de ça quand j'aurai coupé le gaz.
1: Et comment vous prévoyez de le faire?
2: Après Katrina, toutes les conduites de gaz de la Nouvelle-Orléans ont été équipées de soupapes d'arrêt d'urgence en cas de nouvelle catastrophe.
1: Et?
2: Je suis sur le point d'être cette catastrophe.
0: J'ai besoin de toi, mon pote. Et là, plus que jamais, Mac.
3: Mac ! Hé ! Sauve-moi !
4: Venez, venez, venez ! Défends-le !
5: Lâchez vos armes !
0: T'as l'air d'aller bien.
6: C'est vrai?
0: Ah, oh. Ah bah, je peux rayer ça de ma liste de trucs à faire.
6: Quoi?
0: Se faire brûler vif. Je voulais savoir.
6: T'es totalement dingue.
0: Toi aussi.
3: Oh, j'aurais pas dû.
0: Mac.
6: Merci de m'avoir sorti de là. Ça commence à être un petit peu chaud.
0: Oh, ça fait mal là, et allez-y doucement.
6: Alors, quel genre de gadget t'as trouvé pour m'extirper de là?
7: Eh ben, j'ai envoyé cette Cadillac droit dans le mur et j'ai attrapé le cercueil à main nue.
6: Ah, je dois t'éteindre un petit peu sur toi, quoi. T'avais pas de trombone ni chewing-gum?
7: Ouais, ouais, c'est à peu près ça.
6: Merci, Mac. Ah, ouais.
1: Joli moufle, Blondinet.
7: Merci.
6: Vous aimez mes chaussettes?
1: Non, Jack, je plaisante.

0: Dante. Mais sérieusement, vous avez de la chance d'être encore en vie. Malheureusement, on ne peut pas en dire autant pour Duke Jacoby, parce que nous ne sommes pas arrivés à le sauver. Je viens d'avoir la CIA au téléphone. Duke Jacoby est maintenant officiellement décédé.
1: Sans vouloir t'offenser, voilà une excellente nouvelle.
2: Non, non, rassure-toi, qu'il repose en paix. Personne n'est plus heureux que moi de plus jamais revoir ce mec. Mais... Elle, qu'est-ce qui va lui arriver ?
0: Dixie Lee Jacoby va être enterrée ici, aux côtés de son mari, Duke. Mais pour la voleuse non identifiée qui est menottée actuellement là-bas, on va mettre à profit ses compétences. J'ai négocié un accord pour que les charges contre elle soient abandonnées si elle aide la CIA à créer de meilleures fausses identités. Cet agent de police devrait recevoir l'ordre de procéder à sa libération...
3: Bien reçu, à vos ordres. Très bien.
2: Mati, c'est le truc le plus gentil que vous ayez jamais fait pour moi, merci.
0: Cette épreuve a dû vous faire perdre un nombre assez important de neurones. Je l'ai fait pour la sécurité nationale, pas pour vous. Oh, et pendant que j'y pense, la toute première chose que je vais faire quand on sera rentré, c'est d'ordonner dans la foulée un examen approfondi de vos comptes rendus de mission. Tous sans exception.
2: Ah bah aussi horrible que ça ait l'air, c'est beaucoup mieux que d'être brûlé vif. Et je suppose que je dois m'attendre à me prendre encore un savant.
4: Je viens d'apprendre que c'est grâce à vous que j'ai été libérée. Merci beaucoup.
2: C'est grâce à elle.
4: Merci, sincèrement. Et pour ce que ça vaut... Je suis vraiment désolée pour tout ce que je vous ai fait endurer.
2: Elle est adorable. Vous êtes adorable.
5: Vos excuses sont acceptées.
1: Mati, je crois que le SWAT aimerait en savoir plus sur la fermeture des valves.
0: Oui, allons les voir.
4: C'est Aurore.
2: C'est bien ce que je me suis dit en voyant le soleil qui
4: commence. C'est la réponse à la question que vous m'avez posée au tout début. Mon véritable prénom, c'est Aurore.
2: Aurore ?
5: Joli prénom pour une jolie fille. Moi, c'est Jack.
4: Salut, Jack.
5: Ravi de faire votre connaissance.
4: Ouais.
2: Allez, aidez-moi à marcher.
5: Bon, alors, c'est quoi votre nom de famille ?
4: Ouh, mais doucement, cow-boy. D'abord, il va falloir m'inviter à dîner avant.
5: Ah ouais, ça peut se faire. Vous me prêtez un peu d'argent ?
4: Oh, autant que vous voulez.
6: Repose en paix, Duke. On se connaissait à peine.
7: Matt, Jack et Mati décollent dans moins de 10 minutes. Il reste que quelques heures avant que Mati ne repasse cette porte.
6: Et... Est-ce que t'as réfléchi à ce que t'allais lui dire ? Ou ne pas lui dire ?
7: Écoute, Bowser. Ce que t'as fait, c'était idiot. Irréfléchi et... égoïste. Mais, après avoir décrypté tes messages à Leanna, j'en ai peut-être lu quelques-uns.
6: C'est vrai ?
7: Difficile de pas le faire.
8: Choupinou ?
7: Et les passages qui m'ont pas donné envie de vomir étaient plutôt sympas.
6: Donc tu vas pas me dénoncer ?
7: J'ai pas besoin de le faire. Parce que tu vas pas être démasqué. Donne-moi ton téléphone. Je vous ai créé une appli beaucoup mieux cryptée, totalement indétectable sur le réseau de Phoenix. Ce qui veut dire que cette petite conversation n'a jamais eu lieu.
6: Riley, t'es génial. Merci, Riley.
8: Jack Dalton, j'adore ton style.
2: C'est vrai.
8: Et
2: tu aimes Bruce Willis?
8: J'adore Bruce Willis, il est tellement sexy.
2: Vraiment?
8: Ouais.
2: Tu veux regarder Piège de cristal dans ma chambre?
8: Oh, ouais. Bienvenue à la fête, cow-boy.

0: Que dire de plus? J'adore mon boulot.
1: Non. Elle m'a dépouillé. Pas encore. Oh non, pitié. Elle a pas intérêt à avoir pris les plates d'identité de mon père.
0: Allons, Dalton. Je ne suis pas un monstre.

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1: Allez, on va sur le chantier.
0: Allez, on y va.
1: On y va.
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0: Au terme de plusieurs semaines de compétition, les trois duos demi-finalistes ont pu profiter d'un moment de détente.
1: À la demi-finale.
2: Oh, mais ça
3: va, maman?
4: Ah, ça fait du bien.
5: Les muscles de mon cerveau se détendent.
0: Et Maïsan et Mélanie ont succombé à la tentation.
2: Maïsan, 100 balles les deux cocktails.
6: C'est vrai que 50 euros le mocktail, c'est cher.
7: C'est bon, on dit pas aux autres.
6: 100 balles.
4: Ça fait beaucoup, hein.
6: On est dans l'excès.
0: Un manque à gagner qui n'est pas passé inaperçu.
8: Cher duo, cette cagnotte pour laquelle vous vous êtes tant battu est maintenant validée à 9 994 euros.
9: Bon, à mon avis, on a perdu de l'argent, les amis.
2: Mais comment c'est possible?
9: Tata, tu nous as pas dit que t'avais fait et réflexion plantaire et pierre chaude?
2: Bah voilà, Tata, qui a fait deux soins au lieu d'un.
4: Non.
9: Bah voilà, bah, c'est payant, les pierres chaudes, Tata.
2: Dès qu'on sent qu'il y a des suspicions sur nous, il faut qu'on renvoie la balle en face.
9: Moi, je vous dis, c'est Célia et Constance.
10: Eh, les gourdasses!
2: On est trop doués.
0: Si Maïsan et Mélanie ont réussi à cacher leur forfait jusque-là, je n'ai pas dit mon dernier mot.
2: Avant d'entrer dans le vif de cette demi-finale, je vous rappelle le montant de votre cagnotte à 9 994 euros.
9: La somme a baissé, Elsa.
2: Voilà. J'ai entendu des accusations sur Tata Fredo.
9: Oui. Ouais, on pense qu'elle a fait deux soins.
10: C'est la dame qui l'a retournée.
2: 1000, c'est tout.
4: Vraiment, j'ai honte.
2: C'est Maïsan.
9: C'est grave, Maïsan.
2: Non, c'est Maïsan et Vélo-RL.
4: C'est deux. En fait, on s'est laissé emballer par la grenadine.
2: C'est moche.
9: Mais c'était bon.
4: Oui, mais c'est moche quand même.
0: Les trois duos en lice se battent désormais pour une place en finale.
2: Soyez les bienvenus à l'épreuve des lancers décisifs. Raté.
0: Les deux premiers binômes, dont chaque membre aura marqué un panier, seront qualifiés.
2: Oui, Célia et Constance sont qualifiés pour la finale.
0: Le troisième sera directement éliminé de la compétition.
2: Tout va jouer désormais entre Maïsan et Mel ORL et Fred et Gary.
6: Combat au sommet. Là, je suis concentrée de ouf.
2: Maïsan, à vous de commencer. Oui, où il y était Maïsan?
11: Allez, ma flotte.
9: Allez, ma beauté.
11: En l'air, Fred.
9: Vas-y, Maïsan.
4: Allez, Maï. Concentre-toi.
2: Je suis concentrée, moi.
4: Je suis concentrée.
2: Oui,
9: c'est putain. Proche.
10: Oh.
4: On a envie de cette finale. On l'a rêvé, ce final.
10: C'est clair. On ne s'est pas sacrifié autant de fois. On n'a pas vécu dans
4: souffert
10: la dureté.
4: Souffert,
10: voilà, comme tu le dis, pour ne pas y aller. On va mettre un pied sur cette finale.
2: Fred, si vous marquez ce panier, c'est une place en finale pour votre binôme. Concentrez-vous.
4: Lâche rien.
2: Maïsan, vous êtes prête?
4: Lâche rien. Un panier, on est en finale.
11: Fred, attends. Déjà, mais là, ça se chauffe. Hein.
2: 3, 2, 1.
6: Cette finale dont on a tant rêvé, on pouvait pas avoir mieux, clairement. On est trop contents.
4: On l'a fait.
6: On l'a fait, de ouf.
2: Les filles,
11: bravo, ouais. Bravo, vous êtes les meilleurs, ne lâchez pas.
4: Vous avez été trop fort.
2: Merci, bravo.
11: Vous allez au bout pour nous, ok? Vous allez au bout, vous gagnez tout.
4: Je suis trop contente.
11: Bravo, ma chère.
4: On n'ira pas en finale.
10: C'est terminé. Ouais. J'y croyais, cette finale.
4: J'y croyais
10: au garage cadeau.
4: Moi aussi, j'y croyais.
10: C'est dur.
4: Mais après, j'essaie, moi, de suite, de me reprendre en me disant, on a fait un magnifique parcours. On est allé quand même en demi-finale. On a été pratiquement jusqu'au bout. Et c'est ce qui me permet quand même de tenir encore debout.
2: Fred et Gary, je suis désolée pour vous. Vous vous êtes bien battus, vous vous êtes donnés. Vraiment, vous pouvez être fiers de votre parcours, vous pouvez être fiers de votre binôme, vous vous êtes supportés jusqu'à la fin. On était là avec vous, on a vibré avec vous. Vous nous avez bluffé, vous êtes plus fort que vous ne le pensez et je pense que cette aventure vous l'a grandement démontré.
12: Oh oui.
2: Fred et Gary, j'imagine que vous avez un mot pour ce binôme de finalistes entièrement féminin. Qu'est-ce que vous avez envie de dire aux filles?
10: Bravo à vous les filles. Vous avez exterminé tous les mâles alpha et ça c'est génial. Le monde a tellement besoin des femmes et qu'est-ce que ça fait plaisir une finale 100% féminine.
13: Oui.
10: Restez les femmes que vous êtes. En tout cas, vous avez marqué notre aventure par vos sourires, vos regards. Vous nous manquerez.
4: Puis que les meilleurs gagnent.
2: Merci.
13: Merci mamie.
6: Tata et Gary me brillent, ils sont hyper émus. On va plus les entendre crier sur le camp.
4: Ça va faire un vide.
6: Ils nous quittent tout de suite. On les aime tellement.
2: Bonne chance pour la suite et toutes nos félicitations pour ce super parcours que vous avez fait dans cette compétition. Merci à tous les deux.
13: Merci.
4: Merci.
13: On vous aime. On vous aime trop.
2: Merci. Merci. Vous avez été extraordinaire, extraordinaire. Vous êtes fiers de vous.
10: On vous aime, les filles.
13: Ouais.
10: Battez-vous.
4: On vous aime aussi.
2: Je perds pas le nord.
10: Ah, bien sûr.
4: Ah bah oui, tiens.
2: Faites-vous un dernier câlin avant que le bateau ne vous emporte.
4: Et que la bête est
10: après. Tenez, faites-moi une soirée chez vous, soyez girly.
4: Après, je vous souhaite
13: une bonne année.
4: On se revoit
14: vite. Ça va, on a fait ce câlin, nous.
4: Ouais. Bisous et que les, franchement, que les meilleurs gagnent, battez-vous et on vous oublie pas.
13: Nous aussi, jamais.
10: Merci à tous pour cette belle aventure. Merci, on vous aime. Ciao. Quel parcours. Ouh, voilà, ça repartit. Alors.
4: Je suis là, mon Gary.
10: Merci à tout le monde.
15: Je suis arrivé peureux. J'ai douté beaucoup de moi. Et puis le petit garçon qui avait peur de tout. Eh ben aujourd'hui, il est devenu un homme. Il a trouvé sa part de masculinité.
4: En tout cas, je regrette rien de cette aventure et ça restera gravé dans ma mémoire. C'est une super expérience. Et effectivement, je pense qu'on ressort, différent, grandi d'une aventure comme ça. C'est exceptionnel.
6: Attendez, le cri de guerre.
16: Une pour toutes, toutes pour une.
2: On est en
6: finale, parce qu'on est une finale 100% féminine.
2: Constance, Célia, Maïsan et Mel ORL, toutes mes félicitations. J'ai face à moi deux duos de finalistes, un duel de femmes courageuses. Vous pouvez être fiers de vous, vous pouvez vous applaudir.
10: Bravo.
2: Félicitations.

0: C'est donné en épreuve. On a dormi dehors. On n'avait pas de confort, pas d'hygiène. On n'a quasiment pas mangé de toute l'aventure.
1: Et on s'est jamais plaint. On est resté fidèle à nous-mêmes.
0: Voilà.
1: Et c'est ça qui nous a amené là.
0: Et au final, voilà où on en est.
2: Qu'est-ce qui a fait la différence pour vous, Constance et Célia, aujourd'hui?
1: Bah franchement, Célia, c'est quand même pas mal concentrée sur le lancer et bah ça a été décisif. Du coup, elle a quand même réussi à nous qualifier les premières en finale, donc je suis hyper fière d'elle.
2: Est-ce que c'est une revanche pour vous deux par rapport à votre alliance?
1: Bah ouais, une grosse revanche sur tout le long de l'aventure où bah clairement on était les dernières pièces du carrosse. Puis ouais, donc, franchement, on est quand même très fiers de nous et en fait bah ça apprendra aux gens à vouloir nous mettre derrière. Au final, on a réussi et bah là demain on va être en finale, donc c'est juste génial. Là, on a quand même fini les premières, donc en fait, encore une fois, on montre qu'on est là, qu'on en veut. Et déjà, dans tous les cas, là, le parcours là, qu'on a...
3: Déjà, d'être arrivé en finale, c'est déjà une victoire.
1: En fait, c'est juste génial. En fait, on s'est battu contre nous-mêmes, on s'est battu contre Lille, on s'est battu ensemble. Et en fait, là, si on peut gagner demain, ce serait juste incroyable.
2: Bien, je vais vous laisser une dernière fois rejoindre votre camp pour votre dernière soirée entre duo finalistes. Profitez-en tant que vous pouvez. Car bientôt va sonner l'heure de l'ultime confrontation de cette compétition, celle que vous attendez depuis le tout début de cette aventure. Alors préparez-vous du mieux que vous pouvez pour affronter cette finale. On compte sur vous les filles, on compte sur vous pour tout donner. Bon retour au camp et à demain pour la finale.
1: Merci à
2: vous. Merci à vous quatre.
1: Allez les puzettes.
4: Allez mes coups, on y va.
1: Ouais, retour à la maison.
5: Who won the world?
3: J'ai pas le bon mot là. Refais-le.
1: On est en finale.
6: Et je dirais même on est en finale. Est-ce que vous voulez que je crée un tube pour la finale?
3: Ah oui, c'est obligé ça.
6: Attendez. C'est ce qu'on appelle une finale.
3: Et
6: on est fraîche, on est belle.
3: Et
6: on n'est pas banal.
1: Okay. Ça va.
6: 3, 4.
7: C'est ce qu'on appelle une finale.
6: Les jeunes, on est belles. Et on n'est pas banal.
1: Ouais.
3: J'ai hâte de rentrer sur l'île là.
1: Ah
3: c'est
1: ouais.
3: Fou, hein, comme
1: demain,
3: on dit à
1: incroyable.
3: C'est l'une des rares fois de l'aventure où on est contente de re-rentrer sur l'île maudite. Elle nous manque finalement.
6: Ouais.
3: On s'y est faite, on s'y est habitué. Voilà, c'est chez nous. C'est comme un retour
6: on
3: à la maison.
6: À la maison.
3: Voilà. Faut qu'on dorme bien, qu'on soit en forme demain.
1: Ouais. Et demain, qu'on donne tout. C'est la dernière ligne droite, les filles, c'est une dinguerie. Ouais.
3: J'arrive même pas à réaliser encore que soit vous, soit nous gagnons
1: c'est
3: l'aventure.
1: Il y a 4 followers là, de tel groupe qui a gagné.
3: À nous la finale.

0: qu'on est heureuse de retourner sur l'île.
1: C'est ouf, on est là, on crie partout, on est hyper contente. Ouais. En plus, on se retrouve vraiment qu'entre femmes sur cette île. Plus de testostérone qui pue,
0: trop contente.
1: Plus de gens qui servent à rien.
0: Plus de caleçons, plus de chaussettes, que du make-up, que du parfum.
1: C'est incroyable.
2: J'étais vraiment pas sûre de revenir ici.
1: Moi non plus, là.
0: Ça fait du bien.
2: Oh là là.
1: On l'a fait, les gars.
2: Qu'est-ce qu'on va se faire à manger ce soir? Vous pensez qu'on peut aller tabasser la cantina Tata Frido et Gary?
1: Oui, allez.
0: Allez.
2: Ils auraient été fiers de nous qu'on aille voler dans leur cantine.
1: Oui. Oh là là. Les gars, crackers.
3: Crackers de victoire. On trinque?
2: On trinque.
3: Crackers.
1: Oh là là, ils vont nous manquer, Tata Frido Gary. Ils se sont battus jusqu'au bout. Hein.
0: Ouais.
2: Vous vous rendez compte comme ils sont robustes? En dormant là?
0: C'est une dinguerie.
1: Ça sent un mélange de patchouli et de grenier, c'est le lit de Tata Frido.
0: Non.
1: Ça vous dit qu'on leur fasse un petit hommage parce que c'est quand même leur paillasse.
0: Oui, d'accord.
4: On écrit quoi?
1: Persévérance. Qu'est-ce qui vous fait penser à Tata Frido Gary?
4: Un grand cœur. Val.
1: Oui.
2: Attendez, j'écris un truc.
1: Garita.
2: Et oui, avec un Y, s'il vous plaît.
1: Et on écrit Tata Pref.
4: Oh là là, ils vont nous manquer.
1: Tata Frido et Gary, ça a été un binôme de choc pour cette aventure. On les aime d'amour.
0: Tata Frido, elle marche avec le cœur.

0: c'était quand même une bonne joueuse. Dans l'arène, elle donnait tout. Et notre Garé, incroyable. Super drôle, super gentil, joueur, ouais. Je kiffe.
1: C'est vraiment leur paillasse. Hein.
2: Oh là là.
0: C'est beau.
3: Ah ah, oh là là. S'il y a bien un truc auquel on s'adaptera jamais, c'est aux sauterelles.
1: Direction la villa.
0: Direction la villa.
1: Et la villa, c'est la nôtre, parce qu'on était les habitants de la villa les plus iconiques.
0: Et à l'entrée de la villa, on va faire un grand cœur et on va écrire « girl ».
3: On peut même l'écrire en très gros.
0: Merci, Maïssa.
1: Ouais, ouais.
3: Ouais. La villa de luxe, c'est vraiment notre habitation. C'est la villa qu'on a méritée tout le long de cette aventure et on n'hésite pas à l'écrire en bien gros.
1: Ah ouais, on est propriétaire, là, à cette heure-ci de cette villa.
3: J'écris « pyjama party ».
2: Ah ouais, ce soir, vous avez toujours fait une pyjama party?
3: Ouais.
2: Ouais, sympa.
1: C'est beau.
3: C'est trop beau.
1: Je pense qu'on peut être vraiment fiers de nous.
2: Moi, je suis trop fière de nous.
3: Fière. Attendez, j'écris « fière ».
2: On a quand même éjecté toute la testostérone de cette île.
1: C'est vrai.
2: C'est ouf, quand même.
1: Ouais, et on est bien mis entre nous comme ça.
2: Oui. On est bien mis, on va passer une magnifique dernière soirée.
3: Vraiment, on a été très fortes pendant cette aventure. On a réussi à mettre quasiment tout le monde dehors. Et ça, c'est une réelle satisfaction.
1: Vous voulez qu'on se fasse un câlin, une accolade que je ne fais jamais?
2: Allez.
1: Allez, accolade.
2: Oh, mais petit.
1: J'ai hâte qu'on se fasse des accolades en sentant super bon.
2: Oui.
0: Et regardez ce coucher de soleil, il nous remercie.
2: C'est vrai, c'est juste divin.
0: Oh.

0: On se fait un petit remember de fin.
1: Remember of the end.
0: Allez, let's go.
2: C'est très sympa tout, tout ça. C'est deux transats.
0: Dessins, ouais.
1: Ah ouais, devant nos dessins.
3: Pour cette dernière soirée, étant donné qu'on est que des filles, on décide de faire une pyjama party dans notre villa de luxe. Donc on va se poser et se remémorer finalement tous les meilleurs et les pires moments de cette aventure, parce qu'il y en a eu pas mal aussi. Allez, qui commence pour le remember? Vous connaissez le concept ou c'est votre premier remember?
1: Ouais, on connaît le concept.
3: Est-ce que vous vous rappelez, n'empêche, quand on est arrivé sur l'île,
2: ouais,
3: pour la première fois,
2: ouais,
3: je sais pas ce que vous avez ressenti, mais moi, j'ai même pas vu la villa tellement j'étais choquée par les tentes au sol.
2: Oui, c'est vrai.
3: J'étais heurtée.
4: Bienvenue chez vous.
5: Ah non, mais il n'y a pas grand chose.
3: Oh, Seigneur Dieu. Arrêtez, c'est un enfer de dormir sur ça. Oh, l'enfer. Il est même pas gonflé. Je suis en cercueil. Quand on voyait ce truc, cette boule de sac là, de tente par terre.
2: Je disais, c'est mieux qu'on soit dernière qu'on dorme dehors, mais ça, on va jamais réussir à monter la tente. Et c'est la première qu'on a eue.
1: C'est la tente que vous avez
3: eue. Et on l'a eu plus d'une fois.
2: L'enfer. Et heureusement qu'il y avait
3: Chris et Mathis.
1: Yes.
2: Heureusement qu'ils étaient là pour nous aider.
4: Ok, allez, c'est parti. On prend une et tu vas voir. Tu enlèves ça, on le vire complet. Ça, ça nous emmerde. Pardon. Ça nous embête.
3: Oh non, attends, ça nous emmerde à nous, hein, je voulais.
4: Allez, ça tu le vires. Ça, ça va aller dessus après. Là, tu viens et tu trouves la meilleure façon possible pour ton petit dos de mettre ta tente.
2: C'est une horreur.
4: Super.
3: Super.
4: Allez, on crache, nous.
6: C'est parti.
4: Allez, go.
2: Voilà. Merci beaucoup.
3: Merci beaucoup, vous êtes vraiment trop gentils.
4: De nada.
1: Ils étaient quand même forts, eux. Hein.
7: Ils auraient pu aller loin.
3: Ils étaient très aventuriers, ouais. On a quand même fait de belles rencontres dans cette aventure, notamment Christophe et Mathis.
2: Ouais.
3: Pour le coup, ils ont été à la fois des adversaires redoutables, mais des gens très humains.
2: C'est vraiment un sans-faute, ils sont hyper agréables et en plus, ils aident tout le monde, ils ont toujours le smile. Vraiment, ça a été un pur bonheur de faire une aventure avec eux.
7: Et on avait la première génération de la télé-réalité.
3: Premier gagnant.
7: Et la dernière génération.
3: Premier gagnant, dernier gagnant.
7: C'est pas ouf.
3: Quel est le départ qui vous a le plus touché?
7: Moi, je pense que c'est
1: Romia Imed.
7: Ouais, Romia Imed et Vivien Mel.
2: Moi, c'est Romia Imed.
7: Ouais.
8: On voudrait aussi vous remplacer en termes d'élimination parce
3: non,
8: que.
3: Non.
9: Moi, je suis arrivée au bout. Je vous remercie à tous d'avoir été là pour moi. Et je préfère laisser ma place. Je préfère qu'on laisse notre place aux, aux filles.
3: On va faire un câlin. Je fais jamais de câlin, mais là, pour de vrai, de vrai.
10: Vous voyez qu'elle peut faire des câlins,
9: bah ouais, la fausse insociable.
3: Romia Imed, je crois que dans toute l'histoire de toutes mes aventures confondues, j'ai jamais eu une larme à l'œil. Et en vrai, on s'attendait tellement pas à ce qu'ils se sacrifient pour nous.
2: Ben, je crois que c'est le départ pour lequel j'ai le plus pleuré. Et parce que j'étais déçue de les voir partir, mais genre j'ai trouvé leur geste trop incroyable, ça nous est resté dans l'aventure.
3: Ouais.
2: Vraiment, je crois que c'est le départ que j'ai le plus chialé. Romia Imed, ça reste tellement une belle rencontre et un beau souvenir.
3: Vraiment, pour moi, ils ont été les rayons de soleil de cette île. Hein.
7: Moi, j'ai une bonne question. Quelle épreuve était votre préférée?
3: Les boules en équilibre.
2: Ah ouais?
1: Ah, quelle horreur!
2: Moi, celle que j'ai beaucoup aimée, c'est celle où on tirait au sort, qu'on a fait les enchères. Déjà, les enchères, c'était génial. Ça faisait grave monter la tension, l'adrénaline et tout. Et alors après, le stress du tirage des boules, tu te rappelles?
7: Ouais. C'est vrai que c'était bien.
2: 8 boules.
3: Une dernière boule orange et vous êtes qualifiée.
11: Attends, c'est bon, ça va aller.
3: C'est la roue du mec tout. Cette dernière boule sera décisive pour vous deux.
7: Nous, notre préférée, Constance, on sait, c'est les œufs.
3: Ah ouais, vous avez été trop fort sur ça.
1: Je suis en face de toi.
3: Allez,
1: deux.
3: Constance, tente sa chance. Yes!
1: Doucement! Vas-y, continue!
3: Oui! Validé pour Constance et Célia.
7: C'est quoi le truc qui va le moins vous manquer ici? Genre vraiment le truc que vous avez aimé, une hâte pas possible de plus jamais le revoir.
1: Je sais. Les réveils dans les tentes.
3: Ouais.
1: C'est une horreur.
7: La chaleur.
3: Moi, les sauterelles, clairement, je peux plus.
7: On s'est rendu compte que manger à sa faim, c'est un luxe. Dormir confortablement, c'est aussi un luxe. Et en fait, avant ça, on s'en rendait pas compte. Maintenant, on sait ce que c'est. On se rend compte que là, en rentrant chez nous, on va plus jamais se plaindre comme avant.
3: Et qu'est-ce qui va le plus vous manquer?
2: la table de ravitaillement.
6: Ah ouais.
2: Mais je crois qu'on va se taper un délire.
6: Des tables de ravitaillement.
2: On va aller au supermarché et puis on va faire le plus possible, plus vite possible.
6: Exactement. Un temps, un temps imparti, on va tout tabasser.
2: J'ai tellement aimé les tables de ravitaillement.
6: Ça nous conférait une adrénaline, c'est-à-dire qu'on s'en foutait, même si on était en 39, même si on était dans des conditions flinguées. On disait, mais le moindre truc qu'on va trouver sur cette table, on va le savourer.
12: Tu sais qu'avec Célia, on était des malades, on arrivait, on sautait sur tout, on prenait tout.
6: Je sais pas quoi faire.
9: Prends tout bon.
6: Tout la dalle. Tout la dalle. Les pâtes, mais...
9: Dans les flons, et je viens.
6: C'est quoi?
9: Prends tout. Calmez-vous.
2: On pense à vous, vous inquiétez pas.
6: Ramasse. Prends les courgettes. Prends des carottes. Pour ça, ça amène ta sachet.
9: Prends les pâtes.
2: Promis, on reste correct.
6: On va bouffer des insectes.
12: Je suis fou de ma gueule.
9: Ouah. Oh putain, il y a un kebab.
6: Agrippe et jette. Deux, trois.
12: Les gars, il reste, mais pas beaucoup.
8: Ouais. Arrête.
12: Et nous, ce qu'on faisait, c'est qu'on cachait dans notre tente parce qu'on savait que si les gens voyaient...
6: Nous aussi, on cachait dans les sacs à dos.
2: On est vraiment des chiens.
12: On savait que si les autres voyaient, ils allaient nous dire, mais vous êtes malade ou quoi?
9: Oui.
12: On cachait des tas dans les tentes.
6: Quand on a fait nos soirées privées, ici, ça c'était
12: la soirée pizza.
6: Les
12: soirées ensemble, c'était juste magique.
9: Soirée.

0: gauche.
1: Carly Rae Jepsen, Call Me Maybe.
2: C'est une bonne réponse.
3: Il est vraiment temps que t'ailles prendre une douche.
4: Voilà. Elle peut taquer bien, elle saoule. J'adore.
3: Il y avait beaucoup de soirées très sympas.
1: C'est quand même une aventure hors norme. On n'aurait jamais vécu ça dans notre vie de tous les jours. Elle nous a permis de créer plein de souvenirs et on arrive quand même à se rappeler plus facilement des bons moments. Que des mauvais, et pourtant il y a plus de mauvais que de bons pour nous, mais on essaie d'en tirer un maximum de positifs. Est-ce que vous vous rappelez de quand j'ai pêché mon premier poisson?
5: Oh là là! Et bah c'est quand on s'est lancé toutes les quatre à la pêche.
3: C'était sur le ponton là-bas.
5: Les

0: J'en ai un. Venez, on a à bouffer pour ce matin. J'en ai un autre. La vie de ma mère.
1: Vas-y, tiens,
0: la vie de ma mère.
2: En fait, c'est la pêche qui a scellé notre amitié.
3: Exactement.
0: Non, allez, on sort, on mange des sushis.
2: Ouais. Et vous deux, vous êtes deux poissonnières.
0: Ouais. On est dans le thème, finalement.
2: Balade.
4: Vous savez combien de temps on se connaît avec Maïsan?
5: Non.
4: Depuis beaucoup de 7 ans.
5: Waouh, c'est énorme.
4: Et on s'est jamais engueulé. Jamais.
5: Vous êtes rencontrés sur une aventure?
4: Ouais.
2: On s'est rencontrés sur une aventure qui est très loin d'être une aventure de survie.
4: Ouais.
2: Et en vrai, après, on est toujours restés amis, on s'est jamais disputés, etc. Mais avant de venir, je me suis dit, en vrai, on n'a jamais été dans un contexte où on est en difficulté toutes les deux. Parce qu'à chaque fois qu'on passe du temps ensemble, on est à Megève, on est à Saint-Tropez, on est à Cannes, on est à Marbella, on est toujours dans des trucs où en fait, tu peux que être cool. Et là, je me suis dit, purée, en fait, ça se trouve, on va avoir notre première dispute ici parce que, genre, on s'est jamais côtoyer dans la difficulté, en fait.
0: Même pas, finalement.
2: Dans des trucs de vie compliqués, ouais, on s'est toujours soutenu et tout, mais dans des conditions de vie difficiles à vivre, genre, jamais. Et franchement, je suis pas déçue parce que ça s'est super bien passé pour nous. Et heureusement, je crois que j'aurais pu faire l'aventure avec personne d'autre qu'avec elle.
6: J'ai trouvé Mélanie extrêmement forte. J'avais peur de pas forcément réussir à m'intégrer. Et en fait, pour le coup, elle a non seulement réussi à se faire apprécier d'à peu près tout le monde quelque part, mais elle a aussi réussi à m'adoucir. Et c'est ce qui a permis de pouvoir faire cette aventure dans les meilleures conditions. Pour moi, t'es vraiment un soutien hyper important dans l'aventure, genre vraiment mal.
0: Elle va pleurer.
4: Mais oui, ça me touche, moi, les trucs comme ça.
2: Non, mais tu sais déjà que de base, t'es une bête de meuf, t'es ultra solaire. T'es vraiment ma go de ouf.
4: Maï, je te connaissais robuste, mais je te connaissais pas aussi robuste que ça. Vraiment. T'as l'air insolide, ma belle. Moi, je sais que t'es une guerrière, mais ici, je t'ai découvert, mais guerrière, mais plus. Maïsan ne s'est jamais plaint. Jamais. Elle s'est adaptée à toutes les conditions. Et je pense que si elle n'avait pas été là, j'aurais pas du tout passé la même aventure. Et je pense que j'aurais eu envie de baisser les bras plus d'une fois. Et je t'aime trop, je change jamais pour qui que ce soit, parce que t'es une bête de meuf. Vraiment. Vraiment.
5: C'est mignon.
4: Et évidemment, t'es la plus drôle du monde.
5: Ouais. C'est vrai.
2: Je pense que ce qu'on a appris l'une sur l'autre et qui est très important, c'est qu'on sera là quoi qu'il arrive. On a appris aussi qu'on a réussi à passer par-dessus nos petits caprices personnels quand c'est pour le bien-être de l'autre en face. Donc en fait, on est altruiste quand il s'agit de nous deux et ça, c'est cool.
4: Je pense qu'on a montré une belle définition de l'amitié.
2: Clairement.
5: Moi, mais je trouve que t'es hyper douce.
0: Ah ouais.
5: T'es vraiment genre femme. T'es vraiment une femme. T'es douce, t'es bienveillante. Et je sais pas, quand on est à côté de toi, t'es très apaisante. Toi, Maïsan, t'es super drôle. Vraiment, je sais que c'est le compliment qu'on te dit le plus.
2: C'est mon compliment préféré.
5: Mais t'es drôle. Et en fait, quand t'es là, on s'amuse tout le temps. Donc ta présence est trop agréable. Et vous êtes toutes les deux gentilles. Et la vérité, on est arrivés ici, on avait un peu des a priori. Et vous, directement, vous avez été hyper ouverte avec nous. Et ça nous a fait trop plaisir.
0: Ouais, et en vrai, l'aventure, elle aurait été différente sans vous, la vérité.
5: Ouais, vraiment.
4: Oh, vous êtes trop chou.
6: En venant dans une aventure comme ça de survie et de stratégie, on pensait pas se faire des amis aussi proches. Ouais. C'est vrai que dans une aventure comme ça, on doit se tirer dans les pattes, on doit faire des alliances, on doit se trahir. Donc, on pensait rester plutôt à deux et rester soudés à deux. Et là, Maïsan et Mel, c'est vraiment devenu nos copines de l'aventure.
4: Alors moi, Célia, pour moi, t'es comme un petit bébé qu'il faut protéger. Je te trouve trop mignonne, je te trouve hyper rigolote, vraiment.
5: C'est gentil.
4: J'adore la répartie que tu as. Constance, vraiment, je t'adore parce que je me revois quand j'avais ton âge.
2: Ah ouais, on l'a dit plusieurs fois.
4: Je me revois quand j'avais 10 ans en arrière. Pour moi, t'es exactement dans le même délire que moi. T'as exactement les mêmes valeurs que moi. Tu vois l'amitié exactement de la même manière que moi. Et vraiment, je t'adore. T'es une très belle découverte.
2: Ensuite, Constance, je trouve que t'as une force de caractère de malade et que genre tu portes grave ton binôme et que tu sais faire abstraction des disputes que vous pouvez avoir l'une avec l'autre. Et ce, même si quand tu t'énerves vraiment beaucoup. Mais t'arrives grave à genre en épreuve, ça c'est une force que vous avez toutes les deux. Genre vous arriviez à passer au-dessus et genre moi en vrai j'aurais jamais pu être capable de ça.
5: Ah ouais?
2: Je suis énervée de malade.
5: En fait, moi j'ai trop l'esprit compétitif, je te jure.
2: Ouais, en fait, c'est
5: ça qui
2: m'a
5: gagné, moi.
2: C'est une compétition qui vous réunit.
5: Même Célia.
2: Ça, c'était trop. Mais des fois, vous vous disputez genre vraiment 5 minutes avant l'épreuve.
5: Oui.
0: Et puis on oublie.
2: Archido. Et vous oubliez tout sur les mains. Donc c'est vraiment trop cool.
5: le fait qu'on se soit un peu trop crêpé le chignon avec Constance. Je pense que ça nous a aussi donné une force dans cette aventure. Ça nous rendait plus fortes en épreuve parce qu'on avait la niaque. Et au final, ça nous a juste appris qu'on a une très belle amitié et qu'on doit juste bien l'entretenir et qu'on ne doit pas marcher dessus.
1: On est adorables.
3: Vraiment, on est grave chou.
1: C'est trop cute.
3: Demain, c'est la finale.
5: Demain, en fait, il n'y a plus de copines.
3: Demain, on est ennemis. Non, en vrai.
5: Un peu quand même.
4: Je serais tellement déçue d'arriver aussi.
5: Moi aussi. Moi, je veux gagner, il n'y a pas débat. Il n'y a pas débat et on va gagner.
3: On va gagner.
1: Mais en tout cas, je pense qu'il nous faut, dans un premier temps, une bonne nuit de sommeil.
3: Exactement.
1: Nous, on a un avantage considérable parce qu'on dort dans notre lit.
5: Et si oui. On gagne, alors qu'on dort au sol, franchement.
1: Ah ouais.
5: On t'avoue. Là, c'est pas mal.
1: Interdit.
5: Bon, les
1: un
5: bon.
1: Dernier cri de guerre.
5: Ouais.
7: Une pour toutes, toutes pour une.
1: Bonne nuit.
4: À demain, les filles.
1: Allez,
4: reposez-vous bien, mais pas trop.
5: À deux pieds.
3: Oh, je peux pas, la blague de beau.
4: En plus, elle l'a dit tous les soirs. Oui. On a la chance de très bien s'entendre entre filles analystes. C'est vraiment de bonne guerre. Bon, par contre, dès qu'on aperçoit la reine, c'est la vraie guerre, c'est pas de bonne guerre.
1: C'est notre dernier coucher de l'aventure.
3: J'arrive pas à réaliser. On est resté jusqu'au bout, Maïssa. T'imagines?
4: Jusqu'au bout. On a fait l'aventure entière.
1: Hors de question qu'on perde demain. Hors de question. C'est impensable.
4: On n'a aucune excuse.
1: Tu te rends compte, on dort dans des draps, sur un lit, une moustiquaire, dans une villa de luxe.
6: Cette soirée, elle était super agréable, ça nous a permis de décompresser. Ouais. On s'est retrouvés avec les filles, c'était très mignon, c'était bien sympa, papillon, cœur, etc. Mais demain, on est ennemis dans l'arène et on va clairement en découdre finalement.
4: Demain, c'est la guerre.
3: J'espère que ça va être un truc bien coriace, l'épreuve. Histoire qu'on puisse montrer définitivement de quoi on est capable et qu'on puisse remporter cette victoire.
5: Demain, c'est le grand jour, c'est la grande finale.
3: Célia, je t'explique un truc clairement, on n'a pas le droit à l'erreur. Demain, on doit gagner. Mais je te jure que si on reste coordonnés, si on reste soudés, si on se prend pas la tête et si vraiment on en veut, demain, ça, on peut
5: gagner. Ça fait 3 épreuves d'affilée qu'on gagne. Il n'y a aucune raison que demain, on perde.
3: On a survécu à 5 nominations.
5: On est vraiment les plus fortes.
3: On est chaud.
5: Logiquement, la finale, elle est pour nous.
1: Je pense que cette nuit, moi, je vais rêver de puzzles, d'énigmes.
5: De finale, de gagne.
1: De tir, de tout, en fait. Clairement, je vais juste rêver de la victoire.
5: Bonne nuit, ma vie.
3: C'est ma vie. Oh, ce matin-là, je peux plus.
5: Oh, moi non plus, je peux plus. J'ai l'impression d'être dans un bateau. Quelle horreur.

0: Maïsan, t'es où?
1: Je suis en train de me make-up depuis 5h30.
0: Oh, waouh.
1: Ouais, ma belle.
0: Je fais des étirements, moi.
1: C'est bien. Ma belle, c'est le dernier réveil. On verra plus jamais cette cabane de luxe.
0: On donne tout aujourd'hui, hein?
1: On donne carrément tout. Ce matin, j'ai essayé de pêcher pendant que tu dormais aux aurores pour nous porter chance et j'ai relâché tous les petits poissons.
0: Ah, c'est trop bien.
1: Ouais. On est finaliste, ma belle. Yes. Réveil de finaliste.
0: Ce matin, on est au taquet, hein, directement. Maïsan, c'est full face. Moi, c'est étirement. On est en pleine forme, on est motivés. On est hyper reconnaissante, hyper fiers de nous. Donc maintenant, il nous reste plus que la victoire.
1: Est-ce qu'on se ferait pas des petites incantations pour s'assurer la victoire, en fait, finalement?
0: Face à la mer, avec beaucoup de gratitude et le buste ouvert.
1: Ouais.
0: Pour vraiment accueillir toute l'énergie de la nature et de la mer et de l'île.
1: Le buste doit toujours être ouvert.
0: Aujourd'hui, on veut gagner pour nos followers, on veut gagner pour nous. Ce serait très très très compliqué d'accuser le coup de perdre si proche de la victoire. Et on va le faire, on va le faire, on est capable de le faire.
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1: Tu l'as senti ou pas?
0: Je le sens, ouais.
1: Ouais, je l'ai senti. Face à la mer, un petit cri?
0: Ouais, un petit cri.
1: Un, deux, trois.
3: On fait un étirement des bras, parce qu'on risque d'utiliser beaucoup nos bras. Ouais. Faudrait pas qu'on se froisse un muscle.
4: Ah bah non, c'est pas le but, hein.
3: Ah non.
1: Fais du bien, hein.
5: C'est la première fois que je vois Constance autant en forme depuis le début de l'aventure. Constance, le matin, c'est gronchon. On peut même pas lui parler tellement elle est de mauvaise humeur.
4: C'est vrai.
5: Le matin, elle se réveille, elle est de bonne humeur, elle veut faire un cours de sport.
1: On sait que là, c'est la dernière ligne droite. Là, c'est vraiment la journée où il faut qu'on casse tout et qu'on remporte cette fameuse finale. Donc là, franchement, on est vraiment surexcités.
3: Vas-y,
1: Conseilla, on y va.
3: La finale, elle est pour nous.
1: Vous allez vous fatiguer, bande d'imbéciles.

0: que tu fais du sport, toi?
1: Pas le moins du monde.
0: Tu vas transpirer avec ton full face, Mason.
1: Il est waterproof, ma belle.
0: Tableau de Picasso à la fin de l'épreuve.
2: Il est waterproof.
1: Il est waterproof.
0: Constellia, on ira. La finale, elle est pour nous.
2: Ah, c'est bon, j'en peux plus, là. Bravo.
0: On essaye de montrer à Mason et Mel qu'on est en forme, qu'on va tout donner, qu'on s'est étiré, on a fait notre séance de sport. Il faut qu'on leur fasse peur.
2: On va la gagner, cette finale.
0: Et voilà.
2: Mason, elle prépare des yeux.
1: Chérie, tu viens de faire deux jumping jacks et tu as dit j'en peux plus.
2: Non, on en a fait un tas sur le pont.
0: Mason.
1: Mais pourquoi vous vous fatiguez avant?
2: Parce qu'on s'est
1: partait déjà avec un handicap, vu qu'on est face à vous.
0: Si nos calculs sont bons, c'est quand même trois épreuves où on vous fume quand même.
2: Vu l'échauffement qu'on vient faire là maintenant, méfie-toi.
1: T'as du mal à finir ta phrase.
0: Coucou.
2: Mais c'est vrai que je suis un petit peu essoufflée.
0: Ça va et toi?
2: Oui.
0: Prête à perdre?
3: Ouais. On sent que ce matin, c'est pas la même ambiance que la pyjama partie de la veille.
0: Hein. Ouais.
3: Là, on est vraiment dans le vif du sujet. On sent que c'est une matinée de finale. Il n'y a plus personne qui rigole avec personne, là. Ça s'envoie des pics à tort et à travers. J'adore cet esprit de compétition.
2: Est-ce que vous avez un cri de guerre, vous, pour votre finale?
3: Oui.
1: On a une petite incantation.
2: C'est quoi?
1: Franchement, les incantations, en général, ça fonctionne
2: secret.
1: Toujours. Hein.
2: Vous en avez
1: et
2: pas, quoi.
1: Secret, ouais.
3: Si,
1: on l'a.
2: On vous fait la note, si vous voulez.
0: Constellia, on ira. La finale, elle est pour nous.
1: Quand je suis pas là pour faire les rimes, il y a moins
3: sympa,
1: de...
3: C'est sympa, il y a toujours le même rythme, en plus.
1: Ouais.
2: En fait, on a pris nos deux prénoms. Constellia.
1: T'es en train de nous expliquer le Constellia là.
2: Ouais.
1: Ok, pas de
2: Constellia. On les met.
3: Constellé, constipé, ouais, ça le fait.
0: Ouais, t'as vu?
1: Consternante. Ce qui nous fait peur chez Célia et Constance, c'est qu'elles sont quand même très déterminées, qu'elles sont quand même plus jeunes que nous.
3: Elles ont 10 ans
1: elles
3: moins.
1: Elles sont plus vives.
3: Et oui.
1: En fait, c'est nous, version plus fraîche.
3: On dirait pas, hein, on dirait pas qu'elles ont 10 ans de moins, mais elles ont 10 ans de moins.
1: Et sur le papier, elles sont beaucoup plus sportives que nous, ceci dit. Nous, on a le mental, le cerveau, le charisme,
3: le sang-froid
1: et la sagesse, ma belle.
3: La cohésion.
1: Ouais.
3: Il nous manque un tout petit peu de concentration et on peut les ratatiner.
1: Ouais, c'est vrai.
0: Allez, on va bouffer sur notre terrasse de luxe.
2: Bon repas.
1: Merci.

0: Allez, on y va, on se laisse pas avoir. On se laisse pas démonter.
1: C'est sûrement la dernière fois qu'on entend cette alarme retentir et ça nous fait un petit pincement au cœur. Ouais.
2: Franchement, ça me brise le cœur.
1: Elle va manquer cette île.
2: Vraiment, quand même.
3: Cher duo, ce que vous attendiez tous est enfin arrivé. La finale est sur le point de commencer. Avant que le destin ne s'accomplisse, je voulais vous adresser quelques mots. Sur cette île, je me suis amusé à vous faire subir toute l'étendue de mes malédictions. Mais aujourd'hui, c'est moi qui en découvre une nouvelle.
0: Oh, notre départ.
3: Une malédiction que je n'aurais jamais soupçonnée avant de vous rencontrer. Celle du manque.
2: Oh, il est trop adorable,
0: ma star.
3: Et peut-être que finalement, c'est l'une des malédictions les plus douces que l'on puisse connaître.
2: Tu vas chialer ?
4: Presque. L'île décide d'être douce aujourd'hui avec nous. Elle a des mots hyper touchants et là, on se rend vraiment compte que l'aventure touche à sa fin. On se rend vraiment compte que c'est les derniers moments qu'on passe sur cette île. Ça fait un petit pincement au cœur. On a tellement vécu de choses ici. On s'est tellement dépassé, surpassé. On a tellement galéré que ouais, c'est... Moi, j'ai la larme à l'œil, hein, comme d'habitude.
3: Il me reste à souhaiter que la malédiction vous soit une dernière fois favorable à tous les quatre. Il est temps de faire vos adieux à cette île maudite et de faire vos affaires. Vous ne reviendrez plus jamais ici. Le dénouement de ce jeu est imminent. Et pour une dernière fois, nous allons le dire ensemble. Souvenez-vous que sur cette île, un malheur n'arrive jamais seul.
4: Merci. On t'aime malgré tout.
0: Ça me brise, on reviendra jamais, il a verbalisé.
4: C'est triste un peu.
2: Je pense qu'avec l'île maudite, on a quand même une relation assez privilégiée. Enfin, elle nous a quand même accompagnés toutes ces semaines, on l'a écoutée, elle nous a fait souffrir. En même temps, des fois, elle nous avait fait aussi un peu kiffer. Ouais. La vérité, elle va quand même beaucoup nous manquer. Surtout son alarme de crécelle.
0: C'est ça, en fait.
4: Merci, l'île, pour ton discours.
0: Oh non, mais ça m'a brisée.
4: Tu vois, quand tu
2: peux, triste.
4: Tu sais le faire.
0: Oh, je suis en train de m'attacher à une île maudite. J'ai un problème de dépendance affective.
4: Je suis sûre qu'on est les préférés de l'île, c'est sûr. Je peux plus, par contre, faut vraiment que je lave mes chaussettes.
0: Il y a vraiment des trucs qui vont pas trop me manquer.
4: Allez, maintenant finale.
0: Maintenant victoire. C'est même pas finale, là.
4: Victoire.
0: Maintenant victoire, ma belle.

0: qu'on est tellement capable.
1: Ça y est, c'est le moment pour l'ultime combat, la finale.
0: On y est.
1: Exit les petits moments de tristesse et de nostalgie vis-à-vis de l'île. Là, c'est la gagne, ma belle. Las bruchas de la bruchas de la isla et rien d'autre. Victoire et rien d'autre.
0: T'es mal les biceps, t'es mal les biceps.
1: Ils sont là, ils sont là. Te fatigue pas. Te fatigue pas.
2: La vérité, on va le faire. Après un discours comme ça de l'île, franchement, à égalité avec l'appel avec Madarone.
0: Et en plus, j'ai senti dans sa voix qu'il espérait que ce soit nous qui gagnions.
2: Moi aussi, je l'ai senti.
0: Tu l'as senti, toi aussi.
2: Oui, je l'ai senti.
0: Ça s'adressait plus à nous qu'aux autres.
2: Mais le haut-parleur, il était un peu tourné vers nous.
0: On peut le faire. Je vais me changer, je vais me foutre un legging.
2: Ok, ma belle.
1: On n'a jamais rien gagné.
0: Jamais.
1: Jamais.
0: Jamais.
1: Donc, c'est l'occasion, parce qu'en plus, on commence à être un tout petit peu sur le finish. On a ça de la ménopause.
0: Ouais.
1: Faut gagner maintenant, d'accord?
0: Ouais.
1: S'il faut cracher ses poumons, on les crachera. On en a deux, de toute façon, on s'en fout. S'il faut courir, rouler dans la boue, s'il faut bouffer des insectes,
0: tout.
1: On va le faire,
0: on
1: ma
0: fait
1: belle.
0: Tout.
1: Clairement, rien ne nous arrêtera.
0: Rien.
1: Qui va gagner cette finale?
0: Hello!
1: Qui va faire remporter l'argent? C'est Paul Rush!
0: Hello!
1: Qu'est-ce qui va soulever le trophée?
0: Hello!
1: Allez! Direction la finale! Au revoir la cabane de luxe! Tu vas nous manquer.
3: Elle nous a fait souffrir cette île.
4: On est passé par des moments de doute.
3: Je te jure, on n'en pouvait plus.
4: De tristesse, de joie, c'est ouf. Hein.
3: Tu sais que j'avais l'impression que je quitterais jamais cette île.
4: Moi aussi.
3: J'étais enfermée ici. Ouais. Là, on est là, genre.
4: Ouais.
3: On part.
4: C'est dingue.
3: Ça y est.
5: C'est le grand départ pour la finale. On a le cœur qui bat. On
6: est comme ça.
5: Donné. On n'est pas arrivé jusque-là pour rien. On a survécu à toutes les nominations. On a tout donné en épreuve. On a mal dormi. Donc là, c'est notre moment. Il faut qu'on gagne et on va tout donner pour.
3: À jamais l'attente, jeune cocu.
1: Et on va gagner pour toi.
3: Ouais.
1: Woo.
3: Vous êtes prêtes?
1: Et ouais, ma belle, bien sûr qu'on est prêtes. On est prêtes depuis qu'on est née.
3: Allez, Sylvia, viens.
1: C'est parti pour la finale.
3: Ouais.
1: On est en finale!
3: Ouais!
1: On va s'affronter jusqu'à que mort s'en suive!
3: Ouais!
5: J'ai un peu la boule au ventre, je suis hyper stressée, j'ai les mains moites. On part clairement vers l'inconnu, on se doute que bah, ça va être une épreuve redoutable, c'est la dernière épreuve de l'île maudite. C'est vraiment l'épreuve qu'il faut gagner, l'épreuve qu'il faut réussir, et l'épreuve vraiment, il faut rien lâcher.
1: J'arrive pas à quitter le sol
3: là
1: de
3: là.
1: L'île.
3: Oh, Maïssa, allez!
1: Au revoir, l'île! Célia, Maïsan et Mel ORL, nous y sommes.
2: Je suis très stressée.
1: Je vais mal. Votre objectif est d'être le premier duo à récupérer 30 éclairs orange.
3: Vas-y, creuse.
1: Lève, lève, lève.
3: Doucement, doucement, doucement.
1: C'est parti pour les lancer.
3: J'ai pété un câble.
1: Allez,
2: je vais faire un malaise.
1: Ah, les éclairs restants. Duo contre duo, les yeux dans les yeux. Tout va se jouer dans cette jungle.
2: Allez, doucement.
3: Il y en a combien?
2: Deux.
1: Ah,
2: tombe pas, tombe pas.
1: Et le pire dans tout ça, c'est qu'on est accrochés. Là, un coffre, bien.
3: Oh là, oh là, oh là, il y a des toiles d'araignée. Mais t'as pas peur?
1: Mais non, je m'en tape, allez, avance. Passe, on est dans une maison d'araignée.
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0: Il est temps de faire vos adieux à cette île maudite. L'heure de la finale a sonné sur ma plage et les deux derniers duos en lice vont s'affronter pour le titre. Pourtant, il y a quelques semaines à peine, ils étaient 10 duos à approcher mes côtes.
1: On est motivés, on va tout donner.
2: Pour la fierté, mon cœur aussi, de gagner. En effort, mon cœur.
0: S'ils sont arrivés pleins de confiance, ils ont rapidement compris qu'en réalité,
2: ça, c'est un lit.
0: Ils allaient être à la merci de mes envies.
3: Pas de matelas, à ras de sol.
0: Confort.
2: T'as 4 pattes, t'as fait la visite.
1: Vas-y, essaie de la tirer sur la tige. Je vais criser.
2: On veut plus rire. Je veux dormir.
0: Nourriture.
4: Mais on vient grave.
1: T'abuses, toi.
2: On voit que des contenants et aucun contenu.
1: Il n'y a plus rien.
0: Hygiène.
1: C'est la première fois que je vois des facettes qui jaunissent. Je commence à sentir le galop 5.
2: C'est horrible.
0: Repos.
2: On a tout en camon tous les matins, je peux plus.
0: Je ne leur ai rien épargné. Pendant de longues semaines, je les ai poussés dans leur retranchement.
1: Je peux plus. On ne peut plus de ces conditions.
5: Oh, mais Jean-Marie, on est là aussi.
6: Je suis fatiguée.
1: J'y arrive pas.
0: Leurs nerfs ont été mis à rude épreuve.
1: J'ai envie de rentrer au bout de ma vie.
0: Mensonges.
2: On a le même but.
0: Manipulation.
7: Tu prends un risque énorme.
0: Trahison.
1: Mais nous, on est ingrats de quoi? Mais c'est une dinguerie.
7: Là, toi et moi, là, on peut faire un grand coup.
1: Je suis d'accord avec toi.
8: Gabriel et Lisa Marie.
9: Je pense qu'on s'en portera pas plus mal qu'ils ne soient plus là.
10: Tout part en lambeaux, il n'y a plus d'alliance. Je sais pas comment je vais faire.
0: Pour avancer dans le jeu, ils ont dû être prêts à toute bassesse.
10: T'avais exprès de perdre. Je pensais que t'étais juste nul, je pensais pas que t'avais fait exprès.
11: Je suis loin d'être nul et on aurait pu gagner.
1: Mais il est malade. Oh, tu joues à quoi? Pourquoi tu fais ça?
12: T'as fait tout ça pour partir aujourd'hui, t'es de la merde.
0: Et aujourd'hui, seuls deux duos vont pouvoir se battre pour faire remporter la cagnotte à l'un de leurs followers.
13: La boule au ventre, je suis hyper stressée, j'ai les mains moites. On part clairement vers l'inconnu, on se doute que ça va être une épreuve redoutable, c'est la dernière épreuve de l'île maudite, c'est vraiment l'épreuve qu'il faut gagner, l'épreuve qu'il faut réussir, et l'épreuve vraiment, il faut rien lâcher.
1: J'arrive pas à quitter le sol de l'île.
14: Oh, Maïssa, allez.
1: Au revoir, l'île.
0: Ça y est, les deux duos finalistes quittent ma plage pour la toute dernière fois. Maintenant, ils voguent vers l'épreuve ultime. Celle qui rassemble la mémoire de chaque instant passé sur mon sol. Là-bas, ils devront prouver ce qu'ils valent vraiment. Seul un duo vaincra ma malédiction. Mais lequel?
15: La finale!
1: La finale!
15: La finale!
1: La finale!
15: La finale!
1: Bonjour Elsa!
16: Bonjour à tous!
1: On arrive dans cette arène pour la dernière fois. Clairement, on n'a que la victoire en vue.
17: Au fond de moi, j'ai un stress immense, mais je ne le laisse pas du tout ressortir. Je suis déterminée et on va tout donner. On va l'arracher, cette victoire.
1: Constance et Célia, Maïsan et Mel ORL, nous y sommes.
15: Nous y sommes.
1: Après tant d'épreuves, après tant de sacrifices, soyez les bienvenus dans cette arène pour la grande finale de la bataille de cette île maudite.
18: Merci.
1: L'enjeu de cette finale, vous le connaissez depuis le premier jour. Devenir le duo qui pourra vaincre la malédiction de l'île, soulever ce trophée et bien sûr faire remporter à l'un de vos followers l'intégralité de la cagnotte collective.
18: On pense au max à nos followers, on se dit que si on est là,
19: c'est pour eux.
18: C'est pour eux, c'est clairement eux qui nous ont donné la motivation d'y aller, de vouloir arracher la victoire pour qu'ils profitent de cette sublime cagnotte. Donc là, franchement, on n'a pas le droit à l'erreur.
1: Constance et Célia, est-ce que vous êtes stressées toutes les deux?
19: Il y a quand même une petite boule de stress.
18: Ouais, là, j'ai quand même la pression. J'espère que ça va bien se passer, du moins on va donner notre maximum. Et si on gagne, ce serait vraiment un honneur pour nous.
1: Très bien, bonne chance à toutes les deux. Maïsan et Mel ORL, vous êtes dans quel état d'esprit face à cette finale?
20: Je suis très stressée, je vais mal.
1: Qu'est-ce qui vous fait le plus peur, Maïsan et Mel?
20: C'est vrai qu'on est sur le finish, donc perdre comme ça sur une dernière épreuve, ça, on le vivrait très mal. Clairement, on est des battantes, on est là pour la gagne, donc... T'as pas envie de se foirer, quoi, en fait.
21: Je pense que la pire déception, c'est de décevoir les gens qui croient en nous, les gens qui nous soutiennent, et ça, ce serait amer en cas de défaite. Mais on va pas perdre.
20: La défaite, c'est pas une option, parce que clairement, on est arrivé jusqu'ici, c'est pour gagner. On est là pour jouer pour l'un de nos followers, et on va tout donner pour réussir.
1: Votre mantra aujourd'hui, les filles, c'est on ramène la cagnotte à la maison.
21: Exactement.
18: On ramène la cagnotte à la maison.
21: Exactement.
18: Le malade.
1: de malade. Bonne chance à toutes les deux.
21: Merci Elsa.
1: Laissez-moi vous expliquer comment cette finale va se dérouler. Votre objectif ultime est d'être le premier duo à récupérer 30 éclairs orange.
4: Je savais que c'était un truc avec des éclairs.
1: Pour la première partie de cette finale, vous allez vous affronter sur une première épreuve qui va permettre au duo gagnant de remporter 5 éclairs. C'est une avance considérable sur les 30 éclairs que vous devez rapporter. Ouais. Les éclairs restants, c'est dans la jungle impénétrable de cette île maudite que vous devrez aller les récupérer. Ça vous fait peur ?
20: On a peur, on n'aime pas la jungle, on est des citadines.
21: Et surtout, clairement. On ne la connaît pas du tout, cette
18: vraiment,
21: jungle.
18: C'est pas trop notre cam.
20: Il y a des espèces rares dans cette jungle.
18: Très inquiétant.
20: Les histoires de jungle, les histoires d'araignées, les histoires de sauterelles, etc., on n'apprécie pas. Donc j'ai un peu de pression d'aller me rendre dans la jungle et dans la pampa, en fait.
21: Maintenant, ça fait des semaines et des semaines et des semaines qu'on est habitué à tout ce qui est insectes, à tout ce qui est faune et flore. Donc on n'aura qu'un seul objectif, trouver les éclairs, et on essaiera de faire abstraction de tout le reste.
1: Nous aurons le temps de parler de cette chasse aux éclairs. Elle arrivera dans un second temps. On va d'abord se concentrer sur la première partie de votre finale.
0: Pour la première manche de cette épreuve finale, les binômes devront affronter un parcours qui rassemble plusieurs défis qu'ils ont déjà connus. Ils commenceront par ramper sous le filet.
21: Putain, mais ça, ils bloquent !
18: Creuse !
0: Pour atteindre la stèle où les attendent 5 palais. Leur mission, maintenir ces palais empilés en équilibre sur un bambou, lui-même posé sur un plateau. Plateau en main, ils devront franchir la poutre à bascule sans rien faire tomber.
21: On va basculer.
0: Puis, passer le filet à nouveau, par-dessus cette fois-ci.
18: Doucement, doucement, doucement, s'il vous plaît.
0: Une fois la zone de lancer atteinte, ils devront projeter leur palais sur les stèles.
18: Ah ! Et ouais, ça tombe ! Putain !
0: Le premier binôme à réussir à positionner ses 5 palais gagne un avantage de 5 éclairs.
4: C'est quoi notre force ? Il faut qu'on se moche.
18: C'est un mix de plusieurs épreuves qu'on a déjà fait dans le passé. Donc on les connaît, on l'a déjà fait, c'est pour nous. Mais en fait, on n'oublie pas qu'on a quand même des concurrentes de taille à nos côtés. On a Meissan et Mel qui sont des tueuses en épreuve. L'équilibre, ça les connaît, elles sont vraiment super fortes. Ouais. Donc là, à mon avis, il va vraiment falloir qu'on donne tout parce que ça peut être très, très chaud. Franchement, on a grave la pression.
1: Meissan, Mel ORL, Constance et Célia, est-ce que vous êtes prêtes à vous battre pour un de vos followers ?
6: Oui, on est prêtes !
1: Est-ce que vous êtes prêtes à tout donner pour cette finale ?
6: Oui, on va tout donner !
1: Allez vous mettre en place, la première partie de cette finale commence.
18: Allez, ma prête.
20: On est rempli d'adrénaline, clairement, il faut qu'on remporte la première partie de cette épreuve pour avoir une avance considérable. On va tout donner, clairement, on est concentré, on a tous les piliers en tête et on se dit qu'on peut largement y arriver.
1: Allez, les filles ! Attention, 3, 2, 1, c'est parti !
4: T'es sûr, hein ? Allonge-toi.
18: Attention!
4: Attends.
18: Ah, passe pas!
4: Mais si tu passes!
18: La dernière fois, il crise. Attends, faut creuser, faut creuser, faut creuser.
4: Tu te fous de moi.
18: Vas-y, creuse!
21: Tu passes, Maï?
4: Putain, je suis trop femme!
21: Putain, mes sangs, ils bloquent!
20: On part comme des fusées et je passe cet obstacle en 2 secondes.
21: Putain!
20: Vas-y, Maï!
21: Attends. Attends. Je pense que je regrette la poitrine que je me suis faite faire à ce moment-là.
18: Vas-y, Célia !
21: Maï, tire-moi pas les jambes ! Des câbles !
18: Célia ! Creuse, creuse, creuse ! Creuse !
21: Attends !
4: Mais frère, je veux pas.
18: Arrête de rigoler, c'est pas drôle. Là, on est clairement des moucherons pris dans des toiles d'araignée.
4: C'est horrible.
18: C'est une catastrophe. Horrible. Les filles, mais c'est des crevettes. Ouais. Elles passent en 2-2. On se dit, mais l'épreuve, elle est déjà pliée. On va rester coincés qu'elles sont déjà au niveau des palais. Mais c'est pas possible.
21: Attends, je creuse. Faut que tu m'aides à creuser. Sinon, on passe pas.
4: Mais bien au centre. Bien, bien au centre.
20: Allez,
4: prête. Go. Allez, mon cœur. Allez, mon cœur, c'est pour nous les 5 en plus.
21: Il est où le truc ?
4: Il est là, il est là.
21: Viens. Je vais péter un câble.
4: On va basculer. Lève un peu plus haut quand on bascule, ok ? Lève, lève, lève.
20: J'ai levé.
4: Vas-y, go.
1: La poutre est franchie pour Meissan et Mel ORL.
20: on est largement en avance, ouais. On passe la poutre à bascule en une seconde. Clairement, cette partie de l'épreuve, c'est du petit lait pour nous. Les filles sont loin derrière nous. Donc,

0: On est plutôt confiante et on prend le temps de bien faire chaque étape du parcours avec concentration.
1: Doucement, doucement, doucement, doucement. Je passe en première.
2: Il faut qu'on les mette bien droit.
3: Putain.
1: C'est good.
0: Deuxième obstacle validé pour Mel ORL et Maïsan.
1: On lève, on lève, on lève.
0: Il faut poser le plateau en équilibre sur sa stèle.
1: Ok.
0: C'est parti pour les lancer.
4: Encore une fois, on montre sur cette épreuve qu'on est hyper en cohésion. On a pris une avance phénoménale et toutes les chances sont vraiment de notre côté. Je pense que ça peut vraiment, vraiment le faire.
1: Faut que le plateau soit bien plat. Doucement, doucement, doucement. On tient, on tient, on tient,
2: on
1: tient.
2: On
1: tient,
2: on
1: tient.
2: Vas-y.
1: Doucement, doucement, doucement, doucement. Reste focus sur le truc. Reste focus, reste focus.
2: Le plus bas possible, le plus bas possible. Attends.
0: Célia, vous avez posé votre pied. Vous devez reprendre l'obstacle.
3: Ouais, qu'est-ce que ça fait? Qu'est-ce que ça fait? Vas-y, vas-y, vas-y, viens vite. Accélère.
2: J'ai même pas rendu compte.
5: C'est une blague.
3: À ce moment-là, j'ai les nerfs qui montent, mais en fait, quand on perd des minutes à ne pas perdre, en fait. Ouais. Et là, je me dis que si les filles derrière, elles arrivent à mettre tout leur palais, on est clairement foutus et on perd cet avantage de 5 éclairs.
0: Je suis là. Un palais.
1: Go.
4: Vite. Putain, sa mère. Non, on reste concentré.
2: Tu vas baisser là, viens.
1: Je sais, doucement, doucement, doucement. Lève de son côté. Fais doucement.
2: Reste bien basse, reste bien basse.
0: La poutre est validée pour Constance et Célia.
4: Tu l'as.
0: Deux palais pour Maïsan et Mel ORL.
1: Attends, on le pose doucement. Lève, lève, lève, lève, lève, lève, lève, lève, lève, doucement. Un, deux,
2: c'est bon.
0: Un, attends, deux, attends. Trois, c'est parti pour les lancer.
3: Même si les filles ont déjà mis plusieurs palais, ouais. J'ai beaucoup d'adresses, je sais viser. Du coup, moi, ça met une pression encore plus. Et en fait, là, j'ai peur de laisser voir mon binôme et je me demande si on va pouvoir rattraper notre retard face aux filles.
0: Putain!
4: Plus haut, Mel.
2: Vas-y, vas-y, vas-y.
0: Un disque pour Constance et Célia.
2: Vas-y, vas-y. On a toutes les chances. Vas-y, parfait.
0: Deux disques pour Constance et Célia.
2: On a égalité, vas-y, ma vie.
4: Constance et Célia rattrapent leur retard et là je me dis ah ouais, en fait on va être au coude à coude.
3: On se donne pas le droit de se décourager parce que sinon on risque d'entraîner l'autre avec nous. Donc clairement on reste motivés toutes les deux.
4: On se remotive comme d'habitude.
0: Ouh yes. Trois disques pour Maïsan et Mel ORL. Plus que deux.
2: Yes.
0: Trois disques bon. Pour Constance et Célia. Constance
2: moins fort,
0: Célia et Mel ORL et Maïsan sont à présent à égalité avec trois disques.
3: Là, faut rien lâcher, faut pas se laisser décourager. La fatigue commence vraiment, vraiment à se faire sentir. Mais on se dit que ça doit être tout aussi dur du côté des filles aussi. Donc on fait comme si elles n'existaient pas et on continue de faire des lancers les plus précis possibles.
4: Putain,
3: ça, c'est un truc. Ça.
4: Pardon, Elsa.
3: J'ai rien entendu.
0: Disque pour Maïsan et Mel ORL qui ont une légère avance sur Constance et Célia.
4: Vraiment, cette épreuve, elle est pour nous. Il nous en reste plus qu'un à mettre. On va le faire. On peut le faire. On est motivés. On va rien lâcher jusqu'au bout.
3: Ah, mais j'ai pété un câble.
2: Vas-y, tu lâches. C'est juste trop fort.
3: Eh ouais, quand je suis pas fort, ça rebondit.
2: Ah,
1: j'ai pété un câble.
3: J'arrive pas à contrôler mes bras, j'arrive pas à contrôler mon corps. Et en fait, là, je n'y arrive pas du tout. Il fait chaud, c'est fatigant, on fait beaucoup d'allers-retours. Avec Célia, on commence vraiment à moitié à se prendre le chou. Et en fait, on se demande comment ça va se passer parce que très clairement, on ne tient plus.
4: Allez.
0: Allez, les filles, courage, il fait chaud.
4: Ouh, non, putain.
0: Trois disques pour Maïsan et Mel ORL. Vous en avez malheureusement fait tomber un. Vous êtes à nouveau à égalité avec Constance et Célia.
3: Là, ça m'a un coup au moral, parce que clairement, c'est extrêmement physique. Ça n'en a peut-être pas l'air, mais clairement,
4: c'est une horreur.
3: Il fait 6000 degrés. Je crois qu'on est à bout toutes les deux, mais on lâche rien. On se dit que c'est pas grave, ça arrive. On l'a déjà mis une fois, on peut recommencer.
1: C'est pas possible.
2: C'est une dinguerie.
1: Ça saute. Ça saute. Ça saute tout seul.
0: Mais c'est 4 palais pour Maïsan et Mel ORL. Mais
2: ils sont trop chauds.
3: Mais ouais, ça tombe! Putain!
0: Contrôlez votre force!
3: Sérieux? Ça tient pas! On entend que les filles, elles repassent en tête et en fait, là, ça nous remet une pression monstre et on se demande quand est-ce que ça va s'arrêter parce qu'on n'y arrive pas.
1: Repose-toi, mon cœur.
3: Je vais faire un malaise.
0: Ménagez-vous.
1: Mets-toi accroupi, respire.
4: Tu vas?
1: Ouais.

0: Récupère, récupère, on a la deuxième épreuve encore.
1: Quatre palets pour Constance et Célia à égalité
2: comme
1: avec Faisan et Belle ORL.
2: Ça rebondit moins, vas-y.
3: Ça va se jouer à pas grand-chose, faut absolument qu'on ne lâche rien.
4: On n'a même pas le temps de regarder à côté, il faut qu'on mette ce palet sur cette stèle.
1: Allez, c'est possible les filles, vous pouvez y arriver.
0: Ah, c'est pas une technique de merde, tu l'as.
1: Vous y êtes presque.
4: Ça rend ouf, il est dessus.
1: Allez, contrôlez-vous.
4: On est à bout de nerfs. Le palais ne veut pas se mettre sur cette stèle. On va péter un câble.
3: En fait, on veut juste voir la lumière au bout du tunnel.
1: Putain !
3: On lance en cloche, on lance en frisbee, on lance à deux mains, on lance sous la jambe. Là, on essaie tout pour essayer de faire tenir ce foutu palais sur cette stèle.
1: Ya, ya, ya, ya, ya, ya, ya.
3: Putain ! En fait, ça commence à me gonfler.
0: Oui, du coup, je
3: lance fort. En fait,
4: je sais, je sais, je sais.
1: Cinq palets pour Constance et Célia.
3: Mais c'est quoi ça, je ne comprends pas. Là, il y a tout qui explose dans nos corps. On est contentes, on pue et on s'embrasse.
4: Non,
3: on
4: peut plus.
3: Mais my God,
1: bravo, toutes mes félicitations.
3: Oh mon Dieu,
1: vous remportez la première partie de cette grande finale et vous remportez 5 éclairs, une avance considérable pour le reste de la compétition.
3: Bien joué, les filles. Putain, j'aurais pas pu les mettre plus vite, c'est un enfer.
5: C'est le bout de notre vie. On vient de passer, je sais pas combien de temps, en plein cagnard à essayer de faire tenir ce foutu palais sur la stèle. On a fait tomber, on l'a ramassé, on l'a remis. Et là, les filles, alors qu'elles avaient beaucoup moins d'avance par rapport à nous, elles réussissent, mais on se décourage pas. On se dit, ma belle, c'est pas terminé. Il y a le plus gros qui nous attend derrière. 5 éclairs d'avance ou pas, on va tout donner.
1: On se retrouve tout de suite devant la reine pour la deuxième partie de cette grande finale.
3: Putain, t'as vu, on peut le faire.
4: J'ai mal partout.

0: perdu le moment décisif pour lequel vous vous êtes tant battu. Constance, Célia, Mel ORL et Maïsan, tout va se jouer dans cette jungle, duo contre duo, les yeux dans les yeux. Je déclare ouverte la grande chasse aux éclairs.
1: Pour cette ultime épreuve, les binômes vont devoir s'enfoncer dans la jungle hostile et partir à la chasse aux éclairs. À l'aide d'une carte, ils devront localiser des coffres et des sacs disséminés aux quatre coins de la jungle. Le premier binôme à ramener 30 éclairs dans l'arène sera le grand gagnant de cette bataille de l'île maudite.
2: En finale, si tu veux gagner, c'est maintenant.
1: Mais attention, pour remporter le titre, ils n'auront pas le choix que de se montrer plus soudés que jamais. Car tout au long de l'épreuve, ils seront liés par une corde.
2: Je sens hyper bien, on est deux sportifs, ma vie. Même s'il faut que je te traîne, je vais te traîner. T'as du mental, t'en as dans la tête, tu sais y faire. Ouais. La jungle, même si on a peur, on va vaincre nos peurs, c'est pour nous.
0: Constance, Célia, je vais vous remettre vos 5 éclairs.
3: Merci, Elsa. Eh ouais, c'est tellement dommage.
4: Elles ont énormément d'avance, mais on va rien lâcher. C'est la dernière ligne droite, on est full adrénaline. On va le faire, on peut le faire. C'est pas des arbres et des insectes qui vont nous empêcher
2: jamais
4: de récolter 30 éclairs.
2: Jamais.
4: Là, on pense à nos followers, on pense à nos darons et on va le faire.
0: Maïsan, Mel ORL, est-ce que vous êtes prêtes?
2: Oui.
0: Est-ce que vous êtes prêtes à remporter cette finale?
2: Oui, on est prêtes.
0: Constance et Célia, est-ce que vous êtes prêtes à arracher la victoire?
2: Oui!
0: Cher duo, à mon signal, vous allez pouvoir vous élancer dans la jungle et récupérer dans un premier temps votre carte. Attention, 3, 2, 1, c'est parti!
3: Vas-y, viens, on va lire la carte. T'inquiète,
5: cours pas trop.
2: On est bien,
5: cours pas trop.
2: On est bien.
5: Cours pas trop.
2: On est bien.
5: Cours pas trop.
2: Rigole pas.
5: Encore un peu doucement.
4: Honnêtement, je ne sais pas trop à quoi la carte sert, à part une délimitation blanche. Il n'y a rien d'autre, il n'y a pas d'instruction.
2: Ça ne sert à rien, on sait qu'on va devoir fouiller dans les fougères, on va devoir grimper à des arbres. Mais on va le faire, ma belle.

0: On va fouiller toute cette foutue jungle.
1: La reine, elle est là où on était.
2: Chaque duo va explorer une zone précise de la jungle, dans laquelle se trouvent 30 éclairs pour l'un et 25 pour l'autre.
0: Viens. Doucement. Deux. On perd pas le compte. C'est bon ?
3: Deux éclairs, ma belle. Il nous en reste seulement
0: 28.
3: Et c'est énorme, c'est énorme. Mais on tient bon, on y va. Hein ?
0: Là.
1: Mais arrête de crier.
0: Viens, avance.
1: Arrête de crier.
0: Avance.
1: Je donne les indices. Il y en a combien ?
4: Deux.
1: Vas-y, mets dans le sac.
0: Théa, allez.
1: Attention. Mais le but, c'est pas de se blesser. Attends.
0: Théa, s'il te plaît, avance.
1: C'est grave, en fait.
0: Avance.
4: Constance va beaucoup trop vite, elle pense qu'à courir, sauf que non, il faut être concentré, il faut regarder en haut, il faut regarder en bas, il faut regarder où on marche, faut rentrer dans le tas, faut aller sous les arbres et je te jure qu'on va trouver plein de coffres.
1: Si j'ai des branches dans ma gueule.
4: Là-bas.
0: Viens. Allez, ma vie, s'il te plaît. Là.
1: Tiens-moi ça. Ils sont vides.
0: Tiens-moi ça.
4: C'est bien, s'il te plaît, je t'en supplie. Et tu peux faire un effort, ma vie.
1: Voilà, deux.
4: Non, trois.
1: Trois, parfait.
4: Attends, 7, 8, 9, 10. Ok, on a 10, plus que 20.
2: Grâce à leurs 5 éclairs remportés lors de la première épreuve, Constance et Célia comptent déjà 10 éclairs. Une nette avance sur Maïsan et Mélanie, qui n'en ont encore que 2.
0: Je vais m'éclater.
1: Tombe pas.
0: C'est une blague.
1: Tiens, y a rien par là.
0: Prends ça comme toile de jute.
1: Y a rien.
3: On se rend compte que c'est un enfer, oui. Parce que cette jungle, elle est vraiment impitoyable. Il y a des herbes hautes comme nous, il y a des plantes qui piquent.
1: Et le pire dans tout ça, c'est qu'on est accroché. Dès qu'il y en a une qui passe un obstacle,
3: l'autre, elle est comme ça.
1: Non, c'est très compliqué. Non, enfin.
4: Là, un coffre, bien.
0: Ici, il y a un cadenas avec une énigme, allez bien. Premier chiffre du code correspond au nombre d'habitations
1: proposé au début de l'aventure.
0: Le deuxième chiffre du code correspond au nombre de lettres du prénom du plus jeune des candidats du premier duo éliminé. Matisse, M-A-2-T-I-S-6.
4: Le troisième chiffre du code correspond au nombre de duos
0: qui se sont affrontés sur l'épreuve des eaux. Gabelem, Jocincha, toi, moi, Constance Elia, Amélie Romain, Vivermel.
4: Tata Fred et Gary.
0: 7.
4: Le quatrième chiffre du code correspond au nombre de paniers marqués lors de la demi-finale.
0: 5.
4: Dis-moi pas que c'est pas bon.
0: C'est pas bon. C'est pas possible. Mathis, ça s'écrit comment ? C'est avec deux T ou pas, tu crois ?
4: Bah, essaye.
0: Il y a des bouts de bois pour un éclair.
3: On trouve un éclair supplémentaire, ce qui veut dire qu'on en a donc 3 et il n'en reste plus que 27. 27 foutus éclairs à trouver.
1: On se dit qu'on a seulement 3 éclairs et les filles sont parties avec 5 éclairs d'avance.
3: Relou. Relou, mais on peut le faire.
0: C'est pas possible que ce soit dans les maisons, non ?
3: Oh putain !
4: Impeccable. Dis-moi qu'il y en a plusieurs, putain de merde.
0: Allez, un.
4: Il y en a qu'un ?
0: On en a
4: 4. 4.
0: Allez, je
4: t'en prie. Attends.
0: Oh, il y a une autre coco.
4: On s'en fout ?
0: Oh, il y a un petit papillon.
4: Oui, on s'en fout aussi.
1: Oh. Oh là, il y a des toiles d'araignée. Mais t'as pas peur ?
0: Mais non, je m'en tape, allez, avance !
1: Passe, on est dans une maison d'araignée.
4: Tout ce que tu peux trouver dans une jungle, c'est effrayant. Il y a des lianes, il y a des branches.
1: C'est pas possible.
4: Regarde en l'air,
1: elles sont toutes accrochées.
4: Franchement, il faut qu'on y arrive.
0: À l'intérieur de moi, là, ça bouillonne. Je veux absolument qu'on gagne, je veux absolument qu'on se batte. Je veux en découdre. Là.
1: Il va y en avoir deux.
0: Ok, 12.
1: Oh là là.
0: Putain, c'est un araignée de merde.
4: Comment on va en avoir 30 ici? Je comprends pas.
2: Avec ces deux éclairs supplémentaires, Célia et Constance ont maintenant 12 éclairs en poche contre 4 pour Maïsan et Mélanie.
0: Viens, regarde aussi en l'air.
1: Attends, il y a une corde là. Viens, il y a une corde.
0: Laisse. Oh, c'est une blague. J'y vais. Oh, qu'est-ce que c'est? Ok, laisse-moi faire, défile-le. L'arbre, c'est 700. Panda, 750. 214, 213. Donc 500. Plus 750 x 2, ça fait
1: 1500.
3: Les énigmes, c'est notre dada.
1: Ouais.
3: Petit cadenas, petit coffre, on réfléchit, ça va plutôt vite.
1: On se concentre, en fait, on est toujours hyper en cohésion, même sur une énigme. Donc vraiment, ça va très très vite.
0: Je l'ai.
4: C'était quoi ?
0: 1427. 1, 2, 3. Ok, on continue dans la pampa.
1: Ah là, là. Où ? Là.
0: C'est là.
4: C'est 13.
0: Là-bas.
1: Où ça ?
0: Ah oui.
1: Il y a un code, tu te fous de moi. Les deux premiers chiffres du code correspondent au nombre de voyelles dans cette phrase.

0: Mais laisse-moi prendre une bonne position, faut que je te
1: juste
0: tienne et
1: non, me tiens pas, juste baisse-toi. Me tiens pas, j'ai pas besoin. T'es fait ça, s'il te plaît, je refais mes lacets.
0: J'en ai un à qu'un, c'est pas grave.
2: On comprend qu'il y a des coffres avec plus ou moins d'éclairs, des sacs avec plus ou moins d'éclairs, et en fait, nous, on tombe sur des sacs et des coffres avec très peu d'éclairs à chaque
0: fois. On pète
2: le
0: seum.
2: Donc on perd du temps à dénouer des liens qui sont serrés avec des dents, c'est n'importe quoi, et quand on trouve un éclair, on est un peu saoulé, mais on se dit que c'est un éclair de plus vers la victoire.
1: Allez Mel, un tout petit peu plus vite.
0: Quoi ? Ouais, c'est du hasard, laisse tomber. Nous, on est fantasmes.
3: Finalement, on a clairement de la chance. En fait, on arrive à ouvrir le coffre.
0: Au hasard.
3: On va même compter les voyelles.
0: Au hasard.
3: Les consonnes.
0: Non, les consonnes. Ah ! C'est quoi ?
2: Et une famille d'araignées !
0: C'est bon, on les prend, on comptera à la fin. Allez, viens.
3: Comment on a fait ?
0: On a un don avec le hasard, ça marche toujours.
3: C'est vrai qu'on a un don avec le hasard ici, c'est un peu impressionnant. Allez, ma vie.
0: Vas-y, ouvre. Chut. On les a...
3: Une sauterelle !
0: Allez, on se casse. Ah, j'en ai plein.
1: Faut qu'on avance plus vite, Mel.
0: Viens. Attends, je suis pris dans une branche.
1: Arrache-la, c'est juste une branche. Allez.
2: Quand on entend les filles crier à travers la jungle, clairement, ça nous met un petit peu le seum parce qu'on se dit, elles ont certainement trouvé un coffre avec des éclairs à l'intérieur. Donc là, clairement, on court, on donne tout, on oublie les insectes, on se traîne. Un coup, je la traîne, un coup, elle me traîne, on s'en mêle. Y a rien qui va, mais on lâche rien.
1: C'est rien, y a rien. Y a rien.
4: Constance et Célia s'envolent vers la victoire. Mais Mélanie et Maïsan s'accrochent et s'enfoncent plus loin dans la jungle.
1: Là, un coffre.
0: Oh, on est à 8, 9, 10.
4: Où leurs efforts semblent enfin payer.
0: Là. Oh, 10, 13, on est à 13. Plusieurs semaines en arrière, jamais on aurait pu faire ce qu'on est en train de faire. Et vraiment, cette île maudite nous a bien entraînés parce que là, dans la jungle, on est imbattable.
1: Oh, Mel,
0: allez. Tabasse-le.
1: Mais ton pied là.
0: Tabasse-le ça comme une piñata. Vas-y.
1: C'est pas comme ça qu'il faut faire, je crois.
0: Ah, je sais, faut pousser le nœud.
1: Oui. Ah,
0: tout ça pour deux éclairs. 3, 7, 8.
2: 16 éclairs, on a fait plus de la moitié. Ma belle, faut rien lâcher, on y est presque en fait.
0: La victoire, elle est pour nous.
1: Allez, on y go. Là.
4: Avec 16 éclairs, Maïsan et Mélanie sont désormais sur les talons de Constance et Célia, bloquées à 17 éclairs. Plus le choix pour gagner, elles doivent se surpasser.
3: Allez, viens.
0: Je vais me crever un œil, alors comment ça te calmer ?
3: Célia, j'en ai rien à foutre.
0: Non, j'en ai pas rien à foutre du tout.
3: Allez, viens.
0: Oula, tu me fais pas passer là-dedans.
3: Ma vie, je t'en supplie, arrête de discuter, viens ma vie. Putain, Célia, on est en finale, on en a rien à foutre des bêtes, on dort tous les jours avec des bêtes.
0: Pas une question de bêtes, là.
3: On dort tous les jours avec des bêtes, il y a des trucs partout qui nous piquent, on s'en fout, on est en finale. Si tu veux gagner, c'est maintenant.
2: On s'en fiche du brushing, on s'en fiche de nos bras, on s'en fiche de notre peau, on y va.
0: Y'a rien.
3: Allez, viens, avance. Je t'en supplie, Célia, avance.
0: J'ai cru que c'était un coffre. Y'a un coffre.
1: C'est complètement con ce qu'on fait. Mais ça marche.
2: La volière, elle est fermée par des nœuds. Les nœuds, on n'a pas le temps, nous. On s'embête pas. Crac, coup de dent.
0: On fait comme au checks.
2: Des capsuleurs.
0: On arrache tout.
1: 13. 17.
2: Au secours, ma phobie. Les sauterelles, elles ont des yeux comme ça. Un de chaque côté, des rétros.
0: Je suis pas très à l'aise avec les sauterelles, mais je sais que c'est la phobie de Maïsan. Donc, j'hésite pas, j'y vais les pieds en avant, comme ça.
2: Pour les libérer, finalement, pour qu'elles vivent leur vie.
0: Voilà, en fait, pour qu'elles s'envolent un peu plus loin de nous.
2: Franchement, le coup des sauterelles, ça nous met un coup. Ça nous met un petit coup au moral.
0: On s'y attendait tellement pas, en fait, à avoir des sauterelles dans ce coffre.
2: La tête dans les sauterelles. Non, on est épuisés, mais on se dit, il y a la gagne au bout, il y a nos abonnés, il faut qu'on fasse gagner cette cagnotte. Le trophée, il nous attend comme ça en éclair sur la plage. Il faut qu'on y aille.
0: Nos entrailles, c'est une horreur. On lâche rien, mais c'est une horreur.

0: Malgré leur retard de 5 éclairs, Maïsan et Mélanie ont réussi à dépasser les filles. Elles font désormais la course en tête avec 20 éclairs sur 30 contre 17 pour Constance et Célia.
1: Oh non, c'est pas possible. Le deuxième petit J-code correspond au nombre de 6 dans ce tableau. Allez, 1, 2, 3, 4, 5, 6, 7. Donc le deuxième chiffre, c'est 7. Vas-y, continue.
2: Le quatrième chiffre correspond au nombre de 2 dans ce tableau.
1: 9.
2: Ça, c'est pour le quatrième.
1: Vas-y.
2: Le troisième correspond au 1.
1: 1, 2, 3, 4, 5.
2: Et le premier correspond au 8.
3: Allez, putain, c'est chaud, on va y arriver.
1: Ça, c'est pour le premier.
2: Ok, vas-y, 1. Le premier, 1.
1: C'est sûr?
2: Oui.
1: Pas du tout.
2: Pour les énigmes, avec le stress, avec la pression, avec tout.
1: On est nuls.
2: On est vraiment nuls.
3: Attends, Célia.
1: Attends.
3: Remets bien le... Attends. C'était 8.
1: 1, 7, 8, 5. Oh non, 5. Il y a un problème.
4: Là, on n'est pas allé par là. On peut pas aller à monsieur.
3: Putain, l'étoile.
4: Que dalle.
3: Oh, il est fermé. Maïsan. Quoi?
4: Moi aussi, j'essaie de tenir en équilibre, mais...
3: Oui, mais je tire sur la corde.
4: Mais parce que je tombe. Je tire sur la corde parce que je tombe.
3: En fait, ce qui est super compliqué, c'est de coordonner nos gestes et notre cardio. Étant donné que Maïsan a 4 ans de moins que moi, ça se ressent dans les jambes. Et puis Maïsan ne prend pas le temps de se retourner et de me ramasser. Hein. Elle me traîne.
2: Arrête de tirer sur la corde, regarde comment je finis.
4: Comment je peux te tirer? Je fais 2 kilos.
1: T'inquiète pas, t'as de la force pour tirer, va.
4: Un truc.
1: Et on s'enfonce, encore.
4: Ah ouais?
1: Ouais.
3: Ah, Maï.
1: Je crois qu'il y en a beaucoup. Fais pas de bruit.
0: Avec ses 4 éclairs, Maïsan et Mel ORL remontent à 25 éclairs et reviennent dans la course à la victoire.
4: Mel, il nous en manque 5.
2: Là, on est fatigué, hein. On est à bout. Mais on a le mental, ma belle. On va tout donner jusqu'au bout. Faut pas lâcher. 5 éclairs, c'est rien du tout.
3: Je pense que c'est le mental, hein, qui nous a amené jusqu'à cette finale. Et c'est le mental vraiment qui va nous faire gagner.
1: Ah, il y a tout qui me gratte. Quel enfer, cet endroit-là.
2: D'accord que... Célia, tu peux... On est d'accord que là, il y a que 8.
1: Troisième, c'est 5, j'ai mis 8. En même temps, les gants, ils sont trop grands. Moi, j'ai des petites mains.
2: Chut.
1: 5, 6, 7, ok, 8.
2: 9. Donne, lâche.
1: Ok, parfait.
2: Attention, fais gaffe. Il y a un truc chelou dedans, là. Non. Ah, putain, attends, on en avait combien?
1: On en avait 17, donc 18, 19, 20, 21.
2: Les filles, on sait absolument pas où elles en sont, combien d'éclairaisons. C'est encore plus stressant parce qu'on se dit, ça se trouve, elles sont à 2 doigts d'avoir fini. Donc c'est quand même très perturbant et la boule de stress, elle est clairement omniprésente dans notre ventre. Putain, mais y a pas de coffre en fait, je comprends pas là.
1: Non, y a rien, on est bloqués maintenant. Tu nous fais aller n'importe où.
3: Qu'est-ce qui s'est passé dans cette baraque? Oh, Maïsan! J'entends du bruit. 27.
1: Voilà. Vas-y, ouvre-le.
3: Il y en a combien?
1: Allez, génial. Il en reste plus que...
3: Chut, t'as rien. Tais-toi.
1: Il en reste 12.
2: Au moins 15,
1: il nous en reste. Merde!
3: Regardez à la porte.
4: Il ne reste plus que 3 éclairs, on fonce dans les habitations, on cherche, on fouille, on soulève les matelas souillés. Ils ont souillés, ces matelas vont pas de moins bien. On cherche un tas et on trouve enfin un coffre. Qu'est-ce qu'il y a dans le coffre? Sauterelle, allez hop.
3: Allez. T'inquiète, panique pas. Et même si je peux pas me les piffrer ces sauterelles, là, je le fais vraiment
4: pour
3: toi.
4: Ah oui, là tu vas.
3: Là.
4: Pour l'abonné, ma belle.
3: Tiens la carte. T'inquiète.
2: Ils nous ont drogués ou...
3: T'inquiète.
2: Mais ils nous ont manqué un seul.
3: 27, 28, 29. Il nous en manque un, Maïsan. Il nous en manque un.
4: Un éclair, ma belle.
3: Un seul.
4: On a un éclair de la victoire. Tu me le trouves, cet éclair.
3: Un seul.
4: Tu me le trouves.
3: On va le trouver.
4: Accroché ou pas, on va l'avoir. Un éclair, c'est rien du tout. On vient d'en trouver 29.
1: Viens, on va un peu plavaler encore là.
3: Ça, bien vu.
1: Je crois qu'on l'a déjà ouvert, celui-là. Vas-y, ouvre pour voir. Yes. Il y en a combien?
3: Il y en a 4.
1: T'es sûr?
3: Parfait.
2: Il nous reste 2 éclairs et on sort de cet enfer.
4: On l'a pas fait, cette maison.
3: Viens, vite, on y va. Allez, Maï.
4: Attends.
3: Allez. Putain, vite. On y va. Doucement.
4: Doucement.
3: Je vais tomber.
4: Sprint final. Là, je veux un savoir. Fatigué, pas fatigué. On se traîne mutuellement, un coup c'est elle, un coup c'est moi, et on court direction Elsa.
2: Seigneur, est-ce qu'on peut accélérer, s'il te plaît? Il en reste plus beaucoup, là.
1: Attention,
2: déjà, là.
1: Regarde dans le puits.

0: Ok.
1: Allez, vas-y.
0: Oh, ne tombe pas. T'es prête? Attention, il y a un trou.
2: On tape un sprint, Célia, je la tiens. On court ensemble, on veut juste être les premières. On espère que les filles n'ont pas fait aussi vite que nous. Et à ce moment-là, mais le stress, il est là. Mais en fait, en même temps, il y a l'adrénaline, on est contente. Et on veut absolument rejoindre les salles le plus vite possible pour voir enfin si on a gagné ou non.
1: Allez, Mel. Allez, s'il te plaît.
3: Là, c'est le sprint de notre vie, clairement. On n'a qu'une hâte, c'est de voir Elsa. Et là, on se dit clairement, bah, on va l'encaper, Elsa.
4: Je me dis, ça y est, c'est la fin de l'aventure. Ça y est, on a gagné. Ça y est, ma belle, le trophée est pour nous. Ça y est.
0: J'ai plus d'énergie.
5: Constance et Célia, vous venez de remporter la finale de cette bataille. La malédiction de l'île maudite. Toutes mes félicitations.
2: Franchement, on s'est dit que tous nos efforts, ils ont payé, que toutes nos stratégies, elles ont payé. Et là, on est trop fiers de nous. On a remporté cette première saison de la bataille de l'île maudite. C'est incroyable.
1: Putain.
3: On comprend qu'on a perdu, en fait. On comprend que le trophée, il n'est pas pour nous. On comprend qu'on s'est battu contre la jungle pour rien et que les filles sont déjà là. Et ça fait trop mal au cœur, en vrai.
4: Ouais, j'ai qu'une envie, c'est de chialer comme une gosse, en fait. Tellement que je suis déçue.
5: Et oui, Maïsan et Mel ORL, vous le voyez, Constance et Célia sont déjà là. Avec, malheureusement pour vous, les 30 éclairs demandés. Je suis désolée, mais vous arrivez avec quelques instants de retard.
4: Je pense que l'espoir n'était pas que de notre côté. Il était aussi du côté de nos followers. Ils ont certainement dû nous soutenir tout le long de l'aventure pour rien gagner du tout. Et ça, vraiment, c'est notre plus grande déception parce que c'était notre objectif premier en venant ici.
0: Oh, bravo, câlin. Les chichous. Bravo, les filles.
6: Vous avez mérité aussi. Vous avez
7: été trop fortes.
0: Les girls, girls.
4: Heureusement que c'est vous qui remportez parce que vraiment, j'aurais encore plus pété le seum.
0: Bravo. Bravo, vous aussi.
5: Vous le savez, dans cette compétition, il ne peut y avoir qu'un seul duo gagnant. Et ce duo gagnant, c'est vous, Constance et Célia. Félicitations. Vous remportez cette bataille.
0: C'est dur. Oh my God.
5: Merci, Elsa.
0: Merci.
5: Ce trophée, il est pour vous. Et en plus de ce trophée, vous faites remporter une cagnotte considérable à vos followers. Une cagnotte qui s'élève à 9 994 euros. Félicitations.
0: Merci.
5: Bien joué.
0: C'est trop bien.
2: On pense directement à nos followers. Voilà, on sait qu'ils vont être hyper fiers de nous. Ça fait des mois et des mois qu'ils nous soutiennent. Donc là, franchement, c'est le meilleur remerciement qu'on puisse leur faire, de leur faire gagner une somme astronomique comme celle-ci. Mais quand même, en second lieu, on va quand même penser à nos proches, on pense à nos familles. On va leur annoncer qu'on a gagné, mais ça va être juste incroyable pour tout le monde.
5: Vous avez vaincu la malédiction de l'île. Vous êtes arrivés au bout de cette malédiction. Bravo à toutes les deux. Vous êtes fiers de vous, fiers de votre parcours?
2: Franchement, on est trop fiers de nous. Je pense qu'on ne pouvait pas avoir meilleur parcours que celui qu'on a eu.
0: On a tout donné.
2: On a tout donné.
0: On a tout fait. On s'est alliés avec plein de gens. On a fait mille et une stratégies. On s'est plaints. On a mal dormi. On a mal
2: râlé. On a crié. On a rigolé.
0: On s'est fait des belles amies. Et on est là aujourd'hui. On est vraiment très, très fiers de nous.
5: Vous pouvez.
0: Merci, Elsa.
7: Merci, Elsa.
3: On est contente que ce soit elle qui gagne. En vrai de vrai, après nous, on aurait voulu que ce soit elle.
4: La défaite est beaucoup plus acceptable face à Constance et Célia. Je pense que si c'était un autre binôme en face
3: de
4: nous,
3: bagarre.
4: On n'aurait pas eu juste de la déception de ne pas porter le trophée. On aurait eu le seum, mais là, ça va, c'est Constance et Célia. On est super fiers d'elles. C'est une victoire méritée, vraiment.
5: Cette bataille restera, j'en suis sûre, gravée dans les mémoires. N'oubliez pas que rien n'est jamais acquis à l'avance et qu'importe les aléas du sort, il est bon de maintenir la flamme de la persévérance jusqu'au bout. Merci à toutes les quatre, vous vous êtes livrées une bataille sans merci. Constance et Célia, c'est un carton plein. Félicitations et n'oubliez pas, ici,
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5: Merci à tous.
2: Merci Elsa.
0: Encore attachés, nous, comme des cons.
2: Vous voulez qu'on le tienne à quatre?
3: Non, il est pour vous.
2: Ah ouais?
0: Ah, il va nous foutre le seum. Il est pour vous.

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4: Bienvenue dans les offres de la bataille.
5: Exactement, les offres des méchants.
4: Les offres des très méchants, et on va vous raconter tous les secrets les plus croustillants de cette aventure, et il y en a vraiment beaucoup à dire.
5: Énormément de choses à dire, parce qu'en général, à chaque fois, dans les aventures, on voit pas ce qui se passe en off.
4: C'est vrai, et là on va pouvoir tout raconter.
5: Ça va être énorme, vous allez en voir en voiture, voilà. Qui pue le plus, qui se lave pas, qui change pas de slip, qui n'a pas de slip.
4: Bah tout ce que tu viens de dire c'est juste toi, et ça je pense que c'est pas un off, les gens avaient une petite idée.
5: Non, non, non, je ne pue pas.
4: C'est vrai, tu sens pas mauvais. On va investiguer sur ce qui s'est passé pendant et après cette aventure qui était vraiment très compliquée pour nous. Et on va tout dire sans filtre, rien que la vérité.
5: Là, on va tout vous expliquer, ok?
4: En plus de ça, comme on est quand même super populaire, on a appelé certains de nos camarades pour avoir un petit peu des off de leur côté aussi. Et du coup, il va y avoir des invités qui vont nous rejoindre.
5: Avec une très très très grosse personnalité.
4: Donc Giovanni ne vient pas.
5: Exactement. De base, en fait, on devait faire venir Giovanni, mais par rapport à l'Audimat, parce qu'on tient beaucoup à l'Audimat ici chez TFX, on ne peut pas le faire venir parce qu'on s'est rendu compte que ça faisait chuter.
4: C'est vrai. Donc bienvenue dans les offs. Flashbacks. Avant qu'on se retrouve en binôme, on a carrément été convoqués par la prod tellement que toi et moi, on s'entendait pas. J'ai des offs sur toi aussi, mon grand.
6: Ah.
4: Il y a quand même Cynthia qui avait balancé des trucs à Aqua Babe.
6: Ah non, mais j'étais très énervée parce qu'en fait, on me fait passer pour ce que je suis pas.
4: J'ai comme l'impression qu'il y a de l'eau dans le gaz, il me semble.
5: Oui.
7: Comment tu peux continuer une discussion avec une meuf alors que vous vous cherchez, alors que t'es en couple? Mais ça n'existe pas.
4: Est-ce qu'on s'appellerait pas Giovanni pour montrer que vous êtes copains et que vous vous aimez?
8: Bon terme, on va pas aller non plus jusqu'à là.
5: C'est un malade. Apparemment, peut-être, tu allais former un nouveau duo avec une nouvelle Virginie Ducomte.
9: Mais qui vous... Mais...
4: On est allé à Bali, nous, après leur victoire. Et là-bas, ça swingait un petit peu plus que ça, je te le dis. Ça y est, il est en stop, okay, pardon, ça peut durer des heures.
5: C'est un tic.
4: Mon buzzer, c'est pour les gossips, raconter des trucs conscients, donc vous entendrez ce son-là. C'est ma voix.
5: Et moi, mon buzzer à moi, c'est pour les off, mais extrêmement off. Et ça, c'est du show.
4: C'est pas gentil
5: d'être méchant.
4: Méchant. On peut dire qu'on a buzzé hein, avec ce binôme. Je suis relativement étonnée.
5: Et en fait, ce qu'il y a, c'est que toi et moi, on est pareil, mais bah, par exemple, toi, t'as le QI de Marie Curie, et moi, j'ai le QI de Forrest Gump, tu vois.
4: La curie de Forrest Gump. Ouais, exactement. Je l'aurais vraiment pas dit mieux.
5: Mais pendant que toi, tu étais en tournage, moi, j'ai vu tout ce qui s'est passé sur les réseaux sociaux. Et je suis un petit peu prétentieux, mais nous sommes les chouchous des Français. Et ça, c'est incroyable.
4: Est-ce que tu te rappelles de ta réaction quand on s'est retrouvés en binôme?
5: Moi, j'étais super content, en fait.
4: Je trouve que c'est un peu hypocrite ce que tu racontes, quand même.
5: Ben non. Pourquoi?
4: Je te rappelle quand même, je sais pas si on a vécu la même aventure ou pas, hein, oui. Mais il me semble bien que juste avant qu'on se retrouve en binôme, on a carrément été convoqués par la prod tellement que toi et moi on s'entendait pas. On a dû avoir une remontrance, se faire tirer les bretelles, parce qu'en fait ça, tu pouvais pas me blairer, Vivien.
5: Attends. Mais moi, c'est vrai que je pouvais pas te blairer parce que tu pouvais pas blairer, mais j'avais besoin de toi dans cette aventure parce que sinon j'allais me faire chier. J'allais faire quoi? Compter les extensions d'Amine Etten? Qu'est-ce que j'aurais fait?
4: Bah, je pense qu'on peut quand même remercier Romina Ahmed parce que c'est un peu grâce à eux. On va regarder leur choix. S'il te plaît, regarde bien mon visage. On voit la déception sur ma tête quand Romy Ahmed nous annonce qu'on est en binôme. Là, clairement, moi, j'ai cru que le ciel me tombait sur la tête. Je me suis dit, là, je peux quitter les lieux. C'est la première fois que je me suis dit, je quitte. On passe au troisième duo.
10: Troisième duo, je pense qu'il va être très sympa.
4: Regarde comme ils sont malicieux, regarde comme ils étaient contents. Là, j'ai su qu'ils allaient faire une dinguerie.
10: Comme on dit, ennemi pour une vie, mais allié pour un pilier.
4: Là, j'ai su. Regarde, quand ils ont dit ennemi pour une vie, allié pour un pilier, j'ai su.
10: Ce soir, je dors tout nu.
4: Je pense que j'ai versé une larme. J'ai expérimenté une petite mort.
6: Sois forte, ma star, sois forte.
10: Vous avez toujours essayé de vous éliminer, maintenant, faut
5: non, tu la touches pas. Tu la touches pas, c'est mon duo.
4: Je m'accroche à Amel comme si c'était ma mère, quoi.
5: Viens, ma sœur.
6: Sans le pied d'ici, je veux voir.
4: L'enfer sur terre. Tout, mais pas ça. J'aurais préféré être avec toi. Regarde mon visage.
5: J'aurais préféré dormir avec Gary.
4: J'aurais préféré ne pas être là.
5: T'as pris des rides, hein?
4: Ouais, j'ai enlevé mon botox.
6: Me touche pas.
5: On est un duo. On est un couple.
4: Non mais regarde, c'était viscéral. C'était impossible de me toucher.
5: Pas trop,
4: je pouvais pas. Mais Vivien, tu pouvais pas me voir non plus. Je sais pas ce qui se passe. En fait, toi, t'as switché dans ta tête à ce moment-là.
5: J'étais trop heureux, moi.
4: Mais t'es complètement malade.
5: Mais regarde, maintenant, par exemple, tu vois, le contact est établi. Il n'y a pas de.
4: Ouais, une fois pas deux, par contre.
5: Pardon.
4: Vraiment, c'est la dernière.
5: Je retire, je regarde.
6: Nickel.
4: T'abuses pas. Bon, Romy Ahmed, on le sait, c'était mes préférés depuis
5: oui,
4: le début.
5: Oui.
4: À ce moment-là, c'est une des seules fois où je les ai détestés. Là, je me suis dit, c'est un motif de départ. Là, je peux quitter les lieux.
5: Tu aurais préféré être rendu avec Gary?
4: N'importe qui, mais pas toi.
5: Tu Gary pendant que tu dors la nuit, t'es là, comme ça?
4: Oui, je me serais... Vivien, je pense que tu me regardais un peu la nuit aussi.
5: Non, à quoi?
4: Honnêtement.
5: Le œuf des méchants. Alors, ce qu'il faut savoir, c'est que moi, Maïsan, je la voyais un petit peu comme une maigre Diane Adams, comme un vampire. Donc, ce qu'elle ne sait pas, c'est que j'ai volé de l'ail à Lille. Oui, parce que quand je le pète, ça ne pue pas l'ail. Et j'ai infesté les lits d'ail et j'ai mis des miroirs de partout parce que j'avais peur que tu me croques la jugulaire pendant la nuit. Oui, tu fais très vampire.
4: T'es complètement malade. S'il y a bien une malédiction qui a frappé cette île, je pense que la plus grosse, c'était ta crise avec Giovanni. Votre crise intersidérale, en pleine cérémonie.
5: Ouais.
4: C'était assez intense aussi. Hein.
5: Je pensais pas qu'il aurait pété un câble comme ça. Après, je suis très fort pour entrer dans le cerveau des gens, c'est vrai. Parce que Giovanni, c'est pas méchant.
4: Il a vrillé. Après, je sais pas si on peut pas se dire aussi qu'il y a le fait que ça faisait quand même quelques temps qu'on était sur cette île, au milieu de nulle part. En vrai, même pour les nerfs, c'était compliqué d'être là-bas. Il fallait vraiment réussir à se contrôler. Et c'est vrai que là, bah, perte de contrôle. On se regarde ça? Tu l'as jamais vu?
5: Tu l'as vu, toi?
4: Ouais.
5: Tu l'as vu?
4: Fan.
5: C'est chaud?
4: Très fan, parce que c'est très film d'action. Il tape une pointe à 20 km/h. Usain Bolt, il aurait gagné les Jeux Olympiques. Genre, c'est intense.
11: Ça se voit, là on le voit que t'es quand ton cœur.
5: Allez, bonne soirée,
11: ça se voit, Vivien, là.
5: C'est la dernière
11: tu
5: fois de ma vie.
11: Tu laisses une pleurs, tu lui dis même pas au revoir.
5: Que pendant 5 ans, j'ai donné mon cœur à aucune femme.
11: Tu lui dis même pas au revoir. Là, ton cœur, il est énorme, Vivien, là.
5: Je vais dire au revoir ta mère, Giovanni.
11: Ouah, t'es malade ou quoi?
4: Giovanni, stop. Calme-toi, s'il te plaît.
5: Oui, c'est bon, je suis très calme.
11: Je vais m'asseoir.
5: Je suis choqué parce qu'en fait, je l'avais pas vu. C'est là où, d'un côté, c'est pas du tout, je suis content, mais c'est que, au moins, on voit que la production n'a pas laissé tolérer le moindre
4: écart de conduite.
5: Exactement. Ouais. Et ça marche pour tout le monde. Et au moins, ils ont prouvé qu'il faut respecter les règles.
4: Ouais.
5: Mais moi, je veux dire, juste après, j'étais avec la production au téléphone, j'ai dit, écoute, moi, c'est pas grave, je peux comprendre. Il m'a pas fait de mal. Ça a pas été très loin non plus. Et voilà, j'ai même dit que si on devait refaire une aventure ensemble, il n'y aurait pas de problème, je suis pas là pour lui mettre des bâtons dans les roues. Bien sûr que ce qui s'est passé, ça aurait pas dû se passer, mais encore une fois, c'est pas une personne mauvaise. C'est pas une personne qui a un mauvais fond, c'est juste qu'à un moment donné, on craque tous. C'est comme ça, je tolère pas, c'est pas tolérable. D'ailleurs, la preuve, il a été éliminé pour ça.
4: Ouais. Nous, on était tous choqués, genre.
5: Parce que moi, je l'ai pas
4: tous
5: vu, ça.
4: On était dans un état un peu second parce que ça ressemble tellement pas à Giovanni. Ceci dit, est-ce qu'on s'appellerait pas Giovanni pour montrer que vous êtes copains et que vous vous aimez?
5: Exactement. Est-ce qu'on appellerait pas l'ex de mon ex et qui a été éliminé pour.
4: C'est vrai que c'est l'ex de ton ex.
5: Et, ouais, exactement, c'est génial. Qui a été éliminé parce que il.
4: Vous êtes tous liés.
5: Voilà, vous m'avez compris.
4: Allez, go. On appelle le Jojo. Salut, Jo.
12: Allô.
4: Comment ça va, ma star?
12: Ah, ma bestie, comment ça va?
4: Bah, ça va super. Je suis avec Vivouli.
12: Ouais, super.
5: Comment il va, Mac Tyson?
12: Écoute, ça va et toi?
4: On vient de re-regarder les images de ton éviction de jeu, Giovanni. Parce que oui, tu t'es fait têche pour mauvais comportement. Tu peux dire que ça ne se reproduira plus jamais?
12: Non, ça ne se reproduira plus jamais. J'ai craqué, j'ai craqué.
4: C'était l'île maudite.
5: Mais moi, j'aurais aimé qu'on montre les images où Giovanni, il me met une hypercute que j'esquive et que je lui mets une clé de 8 et que je le mets au sol et que je le plaque et qu'il dit excuse-moi,
4: Vivian. Alors, si je peux donner un vrai off, en réalité, vous vous êtes plus enlacé qu'autre chose. Hein. C'était un gros, gros câlin. D'ailleurs, de loin, moi, sur le moment, j'ai pas réalisé. J'ai eu l'impression que vous étiez en train de vous pécho.
12: Moi, j'aurais préféré le pécho. Ça m'aurait été limité à la limite du jeu.
5: Et encore plus off. Et moi, je crie, je suis touché, je suis touché, infirmière.
4: C'est vrai qu'il a fait l'infirmière. Il en a fait des tonnes.
12: Oui, des tonnes.
4: En tout cas, moi, je voulais juste vérifier que vous étiez en bon terme avec Vivian et que vous êtes camarade.
12: Bah, camarade, on va pas aller jusqu'à là, quoi. Bon terme, on va pas aller non plus jusqu'à là, mais il n'y a pas d'animosité, il n'y a aucun souci, chacun fait sa vie. Je lui en veux pas pour son comportement et pour ce qu'il a pu dire pour me faire péter un câble comme ça, je n'en veux pas du tout. Et je pense pas qu'il m'en veuille aussi de... Mais c'est pas grave. Et puis moi, après, du coup, j'ai été beaucoup trop loin par rapport à mon comportement. Je n'aurais pas dû agir de cette façon, mais tu n'aurais pas dû parler comme ça.
5: C'est ce que j'ai dit, mais là, à t'écouter, on a l'impression que limite, si on se voit, on se dit pas bonjour.
4: Ah non, si, je te dis, si vous voyez, vous dites bonjour quand même.
12: Évidemment, mais évidemment. Moi, je suis quelqu'un de très bien élevé, même si là, je ne l'ai pas forcément prouvé sur ce finish. Mais évidemment, je ferai une accolade de camarade.
4: Et est-ce que maintenant que toi et moi, on est copains, et maintenant que je suis copain également avec Vivian, est-ce qu'on pourra aller au restaurant tous les trois ensemble un jour?
12: À une condition.
4: C'est quoi la condition?
5: C'est que Vivian y paye.
12: C'est que tu me follows.
4: Moi? Désolé, ça ne se fera pas.
12: T'as follow un bon copain à moi hier soir.
4: Ouais, j'ai follow Gabriel hier soir.
5: Mais non.
4: Merci Giovanni pour ton intervention, c'était très agréable. On te fait de gros bisous et surtout, tu recommences plus à embêter les gens.
5: Tu trop parlé Gabriel?
4: Sujet suivant. Est-ce que tu te rappelles comment on a réagi quand on l'a découvert, cette foutue île?
5: Ah ouais, non mais j'ai cru que j'allais crever.
4: On va revenir aussi sur les personnes qui ont le plus mal vécu ces conditions.
5: Surtout Romy.
4: Romy et Ahmed, le binôme de l'hécatombe. On va faire revenir Ahmed, il va nous donner un petit peu son point de vue sur les petites rumeurs qu'il y a eu sur Romy, parce qu'elle a été qualifiée de diva, de petite princesse et tout ça. C'était lui qui était au plus proche de cette diva finalement.
5: C'est vrai.
4: Ahmed!
5: Ça va? C'est tout petit.
4: On a décidé de faire ça intimiste, parce que le but c'est quand même de déclarer tous les off et il faut que tu te sentes dans une atmosphère
13: okay. Je me sens bien.
4: Assez paisible.
13: Tu dois balancer très bien tout ce qu'on n'a pas vu à l'écran, tout ce qu'on n'a pas vu dans les caméras.
5: Tous les off,
13: tous les off. Et on les sait, donc tu ne peux pas mentir.
4: D'abord, si tu veux une petite piqûre de rappel de ce qu'était cette foutue île, je pense qu'on peut regarder notre tronche quand on a remarqué ce que c'était. Pousse-toi.
5: Mais ça, je me rappelle. Oh, il n'y avait pas de soleil.
4: Il n'y avait rien, elle n'avait rien pour elle.
14: C'est pas nous. C'est pas nous. Mais c'est pas nous.
5: L'enfer commence.
14: Non, c'est pas nous, Amélie.
5: L'enfer commence. Les tentes, mon promo.
15: Bah si.
5: Franchement, je crois pas.
4: Mais jamais.
5: Je crois pas. C'était un piège.
14: Ah, je vais péter.
5: Et le montage, il aide pas, c'est encore pire.
14: Moi, je dors pas dans ça. Moi, le confort, c'est primordial dans ma vie.
4: Ah, regarde, comme t'es déjà exténué.
5: Moi, j'ai compris que je t'ai condamné.
14: Quand je vois cette tente, je me dis, il y a moyen que je me rebarre. Jakarta, Charles de Gaulle, c'est vite vu.
5: Allez.
13: Elle voulait vraiment partir.
5: Mais elle voulait partir chaque jour que Dieu a fait.
15: Bienvenue chez vous.
14: Ah non, mais il n'y a pas grand-chose. Oh,
5: pardon.
16: Ah, ça va, il y a deux matelas, c'est bien quand même.
15: Mais t'as vu l'épaisseur du matelas,
16: Mais je préfère dormir sur un matelas que dormir à terre. Hein.
5: Pas dedans, je rentrais pas dedans.
4: Et puis Amélie, ah ça va, il y a deux matelas, c'est celle qu'on a entendu le plus se plaindre.
5: Vraiment, vraiment.
4: Ah, l'enfer. Il est même pas gonflé.
5: Ah,
4: je suis en cercueil. Ouais.
14: C'est bon, fini la visite, j'achète pas.
5: Elle veut se barrer, elle attend que ça. Elle voulait que se barrer. Ah, c'était compliqué, c'était vraiment compliqué.
4: Ouais.
13: Ce qu'il faut savoir,
5: et que il y a des jingles et tout, c'est bien.
13: On est tous d'accord, c'est qu'on ne le sait pas. Mais Romy, elle a pété un câble à l'aéroport, elle a failli partir.
5: Ouais.
13: Elle a fait partir parce qu'en fait, il y avait un problème de passeport. Et il ne voulait pas la faire rentrer.
4: C'est vrai qu'elle s'est retrouvée.
13: Elle ne devait pas rentrer et on galérait parce que, en fait, je ne sais pas, il y avait un papier à faire.
10: C'est quoi, ça, c'est de sa faute. Parce qu'en fait, déjà, de base, on a dit c'est les off, moi je dévoile les off.
4: Déjà, elle voulait pas.
10: En fait, à la base, c'était compliqué pour Eline en aventure de survie. Donc, en fait, à l'organisation, elle l'a mal fait. Elle a donné son ancien numéro de passeport,
4: ouais, passeport
10: au lieu de son nouveau. Donc, elle arrive à l'aéroport, elle s'est fait bloquer.
13: Mais là-bas, mais clairement, elle voulait plus rentrer. La production en sueur.
10: Ouais, elle était en pleurs.
13: Ah, mais pour nous, Romy, elle avait.
10: Moi, c'était foutu. Moi, j'étais en mode de, je rentre comment.
4: J'ai vraiment l'impression que Romy, elle a vécu une aventure avant l'aventure parce qu'il y a eu cette histoire d'aéroport. Ouais. Mais il y a aussi. Donne-moi mon gossip.
10: Ah, vous avez tout. Je préfère celui de Vivian sans vouloir.
4: Yes. Ok, pas de soucis, ta préférence. Oh, pas de problème. J'ai des offres sur toi aussi, mon grand. Elle a aussi eu un petit problème à J-1 de l'aventure. À l'hôtel, il y a une candidate que nous connaissons très bien, qui est Cynthia. Qui a dit aux blogueurs.
10: Mais c'était ça, c'était nous deux,
4: inventé,
10: ça. Hein.
4: Ouais, sur vous exactement.
10: Elle avait écrit
4: qui a inventé une altercation, un truc qui n'a jamais eu lieu, quoi. Ça ne s'est jamais produit.
10: C'est pas que ça a jamais eu lieu, c'est que ça a été détourné.
13: Est-ce que vous êtes vraiment disputés, toi et Cynthia et Romy?
10: Non, en fait, le truc, c'est quand elle est arrivée, Cynthia et Romy, dans l'atmosphère, c'était pas potes, tu vois. Et en fait, nous, moi et Romy, on rigole fort, tu vois. Et du coup, on dirait qu'on se moque, mais en fait, pas du tout. Elles étaient en train de faire les tournages TikTok.
4: Ouais.
10: Et Cynthia était un peu loin. Et en fait, nous, on rigolait entre nous. Mais comme on était en face, on rigolait. J'avoue, on faisait du bruit. Mais elle était en mode, vous vous moquez de moi, mais on va jamais se moquer de Cynthia, on la connaissait pas. Et du coup, depuis, ça.
4: Et c'est vrai qu'elle avait tout de suite raconté à un blogueur.
10: Et dès qu'on avait encore accès à notre téléphone à ce moment-là.
4: Aventure avant l'aventure.
10: Avant que ça commence, on voit exclu. Dispute, Romy Aimée détestée de toute l'île. Mais ça va pas ou quoi?
13: Ce que personne sait, on avait volé des pizzas et tout directement aux habitants. C'était des personnes qui travaillaient pour la production. Donc ils faisaient à manger à la production. Donc on a volé la nourriture à la production. Mais du coup, c'est personne.
4: Est-ce qu'on peut donner le nombre exact?
10: 11 pizzas. 11 pizzas.
4: 38 Aimée.
10: 38? 38?
4: Vous avez volé 38 pizzas.
10: On n'a pas pu manger 38 pizzas.
13: Et anecdote, il y a une personne à la production, elle vient nous voir, elle dit bon, balancez les noms. Moi, je me balance, je dis voilà, c'est moi et tout. Et j'y suis seul. Il fait mais tu vois ma gueule, il y a plein de traces de pas. J'ai oui, parce que j'étais stressé, je fais des allers-retours.
10: Ça, c'était drôle. Ça nous a bien sauvés parce que du coup, grâce à ça, Romy, j'ai gagné 3 jours de négociation.
4: Sinon,
10: pour qu'elle.
4: Trouve, on l'aurait perdu avant, clairement.
10: C'était trop dur. Romy, moi, je vous dis, j'avais les épreuves, j'avais l'île, mais j'avais Romy avec moi. Après, c'était trop bien.
13: Mais viens, en parlant de Romy, on va l'appeler.
10: Oui, mais déjà, il faut qu'elle réponde. Mais,
4: ouais, bah, une diva ne répond pas toujours.
13: C'est pire que le maire. Alors, attends. C'est 18-07. J'espère qu'elle va répondre. Ah, allô?
10: Ah!
13: Yeah!
17: Ça va, les gens?
13: Ça va, ma
4: femme? Romy Stars!
17: Comment tu vas, Maïssa?
4: Bah, comment ça va? Je suis très contente que tu nous répondes au téléphone.
10: Dis bonjour, ta diva. Bonjour.
4: Et dis bonjour à ton coéquipier.
17: Telle la diva que je suis en coéquipier.
4: Elle est infernale. Bah, justement, on était en train de parler de ça, Romy. On était un peu. Bah, comme d'hab, c'est le lot de toutes les divas. Tu sais, Maria Carré l'a subi avant toi, ma belle.
17: C'est pas grave, je suis prête.
4: C'est ok, t'as les épaules. Toi, comment t'as vécu ces rumeurs de. T'es une diva, et même ce qui s'est passé avant le tournage? Parce que c'est vrai que t'as vécu un tournage avant le tournage, dans le sens où il y a quand même Cynthia qui avait balancé des trucs à Aquababe et tout, et déjà ça t'avait un peu tapé sur le système.
10: Elle rigole, mais elle rigolait pas.
4: Elle était pas contente dans le.
17: Ah non, mais j'étais très énervée parce qu'en fait, on me fait passer pour ce que je suis pas. Et ça m'a fortement agacée sur le moment. Après, je me suis dit, bon, plus on parle de toi, plus c'est que tu fais peur. Donc, allez-y. Moi, je sais qui je suis, donc ça m'a pas dérangée. J'ai remis les pendules à l'heure aux personnes concernées. Et tout le reste de l'aventure s'est plutôt bien passé à mon niveau. Donc, le début d'aventure, il a été assez compliqué avec la douane, les rumeurs, les désagréables et tout ça.
10: Les vols de maïs.
17: Après, comme tout le monde dit, c'est vrai qu'on m'a expliqué ce que ça allait être, le programme, je vous l'accorde. Je voulais voir si j'étais capable. Vous avez vu, nous avons vu que ce n'était pas possible. Je ne peux pas. C'est plus fort que moi.
13: On a une question, parce qu'apparemment, on m'a dit que tu avais signé avec la productrice pour la saison 2.
17: Elle a mis combien sur le cachet?
10: C'est ça son problème, c'est ça son problème. Elle est capable de retourner en plus. Elle est capable. Échange de duo, hein, parce que moi, dans un autre truc, mais pas de la survie, je peux pas.
17: Non, mais c'est pas comme si t'étais d'un grand soutien aussi.
10: Pardon? Moi, je t'ai pas soutenu.
17: Aventurier pur et dur, c'est pas comme si.
4: C'est vrai que tu pétais pas le score.
10: Un grand aventurier, mais j'ai soutenu.
17: On a eu le feu, quoi.
13: Il pensait beaucoup à son ventre. Au moins, Romy, tiens, pute. Te justifier. En tout cas, Romy, on te fait de gros, gros bisous.
4: Bisous, Romy.
17: Merci, je vous aime.
13: On t'embrasse.
4: Et merci de nous avoir plantés, t'es adorable.
17: Je vous aime, c'est normal,
4: bisous. Bisous.
13: Ah mais tiens, ça c'est très bien. Oui, parce qu'on va dire, c'est que Romy nous a planté.
4: Hein, c'était pas Emmett qui devait être. On l'a pas invité en fait en réalité.
13: Non, on voulait la gagner en plus.
10: Vous voulez du off, là c'est du off.
13: Mais Romy, parce que là la productrice en PLS.
10: Mais voilà. Ah, Emmett, il faut Emmett, tu viens
4: mais on peut faire venir qui à la place? Bon, bah Emmett, on va l'appeler. Il était là en 10 minutes. Le mec n'a pas de vie sociale. Parce que là, il a mis 10 minutes pour arriver.
13: Parce que là, on est bien là pour dire, mais non, Romy, si elle est gentille, mais bon, hein. On l'a mis comme ça.
4: En tout cas, c'était un plaisir, Emmett.
13: Bah merci beaucoup.
4: On est trop content de t'avoir vu tout propre.
13: Je vous ai sauvé.
4: Bon, en tout cas, on a bien rigolé. J'espère que t'es bien détendu, Vivian, parce que là, c'était un moment très sympa. Mais on va aller sur un sujet un peu plus touchy. On va parler de ta rupture avec Cynthia, parce qu'on a envie de savoir un peu ce qui se passe. Enfin, moi, j'ai envie de savoir. Si je me fie aux stories de Cynthia.
13: Oui.
4: On se les relie ensemble.
13: Oui, si tu veux.
4: Allez, on remue le couteau dans la plaie. Bon, on ne va pas tout lire parce que, comme tu peux le voir, elle a beaucoup,
13: oui, c'est
4: beaucoup
13: vrai
4: parlé. Hein, après, elle est devenue écrivaine maintenant, elle écrit des livres, donc c'est normal. Mais en tout cas, ça sent l'amertume, ça sent la femme blessée. Je ne sais pas ce que tu lui as fait, mais quand on écrit autant en général, et quand on est une meuf, c'est que tu as dû lui faire du mal. C'est le couple de l'île maudite et je crois que vous étiez même un couple maudit.
13: Ouais, j'ai l'impression, ouais.
4: Mais vous avez eu des petits bons moments quand même. Enfin, pour vous, c'est des bons moments, mais pour moi, c'était atroce. Parce que le premier bisou, j'y ai assisté en live. S'il te plaît, regarde-moi ça.
18: J'ai l'impression que c'est trop beau pour être vrai.
13: Mais c'est la vérité, je le pense. Je sais ce que je veux dans la vie. Et là, pour l'instant, j'ai l'impression que ce que je veux, c'est toi.
18: Non.
4: Ça peut être douloureux à regarder encore.
13: Mais non,
19: mais je le pense vraiment.
18: Je te jure, c'est trop beau.
13: Donc.
18: J'ai envie de te faire un câlin. Il est trop mignon.
4: Vous êtes dramatique. Vous êtes très très intense.
13: Non, on est beau.
4: Très très intense.
18: En tout cas, merci vraiment pour tout ça.
4: Tu vas chialer ?
13: En fait, ce que je trouve, ce qui est beau à ce moment, c'est que les gens comprennent pas, c'est que le fait que moi, je prenne la nourriture à Cynthia, que je fasse un repas de fou et que moi je mange comme la belle cochard, tu vois. C'est déjà énorme pour moi. Je suis content de me dire, viens, tu as réussi à faire ça. D'habitude, je ne pense pas aux autres, je pense qu'à moi.
4: Ok.
13: Donc c'est pour ça que ça me touche.
4: C'est vrai que sur l'île, t'étais quand même un gros, gros soutien pour Cynthia en réalité.
13: Ouais, je suis pas qu'un clown en fait.
4: Ouais, ouais, toi aussi, tu veux une meuf.
13: Ouais, c'est ça. Même, tu vois, même, avant de signer dans cette aventure, la productrice, elle m'a dit, viens, je veux que tu montres vraiment aussi cet aspect de toi. Qui tu es réellement. Ce que moi je vois, pas que le Vivian clown. Et là, inconsciemment, cette évolution, on la voit en fait.
4: Bon, en tout cas, tu nous as quand même fait une séquence incroyable. Je pense que si le zapping existe encore, je pense que tu serais clairement dans le zapping quand tu tentes de rejoindre Cynthia à la nage. Non, mais ça frôle le génie, clairement.
13: Alors, je n'ai pas vu cette séquence, je ne l'ai jamais vue, donc c'est la première fois que je la vois.
4: C'était très drôle, regarde ça.
20: Vivian, viens ici. Vivian, arrête-toi. Arrête-toi, mais non.
21: Vivian ! Ah, il a sauté dans l'eau. Mais il est malade. Vivian !
4: Essayez d'aller où? Mais regarde l'immensité de la mer.
21: Il est complètement malade, c'est pas possible, hein, d'être aussi mauvais perdant comme ça.
4: Mais tu vas où?
21: Vivian!
13: En fait, je vais t'expliquer après. Je pensais qu'Elsa avait dit, tu pars. Je pensais qu'elle m'a dit, tu vas pas retrouver Cynthia.
4: Alors qu'en plus, tu revenais sur l'île.
13: Oui.
21: Pourquoi tu fais ça? Vivian, t'es en train de gâcher tout, là, en fait.
4: Non, mais Vivian, Amel Newton, elle est dramatique.
21: Vivian, viens ici, il est con, hein, mais t'es...
4: Oh, mais stop, Léon Marchand.
13: Regarde comme je suis loin.
4: Mais il y a des requins, en plus,
13: c'est
4: dans la mer.
13: Elle a dit, je vais t'expliquer. Je m'en bats les couilles.
21: Mais tu sais quoi, t'es un enfant, t'es un gamin, t'es en train de gâcher, tu sais quoi, la sortie de l'île.
20: Tu m'as torché.
21: Jusqu'au bout.
20: Dans mon image. Ça te va.
4: Mais t'es détraqué.
21: Viens
4: me parler à moi, s'il te plaît.
20: J'ai fait la moitié de la mer. Est-ce que je peux finir pour dire à Cynthia que j'ai traversé un soir indien pour elle ou pas?
21: Je vais lui dire que t'as traversé la moitié, c'est déjà super bien. Alors maintenant, tu m'écoutes et tu viens te parler.
13: Alors, ce qu'il faut savoir en off, c'est quand je perds, je suis au bout de ma vie. Parce que j'étais sûr, j'avais écrit dans mon livre que je gagnais cette aventure avec Melina Cruz. J'avais refusé beaucoup d'aventures pour Melina Cruz sur d'autres chaînes. Et j'étais sûr de moi, mon instinct me disait, c'est sûr, tu vas gagner. Quand j'ai perdu, je ne comprenais absolument rien. J'ai pris mes chaussures, je les ai envoyées. D'ailleurs, on le voit pas, mais ça fait fou. Ça a fait un petit brushing à Elsa Fayer. J'ai insisté toute la production. Le producteur, il a pris pour son grade alors qu'il a rien à voir. Je vrille totalement. Et à un moment donné, je saute à l'eau. Et là, il y a Sylvain, le journaliste, qui fait mais Vivian, il y a des requins. Je fais je m'en fous des requins qui me bouffent les noix et je porterai plainte contre la production.
4: C'est complètement malade.
13: Imaginez-vous, c'est un requin m'attaque, mais pour la production, mais c'est. En plus, j'ai dit mon avocat va vous attaquer. Alors que j'ai même pas d'avocat, je suis un clochard. Bref.
4: En tout cas, c'est une séquence culte. Celle-là, on la garde dans les annales, vraiment.
13: En fait, ce qu'on comprend pas trop, c'est que j'étais en dispute avec Cynthia depuis 48 heures. Et que là, pour moi...
4: Vous n'adressiez pas un mot depuis 48
13: heures. J'avais la haine. Et en fait, je me suis dit, Vivian, en fait, tu l'aimes. Et je suis en train de traverser la mer pour une femme que... Je pense à rien, je pense juste à prendre Cynthia, lui faire des bisous, la sentir et lui dire que je l'aime, quoi.
4: En tout cas, c'est une époque qui a l'air plutôt révolue parce que... J'ai comme l'impression qu'il y a de l'eau dans le gaz, il me semble.
13: Oui. Ce qu'il faut savoir, c'est que... Déjà, j'ai quitté Cynthia.
4: Ah, c'est toi qui l'as quitté ?
13: Oui. À la fin, ça n'est plus du tout parce que... En fait, Cynthia, ce qu'il y a, c'est que c'est une personne qui peut être très négative intérieurement et qui... englobe tout et que pour elle, un rien, ça en fait beaucoup. Et le problème, c'est que moi, j'ai fait effet éponge, je prenais toute cette négativité et du coup, il m'arrivait que des merdes dans ma vie. Moi, quand je suis négatif, il m'arrive que je suis négatif. Tous les jours, je me traite, j'écris, je fais du sport ici et là, mais si je me traite et que je suis positif, mais que d'un coup, je suis négatif à cause d'une tierce personne, j'y arrive pas.
4: Et tu lui as expliqué des choses comme ça ?
13: Oui. Et du coup, ça a été la guerre et tout, elle est partie. Entre-temps, elle a fouillé mon téléphone. Elle a vu des messages.
4: Ça, je crois que c'est moi qui lui ai appris à le faire.
13: J'ai cru que c'était toi qui m'avais piraté le téléphone. À un moment donné, j'ai dit, mais c'est Maïsan. Mais après, comme je sais que vous parlez plus, j'ai dit, non, c'est pas Maïsan. On se taquinait avec une fille à la musculation, pardon, sur Internet, qui fait la musculation à Paris. Rien à voir, j'ai jamais vu. À un moment donné, elle fait une séance de sport, du dos. Et j'ai mis une flamme, j'ai dit, bravo, t'es une machine. Et Cynthia, pour elle, elle dit que je l'ai trompée. Voilà, en gros, c'est exactement ça.
4: Ah, c'est ça le coup de la tromperie dans tous les sens du terme ?
13: Oui. En fait, c'est dur de quitter une personne que tu aimes. C'est
4: ouais.
13: Vrai.
4: Ça te dit qu'on l'appelle ? On se le fait ?
13: Mais alors toi tu veux ? Mais...
4: Bah quoi ? On a dit qu'on a appelé des camarades.
13: Ok.
4: Go ?
13: Vas-y.
4: Go. Je suis stressée.
1: Allô ?
4: Salut !
1: Salut !
4: Ça va Cynthia ?
1: Ça va et toi ?
4: Ouais, super, ça va vraiment bien.
1: Ça peut aller.
4: Ben, j'étais en train de discuter avec Vivian. Okay. Il est un peu tristouné, lui, donc si t'es tristounette, c'est ok aussi.
1: Ah ben ouais, je suis très tristounette aussi, et c'est ok, ouais.
4: C'est présent. Okay.
1: Bon, on est dans la même config, ça va au moins.
4: Ouais, là, vous êtes carrément sur la même longueur d'onde, hein, on peut se le dire.
1: Ah ben écoute, après, t'as discuté avec lui parce que vous avez parlé de quoi exactement ?
4: Ben, on a parlé un petit peu de votre rupture et des raisons pour lesquelles ça s'était terminé.
1: Mmh.
4: Et du coup, il a donné sa version, qui a l'air, ma foi, assez compréhensible, même si c'est un peu dur. Du coup, on voulait avoir un peu la tienne.
1: Mon point de vue sur cette rupture, je me sentais très, très seule dans ma relation. Mmh. Et en fait, finalement, je préfère être seule que être avec quelqu'un en couple et me sentir seule.
4: Ouais,
1: parce que ça sert à rien, en fait, d'être en couple avec quelqu'un comme ça, tu vois. Et ce qui me fait le plus chier, c'est qu'en fait, c'est un bas qu'on n'a pas su surmonter. Je sais aussi moi-même que j'ai des traumas. Je sais que j'en ai eu plein, je sais que je les ai résolus. Le pourquoi du comment je suis partie à Bali et tout. Je pensais que j'étais apte aussi à avoir une relation saine avec quelqu'un et tout. Mais je me rends compte que quand, en face de moi, j'ai pas forcément ce que j'attends, eh ben, je retombe un petit peu dans mes travers. Mais tu vois, quand, par exemple, OK, ça va pas et que... je tombe sur des messages de Vivian qui parle avec des meufs. Moi, j'ai aucun problème, en fait, qui continue.
4: Des meufs ou une meuf ?
1: Et des meufs.
13: Arrête, Julie Ritchie.
1: Des meufs, je parle pas avec toi.
13: Elle parle de
1: des
13: toi.
1: Des meufs. Des meufs.
13: Demande-lui, c'est pas une meuf de musculation, tu vois.
4: C'est une meuf de muscu, comme il dit ?
1: Ah, mais attends, en fait, l'histoire, c'est pas ça. L'histoire, en fait, elle va beaucoup plus loin que ça. Parce que quand on dit tromper, on a souvent banalisé le mot tromper. En fait, on fait toujours attention, forcément, à l'acte en lui-même. Alors qu'en fait, il n'y a pas d'acte. Tu vois, par exemple, je suis pas bête. Je tombe sur un message où, d'accord, ok, il n'y a pas de souci, t'es en train d'encourager une meuf de sport. Ok, mais quand tu remontes dans les conversations et que tu vois qu'en fait, il y avait un lien charnel, et que tu continues, en fait, à entretenir ce lien charnel, que tu parles avec ton ex, alors que de base, on est ensemble, que même si elle commente tes stories, normalement, t'es même pas censé répondre.
13: Mon ex qui me dit, vous êtes beau, toi et Cynthia.
1: Tiens-moi au courant.
13: Julie qui me dit, vous êtes beau, toi et Cynthia.
1: Les choses, je te l'ai déjà dit, je suis un ordinateur, faut me formater. Si moi, tu me dis pas et tu me mens, j'ai plus aucune confiance. Tu l'aurais accepté, toi, Maïsan, si Émilie parle encore avec son ex.
4: Je pense qu'il faut s'adapter à la personne en face.
13: Elle a dit, vous êtes beau, toi et Cynthia. Et je dis merci avec un cœur. Je te souhaite tout le meilleur du monde, je suis heureuse pour toi, Vivian. Faut arrêter là.
1: Tu complimentes pas en fait ton ex et tu parles pas avec ton ex.
13: En fait, tu vois, c'est ça qui est toxique.
1: Et
13: c'est que tu n'as pas confiance en moi. Moi, j'ai assis, tiens, tu dois avoir confiance en moi 100%.
1: Alors, mais pourquoi t'as supprimé des messages alors ?
13: Alors,
1: tu sais, t'avais rien à te reprocher.
13: Mais je vais dire la vérité, pourquoi j'ai supprimé l'autre ? Parce qu'en fait, je me suis dit, autant elle a pas vu que l'autre, on se cherchait elle et moi à l'époque, je veux pas lui faire du mal. Alors que moi, je sais que j'ai rien à reprocher, c'est pour ça que j'ai supprimé les messages.
1: Mais comment tu peux continuer une discussion avec une meuf alors que vous cherchiez, alors que t'es en couple ? Ça n'existe pas.
13: Ok, mais peut-être que là c'est ambigu, mais en tout cas, en aucun cas, j'ai dragué cette fille, j'ai juste dit bravo, t'es une machine, continue, lâche pas.
7: À l'époque, tu l'as draguée, oui, même mais, quand mais t'es avec... partie pour le tournage, si vous parliez encore, elle t'a même parlé pendant que t'étais en off. Tu continues à lui parler.
13: Alors je t'explique. Arrête. Alors attends, quand j'étais avec toi, j'ai jamais parlé, donc ne mens pas.
7: Oui. Ok, d'accord. Merci. Mais de toute façon, c'est pas grave, je m'en fous. Tu sais quoi, je vais même pas rentrer dans les détails, j'ai pas envie de faire deux scènes de ménage. Et tu sais, en vrai de vrai, j'ai grave la haine d'avoir fouillé dans son téléphone. Parce que de base, je suis pas comme ça. Je fouille pas dans les téléphones des gens. Je me disais, si. En fait, s'il est comme ça, c'est qu'il y a un truc, tu vois. Et moi, je pensais pas que j'aurais parlé avec des filles. Moi, je pensais, en vrai, quand j'ai fouillé dans son téléphone, je me suis dit, à tout moment, peut-être il y a des gens qui parlent de moi, tu vois. En fait, moi, je me suis sentie trahie.
2: Alors,
7: ton intention, elle était mauvaise.
2: J'ai comme l'impression que c'est peut-être un peu trop tôt pour essayer d'avoir des explications plus profondément. En tout cas, moi, c'est ce que je disais à Vivian et c'est ce que je veux te dire aussi, Cynthia. Désespérez pas, parce qu'en réalité, c'est pas parce qu'une relation, elle était toxique par le passé qu'elle peut pas devenir saine. C'est mon conseil du jour. Et prenez le temps de guérir chacun de votre côté et vous pourrez peut-être vous retrouver dans de meilleures conditions.
7: Ok.
2: Bon. Je donc, vais. Voilà. Si je pouvais chialer, un truc, je chialerai avec vous, sachez-le.
7: Non, mais tu chiales pas, toi, de toute façon. Donc...
13: Enfin, voilà. Merci d'avoir été.
2: Vous êtes en train de pleurer.
13: Non,
2: pour
13: mais c'est pas ça, c'est qu'en fait, tu vois, c'est un truc bête.
7: C'est tout. Et aujourd'hui, ouais, je sais. Moi aussi, je me remets beaucoup en question. Et voilà, j'espère que, en tout cas moi, de mon côté, je vais faire ce qu'il faut et que j'ai besoin d'aller de l'avant aussi sur d'autres choses. Bon. En tout cas, je te souhaite aussi le meilleur.
2: On vous le souhaite.
7: Merci de m'avoir appelé. Bisous, ciao, ciao.
2: Bisous, enfin, elle m'a brisée. Ça va, Vivouli?
13: Ouais, ça va. Ouais. Pour moi, mettre les choses sur les réseaux,
2: c'est la pire erreur qu'on puisse faire.
13: L'île maudite, elle a maudit tout le monde, en fait.
2: C'est l'île maudite de l'amour, clairement, parce que tous les couples, ils ont fini à la poubelle. Hein. C'est pas dingue. Attends, mais regarde-moi tous ces messages de rupture. On pourra en faire un florilège. Regarde-moi ça.
13: Ah ouais, Gabriel.
2: Et de 1, LM. Et de 2,
13: Adixia. Ah ouais, Adixia Nicolas.
2: Et 2, 3, Nicolo Federico Ferrari.
13: Oh, en fait,
2: et puis toi et Cynthia.
13: Heureusement que t'es pas la Camille, hein. Tu étais cuite sinon.
2: Bah, moi j'étais finie, c'est sûr. Mais je pense que le fait de pas avoir mangé, de pas avoir pu prendre des forces, ça a fait que quelques semaines après, lorsque j'ai revu Emine à Bali, j'étais affaiblie. Du coup, j'avais pas le temps d'être chiante.
13: Peut-être.
2: C'est pour ça que.
13: Que maintenant tu es en amour avec lui.
2: Je suis adorable. Je suis toujours un peu carencée, je crois, que c'est à cause de ça. Et on a Adixia Nicolo aussi, c'était catastrophique. Tu te rappelles de.
13: Non. Chaotique. Bah, c'était infernal. Adixia, on aurait dû une méduse à la fin.
2: Non, mais vraiment, il l'a traînée à son pied.
13: Horrible. C'était... Un poids de 4
2: Elle
13: kilos.
2: Elle ne voulait pas être là pour le coup. C'était un enfer. Je sais pas si toi, t'as des nouvelles d'eux.
13: Ben, Nicolo, j'ai eu des nouvelles de lui. Ça a été très, très, très dur pour lui, la rupture, par rapport à toutes ces histoires de tromperie. Qu'Adixia l'aurait.
2: C'est vrai qu'il y a eu tromperie.
13: Qu'Adixia l'aurait trompé, je ne sais pas, parce que voilà. Mais c'était très, très dur pour lui. On l'appelle pour savoir ce qu'il devient. Monsieur Nicolo Federico Ferrari, roi d'Italie 2001.
2: Moi, des nouvelles que j'ai eues, c'est qu'il allait beaucoup mieux, parce qu'il y a pas si longtemps, j'étais en tournage avec lui. Et je pense que ça lui a fait une petite thérapie. Je peux te dire qu'il a repris du poil de la bête, le monsieur.
13: Il s'est mis en couple?
2: Tu vas l'entendre. Oh bah, je t'en dis pas plus.
13: J'espère qu'il va répondre, parce qu'il répond jamais au téléphone. C'est pire que le maire de... Ah!
19: Allô?
13: Nicolo Federico Ferrari, le roi d'Italie 2001.
2: Federico.
19: Ça va?
13: Ça va, mon ami?
19: Eh ben oui, ça va.
13: Je suis avec Maïsan.
2: Coucou Nicolo, ciao.
19: Mes deux personnes préférées ensemble.
13: Elle m'a dit qu'apparemment, tu as encore essayé de lui mettre à l'envers dans la nouvelle aventure que vous avez faite ensemble.
19: Mais c'est faux. C'est juste qu'elle voulait me pécho, mais je l'ai lâché un vent.
2: Bah justement, en parlant de pécho, Nicolo, on voulait parler de ta relation catastrophique avec Adixia.
19: Ah, vous parlez de qui?
13: Adixia. Une de tes nombreuses ex. Je crois que tu as 800 ex à ton actif.
19: Alexia, je connais pas.
13: Adixia,
2: la personne avec qui t'as lamentablement foiré la bataille.
19: Oh, arrêtez.
13: Ben oui.
19: Vous voulez savoir quoi?
2: Tu peux nous dire comment tu l'as vécu un petit peu, le tournage et tout, raconte-nous un peu.
13: Déjà, de base, tu devais pas le faire, tu le fais avec Marois.
2: Ouais.
19: À la base, je devais le faire avec Marois et je pense que j'aurais dû le faire avec Marois, avec du recul. Ben après, au final, le destin, c'est le destin, hein. On peut pas retourner en arrière, hein, malheureusement.
13: Comment tu te sens maintenant? Parce que je sais qu'à un moment donné, avec Adixia, ça allait pas bien par rapport à tout ce qui se passait. Adixia s'est affichée avec son ex sur les réseaux, ils t'ont clashé. Comment tu le vis?
2: Ah, et attends, est-ce que tu penses aussi que c'est à cause de la bataille que vous vous êtes séparés? Tu penses qu'il y a vraiment une malédiction sur cette île ou pas?
19: Bah, ah non, je pense qu'il y a. Bah, on était sur l'île maudite, ouais. Du coup, il y a certainement une malédiction. Mais il faut qu'on arrête de dire que à chaque fois que je pars en couple dans une aventure de survie, je me sépare, c'est à cause de l'aventure, rien à voir.
13: Non, c'était déjà avant, ça allait pas très bien.
19: Il y avait déjà des problèmes avant, c'est pour ça que à la base, jusqu'à la dernière minute, en fait, je parlais à Alexia, je lui disais, t'es sûr de vouloir partir et tout. J'avais appelé en extrémiste Marois, elle était disponible à partir à la dernière minute avec moi. Après, bon, Alexia, elle a dit non, je viens avec toi. Et au final, on a bien vu le résultat.
2: Ah ben, c'était lamentable, si je peux me permettre.
19: C'était mon pire tournant de ma pire aventure.
13: Et là, comment tu te sens, là, honnêtement, maintenant? Parce que je sais que c'était dur à un moment donné, que tu étais très triste. Là, par rapport à Alexia, comment tu te sens?
19: Ben, je me sens. Comment je peux me sentir? En vrai, je me sens pas ouf, quoi. Je pense que c'est normal, même si un peu d'eau a coulé sous les ponts, entre guillemets. Mais c'est vrai que c'est pas évident. C'est pas évident.
2: Je veux bien entendre que c'est pas très évident, Nicolo, mais je te rappelle qu'il y a pas si longtemps, on était ensemble, toi et moi, sur un tournage. Et franchement, tu m'avais l'air d'aller plutôt pas mal, hein. Tu sais. Il passe facilement à autre chose, Nicolo.
13: Ah bon,
2: je peux te donner cette information.
13: Nicolo,
19: mais qu'est-ce qu'elle raconte, celle-là?
13: Apparemment, on est passé à autre chose.
19: Non, pas du tout, je suis pas passé à autre chose du tout. J'ai...
0: Gossip.
19: Je me suis laissé vivre dans cette nouvelle aventure. Et mais voilà, le passé...
13: Moi, j'ai cru entendre qu'apparemment, peut-être, tu allais former un nouveau duo avec une nouvelle Virginie Ducomte.
19: Mais qui vous... Mais...
13: J'ai eu mes sources.
19: Ben, écoutez, je sais pas, j'ai un tourbillon d'émotions dans ma tête, dans
13: ouais.
2: Partout. Ouais, ben, ça doit être le peroxyde que tu t'enfiles sur tes mèches pour faire ton balayage. Tu devrais peut-être changer à changer ça tout de suite.
19: Déjà, un peu de ça, on va chez le même coiffeur en plus.
2: C'est vrai.
13: C'est pour ça que vous avez les mêmes mèches tous les deux.
2: C'est vrai, c'est fou qu'on va chez le même coiffeur. En tout cas, c'était un plaisir. À la base, on voulait faire intervenir dans notre émission, Vivian et moi, que des personnes intéressantes. Bon, même si t'as été lamentable, t'étais quand même un peu notre camarade.
19: Non, il faut la vérité. L'île maudite, c'était
2: pas du tout.
19: T'as été nul. Je le sais, moi je suis quelqu'un qui arrive à être conscient de ça, il faut aller jusqu'au bout. Au pire, j'aurais été éliminé.
13: Il est très très long. Il est très très long.
2: Qu'est-ce qu'on fait?
13: C'est un livre.
2: On fait croire qu'on passe sous un tunnel. On lui dit qu'on passe sous un tunnel. Allez, viens, on lui dit qu'on passe sous un tunnel. De toute façon, il est resté deux minutes dans l'émission. On passe sous un tunnel. Attends, on passe sous un tunnel. Ça casse plus. Bon, de toute façon, c'était pas intéressant ce qu'il avait à dire.
13: C'est vrai que c'était vraiment pas intéressant. Pour une fois, Giovanni était plus intéressant que Nicolo.
2: Exactement, ça lance la garde. Bon, c'était super, merci Nicolo. En tout cas, l'hécatombe des couples, c'est définitif.
13: Elle est chaotique.
2: C'était chaotique pour tout le monde, et encore plus pour lui.
13: Constance !
3: Coucou !
2: Coucou, rentre !
3: Ça va ?
2: Coucou, ma belle ! Ça fait du bien de te voir et de te voir maquillée, coiffée comme ça.
3: Vraiment, vous aussi, vous êtes vraiment très très beau.
2: T'as merci. Vu ?
13: Par
2: pas
13: contre,
2: mal.
13: Comment elle a pu gagner alors qu'elle a été nominée chaque semaine ?
3: Vivian ! Le talent !
13: T'as vu, en tout cas, c'est moi j'étais là pour toi dès le début, jamais je t'aurais éliminé, tu le sais.
3: En voyant les épisodes, moyen quand même. Hein.
2: Il t'aurait clairement éliminé, je te
3: sais.
2: Le dis.
3: Je sais, tu faisais passer quand même ta femme avant nous.
13: C'est vrai.
3: Mais bon,
13: du coup, mon
2: ex. Bon, qui ne l'est plus, je pense calme. Qui ne l'est plus. Elle ne l'est plus, en effet.
3: Oui.
2: Mais ceci dit, la victoire, je ne m'y attendais pas personnellement. Moi, je pète le seum.
3: Je sais.
2: Je pète clairement le seum. Et dis-toi qu'avec Mel, on se disait, s'il y a bien des personnes qu'on veut affronter en finale, c'est Constance et Cécilia, parce qu'on est sûr qu'on va les battre.
3: Ah ouais?
2: Et au final, ça s'est pas du tout
3: mal.
2: C'est foiré.
13: Surtout qu'apparemment, elle t'a mis une heure d'avance. 60 minutes.
2: C'est pas vrai,
13: minutes.
2: C'était très serré.
13: 3220 secondes.
2: Bah, on peut regarder ça.
3: Ok.
2: Oh. Non, mais regardez. Et puis elle rigole en plus. Problème de santé.
3: Incroyable.
22: Constance et Célia, vous venez de remporter la finale de cette bataille, la malédiction de l'île.
2: Je suis contente.
22: Toutes mes félicitations.
23: Là, franchement, on s'est dit que tous nos efforts, ils ont payé, que toutes nos stratégies, elles ont payé. Et là, on est trop fiers de nous. On a remporté cette première saison de la bataille de l'île maudite. C'est incroyable.
2: Même toi, t'es étonnée.
3: Oui,
2: même toi, t'es très étonnée.
3: Moi, j'étais étonnée.
2: C'est une folie.
13: Mais je pense qu'il y a tout le public, toute la France est étonnée. Là. Il n'y a personne de vivant en France qui aurait pensé que tu allais gagner.
3: Ah, mais il n'y a personne qui nous attend.
2: C'est vrai.
3: Ça qui est incroyable.
13: Pas parce que tu es nul.
3: Mais attends, on a été nommés toutes les semaines
13: c'est
3: déjà.
13: Ça.
2: C'est... Ouais, c'était un calvaire. Hein. On a essayé de se débarrasser de vous au maximum, mais ça n'a pas fonctionné. Hein.
3: Vous n'avez jamais réussi mais finalement.
13: Tu sais comment là où je suis content, c'est qu'on voit qu'il n'y a pas de triche quoi.
2: Mais vous avez été tellement forte. Et puis comme tu as dit, c'est pas une heure qu'elles nous ont mis, c'est 1h38. de différence. En fait, on le voit pas à la télé.
13: Tu as fini dans un piège à loup, tu t'es cassé la jambe.
2: On a juste été minable avec Mel et carrément pour te dire, à un moment donné. C'était trop long en fait, ça mettait trop de temps avec Mel et on a décidé d'aller voir, on s'est dit mais elles ont dû gagner. On est retourné jusqu'à l'arène pour voir si elles étaient là-bas. Ça faisait tellement de temps qu'elles attendaient qu'elles s'étaient mises à l'ombre en fait, à l'abri.
18: Elles nous ont même pas vues.
2: On les a pas vues. Et du coup on est venu, on a vu Elsa, on a dit ah c'est bon, elles ont pas gagné, elles avaient déjà gagné plus une heure. Et on est reparti dans la jungle. Et à un moment donné, est-ce que tu te rappelles ce qu'elle faisait pour qu'elle comprenne qu'on a gagné et pour écourter notre douleur? Parce que nous, on était dans la. Elle criait en mode on a gagné! Et avec Mel, comme des idiotes, on se disait elles font exprès, elles font ça pour nous larguer. Et du coup, on se mettait à crier dans la jungle on a gagné!
18: Ah, mais c'était un sketch.
13: Mais Maïssan, il y a un truc, et je pense qu'on a la même addiction. Tu n'as jamais gagné aucune aventure.
2: Jamais. Ouais,
13: c'est horrible. Très,
18: très dur. Vous imaginez, moi, c'est ma première et j'ai gagné avec Célia?
2: Bah ouais.
13: On l'a fait sortir ou pas?
18: C'est incroyable.
2: Ça m'a fait beaucoup de mal, ouais. Moi, je suis quand même très contente que ce soit vous qui ayez gagné, merci. Même si c'est pas moi.
18: En tout cas, on a quand même eu des adversaires redoutables.
2: C'est vrai.
18: Je te jure, c'était génial. Vraiment, combattre contre vous, c'était génial. Pas contre des hommes qui servent à rien, enfin, tu vois.
2: Les girls,
18: comme quoi.
13: Vous avez prouvé que, ouais, voilà, les pro-féminines, voilà quoi, girls
2: power. Ouais, ouais, exactement. Ouais. Et ça, ceci dit, il n'y a pas eu que des meufs le long de notre trajet. Non. Surtout le long du chien, ma belle.
18: Oui.
2: J'ai comme l'impression que t'es un peu tombé sur un os avec le Giovanni.
18: Ouais, alors,
2: qu'est-ce qui t'a pris, ma belle?
13: C'est vrai.
18: Bah, je sais pas. Je me suis dit, allez, pars à l'aventure.
2: T'as voulu tenter d'être herbivore une fois.
18: Ouais.
13: Mais du coup, tu t'ennuies vraiment. Non, mais parce que non, y a.
18: En vrai, de vrai, c'est une très bonne personne. Il est très très bien. Genre, j'ai rien à lui reprocher. Juste, bah, je rigole pas en fait. Et quand je rigole pas, non, c'est non.
2: Non, mais au-delà de pas rigoler, est-ce que moi, j'espionnais de temps en temps vos conversations parce que j'avais rien à faire.
13: Mais
18: oui.
2: On peut se regarder ça. Surtout, essayez de pas vous endormir.
13: Non, parce qu'en fait, on s'est rendu compte qu'à cause de ça, il y a une chute d'audimat de 200%.
18: Mais tu m'étonnes. Ah non, mais tu m'étonnes.
2: Bah, il y a des gens qui sont tombés dans le coma.
18: Ah oui.
2: Sans mais profond.
13: Exactement.
18: Franchement, ça m'étonne pas.
2: Mais ça, par contre, fais attention, on essaie de rester stimulé, sinon on peut s'endormir très rapidement. Allez, c'est parti.
6: Tu fais du sport?
8: Ouais, j'ai fait 10 ans de basket.
6: Arrête!
8: Ouais, je te jure.
6: Tu sais que j'adore le basket.
8: Ah ouais?
6: Arrête, tu joues quel poste?
18: J'étais gênée à ce moment-là.
6: Ah ouais, c'est trop drôle. Je suis sur un ponton avec un pivot. Le basket.
18: Là, ma seule préoccupation, c'était que mes chaussures ne tombent pas dans l'eau quand même.
8: Pourquoi tu fais la muscu? Ça se voit?
6: Ouais.
13: Toi, il te faut un mec balèze, t'as plus d'épaule que lui.
18: Mais oui! Non, vraiment, je te jure. Il a des petits membres, je trouve.
2: Tu m'appuies sur ce buzzer gossip tout de suite.
13: De quel membre on parle?
2: Comment
18: des
2: ça, il a des petits
18: pieds? Je vous assure, vous n'avez jamais remarqué les mains et les pieds de Giovanni?
2: C'est vrai qu'il a des tibias assez frêles.
18: Et oui. Et ça, tu vois, c'est pas ouf.
2: Red flag.
18: Red flag.
2: Les petits membres,
18: dingue.
2: C'est un red flag.
18: J'ai des plus grandes mains que lui. Comment?
2: Bah après, on dit souvent que c'est pas la taille qui compte, mais bon. En tout cas, en plus d'avoir des petits membres, il a des sujets de conversation assez inintéressants. Mm. Mais je note quand même que tu n'aides pas non plus la situation.
18: Non.
13: C'est vrai.
18: Alors franchement, moi, dans ces moments-là, je ne sais pas quoi faire.
2: Tu t'es pas du tout investi.
18: Ouais. Non, je sais pas quoi faire.
13: Donc, il y aura pas de retour entre toi, Giovanni.
18: Franchement, il y aura pas de retour.
2: Tu m'appuies sur ce buzzer tout de suite. J'ai vraiment un off à déclarer. Sache que ce qu'on voit là, ce rapprochement un petit peu gênant, après le tournage, c'était un tout petit peu différent parce qu'on est allé à Bali, nous, après leur victoire. Donc, Constance, Célia, Mélanie, moi et Giovanni. Et là-bas, ça swingait un petit peu plus que ça, je te le dis.
18: Voilà, on était un peu plus, on rigolait, on faisait la fête, on décompressait.
13: Est-ce que tu as pu voir si tous les membres étaient petits ou pas?
18: Alors, je suis restée aux pieds et aux mains, figure-toi, et au tibia aussi.
2: Pas voulu aller.
18: Mais en tout cas, non, franchement, c'est un bon vivant. Et je l'ai trouvé moins gênant que devant les caméras.
13: Ce qu'il y a, c'est que Giovanni, je pense que c'est une personne qui fait très attention à son image devant les caméras. Mmh. Peut-être.
18: Mais il est vraiment drôle, hein.
13: En tout cas, vraiment, c'était appréciable.
18: Ouais, vraiment, c'est très agréable.
13: On t'aime beaucoup.
18: Je vous remercie.
2: Et puis, on te félicite pour ta victoire, et c'est vrai qu'on t'aime énormément.
13: T'es notre
2: même.
13: Préféré.
18: Je fais des gros bisous.
13: On t'aime.
2: Ben, on t'embrasse. C'était super agréable, Vivouli.
13: Je sais pas si il y aura d'autres les œufs de. Mais.
2: Ce serait vraiment cool.
13: Ça serait cool. Franchement, critiquer tout le monde. Mais là, je trouve qu'on a été trop soft. La prochaine fois, il faut qu'on soit plus piquant, plus.
2: On peut monter en puissance.
13: En tout cas, on va quand même remercier la chaîne d'avoir pris les deux candidats phares de cette aventure.
2: Ouais.
13: Et heureusement qu'ils ont fait ça.
2: On remet ça pas tout de suite quand même parce qu'il faut que je décharge de ces énergies.
13: On se fait pas la bise.
2: Non. Bah non, non, merci.
13: Bon.
2: On se. Allez. Si tu pètes, je te tue.
13: Non, je pète pas. Attends, on fait comment?
2: On se serre le petit doigt.
13: Méchant.
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12: Les signatures sont enregistrées. 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
15: Donc dès que le message va s'afficher, vous serez propriétaire du château.
12: Mais encore faut-il que l'informatique suive. Et visiblement, ce n'est pas le cas. De quoi y voir un signe pour l'oncle Gabriel.
16: C'est la connexion Internet.
15: C'est la connexion, en fait. Il faut que ce...
24: Il y a une réticence quelque part. Ce sont

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3: Pour l'oncle Gabriel, l'essentiel est sauvé. Le château restera dans la famille.
4: Je suis satisfait, content qu'on ait fait ça. Un petit peu triste parce que, bon, c'est plus tout à fait ma maison. Mais content que ça soit leur maison, sachant que normalement, ils ont promis que la porte serait toujours ouverte. D'accord?
5: Ça nous oblige.
3: Le message est clair. La porte devra rester ouverte, surtout cet été. Encore faut-il que la famille réussisse à cohabiter avec les touristes. À Angoulins, aujourd'hui, l'agriculteur Noël Michaud va devoir affronter son frère et sa sœur devant un tribunal pour le partage des terres familiales. Cela fait 7 mois qu'il n'a plus aucun contact avec eux. Alors ce matin, il est plutôt tendu.
6: Je n'ai pas envie de voir mon frère et ma sœur, quoi, ça c'est clair. Hein. Je ne vois pas pourquoi j'aurais envie de les voir. Après, on va essayer de passer au-dessus. Le problème, c'est que moi, la confiance en eux, elle est disparue et je pense qu'elle aura du mal à revenir de toute façon. Je ne dis pas qu'elle reviendra jamais, mais elle aura beaucoup de mal à revenir, ça c'est certain.
3: Noël a rendez-vous au tribunal de grande instance de Saintes, devant le juge des référés. Cette procédure d'urgence a pour but d'obliger son frère et sa sœur à un déblocage rapide de la succession. Noël et Isabelle arrivent les premiers au palais de justice. Et ce sont Laure et Eric qui vont finalement prendre les devants.
7: Oui. Avec le sourire, ça aurait été bien.
8: Bonjour.
3: Le ton est donné, l'ambiance est glaciale. La famille va comparaître devant la présidente du tribunal de grande instance de Saintes.
9: Bonjour.
3: C'est elle qui va arbitrer le déblocage de l'argent de la succession réclamée par Noël. Cette audience est le premier round d'un combat judiciaire qui doit amener la justice à trancher sur le partage des terres familiales.
10: Je vous en prie, asseyez-vous, installez-vous.
3: Mais au lieu de ça, la juge va proposer une solution alternative.
11: Il m'est apparu intéressant de pouvoir vous demander tous les trois de comparaître devant moi pour vous proposer une médiation. Dans ce type de dossier, il est intéressant que les parties puissent elles-mêmes trouver la solution, je dirais la solution affective, à ce qui bloque dans le règlement juridique du litige. Et je pense vraiment que votre dossier s'y prête.
3: La médiation, c'est une méthode de règlement des conflits à l'amiable. Les parties se retrouvent en terrain neutre devant un arbitre pour discuter, afin d'éviter un procès long et coûteux. La médiation n'est pas obligatoire. Pour la lancer, il suffit que tout le monde soit d'accord. Mais c'est loin d'être gagné.
7: Ce sera peut-être l'occasion de renouer un dialogue avec notre frère, qu'on n'a pas eu depuis le décès de notre père en 2014.
11: Monsieur Michaud, est-ce que vous donnez votre accord pour un dispositif de médiation ?
6: J'en sais rien du tout.

0: Aujourd'hui, j'en sais rien. S'il n'y a pas d'accord, ben, c'est encore repoussé. Et, moi, je suis, enfin, nous, on est dans une situation où je suis à sec, sec. J'ai vraiment plus rien. Donc, je ne sais pas. Voilà où j'en suis aujourd'hui. Le problème, il est là.
1: Alors, vous, c'est la temporalité qui vous inquiète.
0: Ben, il faut quand même vivre, quoi.
2: Noël hésite. Il était venu pour obtenir un déblocage en urgence de la succession, pas pour hisser le drapeau blanc. Mais la juge va le convaincre en utilisant l'argument financier.
1: Qu'est-ce que vous en pensez, monsieur Michaud ? Je peux ordonner le déblocage d'une avance en capital. Qu'est-ce que vous en pensez ?
0: Oui, bah, si c'est comme ça, pourquoi pas ?
1: Donc du coup, je repose la question, puisque j'ai besoin d'une réponse claire. Est-ce que vous êtes d'accord pour qu'une médiation soit ordonnée, monsieur ?
0: Bah, oui, allons-y, on verra.
1: D'accord, merci monsieur.
2: In extremis, Noël a accepté la médiation avec son frère et sa sœur.
1: Je vous souhaite une bonne journée.
2: En échange de cette trêve, la juge a ordonné le déblocage d'une partie de l'argent de la succession. 100 000 euros pour chacun.
0: C'est cette partie-là qui a été décidée, va nous permettre de subvenir à nos besoins de la famille, quoi. Donc c'est déjà une avancée, ne serait-ce que pour nous, de toute façon. Je reste toujours sceptique, mais on verra.
3: Dans l'audience que nous venons de vivre, on voit bien que rien n'est réglé. C'est presque contraint et forcé qu'il a validé la médiation. J'ai pas l'impression qu'il ait vu que c'était une chance de sortir par le haut de cette situation.
4: Il a mis le doigt dans un engrenage et il sait pas où il va.
2: Frères et sœurs ont donc accepté de se reparler devant des médiateurs. Ils ne pourront alors plus s'ignorer et devront aborder franchement les raisons de leur conflit s'ils ne veulent pas retourner devant un tribunal. Quelques jours plus tard, Eric, le frère aîné de Noël, éleveur de vaches laitières, a toujours du mal à digérer cette confrontation.
5: Allez. On y va les filles.
2: Il ne comprend pas la colère de son frère, ni son acharnement à vouloir racheter l'ensemble des terres agricoles de la famille.
5: Quand en revenant du tribunal, j'ai pris la route. J'ai deux heures et demie de route. J'ai fait que cogiter pendant deux heures et demie. Que je suis reparti, je suis arrivé ici, il fallait que je travaille, j'ai travaillé. Mais que la nuit, j'ai fait qu'y penser. Avec ma sœur, on ne comprend pas les doléances de notre frère, en fait. Il veut nous enlever le patrimoine familial en nous donnant, moyennant finance, l'équivalent du prix de la terre agricole. Mais l'argent de ces terres-là, c'est pas ça le patrimoine de nos parents. C'est bien la terre en elle-même. Pourquoi veut-il nous enlever cette mémoire-là ?
2: Les réponses à ces questions, Eric espère les obtenir au cours de la médiation. Un moment où il pourra enfin se retrouver face à son frère.
5: Ce que j'ai envie de lui dire, on arrête les conneries, on met les pieds sur terre, on y laissera tous des plumes.
6: Vous y croyez un peu quand même ?
5: J'ai de gros doutes. Je vais être clair, j'ai de très gros doutes.
2: Eric saura bientôt à quoi s'en tenir. La médiation est prévue pour le mois prochain.
5: Soir.
2: Frères et sœurs auront alors une journée pour trouver un terrain d'entente. 24 heures pour crever l'abcès qui empoisonne la famille depuis plus d'un an. Retour en banlieue parisienne, dans le pavillon de Blandine et Benoît, à Viroflay. C'est l'effervescence. La famille vient d'endosser un héritage plusieurs fois centenaire. Avant de démarrer une nouvelle vie, dans un magnifique château de la Renaissance, c'est l'heure des cartons.
7: Nous sommes noyés dans le bazar, c'est la veille du déménagement, on n'est pas du tout prêt. Bon, alors Thaïs, ton cartable, c'est bon, je peux le ranger ? Merci. Je mets dans le carton là.
2: Ce projet de reprise du château familial a pris beaucoup de temps. Et c'est un soulagement pour Blandine de passer à une nouvelle étape.
8: Je suis contente de partir. En fait, je suis contente de déménager là. De plus être séparés en deux, entre ici et là-bas. Les déménageurs vont vraiment arriver, là, ça y est. Et on va habiter à Septem. Donc on va pouvoir, à chaque fois qu'on se pose une question, y répondre sur place. Et arrêter de réfléchir dans le vide.
2: En habitant à Septem,

0: Blandine va devenir l'héritière d'une histoire prestigieuse. Car ce château, c'est celui de sa famille. Il n'est habité que l'été, lors des réunions entre cousins. Le projet de Blandine et Benoît, c'est de le transformer en destination touristique pour supporter le poids financier de l'entretien. Avec leurs 4 enfants, ils s'installeront dans les dépendances du château. Ce matin, c'est la livraison des cartons et des meubles. Benoît est arrivé un jour avant le reste de la famille pour les réceptionner.
1: Ça va être chaud. Il y a 80 mètres cubes de bazar qui vient d'arriver. On emménage.
0: Et déjà, une première difficulté. Les déménageurs doivent transvaser tout le contenu du camion dans un plus petit.
2: Parce que le camion ne passe pas sous le porche. Le porche est du 16e siècle, et au 16e siècle, on n'avait pas anticipé qu'il y avait un camion de déménagement qui allait devoir passer, voilà, avec des meubles IKEA. Ils n'avaient pas imaginé ça. Impec.
3: C'est bon.
1: Allez.
0: Ici, la place ne manque pas pour stocker le contenu du pavillon de Viroflay.
1: Salon.
0: Les dépendances sont immenses.
1: Salon. Salon.
0: La famille ne sait pas encore comment elle va les occuper.
2: On va vivre un peu en nomade cet été. Ça va être un été un peu spécial, hein, orienté vers la réouverture à la visite. Notre confort passera après, je crois, cette fois-ci. Et puis l'été prochain, ça ira mieux, je pense.
0: Le déchargement va se poursuivre toute la journée.
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5: Le lendemain, la famille, qui est arrivée entre-temps, est impatiente de retrouver le château. L'arrivée dans la cour d'honneur est impressionnante. L'endroit est austère et chargé d'histoire. Blandine est surtout émue de retrouver la maison de son enfance.
6: Il y a beaucoup de souvenirs dans ces murs. C'est pas que des murs. L'architecture, pour moi, elle est familière. Elle fait partie de ma vie et de mes souvenirs. Je vois pas du tout Septem, ni la cour intérieure, ni rien, ni le château comme un monument. Pour moi, c'est un lieu vivant, un lieu... Voilà, je vois des personnes. C'est pas un château médiéval avant tout. C'est vraiment d'abord une maison de famille.
5: Une maison de famille tellement imposante que personne n'en connaît précisément le nombre de pièces. Enfant, Blandine s'est souvent perdue dans le dédale des couloirs. Parmi les innombrables pièces du château, il y en a une où la famille a l'habitude de se réunir.
6: Voilà, ici on est dans le grand salon. C'est une maison qui vit, c'est pour ça que les fauteuils sont sous housse, parce qu'on les protège pour l'hiver, parce que la maison vit surtout au beau jour. Donc quand c'est l'hiver, tout est mis sous housse à la fin de la saison. Et puis on va se faire un grand ménage avant que tout le monde arrive. Voilà. Ici, vous avez des photos de mes arrière-grands-parents, Claude Dalbon, qui a épousé Charles-Louis de Kergorlé, mon arrière-grand-père. Ils sont une référence pour tous les actuels vivants de la famille. Eux sont très importants.
5: C'est surtout l'arrière-grand-mère de Blandine, Claude Dalbon, qui a marqué la famille. Difficile de savoir ce qu'elle aurait pensé de cette succession.

0: On a des oncles et tantes qui disent que c'était une femme résolument moderne et qu'elle aurait dit c'est ce qu'il faut faire, allons-y, et qu'elle y serait allée à fond. Voilà. Et d'autres disent oui, et en même temps, elle aimait la vie de famille et elle voulait la préserver. Donc on est toujours dans cet équilibre entre moderniser le château et préserver cette vie de famille.
1: En attendant l'ouverture du château au public, la famille a posé provisoirement ses valises dans ce grand bâtiment à l'angle des remparts, les communs, des dépendances construites au XIXe siècle et un confort qui date de la même époque.
2: C'est un peu camping, là ?
0: Un petit peu. Après, on n'est pas là pour beaucoup de jours, donc ça va très bien. Si la vie de château, c'est se reposer avec quelqu'un qui vous fait la cuisine, le ménage, qui fait votre lit, alors ça sera jamais la vie de château.
1: Ces locaux vétustes, Blandine et Benoît ont prévu de les rénover intégralement. Ils veulent attirer un maximum de visiteurs et profiter de l'attrait que peut représenter un tel monument dans la région.
3: C'est à cet étage qu'on prévoit de mettre des chambres d'hôtes. Alors on a des petites pièces qui vont être... On va casser les cloisons. La vue sera vraiment sympa pour les personnes qui logeront ici.
1: Au rez-de-chaussée des communs, les écuries abriteront bientôt la boutique de souvenirs du château. Juste à côté, dans le garage, les vieux fiacres de la famille laisseront la place à une immense salle de réception. Des grands travaux pour lesquels Benoît et Blandine vont s'endetter pour de longues années.
3: C'est très lourd financièrement, c'est 1,5 million, hein, 1,5 million d'euros de travaux pour tout transformer. Il y a plus de 1200 m² de communs et tout de suite ça chiffre. Hein.
1: L'objectif est de terminer les travaux avant le début de l'été pour l'ouverture au public.
4: Gabriel, Marie-Liès, Thaïs, à table.
0: Vous venez ? On va mettre la table, on va mettre la table.
1: Un planning inquiétant qui n'empêche pas Benoît d'apprécier le cadre de sa nouvelle vie.
3: Ce qui est agréable ici, c'est d'être en pleine nature, de pouvoir être dans un cadre très verdoyant. Certes historique, mais simplement d'être sans bruit, s'il y a les oiseaux, ça change de Paris.
0: Et les pans.
3: Ouais, et puis il y a les pans qui animent nos repas. Regardez.
0: Non, ça marche pas.
3: Raté. Ah, voilà, chorus. Eh oui. On ne se sent jamais seul. On ne se sent jamais seul.
1: Malgré ce nouveau décor, Blandine est inquiète de la réaction des membres plus âgés de la famille quand ils découvriront les changements dans le château.
0: Oui, il y a des doutes. Le château va être beaucoup plus ouvert à la visite qu'il ne l'était auparavant. Donc l'usage familial va forcément en être un peu modifié. Et c'est vrai que ce n'est pas facile pour eux qui ont connu Septem depuis 50, 60 ans comme une maison de famille qui leur appartenait, de se dire que le lieu va être ouvert et qu'ils pourront se trouver ici en même temps que les visiteurs, par exemple.
3: Je prends les assiettes et les couverts.
1: Les premiers visiteurs arrivent dans un mois en même temps que la famille. Blandine et Benoît vont devoir gérer cette cohabitation s'ils veulent réussir en douceur la transmission du château. Périgueux, 30 000 habitants, la préfecture de la Dordogne. Frédéric, l'infographiste au chômage, suit la piste de Gilles, son frère disparu il y a plus de 20 ans. S'il le retrouve, il pourra enfin débloquer la succession de ses parents, un patrimoine de près d'1 million d'euros.
5: Là, on est à Périgueux, pas très loin de la gare. Parce qu'on m'avait donné une indication sur une place où mon frère pouvait prendre un café le matin. Sur cette place-là, oui. Une belle place.
1: Frédéric n'est pas ici par hasard. Après avoir écumé les réseaux sociaux, la piste de Périgueux est apparue. Son frère aurait été vu par des marginaux dans ce quartier populaire de la ville. Et il serait bien SDF. Alors Frédéric est venu avec un portrait robot fait maison. La photo d'un inconnu qui lui rappelle étrangement son frère.
5: Par rapport à la photo d'identité que j'avais, là, il me fallait quelqu'un avec une barbe et un visage beaucoup plus vieux. Je me dis, si je le rencontre dans la rue, il pourrait ressembler à ça, aujourd'hui.
1: Son portrait robot artisanal en main, Frédéric commence son travail de fourmi.
5: Excusez-moi, monsieur, vous habitez à Périgueux ?
6: Oui.
5: Parce que je suis à la recherche de mon frère, mais je ne sais pas si jamais cette tête-là vous dit quelque chose.
6: Non, pas du tout.
5: Non. Bon.
6: Merci.
1: Comment retrouver un fantôme dans une ville inconnue ?

0: Malgré les échecs, Frédéric ne se décourage pas et continue de quadriller le quartier.
1: Enfin, je vous demande aussi à vous, monsieur. C'est un portrait robot que j'avais fait de mon frère. Parce que ça fait 21 ans que je ne l'ai pas vu, parce que normalement, il ressemblait à ça. Et je ne sais pas si vous l'avez vu dans le quartier.
2: Dans le quartier, non. Après, allez demander aux SDF. Eux vont peut-être pouvoir mieux vous renseigner, quoi.
1: D'accord.
0: Soudain, au comptoir, un habitué s'en mêle. Les photos ont attiré son attention.
3: Je l'ai perçu une ou deux fois.
1: Vous l'avez rencontré où? Vous vous souvenez?
3: Je crois que c'est une seule fois ici.
1: Là, sur la place.
3: Oui, c'est de l'eau pour boire, la fontaine.
1: Ah, d'accord.
4: Ce visage vous dit quelque chose? Vous l'avez vu combien de fois?
3: Deux fois.
1: Ah oui, deux fois.
3: Mais des moments, je n'ai pas vu.
1: Ça me rassure. Fait dire que je suis sur la bonne voie. Je suis vraiment tout proche, quoi.
0: Cela paraît trop beau pour être vrai. Grâce à de simples photos, Frédéric serait-il en train de retrouver la trace de son frère? Devant un grand magasin, un homme qui fait la manche va confirmer ses espoirs.
1: Bonjour. Je recherche mon frère qui est dans la rue. Il ressemblerait à lui, quoi. Moi, ça fait 21 ans que je ne l'ai pas vu.
2: Si, sa tête, si, ça, si, c'est sympa.
1: Ouais. Mais vous l'avez vu ces jours-ci?
2: Ouais, il n'y a pas longtemps, ça c'est sûr, parce que son visage, il me parle. Et si je le vois, du coup, je...
1: Bah, dites-lui que c'est son frère.
2: Il est à Périgueux, en tout cas.
1: Et c'est gentil, déjà, ça me donne plein d'infos.
2: Une des choses, ça serait mon frère, ça serait pareil.
1: Bah, c'est gentil, quoi.
0: Un peu plus loin, c'est un couple de SDF qui aiguille Frédéric sur une nouvelle piste.
3: Vous pouvez essayer de faire le 115.
1: Le 115, ouais, d'accord.
3: Avec un appel gratuit.
1: Ouais.
3: Eux vont pouvoir peut-être vous aiguiller sur. Je dis bien peut-être.
5: On n'est jamais sûr, mais il faut toujours tenter.
1: Ouais.
5: Vous allez le retrouver.
1: Oh, je vais bien finir, je pense, ouais.
3: Bah, j'espère, parce que bon, la famille, c'est important, quoi.
1: Ben bah, oui. C'est gentil pour votre aide. Merci.
0: Les services sociaux sont tenus à un droit de réserve. Et d'ordinaire, ils protègent les sans-abri de ceux qui veulent les retrouver.
6: Bonjour.
1: Oui, bonjour. Je suis à la recherche de mon frère.
0: Mais après plusieurs tentatives, Frédéric réussit à convaincre une responsable du 115 de lui donner quelques informations.
6: On connaît bien votre frère depuis plusieurs années.
1: Oui.
6: À maintes reprises, j'ai eu l'occasion de discuter avec lui. Il était plutôt hébergé de droite à gauche ou dans des hébergements de fortune. Mais ça fait plus de 2 ans que nous n'avons pas de contact de sa part.
1: 2 ans, d'accord.
6: Oui.
0: 2 ans, c'est le délai au bout duquel les sans-abri sont effacés des fichiers du 115 s'ils ne sollicitent pas l'aide des services. Mais la responsable a une preuve de vie beaucoup plus récente.
6: Moi, pour l'avoir vu il y a quelques mois à vélo, donc je suppose qu'il est toujours là, mais il allait aussi peut-être du côté de Bordeaux.
1: J'ai les moyens de pouvoir changer sa vie, enfin de faire en sorte qu'il soit en sécurité.
6: Pas sûr qu'il accepte, peu de choses, votre frère. Hein. Il est très dur à l'encontre de sa famille, hein. Sans qu'il y a un passé lourd. Si on est amené à le rencontrer, c'est sûr qu'on fera passer l'information et on le lui indiquera. Hein. Bon courage et bonne chance. Hein.
1: Merci beaucoup, bonne journée à vous.
6: Au revoir.
1: Au revoir. Ça rajoute encore plus à l'espoir que j'ai de retrouver mon frère. Hein. Donc ça confirme, c'est une confirmation supplémentaire. Hein. Pour le moment, je suis confiant, rempli d'espoir. Donc je crois que c'est ça, dans un premier temps, qui compte.
0: Frédéric va-t-il toucher au but? S'il retrouve Gilles, les deux frères hériteront chacun de plusieurs centaines de milliers d'euros. Largement de quoi sortir tous deux de la précarité. Quelques semaines plus tard, dans la banlieue de Bordeaux, Frédéric n'a pas réussi à remonter plus loin la piste de son frère. Mais alors qu'il commençait à perdre espoir, il a reçu une convocation de la notaire chargée du dossier. La première depuis plus de 2 ans.
7: Bonjour monsieur, vous allez bien?
1: Bien.
0: Le généalogiste employé pour retrouver Gilles a finalement bouclé son enquête. Ses conclusions sont exactement les mêmes que celles de Frédéric.
7: Le généalogiste que nous avions mandaté ensemble a eu des contacts avec des personnes qui le voyaient. Aujourd'hui, on a votre frère qui, pour des raisons personnelles, fait en sorte de ne pas être retrouvé alors qu'il est vivant. Est-ce que vous avez...
0: Les recherches officielles sont donc un échec. Pour débloquer le dossier, la notaire va enfin proposer une solution à Frédéric.
7: Aujourd'hui, on n'a pas réussi donc à le retrouver. On doit prendre une autre voie de procédure.
1: Oui, voilà, c'est justement ma question.
7: Oui. Cette voie, elle est judiciaire.
1: Oui.
7: On va pouvoir désigner un administrateur qui gérera les biens de votre frère.
0: Un administrateur nommé par un juge va donc représenter l'héritier absent et signer à sa place la vente des maisons. L'argent sera bloqué et à sa disposition s'il souhaite le récupérer. S'il décède sans s'être manifesté, sa part reviendra à sa fille Léa. Frédéric, lui, repart avec 10 000 euros d'avance sur l'héritage pour pouvoir assurer et entretenir les maisons jusqu'à leur vente.
4: Ça risque de durer encore longtemps ?
1: Sûrement, oui, un an. Encore un an, ça va être long. Pour moi, l'héritage, c'est un poids supplémentaire. Je m'en serais bien passé. Et toute la gestion et les problèmes, mais ça avance, ça avance.
0: Après de longues années de galère, Frédéric devrait tout de même hériter d'environ 300 000 euros, une fois les frais de succession payés. Largement de quoi sortir de la précarité et commencer une nouvelle vie. À Septembre, c'est la veille du grand jour de l'ouverture du château au public. Depuis leur arrivée, Blandine, Benoît et leurs enfants ont transformé le château.
8: Donc il faut enlever les housses, les cocos.
9: Toute cette poussière. Attention, il faut ramasser la poussière. Hein.
8: Faut les plier, vous savez, en les déhoussant.
0: De nombreuses pièces du château ont été remeublées. Un parcours de visite a été installé, comme ici, dans le grand salon, ou encore ici, dans la cuisine.
9: Elle est extraordinaire, cette table. C'est Romain qui l'a ciré.
0: Aidé par trois stagiaires, Benoît a réaménagé le château.
9: On ne touche pas le mur.
0: La salle des gardes accueille maintenant une collection complète d'armes du Moyen-Âge.
9: Là, on a les armes de G. Là, je voudrais mettre l'arbalète comme ça, ici.
0: Des casques, des épées, des reproductions que Benoît a achetées en partie grâce à une collecte de fonds. Pour donner un aspect moyenâgeux au site, ils ont récupéré de nombreux accessoires, comme ces costumes que la mère de Blandine a confectionnés et qui se trouveront dans la boutique du château, encore en plein aménagement.
8: Bon, et alors là, ce sont tous les costumes que l'on vend.
0: Et pour compléter l'offre commerciale, il y aura des livres, des jouets et aussi des glaces. Sauf qu'avoir le chantier en cours, difficile d'imaginer que l'ouverture est pour demain.
10: Vous êtes prêts ?
9: On le sera.
8: Ah !
9: On sera prêts.
8: Non.
9: On sera prêts autant qu'on peut l'être. Voilà.
8: C'est ça.
9: Il y a encore quelques...
8: J'adore la réponse.
9: Ce matin, j'étais en train de faire le dépliant en pyjama, les petits panneaux. Pour expliquer quelle pièce et quelle pièce, le petit dépliant que les personnes auront entre les mains, il n'était pas fait, ça part sous impression. Et à 15h, on va aller chercher. Vous voyez, on est un peu ric-rac. Heureusement qu'on manie PowerPoint.
0: Le lendemain matin, c'est le jour d'ouverture du château au public. Mais avant cela, les premiers membres de la famille arrivent. La tante de Blandine, Odile, vient de Belfort avec son mari. Le couple a toujours soutenu le projet de reprise du château par Blandine et Benoît.
11: Écoutez, ce qu'il y a d'important, c'est qu'on se retrouve. On est plusieurs à venir, donc ça prouve que tout le monde est content, que ça reste dans la famille. Voilà, c'est ça qui est important.
0: C'est au tour du cousin de Blandine d'arriver de Lyon. Emmanuel est venu pour quelques jours en famille avec son épouse et leur fils Gabriel.
12: Bonjour, tante Odile.
0: Mais son arrivée risque d'être bousculée par la nouvelle organisation.
13: Blandine en grande...
0: Première surprise.
13: En grande tenue. Bonjour, Blandine.
0: La nouvelle apparence de sa cousine.
8: Je pense que dans 5 minutes, on ouvre. Enfin, je ne sais pas quelle heure il est.
12: Oui, effectivement, dans 10 minutes.
8: Donc
12: j'ai 10 minutes pour vider mon coffre.
8: Ouais, il y a déjà des gens devant qui attendent.
0: À l'intérieur du château, Benoît, lui, procède aux derniers ajustements avant l'ouverture.
9: Je me vautre, ça va pas le faire. Ça fait table dressée, quoi. On passe à table, là. Des plumes de paon, des fleurs et des plumes de paon.
14: Allez. Tout est prêt.
9: Tout est prêt. Rien n'est prêt.
0: La table a été dressée car elle fait partie du circuit de visite qui va bientôt commencer. De son côté, Emmanuel a tout déchargé.

0: passager, il peut sortir sa voiture de l'enceinte.
1: Mission accomplie. Faut être très organisé. Et là, pratiquement dans les temps, pour l'ouverture des visites, donc c'est parfait.
0: Il est 10h, le château ouvre ses portes. Et dès le porche franchi, les touristes passent par la boutique pour acheter leurs tickets.
2: C'est ça.
3: Voilà.
2: C'est tout étudiant.
3: Ah bah très bien, bah alors vous allez avoir tarif réduit.
0: Blandine tient la caisse. 9 euros la visite du château, qui sera assurée par son mari, en tenue d'époque et aux couleurs de la famille. Mais Benoît ne maîtrise pas encore tout.
4: Je sais pas comment ça se met, ça. Belle maman, Blandine, tu sais comment ça se met, ça? Ça, c'est le problème, on est invité nos limites. Allez, en route.
0: Benoît va donc animer sa première visite guidée. Une visite axée sur le quotidien de la famille.
4: Ici, nous sommes dans le premier salon du château. Ce premier salon, c'est le lieu de retrouvailles de la famille l'été.
0: Mais c'est dans la salle à manger qu'il aura le plus de choses à raconter aux visiteurs.
4: Les usages de la famille, tels que je les vis. Hein. Il faut faire très attention quand on est une pièce rapportée comme moi. Il ne faut pas se mettre trop au centre de la table tout de suite. Parce que le maître de maison se met là. Et ensuite, il y a tout un code, quoi. Hein. Le prêtre est pas loin, et puis après, ça se distribue par âge. Nous, avec ma femme, on est toujours à peu près là.
0: Un peu plus loin, dans le château, Emmanuel, le cousin de Blandine, découvre lui aussi le circuit de visite. Et notamment celui du grand salon auquel la famille est si attachée.
1: Ah oui, ça a bien changé aussi ici. Enfin, je retrouve l'esprit de la maison, mais ici, on est plus effectivement dans une pièce musée maintenant. Mais eh bien voilà, on sait qu'il y a, quelques endroits où nous ne vivrons plus les mêmes choses qu'avant.
0: Emmanuel fait bonne figure, mais malgré tout, il encaisse le coup.
1: Septembre, voilà.
0: Comme si cette corde l'empêchait d'accéder à ses souvenirs familiaux.
1: Là, on sent que c'est quand même plus fermé. C'est vrai qu'on a envie de passer de l'autre côté. On a, effectivement, je me vois quelques années ici, on avait fêté aussi les 80 ans de ma grand-mère dans cette pièce-là. Donc, on avait vraiment, il y a eu beaucoup d'événements qui se sont passés là. Ça me montre vraiment que quand même, il y a des choses qui ont changé. Mais oui.
0: Effectivement, le château a changé de visage depuis ce matin.
4: Ouais.
0: Des attractions sont proposées un peu partout. Tir au trébuchet, travail sur le cuir, atelier de calligraphie. Les visites s'enchaînent et le public déambule dans les salles du château. Provoquant parfois des scènes assez surréalistes entre les occupants des lieux et les touristes.
3: Comme je vous l'ai dit, la famille se retrouve pour prendre le café.
1: Ça fait partie du décor, exactement. Enfin, la famille vient de s'agrandir tout d'un coup. Là, il y a énormément de monde, c'est merveilleux. C'est vivant. Personnellement, ça me dérange pas.
0: Il est maintenant 19h. Les visiteurs quittent le château.
4: Si, Violetta, bye bye.
5: Bye bye.
4: Oh,
3: oui, bye bye.
5: Bye bye, King. Bye bye, King.
3: On boira votre santé.
4: Ah, mais très bien.
0: Au cours de l'été, la famille a repris possession de son château. Tantôt, Odile et son mari s'occupent de dresser la table, mais comme chaque soir, ils doivent d'abord enlever la vaisselle exposée pour les touristes. Emmanuel, lui, est chargé de remettre de la lumière.
1: Nous mettons les chandeliers avec les bougies pour les visites, et là, on est un peu plus moderne. Lorsqu'on utilise la salle à manger, en utilisant les moyens modernes.
0: Des moyens modernes très relatifs. Ici, l'électricité date du siècle dernier. Pour dresser la table, Tante Odile a ses petites astuces.
6: Le centre, c'est le poêle. On part de là.
0: C'est autour de cette grande table que toute la famille a appris les bonnes manières. Cela vaut pour la génération d'Emmanuel, comme pour celle d'Henriette, son autre tante.
7: Normalement, c'est le chef couteau comme ça. Si vous voulez, ça c'est vraiment ce qu'on nous a appris ici. Enfin, appris même pas, mais c'était comme ça. C'est vrai que du coup, moi, chez moi, j'ai tendance à refaire pareil. Et ici, il y avait, là, la sonnette. On appuyait dessus avec le pied. pour appeler les personnes qui montaient

0: les plats après.
1: Non. Ça ne marche plus?
0: Non, elle a dû être débranchée maintenant, parce que maintenant, c'est nous qui montons les plats.
2: Même si le château n'est plus tout à fait ce qu'il était du temps de leurs ancêtres, ici, rien ne semble avoir changé depuis des années. Comme le son de la fameuse trancheuse à pain.
3: Petit, c'était la folie de jouer avec. Et on a toujours dit de faire très attention à ne pas se couper, etc.
2: Au moment de passer à table, la place centrale, qui doit revenir normalement au propriétaire des lieux, c'est-à-dire à Blandine et Benoît, est proposée au plus âgé de la famille, l'oncle Philippe, le prêtre. Un détail anodin, mais qui est en fait très révélateur.
4: Ce qui est un peu surprenant, c'est qu'on pourrait penser que comme nous sommes propriétaires, les choses ont changé. En fait, pas du tout. Moi, je me retrouve comme les étés précédents. Les anciens président la table et on se déverse selon les âges à droite et à gauche de la maîtresse de maison, en fonction de son âge. Et moi, je me trouve à cette place-là, qui n'est pas la place du propriétaire, et ça me va très bien. Je suis très heureux, au contraire, que tout soit comme avant.
2: Devant cette grande tablée, Blandine et Benoît peuvent se réjouir. Ils ont réussi leur pari. Au final, malgré les touristes, la plupart des habitués du château sont venus passer leurs vacances à Septem, comme si rien n'avait changé.
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1: Il y a tout de même un membre important de la famille qui n'a pas voulu venir cet été et qui est pourtant très attaché à ce château. Celui qui a transmis Septem à Blandine et Benoît au nom de sa famille. L'oncle Gabriel a mis un peu plus de temps que les autres à revenir ici et a accepté de voir le nouveau visage du château familial. Malgré tout, il n'a aucun regret pour cette succession.
2: Quand on a un truc comme ça, il faut essayer de le laisser quelque part dans la famille, même si c'est plus tout à fait comme avant. Il y aura certainement une souffrance, il n'y a pas de doute. Hein. Mais bon, il faut que minimiser tout ça. Et puis, petit à petit, j'espère que tout le monde sera convaincu que c'était une très belle solution.
1: Si Septem est un exemple rare d'un héritage familial réussi, c'est avant tout parce que certains l'avaient anticipé. À Angoulin, c'est une succession mal préparée qui va peut-être enfin se régler aujourd'hui. Noël, l'agriculteur, a la possibilité de mettre un point final au conflit qu'il oppose à son frère et sa sœur sur le partage des terres familiales. Au centre de médiation de La Rochelle, tout est prêt pour le face-à-face.
3: Bonjour.
4: Bonjour.
5: Vous êtes
4: bonjour.
5: Les premiers. Mais on va vous offrir un café.
3: Ah.
5: Ou non.
3: Une camomille.
5: Alors une camomille.
3: Une camomille.
5: On en a.
1: Si la médiation réussit, la succession sera réglée dès ce soir. En cas d'échec, c'est le retour au tribunal pour des années de procédure.
6: C'est que les gens, elles n'ont qu'une envie.
7: Vous n'avez pas envie d'être là ?
6: Non.
7: Tout le monde est tendu. Hein. Même nous, quand on commence une médiation, il y a un enjeu, il y a une appréhension, c'est normal.
5: Ça va bien se passer.
7: On verra. Vous sentez sceptique. Hein. Vous allez être dans une même pièce. Et nécessairement, vous allez échanger. Vous allez enfin pouvoir vous dire des choses. À mon avis, vous auriez peut-être dû vous dire depuis très longtemps.
8: Mmh. Bonjour.
6: Bonjour.
7: Allez-y.
9: Christophe, aussi un café.
10: Ouais. Bonjour.
1: Après plus de 8 mois de brouille, frères et sœurs n'ont plus le choix. Aujourd'hui, ils vont devoir se reparler pour de bon. Et la glace ne va pas être facile à rompre. Tout comme un procès, les médiations judiciaires sont d'ordinaire interdites aux caméras. Exceptionnellement, nous avons pu assister à ce huis clos, avec l'accord des parties.
5: Bienvenue à vous trois dans cet espace de médiation. On vous remercie d'avoir pris le temps aujourd'hui de vous rencontrer. Alors, pour commencer, juste derrière vous, vous avez des cartes métaphoriques et on va vous demander de choisir une carte qui dit quelque chose de l'état d'esprit avec lequel vous êtes ici et maintenant.
7: La carte qui symbolise votre état d'esprit. Hein.
1: La réunion commence comme un jeu et c'est pourtant très sérieux. Un peu comme dans une séance de psychothérapie, les dessins vont permettre au médiateur de prendre la température. Laure et Eric choisissent une carte pour deux. Et c'est d'abord à Noël d'expliquer son choix.
5: Vous l'avez choisi rapidement.
6: Le labyrinthe.
5: Le labyrinthe.
7: Le labyrinthe.
5: Alors, qu'est-ce que ça symbolise ?
6: Être perdu.
5: Oui.
6: Être perdu, dommage d'en arriver jusque-là. La vie pourrait être plus simple, quoi. Et pas trouver le chemin encore pour l'issue.
7: Laure, Eric, vous avez choisi le...
10: Le pont.
7: Le pont.
10: Ah ouais. La médiation, c'est le pont pour revenir les uns vers les autres.
7: D'accord, ça va vous relier, en fait.
10: Ah oui.
1: À tour de rôle, les deux camps ont maintenant 10 minutes chacun pour exposer leur propre vision du conflit et évacuer les vieilles rancœurs. Il est interdit d'interrompre celui qui parle, quoi qu'il arrive.
6: Bon, papa était un peu dur. Moi, je me rappelle avoir pris des sacrés volets. Hein. Il a toujours fallu que je fasse des preuves auprès de mon père. Enfin, que ce soit pour au niveau boulot, au niveau personnel. Il a tout le temps qu'il a fallu que je prouve, quoi. Et puis aujourd'hui, en fait, j'ai plus de preuves à faire. Et même à vous, j'ai rien à prouver, quoi. J'ai ma place, moi aussi, je pense. Voilà, je me suis senti, en fait, trop sous-estimé, quoi.
1: Pour la première fois, Noël va oser dire à Eric et Laure les raisons intimes pour lesquelles il se sent blessé. Des griefs qui remontent en fait à de longues années.
6: À mon propre mariage, j'ai pas pu ouvrir le bal de mon mariage comme un marié le fait. Laure s'ennuyait et avait demandé au DJ, un copain à moi, de mettre la musique parce qu'il s'ennuyait à table. Je trouve des trucs comme ça un peu dommage, quoi. Eric, quand il venait le week-end ou quoi, voir les parents, c'était en permanence des critiques. Juste des petits pics, des regards, des soupirs, juste des petits trucs qui, mis bout à bout, sont fatigants, quoi. Donc en fait, à un moment donné, j'ai décidé de prendre des distances par rapport à vous. Parce que je me sentais blessé, je voulais plus être blessé. J'en avais marre d'être blessé. Je me sens un peu comme une poupée vaudou, là, quand on lance des pics. Et pour l'instant, les pics, ils sont encore là.
1: C'est au tour du camp adverse de prendre la parole.
10: Merci, monsieur. Pardon. Ça va aller. Il faut juste le temps que je démarre. Merci. Moi, aujourd'hui, j'ai beaucoup de choses que je vis très mal. Donc, j'ai besoin de le dire. Tu t'es complètement fermée. Alors, je comprends aujourd'hui parce que tu t'es fermée, parce que tu te sentais jugée. Ça n'était pas du tout l'objectif. Bien au contraire. Je suis vraiment désolée qu'on n'ait pas pu se le dire aussi simplement avant ça. Je ne t'en veux absolument pas d'avoir pris la maison. J'ai plutôt envie d'être fière que tu aies continué cette histoire. En revanche, on a senti une fermeture à la famille. Et quand on a voulu, le jour de l'enterrement de maman, tu sais, je vous ai demandé à tous les deux, Isabelle et toi, si vous seriez d'accord qu'on fasse la retrouvaille des familles là, après l'enterrement. Est-ce qu'on peut se retrouver ? Et tu l'as refusé, il a fallu que je me démène auprès de la mairie pour trouver une salle pour accueillir la famille. C'est que tu nous as fermé la maison. Peut-être que c'était pas ton intention, mais en tous les cas, c'est comme ça qu'on l'a ressenti.
4: Dans l'intervention de Laure, on ressent, on entend beaucoup d'émotions. C'est beaucoup d'émotions, je crois que c'est beaucoup d'émotions.

0: Pas pour juger du bazar ou quoi que ce soit.
1: Non, mais c'est
0: juste symbolique.
1: Là, c'était pas une histoire de jugement, c'était une histoire de place.
2: J'ai peut-être des paroles. Et puis en plus, effectivement, j'aime bien piquer un peu et quand il y a de la réponse. Oui, je comprends que, effectivement, ça peut le blesser. Maintenant, il m'a aussi dit des choses qui ont pu me blesser. Aujourd'hui, j'en fais pas de cas.
0: Il y a une autre chose hein, que j'ai notée, que là, ça me reste là, parce que vraiment, que je t'ai empêché, le jour de ton mariage, d'ouvrir ton bal, je te jure. Hein. Là, tu vois, alors j'en ai aucun souvenir, mais là, j'aurais préféré que tu viennes me voir en disant, écoute, Laure, là, tu te rassois, c'est mon mariage.
1: C'est trop tard, la musique était lancée.
0: Non, mais Noël, enfin, tu pouvais venir me voir. Ça fait combien de temps que vous êtes mariés? J'apprends ça aujourd'hui, enfin. Donc cette anecdote-là, c'est pas si anecdotique que ça. Parce qu'a priori, c'est encore une blessure pour toi.
3: Est-ce qu'il y a la possibilité de construire l'avenir sur ce passé? Ce passé qui vous appartient et qu'on ne pourra pas réécrire?
0: Pour moi, elle n'est pas encore détruite, cette fratrie. Elle vient de prendre un coup, mais elle n'est pas...
2: C'est là où on verra la force de la fratrie. Hein.
0: Je pense que d'ailleurs, si on est aujourd'hui autour de la table, c'est parce que cette fratrie, elle est encore là.
3: Comment vous le sentez, vous?
1: Espérons que ce sera qu'une parenthèse. Qu'on perde pour la famille, on a déjà plus de parents, donc...
3: Donc ça reste quelque chose d'important pour vous, hein?
1: La famille, elle est pas grande, quoi. Puis on en a qu'une.
4: À la fin de la matinée, les médiateurs semblent avoir trouvé un socle de discussion autour des valeurs familiales communes. L'émotion est forte.
0: Allez, on va dehors. Aujourd'hui, il n'arrive même pas à nous regarder en face, quand même, encore. Moi, je pleure.
5: Est-ce qu'il n'a pas l'argent?
0: Mais non, c'est son expression du stress. Moi, je pleure, c'est pas mieux.
4: Le déjeuner est organisé sur place afin de prolonger le huis clos.
6: Alors là, c'est épinards, carottes roquefort, l'autre, c'est poisson.
4: Mes frères et sœurs sont encore loin de manger ensemble. Noël préfère s'enfermer dans une pièce avec sa femme Isabelle et leur avocat qui vient d'arriver.
7: Ce qui est essentiel pour nous, c'est qu'ils se parlent. Ils se parlent vraiment et ils s'écoutent. Je dirais le plus dur est fait. Maintenant, on est sur les solutions. Mais les solutions, on va les trouver. Ils vont les trouver, c'est certain.
8: Laure et Eric, quand vous voulez.
4: La fratrie peut désormais aborder le cœur du problème. Le partage des terres familiales autour de la ferme. Cette fois-ci, Isabelle est invitée à la table des négociations. Il y a aussi les avocats et les notaires chargés du dossier. L'enjeu, ce sont les champs autour de la ferme. Noël voudrait les racheter à son frère et à sa sœur pour pouvoir continuer à les cultiver. Mais Eric et Laure ne sont pas prêts à les céder à n'importe quel prix. Car ils pensent qu'à terme, ces terres pourraient passer constructibles et voir leur valeur multipliée par 100. Lorsqu'ils lui demandent une somme exorbitante pour une parcelle située derrière la ferme, Noël explose.
1: Quand on dit qu'on a attaché la terre pour réclamer une somme comme ça, enfin, à un moment donné, je sais pas, enfin, ça trop loin. Là, je suis désolé, l'esprit de famille, le respect, ce que nos parents nous ont inculqué, tout, il n'y a plus rien. Il n'y a plus rien. Je t'ai dit, ils m'ont demandé combien. Quand j'entends ça...
9: Nous, on n'est plus dans le partage de la terre. Honnêtement, on est dans la paix.
4: Noël et Isabelle sont à bout. Pour en finir, ils vont renoncer à racheter les terres convoitées par Eric et Laure. Une concession qui a du mal à passer.
10: Ça va?
1: Non. Je pense qu'il faudrait que tu évites de me poser des questions en sortant, quoi. Faut que j'encaisse. Je risquerai de pas être objectif en réponse.
10: D'accord.
1: Ils ont pas tout gagné, quand même.
4: Il aura fallu une journée entière, mais l'accord de médiation est enfin sur le point d'être signé.
10: Allez. On y va.
4: Les parcelles en jeu vont être réparties à égalité entre les trois frères et sœurs. Eric et Laure restent donc propriétaires d'une partie des champs cultivés par Noël.
3: On vous remercie, vraiment, de cette journée de médiation, des efforts qui ont été faits. Et on vous souhaite une bonne continuation à chacun dans vos vies.
0: Merci à vous. Voilà. Merci.
2: On a trouvé une solution, tous les trois. Et c'est là le plus important. Oui, satisfait parce que du coup, voilà, ça, cette partie-là est terminée.

0: peut passer à autre chose maintenant.
1: On a au moins pu parler avec notre frère, et ça, c'était important. Le conflit familial est derrière nous. Et ça, ça c'est quelque chose qui n'a pas de valeur financière. C'est ça, quoi, qui est important. Le conflit familial est derrière nous.
2: Mais les adieux ne sont pas beaucoup plus chaleureux que le matin. Noël et Isabelle partent sans un mot.
3: Au revoir.
1: Au revoir.
3: Au revoir.
2: Quelques jours plus tard, à la ferme d'Angoulins, nous retrouvons Noël en pleine moisson. L'accord de médiation a tracé des frontières invisibles à travers les parcelles familiales, désormais coupées en trois. Noël n'est pas parvenu à pérenniser son exploitation comme il l'espérait. Il commence seulement à encaisser.
4: Alors j'ai eu des moments de très forte colère, envie de tout défoncer et de foutre le camp. Ils ont tout simplement reconnu qu'ils voulaient les terres pour l'argent. Stop. Uniquement ça. C'est ce qui me gêne quand même, parce qu'ils ont parlé du respect de nos parents, du respect de ce que nos parents ont fait et tout ça. Là, le respect, je vois pas où il est.
2: La médiation judiciaire a tout de même servi à trancher en une seule journée un conflit qui aurait pu durer des années. Mais elle n'a pas suffi à réconcilier Noël avec son frère et sa sœur.
5: Peut-être que dans certaines familles, ça peut recoller les bouts. Probablement, et j'ose espérer. Ça n'a pas recollé les bouts de notre famille, non, ça c'est sûr. Mon frère et ma sœur, ils ont récupéré des terres. Mais j'ai envie de dire, quelque part, c'est le prix d'un frère, quoi. Parce que ils ont perdu leur frère. Ils le savent peut-être pas, mais ils l'ont perdu.
2: Une déchirure qui aurait sans doute pu être évitée si les parents de la fratrie avaient anticipé leur succession. Les trois quarts des Français avouent ne pas avoir préparé la transmission de leur patrimoine.
6: Un jour, un doc week-end, c'est fini pour aujourd'hui. Je vous retrouve tout à l'heure pour le 19h45. Retrouvez dès maintenant 66 minutes avec notamment un grand format consacré à l'un des parcs préférés des Français, le Puy du Fou, une immersion exclusive dans les coulisses de son nouveau spectacle. Très bonne fin d'après-midi à tous sur M6.
7: Je vous retrouve dans un instant pour un nouveau 66 minutes. Le menu unique peut être la formule gagnante pour attirer les clients au restaurant. Les prix à la carte ont en effet bondi de plus de 20% en 3 ans, en raison notamment de l'inflation. Alors, proposer un repas à un prix imbattable est le pari de nouveaux restaurateurs. Mais les clients sont-ils gagnants? Et puis, 10 jours de frénésie à la foire de Lyon où les exposants et les camelots jouaient pour certains leur saison. Mais vous verrez que de grandes marques comptaient beaucoup sur ce rendez-vous pour renouer avec le succès. À tout de suite.
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18: Bienvenue dans les Pays de la Loire et plus particulièrement dans le sud de la Vendée à Trizay. Nous avons toujours vécu dans cette région.
19: Ma grand-mère paternelle est d'ailleurs née là et toute ma famille habite à quelques kilomètres d'ici.
18: La Vendée est bien sûr connue pour ses belles plages, mais on peut également y faire de très belles balades à l'intérieur des terres.
19: Que ce soit à pied ou en vélo, on peut parcourir nos vallées au travers des différents vignobles qui parsèment notre paysage. Avec une pause dégustation d'huîtres, c'est un régal.
18: On aime aussi flâner dans de merveilleux jardins, comme celui de William Christie, situé dans le village de Thierry. Ce chef d'orchestre, mondialement connu, a créé son jardin à la française avec ses allées bien dessinées. Florian travaille ici depuis plusieurs années.
20: Donc là, voici la plus belle et la plus grande perspective des jardins de William Christie.
19: Les spécialités culinaires sont aussi nombreuses par chez nous. Une bien connue, la brioche vendéenne perdue, avec sa glace Mogette.
18: On espère que ce petit tour de notre région vous aura donné envie de venir nous rendre visite.
21: À très bientôt.
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18: Les gaz, les probiotiques, le gluten, on entend beaucoup de choses sur l'intestin, mais lesquelles sont vraiment fondées? Bienvenue dans Living Santé. Harry, une des idées reçues qu'on entend souvent, c'est « j'ai des gaz, c'est pas normal ».
19: C'est tout à fait normal. C'est essentiellement les bactéries qui vont fermenter les fibres présents dans les végétaux et on produit tous plusieurs litres de gaz par jour.
18: Je sais qu'on entend aussi souvent le gluten, c'est mauvais pour la santé.
19: Chez les patients qui ont une maladie cœliaque, évidemment c'est mauvais, mais pour la quasi-totalité des autres personnes, ça ne pose pas de problème réel. Parfois, il peut y avoir un léger inconfort, mais ça ne va pas être négatif pour la santé.
18: On entend aussi souvent les probiotiques, c'est bon pour tout.
19: Il y a deux indications seulement où il y a un intérêt de ces probiotiques, la diarrhée liée aux antibiotiques et un petit peu le syndrome de l'intestin irritable. C'est pas la solution miracle à tous les problèmes.
18: Vous l'aurez compris, à la maison, évitez les pièges des idées reçues. Informez-vous pour mieux comprendre ce qui fonctionne réellement pour vous.
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38: Les prix au restaurant ont bondi de plus de 20% en 3 ans. De quoi dissuader des millions de Français au budget serré. Alors les

0: Restaurant mis sur des formules très attractives avec des menus uniques. Peut-être la recette du succès.
1: Ce sont des crevettes tomates flambées avec du porto, de la nette et de l'ail.
2: C'est pour le plat principal, c'est la sauce de cuisson de la blanquette.
3: Alors le dessert du jour, c'est du pavlova.
4: Et tout est fait maison ici, même jusqu'à la confiture.
1: On n'a pas le droit de se rater. Cela, sinon, c'est tous les clients qui sont fâchés.
5: Excellent. Comme toujours, hein. Excellent comme toujours.
0: C'est l'une des plus grandes foires de France, celle de Lyon. Elle s'est achevée la semaine dernière après 10 jours de frénésie. Camelot et grandes marques comptaient beaucoup sur cet événement. Ont-ils réussi à séduire des visiteurs en quête de nouveautés et de bons plans?
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7: Et le piège des foires, c'est qu'à la fin, on se fait toujours avoir.
8: En plein soleil.
9: Merci. Qu'est-ce qui m'a convaincu?
10: Le baratin.
9: Le baratin, parce qu'il est très bon, il est vraiment excellent.
0: Bonsoir et bienvenue dans 66 minutes. Ne manquez pas tout à l'heure notre grand format en immersion au Puy du Fou. Nous avons suivi les équipes pendant les derniers préparatifs du tout nouveau spectacle L'épée du roi Arthur, une super production dont vous allez découvrir les coulisses en exclusivité. Le parc vendéen dont l'un des hôtels s'est agrandi pour plonger les visiteurs dans le décor de la Rome antique. Le Puy du Fou qui a accueilli l'an dernier près de 3 millions de visiteurs, un record de fréquentation. Aller au restaurant devient un luxe et pour cause, en 3 ans, les prix à la carte ont augmenté de plus de 20%, conséquence notamment de l'inflation. Alors des restaurateurs s'adaptent et proposent des formules attractives, parmi elles le menu unique, très courant dans les établissements gastronomiques. Il s'invite désormais partout. Un seul plat et des prix imbattables, moins de 7 euros par exemple, une saucisse purée dans une nouvelle adresse parisienne. Une autre adresse à Lille se lance également dans le menu unique, cette fois entrecôte frites. Mais que trouve-t-on réellement dans l'assiette? Les clients sont-ils vraiment gagnants? L'enquête de Mazir Abdelli.
11: Du coup les gars, on est bon, on ouvre?
12: Tu peux y aller.
11: Super.
13: À tout juste 23 ans, Matteo ne peut cacher son enthousiasme.
11: C'est la première fois que je tiens un resto, mais...
13: L'établissement qu'il vient d'ouvrir dans le centre de Paris...
11: C'est toujours le même kiff d'ouvrir. Bonjour, messieurs, dames. Alors, je rentre ça et je suis à vous.
13: Est pris d'assaut tous les midis.
11: Super, vous pouvez me suivre.
13: En quelques minutes, Matteo va afficher complet.
14: Bonjour, monsieur, restauration.
13: Le rêve de tout restaurateur.
11: C'est génial, c'est ouf, c'est au-delà de tout ce que je pouvais espérer. Moi, ça me met des étoiles dans les yeux, quoi.
13: Pourtant, ici, il n'y a pas le choix. Un seul plat est à la carte, une saucisse purée, mais avec un argument de poids.
11: 6,90, s'il vous plaît.
13: 6,90 €, c'est près de 2 euros moins cher que dans les fameux bouillons.
15: Mon collègue m'en a parlé, on voulait tester, par curiosité et surtout attiré par le prix, qui est un repas pas cher sur Paris.
13: À ce prix-là, c'est un peu comme à la cantine. Il n'y a pas de serveur.
16: C'est à vous de faire le service quand même un peu.
17: Un peu.
15: C'est ça, c'est nous. On prend le relais.
13: Mais d'après ses clients, le jeu en vaut la chandelle.
18: Des produits frais, préparés sur place, c'est goûtu. Donc pour le prix, ça respecte la promesse. Ça, on est satisfait.
19: Ça nous rappelle notre enfance, quoi. On a partagé chez nos grands-parents des menus simples.
13: Du bon et du pas cher, qui fait le bonheur des clients et du jeune patron.
11: Là, on a fait une centaine de clients déjà et il est midi 52. C'est assez rigolo. Là, c'est un bon midi, on est bien parti pour faire nos chiffres. Je suis content.
13: Matteo sert plus de 300 saucisses purées par jour. Le plat unique serait-il la solution miracle dans ce secteur qui traverse une crise sans précédent?
11: Bonne dégustation, monsieur. Au revoir.
13: Vous faites peut-être partie des Français qui sortent moins au restaurant. Depuis quelques années, la restauration traditionnelle perd des clients. En cause, l'inflation qui pèse sur l'addition. Mais aussi, la concurrence d'autres offres, comme les boulangeries, qui, avec leur snacking alléchant, grignotent des parts de marché.
20: Merci beaucoup.
21: Et bonjour.
13: Alors certains restaurateurs tentent de contre-attaquer pour faire revenir les clients.
22: On est à 70 réservations là, au moins.
13: Ils misent sur un seul menu, proposé à un prix imbattable.
23: Eh ben allez-y.
13: Mais plat unique rime-t-il toujours avec formule magique? Comment font-ils pour baisser l'addition? Et la qualité est-elle au rendez-vous? Pour réussir à proposer sa saucisse purée à 6,90, Mathéo, qui sort d'une école de commerce, a tout calculé au centime près.
11: Et tiens, tu peux poser ça là où tu peux. Ouais.
13: Sa purée, il ne la produit pas lui-même. Elle est sous-traitée à un laboratoire et livrée chaque matin.
11: Les 150 kg de pommes de terre, c'est un peu compliqué de les faire juste ici. C'est pour ça qu'on a fait le choix de cuisine centralisée pour avoir de la meilleure cam quand même.
13: Surtout, il n'y a pas de corvée de patates. Mathéo économise ainsi de la main-d'œuvre. En cuisine, il n'a besoin que de deux personnes, Camille et Aurélien, deux étudiants.
10: Frappe de fournée, comme ça, on aura de quoi faire le service.
12: En gros, 200 saucisses.
10: Ouais, c'est ça.
13: Il faut dire que la préparation des saucisses de l'Aveyron ne demande pas de grandes compétences.
10: Il nous faut un petit peu de beurre pour les nourrir et pour que ça dore bien, là. C'est une belle coloration. Un petit peu de thym par-ci, par-là. Comme ça, on aura des bons parfums pendant la cuisson. Et on est parti en cuisson.
13: Après 30 minutes passées au four, les saucisses sont cuites. Elles sont ensuite maintenues à température.
10: Et au chaud.
13: Pour débiter plus vite au moment du coup de feu et servir ainsi un maximum de clients.
11: Ça nous permet de commander des quantités absolument astronomiques. Donc c'est globalement comme ça qu'on réduit les coûts de manière principale. Et après, on réfléchit à tout. Où est-ce que partout on peut économiser un coût? C'est tout bête, mais ça me coûte quelques centimes. Mais si je peux les gagner, eh ben je les gagne, quoi. Donc si je peux en garder plus et que la personne, elle en a pas besoin et qu'elle va les jeter à la maison parce qu'elle a déjà découvert, ben je préfère les garder. Messieurs, dames, bonjour. Venez avec moi.
13: Faire des économies est un défi permanent. Malgré l'affluence, pas de renfort dans l'équipe. C'est Aurélien qui s'occupe de dresser les assiettes au plus vite, sans avoir la main lourde.
17: La portion, on essaie qu'elle soit généreuse, régulière, qu'à la fin on ait plus faim. Et on essaie aussi de la contrôler pour faire en sorte que on puisse contrôler nos coûts tout simplement. Parce que 6,90, c'est vrai qu'on n'a pas une place infinie, entre guillemets.
13: Mais peu de clients paient ce prix-là, car Mathéo a une astuce.
11: Combien de mousse au chocolat, s'il vous plaît? 3 mousses. Et avec ça, vous voulez boire quelque chose?
13: Il n'oublie jamais de proposer des extras. Des boissons et le seul dessert à la carte, une mousse au chocolat à 3 euros qui fait grimper la note.
20: Un petit verre de vin blanc, la mousse au chocolat et le plat directement, donc ça fait 14 euros par personne.
13: Voilà comment le jeune homme est en train de réussir son pari. Un mois à peine après son ouverture, son affaire est déjà rentable. Aujourd'hui, il n'y a pas que dans les grandes villes qu'on se lance dans le menu unique. Aux Ardentes, 4000 habitants, tous les jours dans ce restaurant se tient un conseil familial.
21: Moi, je pense qu'en quantité, on est pas mal. Hein. Qu'est-ce que t'en penses?
23: Moi, ça me dit que j'ai faim.
21: Non, mais c'est pas pour toi, là, manger, elle, ça y est.
13: Amélie, la fille, Sandrine, la mère, et Jean-Christophe, le père, ont un défi à relever.
21: Allez, ça, c'est bon. Hop.
13: Ils doivent se mettre d'accord sur l'unique menu qu'ils serviront demain à leurs clients. À l'essai, une salade de foie de poulet.
23: Allez, bats les pattes.
13: Qui doit encore faire ses preuves.
21: Moi, je mange pas, je prépare et eux, ils testent. Et après, c'est eux en fait qui valident s'ils sont d'accord ou pas et si on le passe en plat ou en entrée ou pas.
13: Et c'est à la critique culinaire de la famille de rendre son verdict.
23: Ça donne que c'est super bon en frais. T'as toute la texture du foie. Ça fait.
21: Tu préfères ça que le confit alors?
23: Ouais.
13: Ces anciens boulangers parisiens ont tout plaqué il y a 6 mois pour ouvrir ce restaurant où ils proposent un menu unique, entrée, plat, dessert à 17,90 € et qui change tous les jours.
21: C'est vrai que c'était le truc du plat unique, c'est que tous les jours, c'est une cuisine complètement différente, un aliment complètement différent. Voilà. Bon, il y a des fois, on n'est pas toujours d'accord parce que
23: C'est comme là, les crevettes sautées.
21: Ou les goûts différents.
23: Aujourd'hui, elles vont être préparées au Porto, mais moi, je les préfère au Pinot des Charentes. Voilà.
21: On n'a pas les mêmes valeurs.
23: Donc voilà.
13: Une fois que tout le monde s'est mis d'accord, reste à s'approvisionner avec tous les ingrédients. Dans leur petit coin de campagne, le fournisseur habituel des autres restaurateurs est à 60 km. Alors mère et fille choisissent le

0: supermarché le plus proche.
1: Les crevettes. Ouais, pour les crevettes, calamar.
0: Rapidement.
2: Bonjour.
1: Alors, il me faudrait des crevettes.
0: Les courses tournent au casse-tête, car elles ont beau avoir un menu unique.
3: Ouais, déjà 30, on voit ce que ça donne.
4: 21 kilos.
3: C'est pareil, on a dit que...
0: Elles doivent prévoir au plus juste pour éviter tout gaspillage.
3: Le foie de...
1: Alors du coup, attends, si je prends les cuisses de poulet, ça me fait deux morceaux par... il en faudrait... 10, 1... Non, on va en prendre 10. Merci beaucoup. Bonne journée. Merci. Au revoir. En fait, je vais essayer de... trouver la bonne quantité par rapport à, au nombre de clients que je pourrais avoir. C'est avant tout en fait la quantité en fait qui fait que on n'a pas de perte.
0: Si la mère est l'experte des quantités, la spécialité d'Amélie, c'est la traque des petits prix.
5: Les pubs, voilà, je suis la pro des pubs. Je compare chaque magasin de ce qui est le plus valable en termes de qualité et en termes de prix.
0: Elles ont fait leurs calculs. Pour rester rentables, elles ne doivent pas dépasser 100 euros pour 25 couverts.
5: Nous, on regarde tous les prix au kilo. On sait quasiment tous les prix au kilo quand on va dans le moindre magasin. Quoi. C'est quand on se retrouve au même moment dans un magasin, l'une à l'opposé de l'autre, alors bah, tes champignons, ils sont à combien le kilo? Ah, bah moi, ils sont à ça. Ah, bah c'est toi qui les prends. Ah, d'accord. Et puis ça. Ah, bah moi, ils sont moins chers chez moi. Ah, bon, bah c'est toi qui les prends. Voilà.
0: Résultat à la caisse. Aujourd'hui, elles en ont pour 76 euros. Mission accomplie. Mais après seulement 6 mois d'existence avec son menu unique, la famille doit encore séduire les habitants de la région. Alors elle ne ménage pas sa peine. Quand le service commence, tout le monde met la main à la pâte.
3: Ce sont des crevettes tomates flambées avec du porto, de la nette et de l'ail. Donc ça, c'est notre petite entrée pour aujourd'hui en plat unique.
6: C'est pour le plat principal, c'est la sauce de cuisson de la blanquette.
5: Alors le dessert du jour, c'est du pavlova. Et tout est fait maison ici, même jusqu'à la confiture.
0: Ouais. Une fois les préparations terminées, il s'occupe aussi de servir les clients.
3: Non, c'est Julien qui a pas son assiette.
1: Merci.
3: Bon appétit.
6: Merci.
0: Une ambiance à la bonne franquette et très souvent... la surprise, quand Amélie annonce le menu du jour.
5: Alors, en entrée, aujourd'hui, on a des crevettes sautées à l'ail avec des tomates séchées. En plat, c'est de la blanquette. Et en dessert, du pavlova. Tout vous convient? 4 entrées, plat, dessert? Eh ben, c'est génial.
7: Non, moi, je ne savais pas ce que j'allais manger aujourd'hui.
8: Alors, moi non plus, pour te dire, moi, je n'ai pas regardé non plus.
0: Conquis par les petits plats de la famille Aveline, ses collègues de travail sont devenus des habitués des lieux.
7: Vu la qualité des produits et de la cuisine, on n'a jamais été déçus. Donc le fait de ne pas connaître ce qu'on mange à l'avance, ce n'est pas du tout un problème.
3: 4 plats, Christophe, s'il te plaît.
0: Des clients comme eux qui reviennent, c'est du pain béni pour Sandrine. Alors, elle tient à les bichonner.
3: C'est un peu juste quand même. Moi, je suis un peu radin là. On n'a pas le droit de se rater. Cela, sinon, c'est tous les clients qui sont fâchés.
0: Et aujourd'hui encore, le menu est une bonne surprise.
9: Oui, quand même.
8: Alors, il est bien assaisonné. Excellent. Comme toujours, hein. Excellent comme toujours.
0: Mais si les clients du jour semblent s'être tous régalés...
3: Voilà, messieurs, ça a été ?
7: Parfait,
10: très bien.
3: Je vois qu'il n'y a plus rien dans les gamelles, donc c'est que c'est bon. Hein.
0: Pour tenir sa formule unique à 17,90 €, la famille doit faire une vingtaine de couverts chaque midi.
5: Alors, 21,30 €, s'il vous plaît.
0: Et pour l'instant, ils peinent encore à les atteindre.

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1: On aimerait avoir beaucoup plus de clients qui apprécient notre concept, en fait. Voilà, c'est ça. Ouais. On pense qu'il est apprécié par beaucoup de gens, mais voilà, on aimerait avoir toujours plus de gens pour nous le dire. Quoi.
2: Bah ouais, maman, mais c'était trop...
3: Pourtant, pas question d'abandonner. Ils sont trop attachés à la convivialité de leur menu unique.
2: On se voyait pas faire plusieurs plats. Nous, comme tout le monde, fait un plat unique tous les jours chez soi. Bah nous, on voulait que les gens, quand ils viennent chez nous, ils se sentent chez eux.
4: Oui, comme ça, on n'a plus besoin de repas dominical, en fait, pour se voir.
3: Si leur modèle reste fragile, il existe un menu unique qui connaît un franc succès dans de nombreuses villes de France. À Lille, en plein centre-ville, cette brasserie ne désemplit pas.
5: Café de Paris, bonjour.
6: Oui, très bien, avec plaisir.
5: Pour quelle heure, monsieur? Parfait, à tout à l'heure, merci beaucoup.
6: Merci.
3: Depuis que Paco l'a ouverte il y a 2 ans.
5: On a une trentaine de résas pour ce midi. Pour ce soir, on est pratiquement complet.
3: Pour sa première expérience en restauration, ce Lillois de 32 ans qui a fait des études de commerce a misé sur une formule unique à 28 euros qui marche déjà ailleurs.
5: Hop, attention les gars, pardon.
3: Avec son petit frère Dimitri, il propose une salade en entrée et des frites qui accompagnent une pièce de viande.
7: Oh, elle est belle, hein?
5: Elle est magnifique. Vous avez vu comment il masse ça ou pas? Il a fait ça toute sa vie.
3: Un cœur de faux filet de 180 grammes, parfois un peu plus.
7: Oui, on aura un gâté, là.
3: Qui a le droit à une préparation musclée.
7: Là, ce petit attendrisseur qui vient former les viandes parfaitement. Ça qui permet d'avoir aussi un cœur encore plus tendre pour les clients. Ici, c'est mes bleus, ici, c'est mes saignantes, ici, c'est mes à point bien cuits.
3: Mais toute la saveur de cette formule...
7: Ça, c'est notre or à nous.
3: ...repose sur sa sauce unique, dont la recette a été mise au point il y a près de 100 ans.
7: Donc là, on prépare la fameuse sauce. C'est un beurre. Le but, c'est qu'on va, vraiment le monter un peu comme une crème, grâce au batteur qui est juste à côté. Et là, il monte.
3: Elle va venir garnir généreusement le plat de viande.
7: Ça, c'est de l'art. Voilà.
3: À ce stade, l'assiette n'est pas encore prête à être dégustée. Il faut encore que le beurre fonde.
8: Ils sont 3 saignantes ?
9: Si, 2 saignantes, il n'a pas envie.
5: Ok, top.
3: Un cérémonial qui se déroule directement sous les yeux des clients.
5: Allez les amis, chose sérieuse, ce que je vous conseille de faire, c'est de commencer par les bouts du milieu, qui sont les plus chauds. Et on remet bien la viande vers le milieu, ok? Et ensuite, vous avez le droit à 3 repasses de frites, qu'on vous mettra, si vous le souhaitez, dans le beurre.
3: À peine quelques bouchées, la sauce fait déjà effet et éveille la curiosité.
5: Il y a peut-être un peu d'oseille.
10: Moi, j'aurais dit poivre, moutarde.
11: Bah, maintenant, quand on dit la moutarde, oui.
10: Persil, ail.
3: Et à chaque service, la même question.
5: Vraiment délicieux.
10: Vous pouvez nous donner la recette de cette sauce?
5: Non, il n'y a pas de, recette ici.
10: Il n'y a pas de recette?
5: Il n'y a pas de recette. On ne la connaît pas nous-mêmes. Ah non, non, non, non. Oui, non, mais le beurre est délicieux. Les gens viennent pour ça et pour la viande. Mais non, la recette, elle est bien gardée à Genève.
3: Paco, qui n'est que franchisé, ne connaît rien de la recette de cette sauce qui fait le succès de son établissement. Pour lever le voile, il faut donc partir en Suisse, à Genève, dans la maison mère, celle qui a créé cette formule qu'exploitent Dimitri et son frère.
7: Hola, Sheila. Ça va? Comment va, Diana? Tu vas bien?
3: Diana est l'héritière de ce concept, inventé ici même, il y a plus d'un siècle.
7: Vous avez bien bossé ce midi?
10: À fond.
7: Ouais.
10: Comme d'habitude.
7: C'est bien. La première fois, quand je suis rentré ici, c'était bien évidemment, on avait rendez-vous avec Diana, son frère et son papa. Et il y avait ce truc vraiment que tu retrouves dans les institutions. Ici, je pense que vous demandez à tous les Genevois d'ici. Ils savent tous ce que c'est le Café de Paris. Et on a vraiment ressenti ça.
3: Mais alors, où est la recette de la fameuse sauce?
7: On va voir l'entre du secret.
10: Volontiers.

0: Diana serait-elle prête à faire quelques révélations?
1: Alors là, c'est le laboratoire secret.
0: Premier indice, c'est ici qu'elle est fabriquée.
2: Et donc là, c'est là où vous faites tous les mélanges?
1: Exactement, on a mis 5 heures pour pouvoir le descendre.
2: 5 heures?
1: Oui.
0: Mais en notre présence, dans les cuves, aucune trace de sauce.
2: Tu sais pas combien de kilos tu mets là-dedans? Comment tu fais le bœuf?
1: Je sais pas, vous le dire. Ça fait partie intégrante. Je sais
0: pas. Pas facile de cuisiner l'héritière, qui accepte tout de même de conduire Dimitri, plus bas sous terre, dans le sein des saints, sa réserve de sauce.
2: Bon là, j'ai jamais vu un congélateur aussi grand de ma vie.
1: C'est l'or de notre restaurant.
0: C'est d'ici que Diana approvisionne les 19 adresses qui suivent son concept dans le monde.
1: On a 2 chargements qui sont partis hier. C'est pour ça que ça paraît un peu vide.
2: Et le mien qui va partir bientôt.
1: Exactement.
2: Impec.
0: Mais encore une fois, c'est la seule information qu'elle donnera. Diana est devenue une experte de la discrétion.
1: Nous avons été entraînés par le FBI pour ne pas dévoiler le secret. Donc on a toutes les astuces possibles et imaginables pour éviter de tomber dans les pièges qu'on nous pose.
2: Bon, on est d'accord, c'est réel. Hein.
1: C'est réel.
2: C'est réel. Et ensuite, il y a un truc sur le transport, non?
1: Exactement. Les voyages, on ne peut pas partir toute la famille ensemble. il faut toujours qu'il y en ait un qui reste en vie. Donc souvent, c'est mon père et mon frère qui voyagent pour rendre visite.
2: Et toi, tu restes ici?
1: Et moi, je reste. Bien.
3: Donc vous ne donnerez pas la recette aujourd'hui?
1: Non.
2: jamais. Même moi, je la veux, mais il a
0: Mais ce n'est pas ce qui va freiner Dimitri. De retour à Lille.
4: C'est trop long, Dimitri, c'est trop long. Ouais, 32.
0: Les deux frères sont déjà à la tâche.
5: Hop là, attention.
0: Aujourd'hui encore, ils vont servir plus d'une centaine de couverts dans la journée.
2: Faites attention à la cuisson, hein, d'accord?
0: Après 2 ans d'existence, leur formule unique fonctionne tellement bien.
6: C'est vraiment excellent, la viande et la beurre.
0: Qu'ils envisagent même d'ouvrir d'autres franchises en France.
7: C'est l'un des temps forts du printemps, la Foire de Paris. Elle ouvre ses portes dans 10 jours, c'est la foire la plus importante, mais il en existe un millier en France. Celle de Lyon s'est tenue la semaine dernière, un rendez-vous majeur pour des centaines d'exposants et de camelots, mais aussi pour de grandes marques qui comptent sur ces rencontres avec les consommateurs pour s'installer durablement dans leur quotidien. 200 000 visiteurs en quête de surprises et de bonnes affaires avaient fait le déplacement. Alors, tendance déco, innovation, gadget, ont-ils trouvé leur bonheur? Charlotte Bonito et Robin Pajot.
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0: On est très heureux de vous accueillir ici, dans une des 21 salles du festival. On est au Centre culturel Lucé-Langenier, donc une des 21 scènes de comédie. On est à Saint-Pierre. Hein. Comédie a 18 ans et comédie grandit. Il y avait déjà une immense liste d'attente de personnes qui veulent absolument voir Après tout. Un spectacle de danse, de contorsionnisme, de magie proposé par une compagnie qui s'appelle Gypsy Raw.
1: Ce soir, nous allons donc présenter une pièce qui s'appelle Après tout et qui est une pièce que nous jouons en duo qui parle de la notion du temps.

0: Et en fait, c'est tout dansé. Et on laisse vraiment l'esprit au public d'imaginer sa propre histoire.
1: Nous n'utilisons pas du tout la parole, mais juste le corps physique.
0: Moi, je viens de la danse hip-hop et Manon vient de la danse plus académique, contorsion. On mixe beaucoup et ça, c'est vraiment un grand travail.
2: Un magnifique spectacle. Ils nous emmènent en fait avec la musique dans leur univers. On ne voit pas le temps passer. On se laisse prendre dans le spectacle. On était admiratifs de la performance.
3: J'ai bien aimé parce qu'il y avait des musiques rythmées et un peu lentes à la fois.
2: Il faut venir.
4: On va être formateur de l'Académie, qui est l'école de théâtre du Festival Comédie. Et nous serons donc intervenants en danse durant une semaine.
5: L'objectif de Comédie depuis le début, c'était d'amener le théâtre à tout le monde. Hein, voilà, donc le théâtre pour tout le monde. Donc c'est exactement ça. C'est-à-dire qu'on commence par les écoles. Il y a 13 000 enfants qui ont accès au théâtre gratuitement grâce à Comédie. Et donc moi, en tant que bénévole, ça me fait extrêmement plaisir de pouvoir faciliter ça.
6: Quand on aura fini le spectacle, il y aura deux personnes là avec des t-shirts rouges qui seront dehors hein, avec des petites boîtes.
7: Éclat de Lille est partenaire maintenant depuis plusieurs années sur le festival. On fait des collectes auprès du public pour pouvoir en fait soutenir les enfants hospitalisés. On offre des spectacles à ces enfants qui n'ont pas accès au spectacle. Et le lien en fait avec le Comédie, pour nous, il est assez évident.
2: Ne loupez pas le Comédie parce qu'il y a du théâtre, il y a de la danse, il y a des musiques, il y a des artistes exceptionnels. Pour les grands, pour les petits.
5: Je vous propose pour l'année prochaine de vous inscrire à la newsletter de Comédie et comme ça, vous saurez en avant-première ce qui vous attend à l'année prochaine.
8: On est dans l'école Jean-Paul Sartre à l'occasion de la 4e rencontre internationale du cerf-volant. Des intervenants du Sri Lanka sont venus donc à l'école pour apprendre aux enfants à faire des cerfs-volants sri-lankais et réunionnais. On nous a proposé de venir dans les écoles pour que ça touche un maximum d'enfants et qu'ils puissent revenir, eux, avec leurs parents pendant le week-end de la rencontre.
9: Cette année, nous recevons la Chine, l'Inde, le Sri Lanka et Maurice. Notre rencontre est sur le thème parents, enfants, famille, un petit groupe de 15 à 20 élèves. Je vais aussi me mettre dans le petit groupe en réalisant un cerf-volant traditionnel de la Réunion qu'on appelle le fameux papier journal Nikoko baguette bambou.
8: L'aspect créatif, il est super important parce que déjà, c'est un de nos objectifs numéro un dans notre projet pédagogique à nous. Ça peut apprendre aux enfants à être plus patients, la précision, à développer leur imaginaire. Et c'est aussi une super source de motivation pour eux parce qu'ils partent d'un objet brut comme du papier crépon ou du journal. Et ça va devenir un objet qui s'envole, donc ils sont super fiers de ce qu'ils vont faire à la fin.
3: Il y a des bâtons qui sont attachés par des fils. Ensuite, on prend la couleur qu'on veut. On a besoin des ciseaux et de la colle. Ça me plaît parce qu'on peut reproduire ça à la maison. Ce week-end, je vais aller à la Pointe du Diable pour le faire voler avec toute ma famille.
10: Parce que j'aime bien les cerfs-volants et j'aime bien m'amuser avec des activités créatives. J'ai bien aimé construire.
8: Le thème porteur de message, ça va résonner parce qu'ils vont pouvoir s'exprimer sur un thème qui leur tienne à cœur. Par exemple, nous, le thème de l'accueil de loisirs, ça a été espace et planète. Un grand cerf-volant a été passé dans tout le centre pour que les enfants puissent dessiner dessus et justement mettre les messages qu'ils veulent.
9: Alors ce week-end, c'est la fête. Sur le site de la Pointe du Diable, on invite tout le monde à venir. Il va y avoir des stands d'ateliers, il va y avoir beaucoup de spectacles. Et venir parler, discuter, jouer avec les enfants de la Réunion, tout en portant eux-mêmes leur propre message.
11: C'est super!

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1: 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L'occasion de célébrer ensemble l'identité réunionnaise, le patrimoine et la culture. 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Laurence Françoise m'accompagnera comme tous les week-ends pour le flash de 12h30. Rendez-vous ce samedi, c'est en direct le midi pour célébrer ensemble les 80 ans de la départementalisation.
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0: Bonjour les amis, bienvenue dans la roue de la fortune. Le principe, vous le connaissez. À ma droite, vous avez le fameux mur de lettres. Avec mon nom pour le moment. Mais c'est normal parce que c'est moi qui anime. Je me kiffe. Et de l'autre côté, trois candidats merveilleux. Oh, qu'ils sont merveilleux. Regardez, ils ouvrent les mains, ils envoient des bisous. Ils sont trop mignons. Ils font des petits cœurs. C'est trop mignon. Ils vont tenter d'amasser de l'argent, des cadeaux, des voyages et même les 20 000 euros en finale. Bonne chance à eux. Nous retrouvons notre champion Jean-Marie. Il est accompagné. Salut Jean-Marie, pardon, je ne t'ai pas bien salué.
1: Ça va Eric? Très bien. Super. Alors là, je suis sur un nuage.
0: Ouais, tu m'étonnes. Ah oui. Quelle belle partie tu as donnée.
1: Merci.
0: À côté de lui aujourd'hui, Luna.
2: C'est Luna.
0: Luna.
2: Attention.
0: Luna. Ben oui, oui. Alors c'est écrit Luna, mais tu as raison, ça se dit Luna. Merci Luna d'être là. Et nous avons aussi Bruno. Bonjour Bruno.
3: Bonjour.
0: Bienvenue.
3: Bonjour Eric.
0: Luna, Bruno vont tenter de gagner autant d'argent que Jean-Marie qui a déjà ramassé 14 113 euros.
1: C'est incroyable.
0: C'est chouette.
1: Hein. Incroyable. Trop bien.
0: Alors, Jean-Marie, tu vas pouvoir choisir le premier indice. Tu choisis l'Aveyron ou l'Aviron ?
1: L'Aveyron.
0: L'Aveyron. Lance la roue, s'il te plaît. Voici l'énigme

0: Ah, Bruno. Oui,
1: je dis le plateau du Larzac.
0: Exactement. Très bien. Donc c'est un haut plateau qui se trouve dans le sud du Massif Central, qui est absolument magnifique et qui est même classé au patrimoine mondial de l'UNESCO, chers amis. Et oui, c'est une des régions encore les moins touchées par l'homme en France, et pourvu que ça dure. Alors, Bruno, bien joué, tu encaisses les 100 euros.
2: Bien joué.
0: Faisons connaissance avec Luna. Comment ça va, Luna ?
3: Ça va super.
0: Tu es étudiante ?
3: Ouais, c'est ça.
0: T'es étudiante en quoi ?
3: En lettres modernes et je suis spécialisée dans les métiers du livre et de l'édition.
0: Ah, ok. Ouais, donc ouais. C'est dans cette direction que tu as envie d'aller plus tard ?
3: Bah, du coup, ouais, devenir éditrice. Ok. Ouais, mine de rien.
0: Mais toi, t'as un côté artistique aussi. Mais tu n'aurais pas envie plutôt d'écrire ou de créer des livres ? Parce que j'ai l'impression que tu touches à plein d'art.
3: C'est ça. Je me suis dit, bon, quitte à pas devenir une écrivaine riche et célèbre, au pire, je vais aider les autres à le devenir. Mais du coup, non, je touche à tout. Je fais de l'argile, du dessin, du chant, je fais des petits collages, des trucs comme ça. D'ailleurs, j'ai fait quelque chose.
0: Attention. C'est la mini roue.
3: C'est la mini roue.
0: Merci beaucoup, c'est très gentil. Merci beaucoup. Ah, super, très chouette. Je vais la mettre directement avec les dessins que m'offrent mes enfants.
3: Waouh, ok, d'accord, je le prends comment ? Je suis censée le prendre comment, moi ?
0: Bah non, attends, je te compare à mes enfants. Ah. Voilà. Et au cendrier en pâte à sel et au collier de nouilles.